0: C'est une très très vaste question parce que l'Église apostolique arménienne, c'est naturellement tout d'abord l'Église du Christ en Arménie, hein, c'est-à-dire l'Église de ce peuple de Dieu, de ce peuple qui en 301 a fait, par le choix de son souverain, hein, le choix de cette foi chrétienne à laquelle il reste arrimé jusqu'à ce jour, et qui est devenu un peu plus, qui est devenu véritablement le fondement de sa nouvelle identité, c'est-à-dire que c'est une tournure que j'utilise assez fréquemment, que j'utilisais avec mes étudiants. Je disais, les Arméniens sont devenus un peuple nouveau au sens religieux du terme, hein, au sens spirituel, mais ils sont devenus un peuple nouveau ou un nouveau peuple au sens aussi anthropologique, c'est-à-dire que toute leur histoire, toute leur culture a été irriguée par cette foi chrétienne qui a donné une littérature, une écriture tout d'abord, hein, puisque l'alphabet arménien a été conçu par un moine pour transmettre l'évangile. Et donc, toute l'histoire de ce peuple, si vous voulez, s'est englobée dans cette culture arméno-chrétienne. Il y a une tournure que j'aime beaucoup, qui est un concept qui a été conçu par un grand spécialiste de l'histoire arménienne qui s'appelle Jean-Pierre Mahé, et qui a cette formule qui parle d'église-nation, c'est-à-dire que c'est quelque chose d'inextricable, c'est-à-dire que c'est très difficile à expliquer à un non-arménien. Et un des grands archevêques et un des grands historiens de l'église arménienne, Monseigneur Ormanian, avait cette formule un peu particulière. Il disait, l'église, c'est l'âme invisible de l'Arménie absente, c'est-à-dire au moment où l'État arménien n'est plus là, à partir de 1375, eh bien, à partir de là, à partir de cette période, l'Église va devenir la mère de la nation et prendre soin de la nation au sens spirituel comme au sens matériel du terme.
1: Aujourd'hui encore, c'est un rôle, une place que...
0: Alors aujourd'hui, c'est un rôle qui est assez différent et qu'elle conserve surtout en diaspora, puisque la grande nouveauté quand même de ce 20e et 21e siècle, c'est qu'à deux reprises, l'Arménie va renaître, c'est-à-dire que l'État arménien va se reconstituer en 1918, puis en 1991. Alors aujourd'hui, l'Église en Arménie n'a plus ce même rôle. Elle a une dimension quand même très importante pour l'ensemble des Arméniens, qu'ils soient croyants ou pas croyants, mais plus aussi centrale sans doute.
1: Alors, en Arménie, justement, croyants ou pas croyants, comment est-ce qu'elle s'incarne? Elle s'incarne, cette foi, cette transmission de la foi dans les familles.
0: Alors, vous avez utilisé le bon terme. Pendant très longtemps, c'est une transmission dans les familles. Et en particulier, je voudrais souligner le rôle très important des femmes dans la transmission de cette foi. On a de multiples exemples au moment du génocide où on parle de ces femmes qui continuaient d'enseigner à leurs enfants à la fois la langue et leur foi, à transmettre leur foi. On l'a eu pendant la période soviétique où, en l'absence de structure religieuse, puisque les bolcheviks locaux avaient anéanti toute vie religieuse, hein, on avait fermé les églises, confisqué les écoles, et donc la transmission se faisait essentiellement dans les familles. Je dois dire qu'en plus, c'est une tradition qui est très ancienne, hein, dans les églises d'Orient, où la transmission de la foi, et c'est effectivement une affaire de famille avant tout. Dans le cadre de la famille, il y a donc une espèce de, comment dire, d'évangélisation dans les familles, et une évangélisation bien sûr par l'Église.
1: Lorsque l'on parle de l'Arménie, on pense immédiatement à l'Église apostolique arménienne. Mais il y a aussi, je le disais en introduction, des protestants, des catholiques. Alors, avant de parler plus précisément, particulièrement de l'Église catholique, comment se vivent aujourd'hui les relations entre ces différentes communautés chrétiennes en Arménie ?
0: Alors, je dois dire que ces relations ont été pendant un temps problématiques. Elles ont pu être problématiques au XVIIIe, au XIXe siècle, où il y avait toujours une espèce de soupçon, si vous voulez, d'étrangeté, c'est-à-dire que ces religions, entre guillemets, ces confessions, avaient pu entrer en Arménie par le biais de missions, etc., et qu'à ce titre, elles n'auraient pas été légitimes. Alors l'histoire est bien plus complexe que ça, on aura l'occasion d'en reparler. Ce que je voudrais dire, c'est qu'aujourd'hui, ces relations sont tout à fait fraternelles, que ce soit en Arménie même ou que ce soit en diaspora. Et je pense que nous allons parler dans un petit moment de l'installation ou de la réinstallation de l'Église catholique sur le territoire de la République arménienne actuelle. Et on peut dire qu'à partir de ce moment-là, ces relations sont

0: devenus fraternels et de coopération aussi. Dans plusieurs domaines qu'on évoquera sans doute.
1: Et bien justement, évoquons-le maintenant, puisque comment est-ce que vous définiriez la place et l'identité des catholiques arméniens dans ce paysage religieux cette...
0: Alors, ce qu'il faut dire, en premier lieu, c'est qu'ils ont un héritage commun, tous ces chrétiens arméniens. C'est-à-dire qu'avant les partages, on va dire, qui sont dus au Grand Concile, on a une histoire commune, celle de la conversion de l'Arménie. Hein, donc on est au IVe siècle. On a une histoire commune avec les catholiques au moins jusqu'en 1740 et avec les protestants jusqu'en 1800 et quelques. Et donc nous avons un héritage historique, mais aussi spirituel commun, c'est-à-dire que l'Église catholique, par exemple, l'Église catholique arménienne a le même rite que les apostoliques arméniens. Donc nous avons déjà aussi en commun ce rite, avec très très peu de nuances, mais en gros, vous ne pourriez pas faire la différence, ou très peu, entre une Église catholique et une Église apostolique arménienne lorsque vous entrez dans le sanctuaire. Il y a quelques petites différences, mais globalement, c'est la même architecture, la même liturgie. C'est différent avec les protestants, mais en tout cas, il y a cette notion d'héritage commun, si vous voulez. On a des grands saints qui nous sont communs, hein, Saint Elseche Norali, dont on va parler, Saint Grégoire de Narek, qui sont en plus dans le calendrier de l'Église catholique, plus généralement, de l'Église catholique universelle. Et donc, avec les protestants aussi, hein, il y a des formes de coopération. Alors, en Arménie, dans la République d'Arménie, les communautés protestantes et catholiques ont été absentes, en gros, des années 20 jusqu'en 1991, date à laquelle l'Arménie opte pour l'indépendance, c'est-à-dire qu'il y a un référendum qui réclame à 95%, je crois, l'indépendance par rapport à l'Union soviétique. Et à partir de là, ces deux églises vont se réimplanter, et souvent d'ailleurs avec l'aide de l'Église apostolique arménienne. Et donc, les Arméniens catholiques qui vivaient de manière assez... discrète en Arménie, c'est-à-dire que pour les besoins rituels, par exemple de baptême, de sacrement, eh bien ils s'adressaient à l'Église apostolique arménienne, ou bien ils traversaient la frontière, ils allaient en Géorgie, où il y avait une petite communauté catholique qui avait survécu, ils faisaient baptiser leurs enfants là-bas. Chez les protestants arméniens, il y avait aussi une vie ecclésiale, plus ou moins déclarée, plus ou moins dissimulée pendant toute la période soviétique. Je voudrais dire d'ailleurs à ce sujet que Gyumri, dont on va beaucoup parler parce que Gyumri est une ville importante pour les catholiques arméniens, à Gyumri, pendant la période soviétique, par exemple, on a l'exemple assez extraordinaire d'un lieu qui est la cathédrale des Sept Plaies de la Mère de Dieu, où dans cette église, qui était la seule église restée ouverte à Gyumri pendant les premières années soviétiques, eh bien, on a une cohabitation des trois cultes, c'est-à-dire que les Arméniens apostoliques célèbrent dans la nef, dans l'église principale, et les Arméniens protestants et catholiques se retrouvent dans une petite chapelle qui est intégrée dans la cathédrale des Sept Plaies de la Mère de Dieu. Et donc, jusqu'à ce jour, il y a là un très grand crucifix, dans la tradition catholique, qui a été apporté par les Arméniens catholiques pendant la période soviétique, installé dans cette petite chapelle, et où ils ont prié pendant toute cette période. Si vous voulez, en 91, les Arméniens ont pu renouer, si vous voulez, avec cette idée d'une unité de foi, hein, avec des expressions différentes.
1: Alors, vous parliez de Gyumri. Je vous propose d'en prendre la direction. C'est donc la deuxième ville du pays. Les Sœurs de l'Immaculée Conception, elles jouent un rôle très important. Après le séisme de 1988 notamment, elles ont créé un orphelinat, puis une école. Parents séparés ou encore père parti en Russie pour travailler, beaucoup d'enfants sont abandonnés, sont recueillis par les sœurs. Et notre invité donc s'y est rendu. On regarde quelques images.

0: Alors, peut-être avant de parler plus précisément de cette ville et de ce qu'elle représente pour les catholiques arméniens, est-ce que vous pouvez nous parler de ce moment qu'on vient de voir ? Vous nous avez envoyé ces images.
1: Ça m'émeut toujours lorsque je vois ces enfants et que je vois ce lieu. C'est un endroit extraordinaire, extraordinaire, qui sort de l'ordinaire. Alors, ces sœurs de l'Immaculée Conception, elles ne sont pas nombreuses en Arménie, elles sont trois. Elles sont trois et elles sont l'héritière d'une tradition qui s'ancre déjà dans le malheur, dans la désolation et dans la destruction, puisque leur ordre a été créé en 1847 dans l'Empire ottoman pour s'occuper des orphelins arméniens de l'Empire ottoman, puisque dans l'Empire ottoman, jusqu'au génocide de 1915, on a connu des périodes successives de massacres et où ces périodes de massacres laissaient toujours des orphelins au bord du chemin. Et cet ordre qui a été créé à Constantinople, aujourd'hui, depuis 88, fait une œuvre extraordinaire dans le territoire de la République d'Arménie actuelle, dans le nord à Gyumri, mais tout autour. Hein, elles rayonnent.
0: Pas seulement
1: à Gyumri, elles sont dans tout le nord de l'Arménie, elles débordent même un petit peu sur la Géorgie voisine. Et ces trois sœurs font ici un travail extraordinaire. Alors ici, on voit ces enfants qui sont des pensionnaires, hein, ou des demi-pensionnaires. Certains peuvent retourner parfois dans des familles d'accueil. Et donc, elles s'occupent de ses enfants à longueur de journée. Pendant très longtemps, après le séisme, elles se sont occupées d'orphelins qui étaient de véritables orphelins, qui avaient perdu père et mère, souvent les deux, en les accompagnant jusqu'à la porte de l'université, c'est-à-dire qu'elles les prenaient en charge depuis leur entrée à l'orphelinat jusqu'à la porte de l'université. Et même malicieusement, une des sœurs me disait, et mère Aroussiak s'occupe même de les marier après, et elle s'occupe même du choix de leur conjoint. Donc, c'est un endroit extraordinaire qui aujourd'hui, en plus, se double d'une école professionnelle assez extraordinaire, dans laquelle la France et les Français ont une grande part. Alors, c'est une école professionnelle où on apprend l'art de la cuisine. Donc, vous voyez, c'est pas tout à fait du service. Donc, c'est pas un hasard, c'est-à-dire que non seulement on prend en charge ces enfants dans leur vie matérielle du moment, mais en plus on essaye de construire avec eux un avenir pour les insérer dans la société arménienne. Et donc ces sœurs ont à la fois un rôle d'éducatrice, hein, elles sont là, ce sont un peu des mères, ce sont véritablement des mères pour ces enfants. C'est très impressionnant de voir ces enfants s'approcher des religieuses, se faire câliner par elles, et puis elles sont des éducatrices, et elles les accompagnent aussi, donc comme je vous le disais, plus loin, bien plus loin.
0: Et alors, parlez-nous un peu de cette ville de Gyumri pour qu'on comprenne brièvement, on ne va pas refaire toute l'histoire, mais c'est un lieu important pour les
1: Alors, Gyumri, c'est une ville importante parce que c'est historiquement la grande ville de la région. C'est-à-dire que pendant la période tsariste, c'est la ville qui mérite effectivement le nom de ville. C'est-à-dire où on a de très très beaux bâtiments construits dans l'architecture russe impériale avec de beaux édifices religieux. Alors que Yerevan, à l'époque, n'est qu'un bourg un petit peu, vous voyez, dans les poussières. Et Yerevan est à côté et. Voilà, sans comparaison. Gyumri est une véritable ville avec une population très particulière qui est en grande partie originaire d'Arménie occidentale. C'est-à-dire que dans cette région, on a eu un apport à partir des années 1830-1840 d'Arméniens venus de l'Empire ottoman, venus se réfugier dans l'Empire russe, et parmi eux, de nombreux catholiques arméniens, en particulier des villages entiers hein, de la région d'Erzurum, de Trabzon, qui sont aujourd'hui en Turquie, qui se sont déplacés par village et qui se sont installés à la fois dans cette région d'Achotsk, de Gyumri, du Dachir, et en Géorgie. Et donc, c'est pas un hasard si aujourd'hui on retrouve une plus grande concentration d'Arméniens catholiques dans ces régions. Ils sont à peu près 30 000 dans la République d'Arménie, c'est-à-dire que 10% de la population de la République d'Arménie.
0: Alors, il y a un conflit ouvert entre le gouvernement et l'Église apostolique arménienne. Au-delà de la place de l'Église dans la société, hein, cette opposition, elle touche aux questions des relations avec la Russie, de la paix avec l'Azerbaïdjan. On ne va pas développer ici, on a déjà eu l'occasion de le faire sur KTO, dans d'autres émissions. Mais pour rappeler que l'Arménie et l'Azerbaïdjan s'opposent depuis des décennies sur cette région du Haut-Karabakh, plus de 100 000 Arméniens ont dû quitter le territoire, et c'est l'un des défis actuels, ce traumatisme du Haut-Karabakh. Le père Ovanès a défendu le sanctuaire de Dadivank jusqu'au bout, quand il a été assiégé par les forces azéries en 2020. Il a fait partie des derniers religieux à être rapatrié en Arménie après avoir été grièvement blessé en 2023. Il officie désormais dans une petite église de la banlieue d'Erevan. On regarde cet extrait du documentaire « La foi des montagnes ». C'est une coproduction KTO réalisée par Thibaut Laflaquière et Erwan Lousseau.
2: Vous avez défendu le monastère de Dadivank. Jusqu'où peut aller l'engagement d'un prêtre face à un envahisseur ?
3: Nous avons pris les armes non pas pour tuer notre ennemi, mais pour protéger notre peuple, notre église, notre monastère, notre sanctuaire, notre famille. Nous avons pris les armes pour cela. La croix pour la bénédiction, l'arme pour la protection. Le destin de toutes les églises est incertain, car elles ont été profanées. Leur apparence a été modifiée, certaines ont déjà été transformées en mosquées. Les rashkars ont été détruits, les inscriptions effacées. Aujourd'hui, l'UNESCO, la communauté internationale et les Nations Unies restent silencieux. Là-bas, à Dadivank, qui date du IVe siècle, il y a les reliques de nos saints. Toutes les inscriptions sont en arménien. L'église est arménienne chrétienne. Là-bas, il n'y a rien qui ne soit pas arménien. Rien qui pourrait appartenir à d'autres cultures et certainement pas à une communauté oudi. Saint Dadi, le fondateur de Dadivank, était disciple d'un apôtre de Jésus-Christ. Il a été martyrisé là-bas et son corps repose au monastère.
0: Dadivank, c'est un endroit que vous connaissez, j'imagine. Le destin des églises est incertain, c'est ce que dit le père Ovanès dans cet extrait. Qu'est-ce qui se joue en fait dans cette destruction systématique du patrimoine religieux ?
1: Oui, il s'y passe des choses extrêmement graves et à bas bruit, c'est-à-dire qu'on a très peu d'écho. Si ce n'est que tout récemment, par exemple, c'était au mois d'avril, on a appris la destruction successive de deux églises à Stepanakert. Stepanakert, qui est la capitale du Haut-Karabakh arménien. Et donc, la grande cathédrale de Stepanakert, de la protection de la Mère de Dieu, a été complètement rasée, ainsi qu'une autre église qui s'appelait Saint-Jacques de Nisib. Mais on en est déjà, depuis l'occupation azerbaïdjanaise qui a débuté en 2020, et s'est terminée en 2023, on en est déjà à une dizaine d'églises détruites, plus des petits monuments mineurs, entre guillemets, hein, dont on ne connaît pas le destin. Alors les grands monuments, on peut les suivre. Il y a des organismes qui, par satellite, voient au jour le jour la situation, évolue la situation. Ce qui se joue, c'est l'éradication totale de tout ce qui a pu être arménien sur cette terre. Et c'est un événement qui, malheureusement, n'est pas isolé, c'est-à-dire qu'on a déjà connu cela dans la province qui est l'exclave, qui est à l'ouest de l'Arménie, qui s'appelle le Nakhitchevan, qui était une autre région arménienne, où tous les monuments arméniens, plusieurs centaines de monuments et des milliers de rashkars, les rashkars sont les stèles votives arméniennes à la croix, qui est typique de l'art arménien, ont été entièrement rasés. Entièrement, c'est-à-dire qu'il n'y a plus l'ombre d'un monument arménien dans le Nakhitchevan. Alors, au Karabakh, sans doute qu'on ira vers une situation différente, puisque là, on a pu, le gouvernement azerbaïdjanais déclare qu'il va détruire tout ce qui a été construit pendant l'occupation. Et ce qu'il y a de terrible, c'est que il n'y a pas de voix non plus d'autorité morale et culturelle qui s'élève dans la société azerbaïdjanaise pour empêcher cela.
0: On se sent impuissant ?
1: On se sent complètement impuissant, on se sent un peu abandonné, un peu seul. Le Cheikhoul Islam, qui est le chef des musulmans de la région, justifie la destruction de ces sanctuaires en expliquant qu'ils ont été construits sans autorisation, au détriment des populations locales, etc. C'est-à-dire que là, on n'a pas l'ombre du début d'une... comment dire, d'une pensée spirituelle qui pourrait faire qu'on pourrait imaginer que ces monuments puissent être protégés. Eh bien non, ça c'est le sort des monuments des églises qui ont été construites récemment, on va dire à partir des années 90-91, et les autres, eh bien les autres, on assiste à une réécriture de l'histoire, à ce qu'on appelle du révisionnisme, à une falsification de l'histoire, c'est-à-dire qu'on réécrit l'histoire de ces monastères en proclamant qu'ils sont, ils font partie du patrimoine d'une église albanienne, aujourd'hui disparu, et on impute d'ailleurs la disparition de cette église.

0: disent aux Arméniens, on dit ce sont les Arméniens qui ont fait disparaître cette église antique, qui était une église effectivement née au 3e, 4e siècle. Eh bien, au nom de cette réécriture de l'histoire, aujourd'hui, ces monuments sont confisqués, ils sont enlevés à la mémoire arménienne du patrimoine arménien et placés donc dans un patrimoine albanien qui ne correspond pas à une réalité. Voilà.
1: Merci Philippe Soukassian. Avant de se quitter, je vous pose deux petites questions avec des réponses très rapides. Quel sanctuaire ou lieu de pèlerinage dans lequel vous aimez vous ressourcer en Arménie ?
0: C'est très difficile de répondre à cette question parce que chacun de ces sanctuaires est un endroit extraordinaire, la plus humble des chapelles. Mais moi, j'ai un grand faible, bien que ce soit un lieu aujourd'hui beaucoup fréquenté touristiquement. C'est le monastère de Datev, qui est un endroit extraordinaire, d'abord par la configuration, la géographie des lieux, mais aussi parce que ça a été un grand bastion de la théologie arménienne médiévale, donc un haut lieu de la pensée arménienne, de la théologie arménienne. Voilà, un très très bel endroit, situé au sud de l'Arménie.
1: Et une intention de prière pour les chrétiens en Arménie, en conclusion ?
0: La paix. Tout d'abord, la paix intérieure pour chacun d'entre eux, parce que ce que nous avons vécu depuis 2020, je crois que nous n'en avons pas encore pris complètement, totalement conscience, et qu'il y a un énorme travail à faire pour chacun d'entre nous sur cette perte, sur cette déportation de cette population arménienne du Karabakh, sur cette perte de cette terre, de ces monuments. La paix intérieure pour chacun, la paix pour l'Arménie, la paix dans la société arménienne, qui est une société aujourd'hui polarisée et qui doit aujourd'hui se relever, et la paix avec ses voisins, naturellement, avec lesquels les relations sont plutôt difficiles.
1: Tendues. Merci beaucoup Philippe Soukassian, merci d'avoir été avec nous, merci de votre témoignage.
0: Je vous remercie.
1: Et tout de suite, on continue avec la chronique du monde. Cette semaine, nous prenons la direction du Tchad, où l'on retrouve sœur Juliette Gemta, religieuse du Sacré-Cœur de Jésus, à N'Djamena.
2: Bienvenue au Tchad, bienvenue au pays de Toumaï. Toumaï qui veut dire espoir de vie. Le thème aujourd'hui porte sur le baccalauréat, qui est un enseignement, qui est un examen du second degré, vécu à travers l'Afrique centrale. Cette année, la particularité est que le bac tchadien a mis l'accent sur les valeurs de l'éducation intégrale. Nous voulons cette année un bac avec zéro fraude, un bac avec zéro IA, c'est-à-dire l'intelligence artificielle, un bac où réellement nous vivons notre devise du Tchad qui est unité, travail, progrès. Et dans ce sens, tout le corps professoral, comme les élèves, se sont mis au travail pour arriver à cet objectif d'un bac dont l'accent est mis sur le travail, la compétence et la capacité à passer cet examen et pouvoir tenir dans les universités.
1: Et c'est la fin de cette édition et de la saison. Merci de votre fidélité, j'étais ravie de vous accompagner et je vous retrouve avec joie à la rentrée. 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Bel été à chacun, prenez soin de vous et à bientôt.

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1: Mesdames et messieurs, bonjour et bienvenue dans votre rendez-vous de musique liturgique. Bienvenue sur Point d'Orgue. Je suis heureux, très heureux de vous retrouver pour continuer avec vous cet incroyable voyage que nous avons entrepris avec cette œuvre extraordinaire qu'est le Requiem de Maurice Duruflé qui nous a accompagnés jusqu'à présent depuis le début du carême. Je suis très heureux de pouvoir continuer avec vous cette analyse auditive pour pouvoir explorer avec vous les chefs-d'œuvre de la musique sacrée. Et c'est selon moi l'une des plus grandes pages de la musique sacrée jamais composée pour une église, en tout cas dans les pages du Requiem. Si vous avez suivi les émissions jusque-là, vous vous rendez bien compte que ça vaut les grandes pages de Fauré, celles de Mozart, celles de Verdi. C'est un chef-d'œuvre absolu du XXe siècle à écouter sans modération. Vous savez également que si je vous en parle, c'est parce que la Schola Cantorum que je dirige de la Basilique Saint-Sernin va le donner en concert les 8 et 9 mars prochains. 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Et il y a une vraie volonté de notre part qui a été de vous faire comprendre l'entièreté de l'œuvre par l'annonce des thèmes grégoriens qui seront là un petit peu avant, au début du concert, de sorte à ce que vous puissiez faire le lien entre la messe grégorienne des morts et les harmonies utilisées par Duruflé qui s'est servi, comme vous le savez, du grégorien pour écrire ce sublime Requiem. 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Voilà, maintenant place à la musique et au Lux Aeterna, le 7e morceau de ce Requiem, assez extraordinaire. Je vais vous donner immédiatement la traduction du texte. Que la lumière éternelle luise pour eux, Seigneur, au milieu de tes saints, et à jamais, car tu es miséricordieux. Là, il y a le refrain qui arrive. « Donne-leur le repos éternel, Seigneur, et que la lumière éternelle les illumine. » Et on reprend. « Au milieu de tes saints et à jamais, car tu es miséricordieux. » Voilà pour ce texte. En fait, le Lux Aeterna, c'est un moment assez particulier de la messe. Il s'agit de la communion. Donc c'est un moment méditatif, naturellement, mais également qui se doit d'être entre ciel et terre, c'est-à-dire entre ce mystère de la divinité et celui de l'incarnation du corps du Christ. Et vous allez voir qu'ici, c'est extrêmement bien fait. On est toujours sur la version pour orgue et pour chœur qui est extraordinaire. Et en particulier, ce début de Lux Aeterna, vous avez un jeu de solistes qui est assez magique, le hautbois du récit, qui fait comme si on avait une histoire à raconter. Et après, les chœurs vont entrer comme un secret. Donc, la voix des sopranes est la seule à prononcer les paroles, Lux Aeterna, en prenant le thème grégorien. Et dessous, les pupitres alto, ténor et basse ne prononcent pas un mot, ils font « ou ». C'est la seule voyelle qu'il prononce, la seule sonorité qu'il prononce. Et ils forment une sorte de tapis sonore pour créer un... quelque chose de hors du temps. En plus, l'orgue se retire à ce moment-là pour laisser place au grégorien et puis au texte qui est de plus en plus beau et élaboré.

Ensuite, l'orgue reprend le chemin avec toujours ce jeu de soliste. Et puis, les chœurs vont de nouveau entrer en action de la même manière, seulement les sopranes qui vont avoir le texte, et puis le reste qui va faire cette espèce de tapis sonore. Et cette fois-ci, comme une sorte de presque de fugue, hein, c'est pas une véritable fugue, mais l'orgue, comme un petit peu arrivant en retard, va venir sublimer, décorer ce grégorien-là. Et ensuite, vous avez cet incroyable moment qui est très suspendu, presque solennel, annoncé par des noirs, donc très rythmique, très solennel, très vertical par l'orgue. Et pendant ce temps-là, les voix de soprane et de ténor prennent le thème, le refrain, Requiem aeternam dona eis domine et lux perpetua luceat eis. Et là, c'est sur quasiment une note. Vous allez voir, c'est très déclaratif. Et ça donne une ambiance là aussi assez extraordinaire. Et puis en fait, on va reprendre exactement le même schéma avec les chœurs qui vont reprendre cette fois-ci en chantant pour la première fois tous ensemble Quia Piuses et en reprenant encore plus doucement Quia Piuses comme si c'était un secret. Et puis ensuite, on rempile, j'ai envie de dire, avec le refrain Requiem aeternam, etc. Repris cette fois-ci plus grave, donc par la voix des altos et la voix des basses, qui termine à l'unisson, c'est-à-dire dans leur plus simple expression, pour terminer cet incroyable moment de lumière qui se termine avec un accord parfait de l'orgue qui nous envoie vers le ciel.

Et nous poursuivons cette écoute extraordinaire de ce Requiem de Forêt avec le Liberame qui s'ensuit. Le Liberame, c'est le chant que l'on chante pendant l'Absoute. Vous savez, cette Absoute, c'est ce moment qui vient clôturer la cérémonie de l'adieu, en fait, au corps. Et là, il y a un texte tout à fait particulier dont voici la traduction. « Délivre-moi, Seigneur, de la mort éternelle, en ce jour redoutable, où le ciel et la terre seront ébranlés, quand tu viendras éprouver le monde par le feu. Voici que je tremble et que j'ai peur devant le jugement qui approche et la colère qui doit venir. Ce jour-là doit être jour de colère, jour de calamité et de misère, jour mémorable et très amer. Donne-leur le repos éternel, Seigneur, et que la lumière brille à jamais sur eux. » Un texte extrêmement spécial à plus d'un titre. C'est en effet le texte de loin le plus angoissé de tous les textes du Requiem. C'est-à-dire que, alors que le reste est baigné d'une certaine forme d'espérance, là, dans ce dernier adieu pendant l'Absoute, finalement, il y a les angoisses des mortels qui sont ici caractérisées. Déjà rien que par le chant lexical, hein. Le jour redoutable, la terre est ébranlée, tu viendras éprouver le monde par le feu, et là toute la crainte ensuite se développe, mais là on va y rentrer un petit peu plus en détail. Alors ça commence un petit peu d'ailleurs comme le Liberame du Requiem de Forêt, c'est-à-dire qu'il y a la volonté de faire un unisson. Alors, là, c'est les voix de basse qui, à l'unisson, seules, vont commencer à chanter. D'ailleurs, la musique est assez extraordinaire, vous allez vite l'entendre, comme si, effectivement, l'homme était seul et criait. Donc, c'est ces basses qui chantent tout ensemble, comme s'il criait qu'il était seul un petit peu dans son tombeau et qui criait de s'adresser au Seigneur en demandant d'être libéré de la mort éternelle. Puis, peu à peu, il va y avoir un empilement des voix de plus en plus fort, de plus en plus puissant. Et en fait, même le tempo va s'animer. Il écrit « animando poco a poco », c'est-à-dire que peu à peu, le tempo va s'accélérer, jusqu'à l'acmé de ce moment, per ignem, c'est-à-dire par le feu. Et là, on sent toute la colère presque divine qui va bientôt s'abattre. Et vous allez l'entendre un petit peu après avec l'emprunt du dies irae. Ensuite, il y a ce moment assez particulier, alors que Duruflet a écrit initialement pour un baryton solo, mais finalement, il a écrit dans les appendices de son œuvre qu'il voulait que ça soit tout le pupitre des basses qui reprenne. Et alors là, sur le moment de la crainte, voici que je tremble et que j'ai peur devant le jugement qui approche et la colère qui doit venir. Là, vous avez de nouveau les hommes qui reprennent cette espèce de crainte qui va reprendre. Puis, peu à peu, il va y avoir un apaisement, un petit apaisement. « Quando celi movendi sunt et terra » avec les cœurs plus apaisés. Et peu à peu, le répit est de courte durée, on reprend avec la colère divine qui est de plus en plus exacerbée et avec des accords du grand orgue qui là sont presque terrifiants et qui montrent vraiment toute la puissance de la colère de Dieu. Et ensuite, on termine de nouveau en étant bien plus piano. Et en fait, ça s'entend d'ailleurs par le texte, à partir du moment où on demande que la lumière brille sur eux à jamais, avec « Donne-leur le repos éternel », on reprend le thème principal du Requiem, et le compositeur, là, décide de repartir exactement à la même manière que Forêt, avec un unisson de toutes les voix qui reprennent d'un même cœur, encore une fois pour montrer cette solitude face à la mort, et qui reprennent tous ensemble. Et ensuite, on termine avec seulement deux voix qui reprennent une dernière fois « Libère-moi, Seigneur, de la mort éternelle » et qui terminent dans les registres les plus graves, vous allez l'entendre, c'est extrêmement poignant.

du In Paradisum. C'est un texte absolument prodigieux. Et là, la musique, le musicien s'est absolument surpassé dans l'une des plus belles pages de la musique sacrée. Vous allez l'entendre. C'est absolument extraordinaire. Alors là, je vais vous faire entendre pour une fois l'autre version, la version pour orchestre et orgue, avec les chœurs naturellement qui vont chanter. Mais vous allez entendre l'aspect de la musique est là aussi extrêmement différent. Je vous lis immédiatement la traduction. Que les anges te conduisent au paradis, que les martyrs t'accueillent à ton arrivée et t'introduisent dans la Jérusalem du ciel, que les anges en chœur te reçoivent et avec celui qui fut jadis le pauvre Lazare, que tu jouisses du repos éternel. Et en fait, tout est dit là quand on évoque Lazare, c'est-à-dire l'ami que Jésus a ressuscité. Et c'est là où on se dit finalement, il y a cette espérance et surtout les portes du paradis qui vont s'ouvrir. Et c'est notamment vrai et encore plus vrai avec cette partition d'orchestre. Vous allez entendre dès le début une gradation qui va monter vers le ciel et la harpe qui va jouer un petit peu comme des perles de lumière qui vont s'ouvrir et les voix des sopranes, alors que le compositeur avait voulu remplacer par des enfants, vous allez tout de suite comprendre pourquoi, qui vont un petit peu s'exprimer dans les aigus. Puis ensuite, vers la fin, le chœur va rentrer avec une quinte à vide, c'est-à-dire qui va laisser beaucoup d'espace, et puis avec sans cesse des harmonies qui se recroquevillent, qui tournent, etc., pour terminer sur un accord parfait final qui n'est pas un accord parfait, vous allez l'entendre. Il y a des septièmes, des neuvièmes, etc., quelque chose qui vient enrichir considérablement le son. C'est une envolée directe vers le paradis avec ces gouttes de musique si exquises. Et vous allez l'entendre, une fin de Requiem absolument extraordinaire dans sa version ici orchestrale et orgue avec les chœurs.

C'est ainsi que se termine cet extraordinaire requiem de Maurice Duruflé. Franchement, moi, je ne vois pas d'autre chose à dire que il a dû voir un petit bout de paradis avant d'avoir écrit cette œuvre-là, tellement il me semble être dans un temps si suspendu, si extraordinairement élevé, pour qu'on ait cette musique si extraordinaire qui vienne nous montrer comme ça les portes du paradis avec, vous avez vu, l'orgue qui vient jouer cette espèce de avec ce jeu flûté, cette flûte harmonique, qui vient finalement apaiser toutes les tensions qu'on a pu avoir dans les morceaux précédents, notamment le Liberame. Vous entendez ce à quel point cette musique nous baigne dans une atmosphère de confiance et en même temps de béatitude extrême. C'est, selon moi, un chef-d'œuvre. Voilà, mesdames et messieurs, pour ce requiem de Maurice Duruflé. Ça nous a tenu en haleine et ça vous a tenu, je l'espère, en haleine pendant ces quelques semaines, 4 semaines. Une œuvre absolument extraordinaire que je vous invite à écouter dans son entier les 8 et 9 mars prochain à la Basilique Saint-Sernin. Ce sont les chœurs de la Schola Cantorum que je dirigerai avec Clarisse Chantelot pour la partie grégorienne, avec Michel Bouvard au grand orgue de la Basilique Saint-Sernin de Toulouse. Tapez simplement sur internet Schola Saint-Sernin, vous allez à l'onglet concert et prenez vos places pour ces deux concerts exceptionnels qui tiendront place dans le cadre de ce fameux requiem. Pourquoi on a choisi de le faire? Tout simplement parce que on était dans une période de carême. Donc venez soutenir la Schola, venez découvrir cette architecture extraordinaire qui nous ouvre une porte vers le ciel. C'est tout ce que je vous souhaite, de découvrir encore et encore de la belle musique. En attendant, mesdames et messieurs, j'espère que vous avez apprécié ce voyage avec cette œuvre intégrale que nous avons vu, analysé, décortiqué. Je vous souhaite, quant à moi, une très très belle semaine. J'espère vous voir vendredi et samedi à la Basilique Saint-Sernin à 20h30. Et d'ici là, je vous dis à bientôt et nous allons bien entendu continuer notre pèlerinage dans le carême avec d'autres pépites de la musique liturgique. À très bientôt. 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
1: Bonjour et bienvenue dans La foi prise au mot, votre émission de réflexion. Cette semaine, nous allons parler du New Age en américain dans le texte. Même si vous n'avez jamais entendu ce mot, il est assez probable que vous avez rencontré le phénomène et la pratique. C'est celui d'un mélange entre plusieurs religions. Une pincée de christianisme, un soupçon de kabbale, un chouïa de bouddhisme et beaucoup de pensées positives. On emprunte aux uns et aux autres et l'on crée sa propre voie. Alors, que faut-il en penser? Quels sont les dangers? Qu'en pensent les religions établies? Voilà les questions qu'on va poser à mes deux invités. Philippe Cornu, bonjour.
2: Bonjour.
1: Vous êtes bouddhiste, vous êtes tibétologue, vous êtes également professeur de bouddhisme et de tibétologie à l'INALCO, ce qu'on appelait autrefois les Langzo, et également à l'UCL, à l'Université catholique de Louvain. Vous êtes également auteur d'un dictionnaire encyclopédique du bouddhisme. Bertrand Chaudet, bonjour.
3: Bonjour.
1: Alors vous êtes diacre, vous êtes également kinésithérapeute, et ça va compter, on va y revenir tout de suite. Vous êtes également l'ancien co-coordinateur de la pastorale Nouvelles Croyances et Dérives Sectaires à la CEF, à la Commission des Évêques, et donc vous êtes spécialisé un peu dans ces nouvelles croyances. Alors peut-être, première question, diacre, kinésithérapeute, nouvelles croyances, comment vous articulez tout ça?
3: Il y a sans doute une volonté d'unité entre le corps, l'esprit et l'âme.
1: Espérons-le.
3: Et puis, sans entrer dans les choses trappes que nous propose effectivement une spiritualité issue du Nouvel Âge, à savoir une forme de syncrétisme qui permettrait d'arriver à une démarche holistique, c'est-à-dire prenant en compte l'ensemble de l'être. Mais en creusant un peu l'anthropologie de ce New Age, on s'aperçoit qu'il y a quelques incompatibilités avec la tradition chrétienne.
1: Et c'est plutôt le diacre qui est allé vers ces questions-là, ou c'est plutôt le kiné? Je veux dire, est-ce que vous le rencontrez souvent dans votre pratique?
3: Alors, on rencontre effectivement très souvent de nouvelles thérapies, fondent leurs impulsions sur ces techniques qui nous viennent du New Age, c'est-à-dire de la volonté de trouver par soi-même et en soi-même tout le développement de ses potentialités. Ouais. Mais ce qui m'a intéressé au premier plan dans ces question-là, c'est que mes deux meilleurs amis sont rentrés, l'un dans la méditation transcendantale de Maharishi Mahesh Yogi. Les Beatles, en leur temps, on en a fait la promotion. Donc, un de mes amis est rentré très loin dans cette méditation transcendantale. Et puis, un autre de mes amis est rentré dans l'anthroposophie de Steiner.
1: Et donc, pour vous, c'est tout des dérives?
3: Alors, il a fallu approfondir ce que proposait ce type d'approche de l'homme, du monde, cette vision très globalisante sur la personne et sur l'être, et de voir un peu quelles étaient les divergences qu'il pouvait y avoir avec les fondements de la foi.
1: Philippe Cornu, je l'ai dit, vous êtes bouddhiste, vous êtes aussi un spécialiste du bouddhisme, vous enseignez la tibétologie, donc le bouddhisme tibétain, et surtout, vous venez de faire paraître, un livre, « Le bouddhisme, une philosophie du bonheur ?» Point d'interrogation, paru au Seuil. Pour vous, ce New Age, on sent bien que c'est un peu contre ça que vous tapez. Ça vous énerve, le New Age?
2: C'est du poil à gratter, réellement, oui, parce que je crois que nous sommes encore, peut-être plus sensibles encore, étant

0: donné que le bouddhisme n'est pas autochtone, en quelque sorte, en Occident. Ouais. C'est quelque chose qui nous arrive depuis une cinquantaine d'années, grosso modo. Ouais. Et donc, évidemment, il n'y a pas l'antériorité du christianisme. Ouais. Donc, alors, on arrive comme ça, comme une nouvelle religion. Et évidemment, on parle de nouveau mouvement religieux. Ouais. Alors, il y a la tentation, évidemment, de mélanger le tout et de confondre tout. Ouais. Or, le bouddhisme, c'est une tradition de 2500 ans. Et c'est une tradition qui est très construite conceptuellement et du point de vue de sa pratique. Et ouais. par conséquent, il y a à la fois dans le New Age des éléments qui rappellent effectivement le bouddhisme, des éléments de méditation, des éléments de travail sur soi, etc. Et en même temps, ce n'est pas du tout la même optique. Et on voit bien qu'il y a une très grande possibilité d'instrumentalisation du bouddhisme par ces mouvements New Age, mm-hmm. qui eux sont typiquement occidentaux, puisque l'instrumentalisation, je dirais que c'est une des grandes caractéristiques de l'Occident qui est redoutable quant au dépeçage des traditions spirituelles. D'autant plus que les traditions spirituelles actuellement se délitent. Donc c'est un danger qui, pour nous, est assez important. Mm-hmm.
1: Donc vous ne voulez pas être pris pour du New Age ?
0: Non, surtout pas.
1: Alors, peut-être pour lancer un peu, je vous propose qu'on entende ce qui est un des livres fondateurs de ces nouveaux mouvements. C'est un livre qui s'appelle « L'état du disciple dans le nouvel âge » d'une certaine Alice Anne Bailey. Ça date des années 60, la fin des années 60. Enfin, on est vraiment dans le mouvement 68, hein, et dans les campus américains. Et donc, on va entendre ce que Alice Anne Bailey dit de l'âge du Verseau, qui est l'âge normalement du nouvel âge, dans lequel, vous allez voir, il va y avoir fusion spirituelle des individus.
2: L'homme du Verseau manifestera de grands idéaux, car le canal de contact entre l'âme et le cerveau, via le mental, sera fermement établi grâce à une compréhension correcte. Le mental sera de plus en plus utilisé dans sa double activité, pour pénétrer dans le monde des idées et pour illuminer la vie sur le plan physique. Ceci engendrera finalement une synthèse de l'effort humain, une expression des valeurs plus vraies et des réalités spirituelles telles que le monde n'en a encore jamais vues. Quelle est la synthèse qui sera ainsi produite plus tard? La fusion des aspirations spirituelles différenciées de l'homme, exprimées aujourd'hui par les nombreuses religions dans la nouvelle religion mondiale. Cette nouvelle religion prendra la forme d'une approche de groupe, unifiée et consciente, du monde des valeurs spirituelles, suscitant à son tour une action réciproque de ceux qui sont les citoyens de ce monde-là, la hiérarchie planétaire et les groupes affiliés.
1: Alors, Philippe Cornu, j'ai envie de vous dire, c'est du bouddhisme. Il n'y a pas de dogme, le plan physique, mais aussi le mental, et puis la paix.
0: Ah, ouais, alors, c'est ça le bouddhisme, oui, c'est sûr. D'abord, le bouddhisme, on y reviendra, oui. n'est pas dénué de certains dogmes, contrairement oui. à d'ailleurs ce que beaucoup de bouddhistes aimeraient oui. faire croire, mm-hmm. Qui sont gênés, en fait, peut-être parce que... Ce sont des gens qui ont été des chrétiens, je dirais, contrariés. Oui. Et du coup, ils deviennent des bouddhistes un peu froissés oui. dès le départ, et ça leur pose problème. Oui. Non, là, ce que j'entends, c'est des mots comme fusion, planétaire, une espèce de synthèse globale. C'est très effrayant, parce que c'est mm-hmm. un langage totalitaire. Mm-hmm. Là, on arrive dans quelque chose où toutes les différences s'aplanissent. Et ça, c'est pas du tout la vision bouddhiste des choses. Mm-hmm. Je pense que... Et puis, c'est pas ma vision en tant qu'individu, tout simplement. Je n'ai pas envie que les cultures s'effacent. Je n'ai pas envie que les cultures, y compris les traditions spirituelles, s'effacent. Pour moi, c'est extrêmement important parce que une tradition, c'est ce qui va structurer véritablement une spiritualité. Et s'il n'y a pas une tradition précise... On est dans le flou, dans le n'importe quoi, dans une sorte de spiritualité molle, je dirais, mm-hmm. Qu'on va utiliser à son propre profit. Et ça devient une sorte d'absorption narcissique. Et finalement, pour le plaisir, hein, puisqu'on est dans une société où finalement les individus sont de plus en plus portés vers un individualisme et vers une sorte d'économie du désir. C'est-à-dire que finalement, on va aller vers... l'immédiat, vers la satisfaction. Et alors tout cela, évidemment, ça nous donne une espèce de magma finalement très narcissique et très peu spirituel. Mmh.
1: Bertrand Chaudet, comment vous lisez ce texte, vous ?
3: Eh bien, Bellet, que vous avez cité, s'inscrit effectivement dans un grand courant, le courant de la théosophie. Mmh. On a vu Blavatsky aussi.
4: Alors, c'est le 19e ?
3: C'est le 19e, c'est fin 19e, hein. Début du 20e, et on est dans les courants théosophiques, qui ont pris une importance considérable, effectivement, avec le New Age. Mmh. Chacun se rappelle de l'opéra rock R, où... précisément, on rentrait avec cet opéra dans l'ère du Verseau. Mmh. L'ère du Verseau, en quittant l'ère des poissons, qui était la manifestation du christianisme, un christianisme qui avait contraint l'individu, avec l'ère du Verseau, donc nous rentrerions dans une perspective où précisément toutes les potentialités de l'homme pourrait être développé, et donc le développement personnel, toutes les capacités que l'on pourrait avoir à vivre une spiritualité libérée de tous les tabous, de toutes les contraintes apportées par les grandes religiosités, ou les grandes religions plus exactement, avec leurs dogmes contraignants.
4: Alors je fais l'avocat du diable, c'est magnifique. Parce qu'il y a la paix, il y a justement pas de contraintes, c'est bien.
3: Effectivement, ça peut être pris comme ça.
4: Et c'est comme ça que beaucoup de gens le prennent, j'imagine.
3: Comme vous le signifiez, il y a une exacerbation de la volonté du développement personnel immédiat, sans s'inscrire finalement dans une exigence d'être en lien avec une authentique tradition spirituelle, qui a effectivement ses contraintes, mais en même temps qui nous permet d'éviter d'être dans une trop grande subjectivité ou une trop grande émotion. Parce que dans ces courants-là, effectivement, la subjectivité du ressenti est première. Ouais. Donc on va chercher l'immédiateté de l'expérience au détriment, précisément, d'une vraie spiritualité qui s'incarne dans une durée et qui fait attention aux illusions, précisément, que peuvent représenter une émotion trop...
4: Ça, c'est très intéressant. Vous diriez que le christianisme fuit l'émotion, et que les religions traditionnelles... Alors, je vais vous proposer la même question. Il faut s'en méfier.
3: Il ne faut pas s'en méfier.
4: Les gens qui ont alors peut-être pas des extases à la Sainte Thérèse, mais qui ont des émotions dans la prière, c'est pas si mal que ça.
3: Alors, c'est pas si mal que ça, effectivement. Le christianisme intègre les émotions, intègre le sensible. Mais si l'on lit Saint Jean de la Croix, il dit bien qu'il faut faire attention à ne pas prendre ces émotions comme la finalité de la vie spirituelle. Oui. La finalité de la vie spirituelle, c'est de suivre le Christ. Et suivre le Christ, c'est aussi, parfois, prendre sa croix.
4: Vous êtes d'accord, vous aussi ? Parce que là aussi, on a l'impression... Encore une fois, je vais vous renvoyer tous les stéréotypes, je suis désolé.
0: Bien sûr, non, mais il faut...
4: Tous les stéréotypes du bouddhisme, et on imagine l'absence de douleur, donc un état de bien-être, une petite légère euphorie, etc. C'est quand même ça que vous cherchez, non ? Arrêtez de rire. Arrêtez de rire. Dites-moi si c'est pas ça que vous cherchez.
0: Non, pas du tout.
4: Pas du tout.
0: Non, je crois qu'il faut bien resituer un peu la démarche même du Bouddha. C'est-à-dire que le Bouddha constate la souffrance et il découvre que la souffrance est liée à l'existence conditionnée. C'est-à-dire qu'en fait, c'est notre esprit qui projette une vision de nous-mêmes et du monde qui n'est pas une vision de la réalité telle qu'elle est et qui, par conséquent, nous embarque dans une aventure qui est complètement illusoire. Donc, il s'agit de mettre fin à l'illusion pour retrouver sa véritable nature fondamentale. Alors, évidemment, on n'est pas dans le même type de transcendance que dans le christianisme. Ce n'est pas une transcendance, je dirais, dans la verticalité, mais plutôt dans la profondeur de l'individu. Ça, c'est une très grande différence. Il faut respecter les différences entre les chemins. Mais il n'est pas du tout question d'aller vers une sorte de bonheur ou de plaisir temporaire. Donc, le bonheur, s'il est possible dans le bouddhisme, si on parle d'une atteinte d'un bonheur, ça sera un bonheur de l'inconditionné. Et évidemment, si c'est un bonheur de l'inconditionné, c'est quelque chose qui n'est pas concevable en tant que tel. On ne peut pas s'en faire une idée. Et le bonheur que l'on peut rencontrer dans l'existence, pour paraphraser un de mes maîtres, il dirait, c'est pas plus le bonheur d'un être humain dans une existence. C'est pas plus finalement que le petit répit que pourrait avoir un malade au fond de son lit à l'hôpital, alors qu'il est condamné par la médecine et qu'il a juste un petit moment de soulagement. Voilà ce que nous appelons en général le bonheur. Évidemment, le bouddhisme ne court pas après ce bonheur.
1: Alors, justement, on va aller

0: plus loin. Qu'est-ce qui a fait que les gens l'ont pris pour cette philosophie du bonheur que vous dénoncez? C'était quoi? Enfin, faisons notre autocritique, on va la faire aussi avec le christianisme. Qu'est-ce qui a fait que ça a marché, cette histoire de New Age?
1: Bah parce que les êtres humains n'aiment pas souffrir, bien entendu.
0: Mais pourquoi est-ce que c'est chez vous qui sont? Parce que c'est quand même vers vous.
1: Parce que aussi, je pense que certains bouddhistes n'ont pas été très clairs là-dessus. C'est-à-dire que bien sûr que on ne cherche pas la souffrance. Hein, on cherche l'éradication de la souffrance, mais au niveau le plus fondamental de l'existence. Mais ça ne va pas passer par des petits pansements pour les bobos. Parce que les bobos, ce ne sont que des accidents du chemin, mais c'est pas du tout fondamental. Évidemment qu'on va prendre soin peut-être du corps plus que, par exemple, dans le christianisme, il va y avoir une attention plus importante parce que c'est notre véhicule d'éveil. Mm-hmm. Hein? Donc on ne le néglige pas, évidemment. Peut-être que certains chrétiens ont été un peu doloristes parfois. Et je pense que c'est un mauvais passif. Chez certains chrétiens, et je ne dis pas que c'est des gens qui ont compris le christianisme, hein, encore une fois, mais ce mauvais passif a laissé des traces, évidemment, dans l'inconscient des gens. Et quand on leur propose une pseudo-spiritualité un peu molle et un peu facile, qui consiste à prendre plus soin d'eux, etc., évidemment, ils se disent, voilà, c'est ça qu'il nous faut. Parce que, quelque part, il y a un rejet aussi de la spiritualité telle qu'elle était parfois présentés, notamment au XIXe siècle. Mmh. Je pense qu'il y a des traces, évidemment, de certaines maladresses. Mmh. Et nous, on arrive dans les années 50, effectivement, au moment où il y a des grandes crises de valeurs en Occident, où on remet en question tout un tas de choses. Il y a eu, évidemment, la Seconde Guerre mondiale, il y a eu la Shoah, il y a eu Hiroshima, il y a eu des chocs, il y a eu des traumatismes. La rationalité telle que les Lumières la présentaient à montrer ses limites. Mmh. Et on se trouve donc dans une crise très profonde et les gens vont se tourner, non pas effectivement vers la spiritualité qu'ils connaissent parce qu'ils la connaissent mal, mais vers quelque chose qui leur arrive d'ailleurs et ils vont le confondre avec cette espèce d'ambiance New Age. Mmh. Moi, je pense que c'est comme ça que ça s'explique.
2: Je voudrais réagir sur deux points. Le bonheur inconditionné.
1: Oui.
2: Pour le chrétien, le bonheur, il est incarné. Il est incarné à suivre le Christ. Il n'est pas sans condition. Et précisément, le mot de bonheur, heureux. Heureux est le premier mot que propose Jésus à la foule sur le sommet, au mont des Béatitudes. Mais un bonheur qui est tout à fait paradoxal. Un bonheur qui dit heureux les humbles de cœur. Heureux ceux qui sont doux. Les humbles de cœur vont avoir la terre en héritage et le bonheur d'être aussi dans le royaume de Dieu. Donc c'est un bonheur paradoxal, mais qui est tout à fait incarné. Il n'est pas... Donc il s'incarne.
1: Pour rebondir, le bonheur, évidemment, je ne dis pas que le bouddhisme refuse le bonheur incarné non plus. Il ne le refuse pas, mais il n'en fait pas, en quelque sorte, la pierre philosophale, le Graal. Parce que ce bonheur est transitoire. Ce bonheur est impermanent. Mmh. C'est quelque chose qui est conditionné. Un bonheur naît dans certaines conditions et se dégrade dans certaines autres conditions. Et le Bouddha a beaucoup insisté sur l'impermanence des phénomènes, y compris de tous les éléments de notre existence.
0: L'impermanence, ça veut dire que les choses...
1: Les choses n'ont pas véritablement de réalité intrinsèque et sont entièrement dépendantes des causes et conditions qui s'entrechoquent en permanence.
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0: Alors, et nous, de notre côté, faisons un peu notre autocritique. Est-ce que vous êtes d'accord avec ce que dit Philippe Cornu, qu'il y a eu une mauvaise compréhension du christianisme par certaines personnes, qui explique que des gens se sentent peut-être rejetés par le christianisme, ou qu'ils aient rejeté le christianisme, et qu'ils se sentent attirés vers le bouddhisme, et puis même pas le bouddhisme, cette sorte de bouddhisme New Age?
2: Oui, je pense que nous sommes dans une société de consommation, et que nous consommons aussi du spirituel, nous zappons quand ça ne nous intéresse plus, et effectivement, nous assistons peut-être à une volonté et un désir d'être heureux tout de suite et sans condition. Oui. Et précisément, c'est peut-être une des grosses difficultés

0: de l'incarnation chrétienne, d'habiter l'humble quotidien plutôt que d'aller chercher loin, cher et compliqué, ce que l'on a souvent proche, gratuit et d'une grande simplicité. Alors, toute la difficulté est là. Il y a un mystère à travers le New Age et à travers ces techniques, un mystère de désincarnation pour le chrétien, c'est-à-dire d'évacuer notre réalité incarnée. Et précisément, à travers toutes ces techniques de développement psychocorporel, on va désinvestir le quotidien pour rechercher des perles qui sont en fait souvent des pacotilles, mais qui nous apparaissent dans un premier temps comme la perle de grand prix.
1: Ouais. Mais vous ne diriez pas quand même qu'on a un peu notre part dans ce phénomène New Age, dans le sens où, effectivement, on a un peu axé sur le dolorisme quelquefois, où on a présenté le dogme comme une sorte de vérité presque, comment dire ça, qui s'impose, mais qui s'impose avec violence, avec force, alors que c'est pas ça un dogme. Est-ce que vous pensez qu'il n'y a pas ça aussi derrière ?
0: Il y a sans doute ça, mais quand, pour revenir aux béatitudes, oui. Heureux les humbles de cœur, heureux ceux qui pleurent, heureux... On n'est pas là dans quelque chose qui est immédiatement vendable. On a envie d'être beau, riche et en bonne santé. Ouais. Or, ces perspectives des béatitudes permet justement aux plus humbles, aux plus pauvres, de s'y retrouver et de dire au cœur même de nos existences humaines, il y a la présence du Seigneur.
2: Précisément, moi, oui. Ce que je vois aussi comme imposture, c'est de croire que le bouddhisme va apporter des solutions faciles, immédiates, des choses qui vont tout de suite fonctionner. Oui. Pourquoi ? Parce qu'il y a beaucoup, effectivement, de techniques méditatives, il y a beaucoup de types de pratiques qui sont d'une haute technicité, on peut le dire. Par exemple, si on rentre dans le cadre de ce qu'on appelle le Vajrayana, le véhicule de diamant, il y a énormément de visualisations, de pratiques, de sons, etc. Mm-hmm. Et ça peut paraître effectivement une immense machinerie spirituelle à fabriquer du bonheur. Mm-hmm. Mais,
1: ou du bien-être ?
2: Ou du bien-être. Oui. Du bien-être, oui, c'est plutôt du bien-être au départ. Oui. Et en fait, les gens ne se rendent absolument pas compte que le chemin, c'est toute une vie. Ouais. Et que cette vie, elle va rencontrer des tas d'épreuves, et que ça ne va pas du tout être facile, que ces méthodes apparemment anodines ne sont pas du tout anodines et vont creuser au fond de soi-même, elles vont nous interroger au plus profond de nous-mêmes. Mm-hmm. Mais si on ne joue pas ce jeu et qu'on prend seulement des techniques comme ça, superficiellement, juste pour faire joujou, juste pour être un peu mieux, et puis qu'on, dès que ça commence à devenir un peu dangereux ou un peu...
1: Exigeant.
2: Mm-hmm. À ce moment-là, on se tourne vers autre chose. Mm-hmm. Eh bien, on n'arrive nulle part. Et c'est le grand problème de notre époque, c'est que plus personne ne sait ce que c'est qu'un cheminement spirituel.
1: Oui, mais en même temps, dans votre discours, encore une fois, je me fais l'avocat du diable, mais pas tant que ça. Dans votre discours, vous êtes quand même assez, l'un et l'autre, moralisateur, en disant, ce monde qui n'aime pas la contrainte, on zappe, du style, enfin, vous voyez, un peu, ce sont tous des enfants gâtés, et une bonne claque, et on va les remettre dans le droit chemin. Est-ce que vous ne pouvez pas comprendre qu'il y a des gens qui se sentent un peu peut-être blessés par le christianisme, qui ont cette sorte de mirage bouddhiste, et puis voilà, sans avoir de discours condamnateur en disant on zappe, et puis c'est mal, et puis voilà.
0: Oui, oui. Alors là, je rejoins tout à fait votre objection, et je pense qu'effectivement, il faut être préalablement à l'écoute et attentionné à des personnes qui vont chercher ailleurs que dans notre tradition. Et voilà. Cependant, il est peut-être de notre exigence, si on veut aller un peu plus loin dans une authentique relation, de dire qu'il y a des faux-semblants. Oui, et qu'il faut faire attention à ces miroirs qui, finalement, aboutissent à plus un enfermement qu'une véritable désir d'être en relation. La méditation chrétienne est avant tout cette relation personnelle avec le Christ à travers les paroles de l'Évangile, à travers... Et donc, ça nous met en relation avec le Christ, avec Dieu. Ça nous permet aussi une meilleure relation à nous-mêmes et par conséquent aussi une plus authentique et plus juste relation à l'autre. Et c'est précisément... plus que des leçons de morale à donner, un désir de partager une rencontre. Mmh. Mmh.
1: Vous êtes moralisateur, vous aussi ?
2: Non, mais je pense qu'il faut arrêter d'être politiquement correct et que le côté un peu lénifiant peut faire partie du politiquement correctuel, un discours d'endormissement. Ça.
1: Quels sont les dangers que l'un et l'autre vous voyez ? Parce que vous nous avez dit, on peut se perdre. Vous en avez vu des gens qui se perdent ?

0: Oh, moi, j'en vois quotidiennement, oui. Des
1: c'est
0: gens
1: quoi,
0: qui papillonnent, qui papillonnent, qui picorent à droite, à gauche, et qui ne s'engagent véritablement jamais.
1: Et en quoi c'est grave ?
0: Ce sont des chercheurs spirituels, vous voyez. Alors là, les chercheurs spirituels, ils le sont jusqu'à la fin de leur vie. Et finalement, d'accord, mais que trouvent-ils ? Je ne sais pas. C'est un peu... on dirait qu'ils s'arrangent de l'idée de, d'être un chercheur. Et c'est une manière de se dire qu'ils sont du bon côté, qu'ils ont quelque part une spiritualité. Et ça aussi, ça peut être un drôle de piège, parce qu'on peut se raconter qu'on fait un chemin spirituel très facilement, et puis ne pas se remettre en question. Et ça, c'est vraiment quelque chose qu'on peut voir facilement. Et puis surtout, c'est des gens qui se s'outillent dans la boîte à outils, ils prennent des choses de la panoplie, et puis ils vont s'habiller avec, ils vont se déguiser avec, mais... est-ce qu'ils sont véritablement entrés en contact avec leur profondeur ? Moi, j'en suis pas si sûr.
2: C'est un vrai problème que d'instrumentaliser telle ou telle technique de méditation ou d'exercice corporel comme étant une fin en soi. Le problème, effectivement, c'est que ces techniques-là sont efficaces. Aujourd'hui, on arrive à les quantifier, même sur le plan de l'électromyogramme, l'électroencéphalogramme.
3: Rien n'empêcherait qu'on les utilise nous-mêmes en christianisme. Enfin, je veux dire, qu'on les christianise. Il y a des gens qui le font.
2: Oui, mais c'est une question de sens. Quand un enfant... offre un bouquet de fleurs à sa maman, on peut lui faire un électroencéphalogramme, voir un petit peu quels sont ses gaz du sang, mais la question du sens et finalement de l'amour et de la relation, c'est ça qui est le plus important. Or, si vous voulez, l'instrumentalisation de techniques nous fait rentrer effectivement dans un matérialisme pratique et nous fait nous étanchéifie à un sens qui est transcendant.
3: Vous avez vu des dérives plus graves, parce que j'ai dit que vous étiez chargé de coordonner la pastorale de tout ce qui est dérive sectaire aussi. Ça peut partir vers la secte, ce genre de fonctionnement? Et surtout, parce que la réponse est oui, mais surtout, comment? C'est par quoi qu'on accroche les gens?
2: Vous savez, on peut être dans sa propre tradition catholique ou bouddhiste et être sectaire.
3: Oui, ça, donc, on en a connu aussi.
2: On n'est pas indemne d'un processus qui nous rend inaptes à la rencontre et à la relation. Donc, je ne crois pas que ce soit une spécificité que du New Age que de rentrer dans ces perspectives sectaires. Mais simplement, je pense qu'effectivement, il y a des résultats immédiats. Dans certaines techniques de relaxation, on a des résultats totalement immédiats et on ne s'interroge pas suffisamment sur la question du sens. Parce que ces résultats immédiats peuvent effectivement induire chez la personne un état de calme, de détente, de paisibilité. Mais elle peut aussi mettre une gangue, un cocon protecteur sur la personne et effectivement empêcher d'autres types de relations. Parce qu'une relation, une authentique relation, est un lieu de vulnérabilité. Nous sommes vulnérables dans une relation. Donc, par des techniques, on peut effectivement s'étanchéifier et rester dans un climat de détente, de paix, mais finalement, la réalité du quotidien, qui est parfois douloureuse, eh bien, nous échappe.
0: Alors, moi, je serais... à la fois d'accord et pas totalement d'accord, dans le sens où, effectivement, il y a à craindre cet effet anesthésiant de surface, effectivement. Mais par exemple, quand on utilise véritablement, quand on rentre dans une pratique de méditation, par exemple, au niveau bouddhiste, et parfois ces méthodes sont instrumentalisées à l'heure actuelle, par exemple, dans l'utilisation de la pleine conscience, la mindfulness, évidemment qu'il y a une utilisation. Mais l'utilisation est thérapeutique. Bon. Ce qui fait que, évidemment, une utilisation thérapeutique, on sait que c'est pour soulager certaines souffrances, quand même, de gens qui n'ont pas forcément une démarche spirituelle non plus. Donc, après tout, quelle est la différence entre donner un anesthésiant ou un antalgique et permettre à la personne de trouver son propre antalgique? De ce côté-là, je ne vois pas le mal en soi. Par contre, effectivement, c'est du point de vue spirituel que le problème se pose. Mais ça ne se pose pas du point de vue de l'utilisation au niveau du patient qui, lui, n'est pas forcément animé d'un désir spirituel. Alors, attendez, et qui souffre.
3: Vous allez répondre, mais quelques mots sur la pleine conscience, parce que je suis passé.
0: Alors, la pleine conscience, c'est l'utilisation des premières pratiques, en quelque sorte, d'entrée dans la méditation, qu'on appelle shamatha ou le calme mental. Donc, c'est une manière de

0: simplifier l'esprit et de ramener l'esprit, en fait, à une présence toute simple, attentive, sur un seul objet, mm-hmm. puisque l'esprit est tout le temps dispersé. Mm-hmm. Et donc, c'est simplement calmer l'esprit. On dit que c'est comme décanter un verre d'eau boueuse. Si on l'agite constamment, évidemment, on ne verra jamais la limpidité de l'eau. Si, par contre, on laisse le verre se déposer, enfin la boue se déposer dans le verre, on verra la limpidité de l'eau. Ce qu'on cherche par ce moyen-là, c'est d'une part calmer l'agitation mentale, mm-hmm. qui est quand même un mal, quelque chose d'extrêmement, qui provoque énormément de souffrances psychologiques, et puis d'arriver à une clarté de l'esprit, une limpidité de l'esprit qui permet de mieux voir les choses telles qu'elles sont. Donc l'idée, c'est simplement que la mindfulness va juste au niveau du calme mental, mais ne va pas pratiquer au niveau de la limpidité, mmh. parce que ce n'est pas son but, parce qu'elle ne cherche pas à accéder au réel tel qu'il est. Alors que dans la méditation, ce n'est que le tout début, et c'est juste simplement une technique, un exercice.
1: D'accord, c'est pas linéaire. Qui n'a pas de valeur religieuse en soi.
0: Qui n'a pas de valeur religieuse D'accord. en soi. Alors. Toute personne qui se concentre sur son métier va faire une forme de shamatha.
1: D'accord.
2: Alors, je voudrais peut-être ajouter quelque chose, mais de très concret. J'ai une de mes bonnes amies qui a eu un cancer. Et puis, elle avait, avant ce cancer, fait tout un chemin de retour vers le catholicisme. Elle goûtait la parole de Dieu, elle allait à la messe, voilà. Et puis aussi, elle pratiquait des temps d'adoration silencieuse devant une présence que l'on croit être réelle. Mm-hmm. Et la méditation chrétienne n'est pas sans objet. Elle est mise en relation avec une présence. Et donc, elle goûtait profondément à tous ces aspects de notre trésor chrétien. Et puis, suite à ce cancer, on lui a proposé précisément des exercices de relaxation.
1: Donc, de manière médicale.
2: De manière médicale. Oui. De manière médicale, oui. C'est-à-dire, soi-disant, neutre de tout dogme.
1: Comme vous,
2: de tout
1: vous faites, quoi.
2: Absolument. Et donc, suite à ces techniques qu'on lui a données, effectivement, elle a trouvé cette calme, cette limpidité, ces scories qui tombent dans la profondeur du verre et puis une eau plus limpide. Mais en même temps, si vous voulez, ayant réussi par elle-même, après avoir pratiqué de cette manière-là, eh bien, elle a trouvé de plus en plus de désintérêt par rapport à la parole de Dieu, ouais. par rapport à la vie relationnelle, par rapport à la liturgie, et précisément, c'est une question d'ordre épistémologique. Effectivement, un certain nombre de techniques sont très efficientes. La preuve, on voit maintenant un certain nombre de techniques qui pénètrent dans les hôpitaux et qui se disent être neutres. En fait, si vous voulez, elles permettent certainement un état de calme, mais attention aux effets secondaires qui est, encore une fois, un blindage relationnel.
1: Alors, juste, vous allez répondre, mais juste pour bien comprendre ce que vous voulez dire, vous n'êtes pas contre l'usage de ces techniques, mais ou vous êtes carrément contre l'usage de ces techniques. Parce que c'est pas mal, d'une certaine façon. Et puis, je veux dire, c'est des techniques, c'est pas infamant de dire ça, qui sont pas très compliquées, et qui ne sont pas, enfin, je veux dire, qui ont presque pas une propriété, enfin, une marque déposée bouddhiste, si j'ose dire. On peut le faire, on le trouve dans d'autres pratiques, etc. Donc, est-ce que c'est l'usage de ces techniques-là, ou le discours qui est derrière et le fait que, par exemple, votre ami n'ait pas eu d'accompagnement spirituel vis-à-vis de l'usage de ces techniques.
2: À partir du moment où, par une méthode, vous pouvez accéder à des niveaux de vraiment de paisibilité et de confort intérieur, finalement, vous êtes comme, si vous voulez, consolé profondément.
1: Oui, mais c'est paradoxal ce que vous dites. C'est-à-dire que vous êtes en train de nous dire, il vaut mieux que vous soyez tendu. Alors peut-être que pour vous c'est très bien, ça fait des clients, mais excusez-moi. Mais tendu pourquoi on défendrait aux gens l'usage de ces méthodes qui font du bien?
2: Oui, mais attendez. Je vais vous donner un autre exemple. Par exemple, aujourd'hui, en matière d'accouchement, on propose un certain nombre de techniques qui permettent à la personne précisément d'éviter la péridurale, d'éviter les anesthésiques, et c'est parfait. Mm-hmm. Cependant, si vous voulez, on met la femme dans un état de bulle, mm-hmm. vous voyez, de bulle mentale, mm-hmm. et la relation qu'elle peut avoir ensuite à l'enfant qui naît, mm-hmm. devient un peu difficile parce qu'il faut la sortir de sa bulle.
1: Mais est-ce que ça veut dire,
2: l'émergence n'est pas instantanée.

0: donner, si vous voulez. Donc il y a une relation, encore une fois, à la personne qui vient de naître, et qui est comme distanciée.
1: Mais est-ce que ça veut dire
0: qu'on a séparé le soma de la psyché, et cette dissociation somato-psychique n'entraîne-t-elle pas, et c'est une question d'ordre épistémologique, d'autres types de dissociation. Ouais. Et c'est pour ne pas évacuer cette question que je me permets de...
2: D'accord. Voilà.
3: Justement, c'est parce que, en fait, voilà, par exemple, ça me donne l'idée de spécifier quelque chose. Dans le bouddhisme, on a une tendance à penser que la pratique, c'est la méditation. Mm-hmm. Mais la première pratique bouddhiste, c'est l'éthique. Il faut une éthique.
2: Le comportement.
3: Un comportement. Et puis, cette éthique va amener à se poser la question de l'altérité de l'autre, de la souffrance de l'autre. Ça va amener la question du développement de ce qu'on appelle la compassion. Ça va accompagner la méditation. La méditation, ça ne va pas être une absorption narcissique. Ça va être quelque chose qui va permettre de mieux comprendre son propre esprit et de mieux comprendre l'esprit des autres. Quand on comprend comment on fonctionne, quand on comprend un petit peu notre confusion, je pense qu'il est beaucoup moins facile de juger l'autre sur sa propre confusion, parce qu'on sait très bien qu'on est dans le même bateau. Mmh. Et on sait également qu'il est possible d'aller au-delà de cette confusion. Donc on va essayer de trouver aussi le moyen d'aider autrui. Donc il y a ces aspects-là. Ça veut dire que la méditation elle-même va déboucher sur une plus grande... Quand je parle de clarté, c'est pas une simple limpidité ou une simple clarté, c'est une capacité à accéder à la réalité telle qu'elle. Mmh. C'est ça qui compte dans le bouddhisme, fondamentalement, parce que ça permet de défaire le filet de l'illusion, de le déchirer, en quelque sorte. Parce que sinon, on n'y arrivera jamais. Pour nous, effectivement, il y a un effort, effectivement, de l'individu dans son chemin spirituel, effectivement. Mmh. C'est moins l'histoire d'une grâce que d'un travail aussi. Hein. Mmh. Mais ce travail est un travail, en même temps, de dévoilement et d'ouverture vers un dépouillement de tout ce qui a été rajouté par notre confusion et qui nous empêche de véritablement voir la véritable nature et de soi-même et des autres et de l'univers. Mmh. Et donc, ce travail, il est extrêmement profond, il demande beaucoup de temps et on ne peut pas dissocier le cœur de l'esprit. Mmh.
2: Alors, attendez, parce que justement, je vais faire une transition avec la troisième partie, parce que on a essayé de voir un peu ce que c'était que le New Age, et maintenant, on va essayer de voir, on a vu un peu les dangers, qu'est-ce qu'on peut faire? Je pense que l'une des choses qu'on peut faire, c'est essayer de comprendre, de connaître. Alors, je vous propose qu'on entende un texte que vous avez traduit. Alors, exceptionnellement, je n'ai pas donné la référence, parce que je crois qu'elle est tout en tibétain, la référence. C'est un texte, donc, de Dudjom Rinpoche, vous nous expliquerez après qui c'est, qui nous va nous montrer à quel point le bouddhisme, c'est quelque chose de plus compliqué qu'on le croit. Donc, on écoute ce texte de Dudjom Rinpoche.
4: Puisque la connaissance au présent est en vérité le plein éveil manifeste, je découvre au centre de mon cœur un maître qui est ouverture et contentement. Quand je réalise que cet esprit authentique est l'expression même du maître, je n'ai plus besoin de proférer des prières avides et tenaces, ni de plaintes artificielles. En me détendant simplement dans le cours naturel de la présence éveillée sans artifice, je reçois la grâce où tout ce qui émerge se libère naturellement sans préméditation.
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2: Alors ça, c'est un texte tout à fait intéressant, parce que vous le lisez dans une première, comme ça, simplement, vous avez l'impression que c'est assez simple, bon. En fait, c'est extrêmement technique.
3: Oui.
2: Le bouddhisme, c'est une pensée extrêmement technique.
3: Extrêmement technique. Oui. C'est pour ça qu'on ne peut pas faire du pseudo-bouddhisme ou du para-bouddhisme sans se fourvoyer automatiquement. La voie, d'ailleurs, dans le bouddhisme, authentiquement, il y a toujours besoin d'un instructeur ou d'un maître spirituel. Oui. Parce que...
2: Il dit quoi, là? Parce qu'on a l'impression, en gros, qu'il dit, une fois que vous êtes bien éveillé, tout va bien, vous vous détendez.
3: Oui, mais ça veut dire être réellement éveillé, authentiquement éveillé, ou authentiquement en contact avec notre nature la plus intime, la plus profonde. qui est une nature éveillée en effet, mais qui est habituellement totalement

0: ignorés par les individus, donc qui sont justement qui travestissent leur réalité en surinvestissant sur une sorte d'ego personnel dont ils croient que c'est le noyau de leur personnalité. Mmh. Ils sont complètement à côté de la plaque, évidemment, du point de vue du chemin. Et il s'agit en fait de revenir à cette simplicité du cœur. C'est dans le cœur que se trouve cette simplicité. Mmh. Le texte développe énormément cet aspect-là, c'est-à-dire que c'est au plus profond de l'être que l'on découvre ce joyau. Ouais. Ce n'est pas quelque chose de l'ordre du superficiel.
1: Et en même temps, toujours pour essayer de comprendre, hein, et puis aussi pour montrer que c'est plus compliqué que ça en a l'air, vous avez, c'est vous qui avez traduit, hein, mais vous avez mis connaissance au présent et plein éveil avec des majuscules, c'est en fait, ça nous paraît être des termes tout simples, en fait c'est des termes techniques.
0: Ah oui, ce sont des termes techniques. En tibétain, on est capable de faire de la poésie avec des termes techniques. Mmh. Ce qui est quand même assez difficile en général dans nos langues.
1: Oui. Donc, tout ça pour dire que la première chose à faire, si on est tenté vers de nouvelles spiritualités, c'est de se rendre compte que, contrairement à ce qu'on pense, le bouddhisme, ce n'est pas du tout une pensée facile.
0: Mais non. Et puis, par exemple, quand on a conscience au présent, le présent dont il s'agit, ce n'est pas non plus le présent dont on parle très souvent dans le New Age, soyez au présent, etc. Le présent, c'est juste le fait d'être vraiment attentif à ce qui se passe à l'instant même, mais c'est aussi un moyen de voir la brèche qui nous amène à l'atemporel. Mais le présent en lui-même n'a aucune vertu. Hein ? Les gens qui pensent qu'il s'agit de vivre au présent, alors là, c'est une totale incompréhension de ce qu'est le chemin spirituel. Hein ? Bien sûr qu'il vaut mieux être présent que perdu dans le passé, ou dans la projection vers l'avenir. Ça, c'est évident, c'est la première chose à faire. Mais ce n'est juste qu'une surface, encore une fois, du chemin spirituel. Il s'agit d'aller au-delà, de crever la surface et d'aller au fond de l'être. Mmh. Et ça, ce fond de l'être, il est indicible. Mmh. C'est très important, il y a une transcendance dans le bouddhisme, mais cette transcendance, elle n'est pas vécue de la même manière que dans le christianisme, tout simplement.
1: Donc, première chose, essayer de connaître les traditions pour se rendre compte qu'elles sont plus compliquées que ce qu'on nous en présente. Est-ce que vous avez d'autres choses à dire pour quand vous, par exemple, vous rencontrez des gens qui vous disent oui, moi j'ai un peu abandonné le christianisme, je suis allé voir du côté du chamanisme, etc. Qu'est-ce qu'il faut faire après ?
2: Je pense qu'd'abord, il faut écouter.
1: Oui.
2: Il faut écouter et écouter et encore écouter. Mais à partir de quelques points de repère dans leur itinéraire, de repérer quels sont les événements qui, dans leur vie, ont fait sens. Et simplement, dans ce travail d'écoute, il y a quelque chose qui est de l'ordre de la relecture, de relire et de relier. Et finalement, de montrer par telle ou telle parabole, tel ou tel passage de l'Évangile, que cette parole est d'une proximité inouïe et qu'ils n'en avaient pas forcément imaginé la présence. Et peut-être la méditation chrétienne, ce qui nous conduit au Christ, c'est d'être un tout petit peu présent, mais à la présence. À la présence du Christ, qui nous dit « Venez vers moi, vous tous qui peinez et ployez sous le fardeau, et moi je vous soulagerai. » Parce que le cœur de Jésus est doux et humble, et par conséquent, c'est le lieu aussi de notre authentique et vrai repos. Donc il ne s'agit pas de provoquer cette rencontre, parce qu'elle est gratuite, mais de l'accueillir. Et là, nous sommes effectivement dans ce que nous disons dans le Notre Père, que ta volonté soit faite. Que ma volonté, mon ego se dissolve, mais à travers l'expérience événementielle et non pas une expérience provoquée. Parce que c'est dans cette réalité-là, dans cette incarnation-là, que le Christ se fait présent.
0: Oui, mais je dirais que nous, peut-être notre différence, c'est que c'est un donné également. L'expérience spirituelle authentique est un donné, c'est pas quelque chose qu'on peut provoquer. On peut jouer à se faire croire qu'on a une expérience spirituelle authentique en la fabriquant, ça ne marche pas. Donc c'est quelque chose qui surgit, qui survient, qui jaillit en quelque sorte. Mais en même temps, ce n'est pas dans un rapport sujet-objet. C'est pas dans un rapport dualiste. C'est dans un rapport authentique au plus profond de soi-même, mais qui débouche par le fait même d'être authentique aussi sur un rapport à l'universel. Hein, c'est, mais ce n'est, on rejoint un universel également par là. Mmh. Hein, c'est surtout pas une absorption en soi-même. Hein. Ça, c'est très souvent extrêmement mal compris.
2: Mmh. Non, c'est, oui, c'est pas une enstase.
0: C'est pas une enstase. Mmh.
2: Précisément.
0: Ni une extase.
2: Oui.
1: Alors, justement, pour reprendre un titre d'un de vos chapitres, là, de votre livre, Philippe Cornu, et je crois que c'est le fond, en fait, de notre débat. Est-ce que ce qu'il faut faire aussi, c'est faire comprendre aux gens que, et c'est le fond de la question, la religion n'est pas un outil de développement personnel. Voilà. Est-ce que vous êtes d'accord pour dire ça et pourquoi ?
2: En mot bouddhiste, il attend que la vague se déroule.
1: Ça serait plutôt taoïste.
2: Voilà. Si vous voulez, développement personnel, certainement. Mm. La volonté du christianisme est de développer l'homme, oui, et de le laisser libre, oui, et d'agir, et au maximum dans une volonté d'autonomie. D'ailleurs, le christianisme aboutit précisément à une différenciation telle qu'on est aujourd'hui sans doute la civilisation la plus athée, oui, tellement nous sommes autonomes. Mais en même temps...
1: Donc, excusez-moi, vous diriez que du coup, dans cette dimension-là, le christianisme a réussi. C'était le but aussi que les gens puissent se déterminer, quitte à, oui, ce qu'ils nous quittent, justement.
2: C'est ça. Et alors, c'est là où il y a on est dans une liberté absolument inouïe. Oui. Puisqu'on peut en oublier ce que pour un chrétien est celui qui est le créateur et sauveur en Jésus-Christ. Oui, oui. Et donc, cette liberté laissée à l'homme va jusqu'à oublier nos racines. Et aussi, en oubliant nos racines, nous oublions notre destinée.
1: Oui, voilà.
2: Donc, le développement personnel, oui, le christianisme ne cesse de vouloir promouvoir la responsabilité de l'homme à travers sa doctrine sociale, à travers aussi tout son enseignement sur... voilà. Cependant, elle est, dans son expertise en humanité, comme le dirait Paul VI, elle sait bien qu'il y a des choses trappes. Et elle sait bien aussi qu'il y a effectivement des faux-semblants, des choses à éviter. Et c'est à l'intérieur même de cette tradition chrétienne qu'il nous faut recreuser pour éviter les pensées uniques du moment, les subjectivités qui deviennent le prêt-à-penser de nos sociétés aujourd'hui. Et ça, je crois que les traditions... sans doute bouddhiste, mais en tout cas chrétienne, bien entendu, nous évite de rentrer dans ce subjectivisme et nous permet de nous relier à des fondements qui ne passent pas.
0: Mm-hmm. Très important, l'étude. Mm-hmm. Dans le bouddhisme, on ne fait pas de pratique sans l'étude. Même si parfois certains bouddhistes semblent faire l'impasse sur l'étude. L'étude des textes est capitale. Mmh. Une herméneutique est nécessaire à l'heure actuelle en Occident pour le bouddhisme. Il faut une herméneutique pour le bouddhisme, comme il y en a une pour le christianisme.
1: Mmh. Donc des exégètes, avec des textes.
0: Évidemment, il y en a toujours eu dans, oui, toutes les sociétés asiatiques. Oui. Donc c'est capital. On ne peut pas faire l'impasse là-dessus. Oui. Parce que sinon, effectivement, l'expérience spirituelle elle-même, où est-ce qu'elle nous mène ? Si c'est faire l'expérience pour faire une expérience, c'est très fugace et ça n'amène pas à grand-chose. Il faut vraiment comprendre la structure de l'existence, comment ça fonctionne. Et quand on parle par exemple de nirvana, c'est pas du tout une espèce de flou ou d'au-delà du monde. Non, c'est la nature réelle des choses quand elle est vue par les yeux de l'esprit, quand l'esprit lui-même est dans la connaissance juste. Mmh. C'est pas du tout autre chose que ce monde-ci. Mmh. C'est pas un nirvana d'évasion. Mmh. Vous voyez ? Et ça, les gens ont besoin de comprendre ça. Et le pire que je rencontre, moi, c'est les gens qui prennent des petits bouts des Écritures et qui les citent pour leur propre vision des choses.
1: Rassurez-vous, dans le christianisme, on fait ça beaucoup aussi.
0: Eh ben, alors là, on est tout à fait...
1: c'est la Bible qu'il faut lire, c'est
0: une très grande préoccupation.
1: Qu'il faut lire.
0: Quand on dit, le Bouddha a dit, soyez à vous-même votre propre refuge, on oublie qu'il a dit ça dans certains contextes, à certaines personnes qui avaient besoin d'entendre ça. Oui. Et que ce n'est pas généralisable à tout le monde, et qu'il n'a jamais dit ça. Alors, il l'a dit à des moines qui, eux, étaient parfaitement dans une discipline, parfaitement dans une étude, et qui comprenaient ce qu'ils faisaient. Oui. Et donc là, à ce moment-là, il leur donnait une certaine autonomie. Mais ce n'est pas une autonomie pour tout le monde. Mm-hmm. Parce que quand on ne connaît pas, quand on ne sait pas, on ne sait pas.
2: Mm-hmm. Peut-être ce qui différencie là, c'est qu'effectivement, c'est l'objet d'un processus, d'une méditation, enfin de tout un travail

0: c'est que on ne peut pas laisser le corps en dehors de l'esprit. C'est pas des choses qui sont réellement séparables. Mmh.
1: Il y a quelques phrases du Dalai Lama à ce propos qui sont et pas exactement ce que vous dites là, parce que précisément
0: il faut les replacer dans le contexte dans lequel il les a dit.
2: C'est ça.
0: Parce que le Dalai Lama est très rigoureux quand il enseigne sur un texte. Et ça, c'est le visage que les gens ne connaissent pas.
2: C'est peut-être ça. Ça illustre exactement ce que vous dites.
0: Qu'est-ce qu'on fait des paroles du pape?
2: C'est exactement la même chose. Ça illustre ce que vous dites, c'est-à-dire que le malheur du Dalai Lama, mais ça, il en a aussi beaucoup joué, c'est qu'il est très médiatisé. Et donc, du coup, il ne peut plus faire cette distinction entre ses paroles comme ça, enseignement, et puis des paroles plus urbi et orbi, si on peut dire.
0: Mais oui, mais il les fait quand il fait un séminaire d'une semaine sur un texte traditionnel, où là, il décortique le texte. Mm. C'est évident. Et c'est là où on rencontre le vrai Dalai Lama, pas celui des médias.
2: Alors, on discuterait des heures, malheureusement, le temps file. J'aimerais juste que vous disiez l'un et l'autre quelques mots de vos dernières publications, parce que je pense que c'est quelque chose que les gens ont à cœur, d'essayer de comprendre tout ça. Vous venez de faire, vous avez fait paraître il n'y a pas très longtemps, Nouvelle croyance, thérapie alternative, des dérives possibles, aux éditions Jubilé. Très brièvement, qu'est-ce que vous essayez de dire et sur quoi vous essayez de nous mettre en garde ?
1: Je suis kinésithérapeute et mon désir en tant que kinésithérapeute, c'est précisément de rendre autonome la personne. Un certain nombre de techniques aujourd'hui se croient être toutes puissantes et pensent pouvoir résoudre tous les problèmes sur un claquement de doigts. Ouais. Eh bien, c'est précisément ça que j'essaye de dire. Peut-être plutôt de dire que de dénoncer. J'aime pas trop le mot de dénoncer. Il est question plutôt de redonner des outils de discernement.
2: Donc, nouvelle croyance, thérapie alternative, des dérives possibles, c'est aux éditions Jubilé. Philippe Cornu, je l'ai dit, vous avez fait aussi paraître il y a très peu le bouddhisme, une philosophie du bonheur au seuil. Donc c'est un coup de gueule.
0: C'est un coup de gueule gentil, mais c'est pour recadrer les choses et pour aussi un petit peu dépoussiérer le bouddhisme d'un siècle et demi de préjugés occidentaux, parce que dès le départ, le bouddhisme a été instrumentalisé, au siècle dernier même. Mm-hmm. Enfin, au siècle dernier, je suis un homme du 20e siècle, donc je parle du 19e siècle. Oui. Et on voit tout de suite l'instrumentalisation, soit contre le christianisme, soit un christianisme qui prend peur avec le bouddhisme et qui en fait un culte du néant. Et à partir de là, on part sur des idées fausses. Et on a toujours eu ça. Alors, des rationalistes qui prennent le bouddhisme comme étendard pour dire, voyez, nous avons une possibilité de religion rationnelle. Ouais. Et puis, toutes les dérives possibles sont venues de là. Donc, il fallait vraiment faire un coup de balai. Ouais. Et le coup de balai, il faut le faire constamment. Parce que...
2: Alors, donc, le coup de balai s'appelle « Le bouddhisme, une philosophie du bonheur ».
0: Point d'interrogation.
2: Point d'interrogation. Merci à tous les deux. Merci de nous avoir suivis. Vous pouvez retrouver cette émission sur www.kto.tv.com. Merci beaucoup. Merci à vous.
0: Merci.

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16 juin 1916. Le danger sénoussiste paraît conjuré pour le moment. Notre fort de Janet, à la frontière tripolitaine, enlevé par les sénoussistes le 24 mars, a été repris par nos troupes le 16 mai. Nos soldats poursuivent l'ennemi en fuite. Tant que les Italiens n'auront pas repris tout le sud de la Tripolitaine qu'ils ont évacué, notre frontière tripolitaine sera menacée et des mesures sérieuses de surveillance seront nécessaires. Espérons qu'on les prendra. Ce sont des pays lointains. Quand on en parle aux autorités qui résident à Alger, elles ne croient qu'à demi ce qu'on leur dit, n'accordent qu'à moitié ce qu'on leur demande et ne consentent à prendre les mesures nécessaires que quand un accident est arrivé. 29 juillet 1916. Les missionnaires, isolés comme moi, sont fort rares. Leur rôle est de préparer la voie en sorte que les missions qui les remplaceront trouvent une population amie et confiante. Les missionnaires isolés comme moi sont fort rares. Leur rôle est de préparer la voie en sorte que les missions qui les remplaceront trouvent une population amie et confiante, des âmes quelque peu préparées au christianisme et, si faire se peut, quelques chrétiens. Vous avez en partie écrit leur devoir dans votre article de l'Écho de Paris, le plus grand service. Il faut nous faire accepter des musulmans, devenir pour eux l'ami sûr, à qui on va quand on est dans le doute ou la peine, sur l'affection, la sagesse et la justice duquel on compte absolument. Ce n'est que quand on est arrivé là qu'on peut trouver à faire du bien à leurs âmes. Ma vie consiste donc à être le plus possible en relation avec ceux qui m'entourent et à rendre tous les services que je peux. À mesure que l'intimité s'établit, je parle, toujours ou presque toujours en tête à tête, du bon Dieu, brièvement, donnant à chacun ce qu'il peut porter. Fuite du péché, acte d'amour parfait, acte de contrition parfaite, les deux grands commandements de l'amour de Dieu et du prochain, examen de conscience, méditation à la vue des fins dernières, devoir de la créature de penser à Dieu, etc. Donnant à chacun selon ses forces et avançant lentement, prudemment. Il y a fort peu de missionnaires isolés faisant cet office de défricheur. Je voudrais qu'il y en eût beaucoup. Tout curé d'Algérie, de Tunisie ou du Maroc, tout aumônier militaire, tout pieux catholique laïque pourrait l'être. Le gouvernement interdit aux clergés séculiers de faire de la propagande anti-musulmane. Mais il s'agit de propagande ouverte et plus ou moins bruyante. Des relations amicales avec beaucoup d'indigènes, tendant à amener lentement, doucement, silencieusement les musulmans à se rapprocher des chrétiens, devenus leurs amis, ne peuvent être interdites à personne. Tout curé de nos colonies pourrait s'efforcer de former beaucoup de ses paroissiens et paroissiennes à être des Priscilles et des Aquilas. Il y a toute une propagande tendre et discrète à faire auprès des indigènes infidèles, propagande qui veut avant tout de la bonté, de l'amour et de la prudence, comme quand nous voulons ramener à Dieu un parent qui a perdu la foi. Espérons qu'après la victoire, nos colonies prendront un nouvel essor. Quelle belle mission pour nos cadets de France d'aller coloniser dans les territoires africains de la mère patrie, non pour s'y enrichir, mais pour y faire aimer la France, y rendre les âmes françaises et surtout leur procurer le salut éternel. Ma pensée est que si petit à petit, doucement, les musulmans de notre empire colonial du nord de l'Afrique ne se convertissent pas, il se produira un mouvement nationaliste analogue à celui de la Turquie. Une élite intellectuelle se formera dans les grandes villes, instruite à la française, sans avoir l'esprit ni le cœur français. Élite qui aura perdu toute foi islamique, mais qui en gardera l'étiquette pour pouvoir, par elle, influencer les masses. D'autre part, la masse des nomades et des campagnards restera ignorante

éloigné de nous, fermement mahométane, portée à la haine et au mépris des Français, par sa religion, par ses marabouts, par les contacts qu'elle a avec les Français. Représentants de l'autorité, colons, commerçants, contacts qui trop souvent ne sont pas propres à nous faire aimer d'elle. Le sentiment national ou barbaresque s'exaltera donc dans l'élite instruite, quand elle en trouvera l'occasion, par exemple lors de difficultés de la France au-dedans ou au-dehors, elle se servira de l'islam comme d'un levier pour soulever la masse ignorante et cherchera à créer un empire africain musulman indépendant. L'empire nord-ouest africain de la France, Algérie, Maroc, Tunisie, Afrique occidentale française, etc., a 30 millions d'habitants. Il en aura, grâce à la paix, le double dans 50 ans. Il sera alors en plein progrès matériel, riche, sillonné de chemins de fer, peuplé d'habitants rompus au maniement de nos armes, dont l'élite aura reçu l'instruction dans nos écoles. Si nous n'avons pas su faire des Français de ces peuples, ils nous chasseront. Le seul moyen qu'ils deviennent Français est qu'ils deviennent chrétiens. 31 août 1916. D'ici à Ain Salah, la route par auto est finie, ou bien près d'être finie. La première auto qui arrivera ici sera une joie pour moi. C'est un achèvement de prise de possession du pays. Il faudrait poursuivre immédiatement cette route jusqu'au Soudan. Il n'y a que 700 km d'ici à Agadez, premier poste soudanais, la même distance que d'ici à Ain Salah, un travail de 4 mois. Ce serait un énorme avantage pour l'administration et la défense et une énorme économie. 1er septembre 1916. Le coin de Sahara d'où je t'écris, mon cher Mazel, est toujours calme. Pourtant, on se tient sur le qui-vive à cause de l'agitation croissante des sénoucistes dans la Tripolitaine. Nos Touaregs d'ici sont fidèles, mais nous pourrions être attaqués par les Tripolitains. J'ai transformé mon ermitage en fortin, il n'y a rien de nouveau sous le soleil. Je pense, en voyant mes créneaux, aux couvents fortifiés et aux églises fortifiées du Xe siècle. Comme les choses anciennes reviennent, et comme ce qu'on croyait à jamais disparu reparaît. On m'a confié 6 caisses de cartouches et 30 carabines gras qui me rappellent notre jeunesse. Je suis content que tu aies sous tes ordres notre brave Lapérine, je souhaite que tu le gardes longtemps. C'est à lui que nous devons la tranquillité du Sahara algérien, la sagesse et la vigueur de ses actes et l'incomparable souvenir qu'il a laissé sont la cause de la fidélité de ces populations réputées difficiles. 6 juin, la traduction d'une prière du IXe siècle qui a probablement été dite et chantée plus d'une fois dans la cathédrale de Reims. Dieu tout-puissant et éternel, qui avait établi l'empire des Francs pour être dans le monde l'instrument de votre sainte volonté, la gloire et le rempart de votre sainte Église, prévenez partout et toujours de votre céleste lumière les fils suppliants des Francs, afin qu'ils voient ce qu'il faut faire pour étendre votre règne dans le monde et qu'ils grandissent toujours en charité et en vaillance pour accomplir ce que votre lumière leur aura révélé. 15 septembre 1916. Malheureusement, les nouvelles de la frontière tripolitaine sont mauvaises. Sans avoir subi d'échec, nos troupes se replient devant les sénoucistes. Elles ne sont plus sur la frontière, mais bien loin en deçà. Après avoir repris Djanet, elles l'ont évacuée. Elles ont évacué d'autres points encore. Cette reculade devant quelques centaines de fusils est lamentable. Il y a là, à quel degré de la hiérarchie je l'ignore, une faute grave de commandement. Il est clair que si sans même combattre on recule, les sénoucistes avanceront. Si on ne change pas promptement de méthode, ils arriveront ici dans quelque temps. Je regrette de vous inquiéter encore, mais la chère vérité veut que je vous le dise. 24 septembre 1916. Ces jours passés, nous avons eu une forte alerte. On a apporté la nouvelle que nous allions être attaqués, mais la nouvelle était fausse. Rien n'a paru et les nouvelles d'hier montrent au contraire la situation comme très bonne. L'alerte n'a servi qu'à prouver la fidélité de la population. Loin de faire mine de passer à l'ennemi, elle s'est groupée autour de l'officier qui commande le fort voisin et autour de moi, prête à défendre le fort et l'ermitage. Cette fidélité m'a été très douce et je suis très reconnaissant envers ces pauvres gens qui auraient pu se réfugier dans les montagnes où ils n'avaient rien à redouter.
et qui ont mieux aimé s'enfermer dans le fort voisin et dans mon ermitage, bien qu'ils sussent que l'ennemi avait des canons et que le bombardement était certain. Même époque. Par la croisade qu'il fait faire par la fille aînée de son église, Dieu donne l'occasion et la grâce d'actes de vertu innombrables. Actes de dévouement, d'oubli de soi, de charité, de résignation, de miséricorde, sacrifice de la vie, du bonheur, de tout ce qui est cher, actes d'amour de Dieu. Sans doute, il y a aussi du mal. Le mal sera mêlé au bien jusqu'à la fin du monde. Mais depuis 2 ans que dure la guerre, ont été faits une somme d'actes héroïques de vertu et un nombre de sacrifices offerts à Dieu en union avec celui de son Fils, comme n'en produit habituellement qu'une grande quantité d'années. Il y a là un total de mérite et d'immolation qui purifie et élève la France et la rapproche de Dieu. J'ai bon espoir qu'elle sortira non seulement victorieuse, mais meilleure, beaucoup meilleure de cette croisade. 1er octobre 1916. Je regarde les longs mois pendant lesquels la guerre me retient au Sahara comme un temps de retraite, pendant lequel je prie et je réfléchis, demandant à Jésus de me faire connaître la forme définitive à donner à notre confrérie. 15 octobre 1916. Moussa, qui est à 600 km, ayant entendu dire que le fort voisin d'ici allait être attaqué, a tout de suite envoyé à marche forcée tout ce qu'il avait près de lui d'hommes disponibles, 80 hommes environ, pour nous aider à nous défendre. Moussa n'a cessé d'être on ne peut mieux depuis le début de la guerre. L'état des gens qui m'entourent est à faire pleurer. Ils sont tellement entourés de mal et d'erreurs, il leur est si difficile de mener une vie même naturellement bonne. Il y a de bonnes natures, mais dans le milieu où elles sont et avec leur ignorance, comment se sauveront-elles ? 31 octobre 1916. En Asger, un seul événement militaire depuis ma dernière lettre, vers le 20 septembre, un gros convoi de ravitaillement, conduit par Duclos de Flatters à Polignac, a été attaqué en cours de route à Loued et N par 300 sénoussistes, commandés par un ex-brigadier de la compagnie du Tidikelt, en dissidence depuis plusieurs années. Les sénoussistes battus ont été repoussés avec des pertes importantes. Toutes les charges du convoi sont arrivées à bon port à Polignac. De notre côté, il y a eu quelques morts et quelques blessés. Parmi les morts, un excellent adjudant, Le Noir, tué d'une balle au cœur. On l'a transporté et enterré à Polignac. Les sénoussistes battus se sont retirés en hâte dans la direction d'Admer. Vous ai-je écrit qu'il y a environ 40 jours, un petit Redzou, 20 hommes, de Kel Asger, a opéré dans le Tefedest, versant est à Amra. On a été assez longtemps sans avoir sur lui des détails précis. Je viens d'en recevoir. Il n'a radié que 100 chameaux des Kel Inrar et s'est replié rapidement. Il n'y a pas eu d'autres Redzou ennemis jusqu'à présent contre l'Ahagar, et si les choses vont bien dans l'Asger, il n'y en aura pas d'autres. Un assez gros Redzou sénoussiste a opéré dans le nord de l'Aïr. Et au lieu de radier, il a dit aux gens « Déménagez et venez vous installer définitivement au Fezzan avec nous, et nous, nous ne vous ferons aucun mal. Si vous refusez, nous vous radions. » Certains Kelaïr ont accepté et les ont suivis en dissidence. Les tirailleurs soudanais d'Agadez les ont rejoints, ont battu les sénoussistes et ramené les dissidents. Certains Kel Ahagar, qui se trouvaient sur le passage du Redzou des sénoussistes, ont fait semblant d'accepter leurs conditions, les ont suivis un jour ou deux, puis, de nuit, trompant leur surveillance, sont partis à marche forcée vers l'Adrar et leur ont échappé. 16 novembre 1916. Que le bon Dieu est bon de nous cacher l'avenir. Quel supplice serait la vie s'il nous était moins inconnu. Et qu'il est bon de nous faire connaître si clairement cet avenir du ciel qui suivra l'épreuve terrestre. Celui qui écrivait ces lignes n'avait plus que 2 semaines à vivre. Il ne le savait pas, mais il était prêt quotidiennement à recevoir la mort de la main de ces hommes pour lesquels il avait tant prié, tant marché dans le sable et la rocaille, tant souffert de la soif et de la chaleur,
étudié tant de jours et tant de nuits, accepté tant de solitude et, au bref, tant peiné de son corps et de son esprit. Les lettres que je vais citer à présent

exprime ses dernières pensées, sa fermeté y transparaît autant que sa charité. Ses lettres furent trouvées parmi d'autres après l'assassinat dans le fortin de Tamanrasset. Elles devaient être remises le 1er décembre 1916 aux méharistes arrivant de Motilinski et continuant vers Insala après avoir fait une halte à l'Ermitage. 28 novembre 1916. À la prieure des Clarisses de Nazareth, réfugiée à Malte. La France, malgré les apparences, reste la France de Charlemagne, de Saint-Louis et de Jeanne d'Arc. La vieille âme de la nation reste vivante dans notre génération. Les saints de France prient toujours pour elle, les dons de Dieu sont sans repentance, et le peuple de Saint-Rémy et de Clovis reste le peuple du Christ. En choisissant la France pour le berceau de la dévotion au Sacré-Cœur et pour les apparitions de Lourdes, notre Seigneur a bien montré qu'il garde à la France son rang de premier-né. Je puis dire régulièrement tous les jours la Sainte Messe. J'ai un autre bonheur, celui d'avoir la Sainte Réserve dans ma petite chapelle. Je suis toujours seul. Des Français viennent me voir de temps en temps. Tous les 30 ou 40 jours, j'en vois un de passage. Nous vivons des jours où l'âme sent fortement le besoin de prière. Dans la tempête qui souffle sur l'Europe, on sent le néant de la créature et on se tourne vers le Créateur. Dans la barque ballottée par les flots, on se tourne vers le divin maître et on supplie celui qui, d'un mot, peut donner la victoire et faire renaître pour longtemps un grand calme. On tend les bras vers le ciel, comme Moïse pendant le combat des siens, et là où l'homme est impuissant, on prie celui qui peut tout. Devant le Saint-Sacrement, on se sent si bien en présence de l'être, alors que tout le créé paraît, avec tant d'évidence, toucher au néant. Priez bien, ma très révérende mère, pour les pauvres infidèles qui m'entourent et pour leurs très pauvres missionnaires. Avec vous, je prie pour la France. »

1er décembre 1916. Réponse à un officier, interprète militaire de l'armée d'Orient, qui avait écrit de devant Monastir sa décision de passer dans un régime d'infanterie coloniale et demandait une prière au père de Foucault. Très cher frère en Jésus, je reçois ce matin vos lettres des 3 et 9 octobre, ému à la pensée des dangers plus grands que vous allez peut-être courir, que vous courez probablement déjà. Vous avez très bien fait de demander à passer dans la troupe. Il ne faut jamais hésiter à demander les postes où le danger, le sacrifice, le dévouement sont plus grands. L'honneur, laissons-le à qui le voudra. Mais le danger, la peine, réclamons-les toujours. Chrétiens, nous devons donner l'exemple du sacrifice et du dévouement. C'est un principe auquel il faut être fidèle toute la vie, en simplicité, sans nous demander s'il n'entre pas de l'orgueil dans cette conduite. C'est le devoir, faisons-le, et demandons au bien-aimé époux de notre âme de le faire en toute humilité, en tout amour de Dieu et du prochain. Ne soyez pas inquiets de votre foyer. Confiez-vous et confiez-le à Dieu et marchez en paix. Si Dieu vous conserve la vie, ce que je lui demande de tout mon cœur, votre foyer sera plus béni parce que, vous dévouant davantage, vous serez plus unis à Jésus et aurez une vie plus surnaturelle. Si vous mourrez, Dieu gardera votre femme et votre fils sans vous comme il les aurait gardés par vous. Offrez votre vie à Dieu par les mains de notre Mère la Très Sainte Vierge, en union avec le sacrifice de notre Seigneur Jésus-Christ, et à toutes les intentions de son cœur, et marchez en paix. Ayez confiance que Dieu vous donnera le sort le meilleur pour sa gloire, le meilleur pour votre âme, le meilleur pour les âmes des autres, puisque vous ne lui demandez que cela, puisque tout ce qu'il veut, vous le voulez, pleinement et sans réserve. Notre coin de Sahara est en paix, j'y prie pour vous.

de tout mon cœur et en même temps pour votre foyer. Ceci vous arrivera vers Noël et le 1er janvier. Cherchez-moi bien près de vous en ces deux jours, bonne et sainte année, nombreuses et saintes années, si c'est la volonté divine et le ciel. Que Dieu vous garde et qu'il protège la France. Que Jésus, Marie et Joseph vous gardent entre eux dans toute votre vie terrestre à l'heure de la mort et dans l'éternité. Je vous embrasse comme je vous aime, dans le cœur de Jésus, Charles de Foucault. Le père de Foucault avait la certitude qu'il serait attaqué et son désir était depuis bien longtemps de mourir pour ses brebis perdues. Il continuait de vivre solitaire et en paix, pas une ombre d'inquiétude ne diminuait l'expression de joie de son visage. Il parlait même de lointains projets à ses amis, parce que nous sommes faits pour sans cesse renaître et repartir, et que nous disposons toujours de notre vie pour plus de temps que nous n'avons à vivre. Au milieu de 1915, il avait achevé le dictionnaire Touareg français. Le 28 novembre 1916, le Dière porte « Fini les poésies Touareg ». L'ermite était résolu à revenir en France dès qu'il aurait appris la victoire, à y séjourner autant de mois qu'il faudrait pour implanter solidement dans le pays généreux l'œuvre de la prière pour les infidèles, puis à rentrer dans la Hagar, à s'y donner plus complètement et plus directement à l'apostolat religieux, à la préannonciation du Christ, maintenant que les outils de la conversion étaient préparés, les méthodes expérimentées et qu'il avait aperçu les premiers brins d'herbe de ce qui sera la moisson. Dieu ne l'avait fait que pour semer. Charles de Foucault n'a pas vu la victoire. Il n'a pas revu la France. Il est allé parmi les bons serviteurs que Dieu reçoit et remercie parce qu'ils ont sauvé leur âme et pris soin de l'âme des autres. Pour comprendre mieux quelles causes amenèrent la mort du père de Foucault, il faut résumer la situation politique et militaire du Sahara oriental à l'époque où nous sommes arrivés de notre récit. Au sud de la Tripolitaine, dans le Fezzan, si Mohamed Labed, chef religieux sénoussiste, a son quartier général et a rassemblé dans ce camp les Touareg Asdjer, nos ennemis. Sénoussistes, Asdjer, partisans hors la loi, que les gens du Hogar désignent sous le vocable commun de Felaga, occupent Rat en Tripolitaine, place abandonnée par les Italiens, et où ils ont trouvé vivres, matériel, munitions de guerre. À quelques dizaines de kilomètres de Rat, et dans nos possessions mêmes, le poste de Janet, pris par les Felaga, repris par nous, a été définitivement évacué à cause d'insurmontables difficultés de ravitaillement. Évacué également le fort Polignac, un peu plus au nord. Une bande de dissidents opérant dans la région soudanaise assiège Agadez, sous la conduite de Raoussen. Sauf quelques tentes disséminées dans les montagnes du Hogar, la plupart des campements qui relèvent de Moussa à Gamastan sont avec les troupeaux dans cette même région. Les méharistes de fort Motilinski les ont suivis et les protègent. La garnison du fort ainsi réduite est peu mobile et incapable de porter secours au père de Foucault et à ses haratins. Le 1er décembre, un vendredi, à la tombée de la nuit, le père était seul chez lui, la porte close au verrou. Son domestique était au village, ainsi que deux méharistes du poste de Motilinski, venus pour affaires de service et qui attendaient la nuit pour regagner le fort. Or, une vingtaine de Felagas étaient à ce moment près de Taman Rasset et cherchaient à s'emparer du marabout qu'ils eussent gardé comme otage et à piller le fortin où ils savaient qu'il y avait des armes et des provisions. Le pays étant dégarni de troupes, ils étaient à peu près sûrs de réussir. Néanmoins, ils recrutèrent pour leur coup de main quelques nomades Touareg et aussi quelques haratins, parmi ceux-là même que le père de Foucault soignait, secourait et traitait en frères, et en particulier un cultivateur d'Amsel nommé El Madani. Les gens du Redzou étaient armés de fusils italiens, chargeurs à 5 coups, leurs auxiliaires n'avaient pas tous des armes. Ensemble, les uns à pied, les autres montés sur des chameaux, ils s'avancèrent jusqu'à 200 mètres du fortin, firent accroupir les chameaux le long d'un mur de jardin et enveloppèrent silencieusement la demeure du marabout des Roumis.

0: Ils étaient une quarantaine. Mais il fallait qu'un familier du père fût avec eux pour faire ouvrir la porte. El Madani, connaissant les habitudes et les mots de passe de celui qui avait été son bienfaiteur, s'approcha de la porte du fortin et frappa. Le père arriva après un moment et demanda, selon sa coutume, qui se trouvait là et ce qu'on voulait. « C'est le postier de Motilinski, » fut-il répondu. Comme c'était en effet le jour du passage du courrier, le père ouvrit la porte et tendit la main. La main fut saisie et retenue fortement. Aussitôt, des Touaregs cachés tout près se précipitèrent, tirèrent le prêtre hors du fortin et, avec des cris de victoire, lui lièrent les mains derrière le dos et le laissèrent sur le terre-plein, entre la porte et le muret qui la masquait, à la garde d'un homme de la bande armé d'un fusil. Le père de Foucault ploya les genoux et se tint immobile. Il priait. Je transcris ici, en les combinant, les dépositions du domestique Paul et celles d'un autre aratin, telles qu'elles ont été consignées dans deux rapports officiels, et je les compléterai d'après les données de divers documents.
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Lecture du livre du prophète Zacharie. Ainsi parle le Seigneur. Exulte de toutes tes forces, fille de Sion. Pousse des cris de joie, fille de Jérusalem. Voici ton roi qui vient à toi. Il est juste et victorieux. Pauvre et monté sur un âne, un ânon, le petit d'une ânesse. Ce roi fera disparaître d'Éphraïm les chars de guerre et de Jérusalem les chevaux de combat. Il brisera l'arc de guerre et il proclamera la paix aux nations. Sa domination s'étendra d'une mer à l'autre et de l'Euphrate à l'autre bout du pays. Première remarque, l'expression « fille de Sion » ou « fille de Jérusalem » ne désigne pas une personne précise, une certaine jeune fille ou jeune femme qui serait originaire de Jérusalem. Sion ou Jérusalem, c'est la même chose. Cette expression désigne la ville elle-même. C'est exactement comme si le prophète disait « Jérusalem, réjouis-toi ». Et pourquoi Jérusalem doit-elle se réjouir? Et voici ma deuxième remarque, car justement, l'heure n'est pas à la joie. Le ton général de ces versets est triomphant, mais nous savons bien que c'est toujours signe de périodes difficiles. Cette prédication de Zacharie a certainement été prononcée en temps de guerre. C'est ce qu'on appelle un oracle de consolation. Et cela explique des phrases telles que « Ce roi fera disparaître d'Éphraïm les chars de guerre et de Jérusalem les chevaux de combat. Il brisera l'arc de guerre, il proclamera la paix aux nations. » On situe généralement ce texte au début de la domination grecque, donc vers 330. Après les conquêtes éclairs, 330 avant Jésus-Christ évidemment, après les conquêtes éclairs d'Alexandre le Grand. C'est un moment où, plus que jamais, il faut se raccrocher à l'espérance d'une intervention de Dieu. Je reprends cette annonce de Zacharie. Les termes qu'il emploie sont ceux qui désignaient habituellement le Messie. On attendait un roi qui apporterait la justice et la paix pour tous. Et c'est exactement ce que promet Zacharie. « Voici ton roi qui vient vers toi. Il est juste et victorieux. Ce roi fera disparaître d'Éphraïm les chars de guerre et de Jérusalem les chevaux de combat. » Il brisera l'arc de guerre. Sa domination s'étendra d'une mer à l'autre et de l'Euphrate à l'autre bout du pays. Jusqu'ici, il n'y a rien de particulièrement neuf dans les paroles de Zacharie. D'autres paroles prophétiques ou des psaumes disaient déjà à peu près la même chose. Ce qui est audacieux dans les paroles de Zacharie, c'est de proclamer ce message d'espérance à un moment précisément où on aurait de bonnes raisons de penser que tout espoir est perdu. Mais j'ai laissé de côté jusqu'ici trois affirmations de Zacharie. La première n'est pas exactement une nouveauté, mais elle mérite quand même d'être notée. Il proclamera la paix aux nations. C'est seulement depuis l'exil à Babylone que le peuple juif a pris conscience que le projet de Dieu englobait l'humanité tout entière. La deuxième nouveauté, la voici. Ce roi fera disparaître d'Éphraïm les chars de guerre et de Jérusalem les chevaux de combat. Citer ensemble Éphraïm et Jérusalem, c'est une manière discrète d'annoncer la restauration et la réunification des deux royaumes du nord Éphraïm et du sud Jérusalem. Enfin, la troisième affirmation de Zacharie, c'est véritablement une nouveauté. Voici ton roi qui vient vers toi, humble et monté sur un âne tout jeune. Or, l'âne était considéré comme une monture modeste. Les conquérants d'Alexandre étaient autrement mieux montés. Et à Jérusalem même, le roi Salomon avait introduit le cheval comme monture de guerre et aussi de parade. On lui a assez reproché ses goûts de grandeur. On n'avait pas l'habitude de voir un roi sur un âne. Isaïe, il est vrai, avait déjà entrevu un Messie humble. Il annonçait un serviteur de Dieu, humble et fidèle, qui accomplira l'œuvre de Dieu et qui n'hésitera pas à affronter la persécution. Il la subira même, mais c'est dans sa souffrance que son peuple trouvera.

où verra le chemin de la paix et de la réconciliation avec Dieu. C'était dans les chants du serviteur d'Isaïe. Il faut noter que le serviteur d'Isaïe ne porte jamais le titre de roi, mais il est néanmoins présenté comme un messie, en ce sens, d'une part, qu'il accomplit bien l'œuvre attendue du messie, et d'autre part, qu'il est rempli de l'esprit de Dieu, comme doit l'être le messie. Au contraire, le messie de Zacharie est d'emblée présenté comme un roi. Il représente donc l'attente traditionnelle du messie-roi, mais la nouveauté du texte de Zacharie, c'est qu'il combine cette attente traditionnelle du messie-roi avec cette humilité du serviteur décrit par Isaïe, puisque son roi est humble. Fini les rêves de grandeur, de guerre, de puissance. Une seule chose compte à ses yeux, instaurer la paix pour son peuple. Les quatre récits de l'entrée triomphale de Jésus à Jérusalem ressemblent très fort à la venue de ce roi monté sur un âne. Matthieu et Jean citent même expressément ce passage de Zacharie. Peut-être Jésus lui-même a-t-il cité ce texte aux disciples d'Emmaüs, puisque Luc nous dit qu'il a relu avec eux, dans les Écritures, tous ceux qui le concernaient. De toute évidence, ce texte concerne bien le Messie, mais d'une manière nouvelle pour son époque. Pourquoi les évangiles s'intéressent-ils tant à ce texte de Zacharie ? Parce que dans un premier temps, après la mort et la résurrection de Jésus, les apôtres ont été confrontés à un mystère inexplicable. Pour eux, qui étaient témoins de la résurrection de Jésus, ils ne faisaient pas de doute que celui-ci était le Messie. Mais il était doux, humble et pacifique, c'est-à-dire bien différent du roi triomphant qu'ils imaginaient spontanément. Et c'est alors que ce texte de Zacharie leur est apparu comme un chemin pour entrer dans l'intelligence des Écritures. Psaume 144. Je t'exalterai, mon Dieu, mon roi. Je bénirai ton nom toujours et à jamais. Chaque jour, je te bénirai. Je louerai ton nom toujours et à jamais. Le Seigneur est tendresse et pitié, lent à la colère et plein d'amour. La bonté du Seigneur est pour tous, sa tendresse pour toutes ses œuvres. Que tes œuvres, Seigneur, te rendent grâce et que tes fidèles te bénissent. Ils diront la gloire de ton règne, ils parleront de tes exploits. Le Seigneur est vrai en tout ce qu'il dit, fidèle en tout ce qu'il fait. Le Seigneur soutient tous ceux qui tombent, il redresse tous les accablés. On sait bien que le psautier tout entier en hébreu s'appelle louange. Mais ce psaume précis est l'unique du psautier à être intitulé lui-même louange. Ce qui explique le vocabulaire et le ton émerveillé des versets que nous venons d'entendre. Et le motif particulier de la louange, c'est la royauté du Dieu de l'Alliance. À l'occasion d'une célébration de renouvellement de l'Alliance, Israël contemple le roi qui lui a accordé sa protection gratuitement, sans mérite de sa part. On ne s'étonne donc pas de l'importance du vocabulaire royal. « Je t'exalterai, mon Dieu, mon roi. » Ou encore tes fidèles diront la gloire de ton règne, ils parleront de tes exploits. Puisqu'il s'agit d'un psaume d'action de grâce pour l'Alliance, il est ce qu'on appelle un psaume alphabétique, manière de dire toute notre vie de A à Z, en hébreu de Aleph à Tav, baigne dans l'Alliance, dans la tendresse de Dieu. Deuxième remarque, quant à la forme, le parallélisme d'une ligne à l'autre de chaque verset est particulièrement accentué dans ce psaume. Cela vaudrait la peine de le lire à deux voix ou deux cœurs alternés. Et comme toujours, ce parallélisme est instructif. Par exemple, je relis les deux derniers versets. Le Seigneur est vrai en tout ce qu'il dit, fidèle en tout ce qu'il fait. Le Seigneur soutient tous ceux qui tombent, il redresse tous les accablés. Cela veut dire que la justice de Dieu, la vérité et la fidélité de Dieu ne sont rien d'autre que sa miséricorde. Cela veut dire encore que la plus grande justice au monde n'est pas celle de la balance, elle est celle de l'amour. Cela veut dire enfin que si nous vivons selon l'esprit de Dieu, comme nous le recommande saint Paul dans la lettre aux Romains, nous allons nous engager
sur la voie de cette étrange justice qui est synonyme de miséricorde. Car le roi dont il est question ici n'est pas un roi comme ceux qu'on connaît sur la terre. C'est un roi à la fois tout-puissant et bon, qui ne veut que notre bonheur. Voilà la découverte qu'Israël a faite au long de son histoire. Quand on parle de la puissance de ce roi, pas comme les autres, on sait que sa puissance n'est qu'amour. Le Seigneur est tendresse à la pitié, et pitié, lent à la colère et plein d'amour. C'est le meilleur résumé qu'on puisse donner de toute la révélation biblique. Et là, Israël parle d'expérience. Combien de fois, en particulier pendant l'exil à Babylone, n'a-t-il pas invoqué son Dieu et supplié pour obtenir son pardon et son retour ? Et désormais, le peuple rassemblé dans le temple reconstruit chante de tout son cœur. Que tes œuvres, Seigneur, te rendent grâce et que tes fidèles te bénissent. Je t'exalterai, mon Dieu, mon roi. Je bénirai ton nom toujours et à jamais. Et sa mission, il le sait, est de le chanter assez fort pour que tous le sachent. La richesse de pardon, la tendresse et la pitié du Seigneur, elles sont pour tous. La bonté du Seigneur est pour tous, sa tendresse pour toutes ses œuvres. Cette universalité du projet de Dieu, les hommes de l'Ancien Testament l'avaient peu à peu comprise. Dieu aime toute l'humanité et son projet d'amour, son dessein bienveillant, comme dit Paul, concerne toute l'humanité et toute la création. Pour nous, chrétiens, qui avons relu la prophétie de Zacharie dans la première lecture de ce dimanche, le chant de ce psaume est saisissant. Zacharie dessine le portrait du Messie à venir. Comme la majorité des Juifs, il le voit comme un roi, descendant de David. Mais ce roi, au lieu de chercher son propre intérêt et de satisfaire ses rêves de grandeur et de conquête, se consacrera exclusivement au service de son peuple. Il fera taire définitivement les armes. En cela, il sera vraiment le fidèle exécutant des projets de Dieu. Évidemment, Jésus de Nazareth, le doux et humble de cœur, répond bien au portrait de Zacharie. Et pour terminer, si l'on se rapporte au texte complet de ce psaume, on lui découvre une parenté très grande avec le Notre Père. Par exemple, le Notre Père s'adresse à Dieu à la fois comme à un père et comme à un roi. Un père qui est le Dieu de tendresse et de pitié dont parle ce psaume, un roi dont le seul objectif est le bonheur de tous les hommes. Notre Père, donne-nous, pardonne-nous, délivre-nous du mal. Que ton règne vienne, que ta volonté soit faite sur la terre comme au ciel. Parce qu'on sait que sa volonté est, comme dit saint Paul, que tous les hommes soient sauvés et parviennent à la connaissance de la vérité. On comprend alors que ce psaume 144 soit devenu la prière de matin du peuple juif qui, le premier, a appris à parler à Dieu comme à un père. On ne s'étonne pas non plus que ce psaume figure dans la prière juive de chaque matin. Pour le juif croyant, le matin, l'aube du jour neuf, évoque irrésistiblement l'aube du jour définitif, celui du monde à venir, celui de la création renouvelée. Et si nous allons encore un peu plus loin dans la spiritualité juive, le Talmud, qui est l'enseignement des rabbins des premiers siècles de notre ère, le Talmud affirme que celui qui récite ce psaume trois fois par jour peut être assuré d'être un fils du monde à venir. Lecture de la lettre de saint Paul apôtre aux Romains. Frères, vous n'êtes pas sous l'emprise de la chair, mais sous celle de l'Esprit, puisque l'Esprit de Dieu habite en vous. Celui qui n'a pas l'Esprit du Christ ne lui appartient pas. Mais si l'Esprit de celui qui a ressuscité Jésus d'entre les morts habite en vous, celui qui a ressuscité Jésus, le Christ, d'entre les morts, donnera aussi la vie à vos corps mortels par son Esprit qui habite en vous. Ainsi donc, frères, nous avons une dette, mais elle n'est pas envers la chair, pour devoir vivre selon la chair. Car si vous vivez selon la chair, vous allez mourir. Mais si par l'Esprit, vous tuez les agissements de l'homme pécheur, vous vivrez.

La grosse difficulté de ce texte est dans le mot « chair ». Chez saint Paul, il n'a pas le même sens que dans notre français courant. Nous, nous sommes tentés d'opposer deux composantes de l'être humain que nous appelons le corps et l'âme. Et nous risquons donc de faire un épouvantable contresens. Quand Paul parle de chair et d'esprit, ce n'est pas du tout cela qu'il a en vue. Ce que saint Paul appelle « chair », ce n'est pas ce que nous appelons le corps. Ce que Paul appelle l'esprit, ce n'est pas ce que nous appelons l'âme. D'ailleurs, Paul précise plusieurs fois qu'il s'agit de l'esprit de Dieu, ou encore il dit l'esprit du Christ. Et encore, si on y regarde de plus près, il n'oppose pas deux mots, chair et esprit, mais deux expressions, vivre selon la chair et vivre selon l'esprit. Pour lui, il faut choisir entre deux modes de vie. Pour le dire autrement, il faut choisir nos maîtres, ou notre ligne de conduite, si vous préférez. Vivre selon la chair, pour saint Paul, c'est vivre sans Dieu, vivre de nos seules forces, enfermés dans les limites de l'intelligence et des forces humaines. Évidemment, cela ne va pas loin. Ou plutôt, si, cela peut aller très loin, mais dans le mauvais sens. Nous retrouvons, comme toujours chez Paul, le thème des deux voies. Car vivre sans Dieu finit toujours par vouloir dire vivre loin de Dieu, et d'un éloignement qui ne peut que s'aggraver. C'est ce que Paul a décrit dans les premiers chapitres de cette lettre aux Romains. Pour reprendre les images de la Genèse, vivre selon la chair, c'est vivre comme Adam. Il veut devenir comme Dieu, mais sans l'aide de Dieu. Il se trompe. Et nous aussi, à nos heures, qui cherchons notre bonheur tout seul, sans lui, ou même contre lui, sans nous apercevoir que c'est le meilleur moyen de faire notre malheur. Au contraire, vivre selon l'Esprit, c'est nous laisser guider par lui et donc vivre de la force de Dieu. Cela change tout. Or, la grande nouvelle de ce texte, c'est l'Esprit de Dieu habite en vous. Donc, vous n'êtes pas sous l'emprise de la chair, mais sous l'emprise de l'Esprit. Le mot « habiter » revient trois fois dans le texte d'aujourd'hui. C'est dire l'importance que Paul y attache. Or, celui qui habite la maison, c'est le maître. C'est lui qui dirige. Nous sommes donc devenus littéralement des maisons de l'Esprit. C'est lui qui commande désormais. Encore faut-il savoir quelle place nous lui laissons dans notre maison, car nous sommes libres d'ouvrir plus ou moins la porte. Dans de nombreux textes, Paul insiste sur notre liberté. « Vous n'êtes plus sous l'emprise de la chair » signifie que nous ne sommes plus esclaves des forces du mal, que nous avons désormais la force de faire triompher les vraies valeurs, l'amour, la paix, la vérité, la justice. Nous en avons la force, mais nous n'y sommes pas obligés non plus. À chaque instant, le choix est à refaire. Plus nous laisserons de place à l'Esprit Saint dans notre maison, c'est-à-dire plus nous ferons ce qu'il nous souffle de faire dans la voie de l'amour, de la bienveillance, du pardon, plus nous serons des vivants. Avant sa conversion, Paul appliquait des quantités de règles morales et religieuses, avec beaucoup de fidélité. Mais l'Esprit du Christ n'habitait pas en lui. Il vivait encore sous l'emprise de la chair. Et cela pouvait l'amener à la violence et au meurtre, avec la meilleure foi du monde. Désormais, sa vie tout entière est inspirée par l'Esprit du Christ, jusqu'à pouvoir dire « ce n'est plus moi qui vis, c'est le Christ qui vit en moi ». Nous aussi, depuis notre baptême, nous pouvons laisser l'Esprit prendre possession de notre maison. Paul en déduit deux conséquences. Premièrement, nous ressusciterons avec le Christ. C'est une promesse pour le futur. L'Esprit exercera en nous sa puissance et réalisera en nous ce qu'il a réalisé en Jésus-Christ. Si l'Esprit de celui qui a ressuscité Jésus d'entre les morts habite en vous, celui qui a ressuscité Jésus d'entre les morts donnera aussi la vie à vos corps mortels par son Esprit qui habite en vous. Deuxièmement, dès maintenant, notre vie est transformée, comme l'a été celle de Paul, car désormais nous sommes sous l'emprise de l'Esprit. Paul parle souvent de cette nouvelle vie spirituelle qui est la nôtre depuis notre baptême. Tout en demeurant encore dans notre corps mortel, nous pouvons déjà vivre de l'Esprit du Christ. Et c'est ce que saint Jean appelle la vie éternelle. Concrètement, on voit bien ce que cela veut dire. Il suffit de remplacer le mot « esprit » par le mot « amour ». Vivre selon l'Esprit, c'est se laisser souffler par lui des paroles et des gestes d'amour. Paul, en cela, est bien l'héritier de toute la tradition des prophètes.

Tu as caché aux sages et aux savants, tu l'as révélé au tout petit. Oui, Père, tu l'as voulu ainsi dans ta bienveillance. Tout m'a été remis par mon Père. Personne ne connaît le Fils sinon le Père, et personne ne connaît le Père sinon le Fils, et celui à qui le Fils veut le révéler. Venez à moi, vous tous qui peinez sous le poids du fardeau, et moi, je vous procurerai le repos. Prenez sur vous mon joug, devenez mes disciples, car je suis doux et humble de cœur, et vous trouverez le repos pour votre âme. Oui, mon joug est facile à porter, et mon fardeau léger. Prenez sur vous mon joug, dit Jésus. Nous avons déjà rencontré cette image dans un texte du livre de l'Exode. Nous l'avons lu pour la fête de la Trinité. Là-bas, on savait bien ce que c'est qu'un joug. Une pièce de bois très lourde, très solide, qui attache deux animaux, deux bœufs normalement, pour labourer. Ils conjuguent leurs forces et le plus puissant des deux imprime son pas à l'attelage. Au sens figuré, prendre le joug suggère donc que l'on s'attache à quelqu'un pour marcher du même pas, attelé à la même tâche. Si bien que cette expression était devenue courante dans l'Ancien Testament et dans le judaïsme, pour évoquer l'alliance entre Dieu et son peuple. Lorsqu'on promettait de prendre le joug de la Torah c'est la loi, cela voulait dire s'engager à suivre la loi de Dieu, s'atteler à Dieu en quelque sorte, étant entendu que toute la force de l'attelage ainsi composée vient de Dieu lui-même. Pour un juif, le service de la Torah n'est donc pas un fardeau trop lourd, c'est le chemin du vrai bonheur. Ben Sira le sage disait « Tu trouveras en elle, dans la pratique de la loi, le repos. Elle se changera pour toi en joie. » On parlait même parfois de la joie du joug. Visiblement, c'est bien de cela que Jésus parle. Et il fait lui aussi le lien entre le joug de la Torah et le repos. « Prenez sur vous mon joug, devenez mes disciples. » C'est-à-dire pratiquer mes commandements, et vous trouverez le repos. Mais on sent bien également dans ces quelques lignes une pointe polémique. Oui, mon joug est facile à porter et mon fardeau léger. Manière de dire mon joug à moi est facile à porter, ce n'est pas le cas de tout le monde. Et d'ailleurs, Jésus ne se prive pas de le dire. Venez à moi, vous tous qui peinez sous le poids du fardeau. Effectivement, certains pharisiens, à force de scrupules, avaient transformé la pratique de la loi de Dieu en un cortège d'obligations tatillonnes. C'est à leur propos que Jésus disait aux foules « Les scribes et les pharisiens siègent dans la chair de Moïse. Faites donc et observez tout ce qu'ils peuvent vous dire. Mais ne vous réglez pas sur leurs actes, car ils disent et ne font pas. Ils lient de pesants fardeaux et les mettent sur les épaules des hommes. » alors qu'eux-mêmes se refusent à les remuer du doigt. D'autre part, une majorité du peuple avait bien du mal à observer la totalité des commandements que les autorités religieuses leur imposaient, et ils sentaient le mépris dont ils étaient l'objet. Jésus propose donc à ses disciples de déposer ces fardeaux trop lourds. « Prenez sur vous mon joug, et vous trouverez le repos. Oui, mon joug est facile à porter, et mon fardeau léger. » Son joug à lui, c'est tout simplement la loi d'aimer. Et c'est lui qui nous en donne la force. Quant au repos, c'était également un mot familier aux auditeurs de Jésus. Par exemple, l'Ancien Testament présentait la terre promise comme le lieu du repos accordé par Dieu à son peuple. Mais la chose très nouvelle dans ce discours, c'est que Jésus s'identifie à Dieu. Lui seul peut se permettre de dire « Moi, je vous procurerai le repos ». Prenez sur vous mon joug, devenez mes disciples et vous trouverez le repos. Oui, mon joug est facile à porter, mon fardeau léger. Les représentants de la religion ne pouvaient qu'être agacés par ces propos. En revanche, ceux qui peinaient sous le poids du fardeau, pour reprendre l'expression de Jésus, étaient attirés par son attitude de respect et d'attention à chacun, lui qui était doux et humble de cœur. Ce sont eux qui spontanément ont compris que Dieu était là. Alors Jésus s'émerveille. Ces pauvres de cœur comprennent son message à une profondeur telle que cela ne peut venir que du Père. Ce que tu as caché aux sages et aux savants, tu l'as révélé aux tout petits. Oui, Père, tu
tu l'as voulu ainsi dans ta bien.

bienveillance. Une fois de plus, Jésus est bien ici dans la droite ligne de l'Ancien Testament, qui a toujours déclaré haut et fort que toute vraie sagesse, toute vraie intelligence ne peut venir que de Dieu. C'est ce qu'exprime à sa manière la très belle image du livre de la Genèse. L'arbre de la connaissance de ce qui rend heureux ou malheureux n'est pas accessible à l'homme par ses seules forces. Chaque fois que Jésus est mis devant l'évidence de la foi, il manifeste sa joie et sa reconnaissance au Père. L'Évangile nous révèle ainsi ce qu'est la véritable prière d'action de grâce. Bonheur filial émerveillé devant l'initiative de Dieu qui se révèle aux hommes. Ce dont Jésus s'émerveille aussi, c'est de l'intimité que lui offre son Père. Il contemple la communion inouïe qui les unit. « Tout m'a été confié par mon Père. Personne ne connaît le Fils sinon le Père, et personne ne connaît le Père sinon le Fils et celui à qui le Fils veut le révéler. » Ici, l'évangile de Matthieu se rapproche des méditations de l'évangile de Jean. « Le Père et moi, nous sommes un. Qui m'a vu a vu le Père. »

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0: Chers téléspectateurs, chers auditeurs, bonjour, bonjour à toutes et à tous et merci pour votre fidélité à votre émission Au risque de l'histoire. Alors aujourd'hui, je vous propose de suivre une histoire à la fois intellectuelle, spirituelle et politique, celle de la démocratie chrétienne. Quand apparaît la démocratie chrétienne? Comment la définir? Simplement entre capitalisme libéral et socialisme marxiste, est-elle cette troisième voie qui cherche à mettre l'Évangile au cœur de la question sociale et de la vie démocratique? Nous allons voir comment, dès la fin du XIXe siècle et le début du XXe siècle, eh bien, des mouvements comme le Sillon de Marc Sangnier, mais aussi des figures comme Jacques Maritain, comme Maurice Blondel, pose de manière neuve la question de l'engagement des laïcs catholiques en politique, parfois même en tension avec Rome. Puis nous suivrons la démocratie chrétienne dans les tempêtes du XXe siècle, l'entre-deux-guerres, Vichy, la résistance et surtout l'après-libération avec le mouvement républicain populaire, le fameux MRP. Est-ce que ce mouvement, ce MRP, marque l'apogée de la démocratie chrétienne en France ou déjà le début de son déclin? Autant de sujets que je vais avoir le plaisir d'aborder avec mes deux invités. Marie-Pierre Vinantz, bonjour.
1: Bonjour.
0: Merci d'avoir répondu à notre invitation. Vous êtes directrice de la culture et du patrimoine à l'Université catholique de Lille. Vous avez passé votre thèse sur la démocratie chrétienne. Vous l'avez publiée aux éditions du Septentrion, La démocratie chrétienne, histoire d'un malentendu français, 1870-1970. Sarah Thomas, bonjour.
2: Bonjour.
0: Merci d'être aussi sur le plateau. Alors, vous êtes en train de travailler votre thèse de doctorat. Vous êtes donc doctorante à Paris-Saclay. Vous travaillez sous la direction d'un ami de ce plateau, François Jankoviak, pardon, que nous saluons, que nous avons déjà reçu ici. Et vous travaillez sur la pensée, la doctrine de la démocratie chrétienne en France, mais aussi en Italie. Vous travaillez notamment sur les archives de Pie XII.
2: Oui, tout à fait.
0: Qui viennent donc d'être ouvertes et qui sont accessibles.
2: Oui, grâce au pape François.
0: Alors, je plonge dans le sujet. Je me tourne vers vous, Marie-Pierre Vinantz. Quand apparaît la démocratie chrétienne? Et sans déflorer l'ensemble des questions que je vais vous poser, est-ce qu'on peut la définir en quelques mots?
1: Alors, le courant démocrate chrétien apparaît à la fin du XIXe siècle, hein, dans le sillon, si je puis dire, le sillage du catholicisme social, des engagements des catholiques en politique. Et il est compliqué de définir un courant politique, puisque évidemment les enjeux se transforment au cours du siècle. Toutefois, le pape Léon XIII a défini la démocratie chrétienne, l'a circonscrite sévèrement en lui retirant tout aspect politique en 1901 dans une encyclique et en lui attribuant le seul rôle de bienfaisance chrétienne, d'action sociale parmi le peuple et surtout pas de sens politique, ce sens politique pouvant blesser certains catholiques selon cette encyclique. Donc on a très tôt finalement une conception de la démocratie chrétienne assise socialement mais en dehors de l'action politique.
0: Comment l'idée de démocratie chrétienne définie par Léon XIII peut mettre de côté l'aspect politique, Marie-Pierre Vinantz?
1: Alors, il s'agit en fait, effectivement, le catholicisme est universel, donc oui. On va évidemment s'adresser à l'ensemble de la communauté. Il s'agit de rechristianiser ou de christianiser oui. Les masses, donc il ne s'agit absolument pas d'enfermer dans un parti.
0: Dans le domaine politique.
1: Exactement, et vraiment de se concentrer sur l'action sociale et, c'est déjà beaucoup dire, surtout sur l'action religieuse à la fin du XIXe siècle.
0: Alors je me tourne vers vous, Sarah Thomas. On sait qu'au XIXe siècle se développe le capitalisme, on sait l'économie capitaliste, on sait que se développe aussi la pensée marxiste, le socialisme. Est-ce qu'il faut considérer la démocratie chrétienne comme une troisième voie ?
3: Si on se tourne vers le catholicisme social, il y a trois types de refus. Le refus de sécularisation, le refus de l'individualisme et le refus du libéralisme. Mmh.

0: avec ces trois refus, les catholiques sociaux, puis plus tard la démocratie chrétienne, vont vouloir une société, un idéal de société organisée, qui va se baser sur la famille, le socle de la famille, qui pèse ou qui a comme socle l'idéologie de la corporation. Mmh.
1: C'est le corporatisme qui constitue le fondement, enfin un des principes essentiels de la démocratie chrétienne.
0: Oui, et c'est en cela que ça va vraiment se dégager en troisième voie et ce sera différent du libéralisme et du socialisme. Mmh, mmh.
1: Marie-Pierre Vinante, il y a des penseurs, puisqu'on parle de corporatisme, il y a sous l'influence de l'encyclique de Léon XIII, il y a des penseurs qui se dégagent à la fin du XIXe siècle.
2: Oui, alors je vais vous répondre, mais sur la troisième voie, c'est très intéressant, parce qu'effectivement, à la fin du XIXe siècle, cette troisième voie, elle est religieuse. Oui. Elle est entre l'intransigeantisme, effectivement, et le libéralisme. Et finalement, quand on lit un manuel d'histoire politique et même d'histoire religieuse, cette troisième voie, au fil du XXe siècle, elle devient une troisième voie politique. Ça devient un centrisme entre la droite et la gauche. Et en fait, la démocratie chrétienne, puisque vous me demandiez de la définir, c'est une troisième voie sur différents plans. Sur le plan politique, entre la gauche et la droite, sur le plan religieux, vous l'avez dit Sarah, sur le plan également philosophique, ce n'est pas un individualisme, ce n'est pas un collectivisme. Et donc, effectivement, c'est une troisième voie qui est beaucoup plus, qui a beaucoup plus de relief que ce qu'on en a fait en l'aplatissant finalement sur un échiquier politique et en faisant une position centriste. À la fin du XIXe siècle, effectivement, Marc Sournier, par exemple, qui n'est pas un penseur, qui est beaucoup plus dans l'action, fonde le Sillon, qui est un mouvement d'éducation populaire, qui repose, si je puis dire, sur deux jambes, qui prennent élan sur les encycliques léoniennes, l'action de ralliement des catholiques à la République. En lien évidemment avec l'encyclique au milieu des sollicitudes et le rapprochement des ouvriers au catholicisme par l'éducation populaire. Donc c'est vraiment, je pense, l'un des premiers, sans doute dans cette histoire démocrate chrétienne, l'un des premiers grands noms, effectivement, des grandes incarnations qui marqueront aussi les militants de l'action catholique, notamment.
1: Est-ce qu'on peut considérer la démocratie chrétienne comme une forme de révolution intellectuelle du Saint-Siège? Il y a eu le ralliement qui a constitué, on a fait une émission sur le ralliement, même plusieurs, je crois. Le ralliement, voilà, ça a été vraiment une véritable page qui se tournait pour le catholicisme, pour le catholicisme français. Est-ce qu'on peut considérer la démocratie chrétienne et le fait que voilà, il y ait un début de théorisation de la démocratie chrétienne comme une révolution, comme un changement dans la doctrine de l'Église, dans sa relation au monde?
0: On l'a vu tout à l'heure, la démocratie chrétienne dans l'encyclique Graves de Communi est définie par le pape Léon XIII.
1: En 1901.
0: En 1901. Et on voit bien une limitation, une restriction sur le champ politique au profit du champ social.
1: Oui.
0: Cette restriction va ensuite être levée avec le pape Pie XII en 1939 et surtout après la Deuxième Guerre mondiale, où on va voir après l'essor des partis démocrates chrétiens.
1: Sur le plan international.
0: Oui, sur le plan international et en commençant vraiment sur l'échelle européenne.
1: Est-ce que, en conséquence, est-ce que c'est une... Parce que le ralliement en soi, c'est un dialogue avec la modernité. Est-ce que la démocratie chrétienne... Alors, j'allais dire s'investir en politique, mais vous venez de dire que Léon XIII voilà, souhaite mettre le politique de côté. Est-ce que la démocratie chrétienne, dans la conception de Léon XIII, c'est aussi un dialogue avec la modernité?
2: Alors, en tout cas, effectivement, il y a la démocratie chrétienne telle que souhaite effectivement la circonscrire et la définir Léon XIII, en tout cas cette encyclique, et il y a l'action des démocrates chrétiens. Lorsque on observe leurs actions, leurs engagements, leurs écrits, puisque c'est aussi une histoire très intellectuelle, une démocratie chrétienne de papier qui se joue dans les journaux, qui s'écrit dans les revues catholiques, on observe effectivement que leurs engagements ne sont pas dans la droite ligne du magistère. C'est très clair. C'est plutôt une avant-garde politique dans le champ religieux, c'est-à-dire au nom de cet intégralisme, au nom de l'Évangile, j'agis ici-bas selon finalement une distinction des plans. Il ne s'agit pas du tout de revenir à un ordre social chrétien, pas du tout.

0: Il n'y a pas du tout d'idéal de
1: revenir
0: de
1: à la chrétienté médiévale.
0: Voilà. On n'est pas du tout dans cet idéal qui est l'idéal intransigeant, très important. À la fin du XIXe siècle et sous le pontificat de Léon XIII, on n'est pas du tout dans cette philosophie-là, mais effectivement, au contraire, de l'engagement ici-bas, de l'engagement social et effectivement d'intérêt très très fort pour la modernité, ce qui vaudra aux démocrates chrétiens de cette époque un certain nombre de conflits ouverts vis-à-vis de la hiérarchie catholique.
1: Alors, il y a deux mouvements qui vont poser la question de l'engagement politique des chrétiens. C'est le Sillon de Marc Sangnier et l'Action française. Est-ce que, tout d'abord, quelle est la place, l'importance du Sillon de Marc Sangnier et est-ce qu'on peut considérer Marc Sangnier comme une forme de père de la démocratie chrétienne en France ?
0: Alors oui, sans doute. Alors moi, j'aime pas trop cette notion de père parce qu'effectivement, ça fixe et ça donne des contenus assez fixes à un courant politique qui bien sûr évolue. Mais effectivement, il incarne effectivement cette démocratie chrétienne à la fin du siècle. Sur l'Action française et le Sillon, ils ont pour point commun, et ça n'est pas rien dans la suite de l'histoire démocrate chrétienne en France, ils ont pour point commun de finalement proposer des débouchés politiques aux engagements, alors évidemment pas du tout sur le même axe.
1: Oui.
0: Et la réponse du Saint-Siège est la même dans les deux cas, c'est-à-dire pas de politique. Donc c'est vrai pour le Sillon, puisque le pape ne condamne pas en fait le Sillon, il condamne les débouchés politiques, ce qu'on appelle le grand Sillon, c'est-à-dire les tentatives, les aventures politiques que veut entreprendre Marc Sangnier.
1: Donc, c'est Pie X, c'est Saint Pie X qui condamne le Sillon.
0: Exactement, en 1910, donc évidemment dans un contexte aussi très antimoderniste pour le pontificat. Et en 1926, bien sûr, l'Action française, le politique d'abord, est évidemment...
1: de Charles Maurras,
0: impossible,
1: ouais.
0: Voilà, pour...
1: Le fait que Maurras, on fera une émission sur l'Action française et la condamnation de l'Action française en 1926, puisque cette année, c'est le centenaire de cette condamnation. L'Action française, c'est un mouvement royaliste, un mouvement nationaliste qui est dirigé par Charles Maurras, et il a cette phrase, ce politique d'abord, tout est politique avant tout. Et c'est ce qui amène sa condamnation ?
0: Oui, et ce à quoi le Saint-Siège, par l'entremise de Jacques Maritain, par la plume de cet intellectuel catholique, va répondre la primauté du spirituel. Donc on a bien finalement la réponse, non pas le politique d'abord, mais la primauté du spirituel. Et effectivement, vous parliez des intellectuels tout à l'heure, la condamnation de l'Action française met en avant, autorise, légitime, les intellectuels catholiques qui auparavant n'étaient absolument pas autorisés au sein de l'Église.
1: Mais alors c'est intéressant parce que vous montrez au fond que le fondement de la condamnation par Saint Pie X en 1910 et par Pie XI, la condamnation de l'Action française en 1926, relève de la même matrice intellectuelle, à savoir que ces deux mouvements mettent trop le politique en avant.
0: Oui, en tout cas, il s'agit... Alors, matrice intellectuelle, je ne sais pas, mais en tout cas, il s'agit effectivement de circonscrire et de absolument pas se confondre avec un engagement politique dans le siècle. Ça, c'est absolument condamné dans les deux cas, ce qui a évidemment un effet pour la suite de l'histoire, puisque on ne pourra pas avoir une action politique claire et se dire catholique dans la suite des encycliques, évidemment.
1: Oui. On sait que l'Action française, la condamnation sera levée. La condamnation du Sillon sera levée également.
0: Alors, à ma connaissance, j'ai pas de connaissance de texte qui lève cette condamnation.
1: Officiellement.
0: Mais je pense que le mouvement a disparu et j'ai pas de connaissance de texte qui soit revenu.
2: De toute façon, les membres du Sillon, la première génération démocratie chrétienne française, vont se retrouver dans le MRP.
1: Dans le mouvement républicain populaire dont nous avons parlé tout à l'heure, oui.
2: Oui, et quand le MRP va être constitué, on va demander à Marc Sangnier d'être son président d'honneur.
1: Oui.
2: Marc Sangnier va refuser en 1944, parce qu'il a des disciples, ça va le gêner, et il acceptera en 1945 jusqu'à sa mort en 1950.
1: Oui. Est-ce qu'on peut dire, ce que vous disiez tout à l'heure, que finalement le Saint-Siège, avec Pie XII, évolue sur cette question. Il lève la condamnation.

0: qui sont françaises. Il ne lève pas celle du sillon, mais malgré tout, il considère que le politique, que les mouvements chrétiens peuvent s'engager en politique. Est-ce que c'est une petite révolution intellectuelle ?
1: Oui, et puis ça répond aussi à l'ère du temps, à la montée des régimes totalitaires et à, pour les catholiques, à retrouver aussi un sens à leur vie et une possibilité de pouvoir participer à la politique.
0: Est-ce qu'il n'y avait pas une sorte d'angle mort pour le Saint-Siège de ne pas justement s'investir dans les années 20 et plus encore dans les années 30 à cause des totalitarismes, un angle mort intellectuel, le fait de ne pas s'engager en politique alors que les totalitarismes émergent. Est-ce qu'il y a une forme de retard de la part du Saint-Siège ?
2: Alors de ne pas s'engager, on leur a aussi reproché de trop s'engager, puisque finalement, il y a eu une forme, dans plusieurs pays d'ailleurs, de légitimisme de pouvoir en place, au nom justement de ce refus d'engagement et de prise de position politique, ce qu'on retrouvera d'ailleurs pendant le régime de Vichy, et ce qui sera très critiqué bien sûr à la Libération. Donc ce rapport finalement de neutralité vis-à-vis du pouvoir politique, quel qu'il soit, et donc de ne pas, en clair, de ne pas prendre parti et de surtout pas consentir à donner sa voix à un parti politique, et en creux, effectivement, parfois, de ne pas lever la voix, de ne pas retirer le nonce apostolique, par exemple, en signe de protestation, et ça sera aussi, effectivement, très, très reproché. Je voulais revenir sur ce que vous disiez, Sarah, effectivement, l'engagement politique possible à la Libération, et surtout, la reconnaissance officielle par le pape en 1942-1944, surtout, de la démocratie. Et ça change tout pour les démocrates chrétiens, effectivement, puisqu'il ne s'agit plus de dire que quand on est chrétien, on peut être démocrate, mais que, au contraire, la démocratie tire son sens de l'Évangile. C'est d'ailleurs les écrits de Jacques Maritain dont on n'a pas encore parlé, mais qui sont évidemment au cœur aussi de cette histoire. Et donc, la démocratie étant le meilleur régime, effectivement, il n'y a absolument plus d'impossibilité d'être démocrate chrétien, puisque étant démocrate, il faut certainement être démocrate chrétien.
0: Alors, nous disions tout à l'heure que Sangnier était dans l'action. Sangnier est dans l'action et Maritain, c'est le penseur de la démocratie chrétienne.
1: C'est un penseur. Oui. Il ne s'est pas engagé en politique.
0: Oui.
1: Mais il n'y a pas que lui. Il y a aussi Emmanuel Mounier, penseur du personnalisme. Il y a Blondel, aussi, penseur de l'action. Et il y a aussi tous les intellectuels démocrates chrétiens qui ne sont pas forcément inscrits en politique dans les années 30, mais qu'on retrouve dans la CJF, dans la JEC.
0: La CJF, c'est
1: L'Action catholique de la jeunesse française.
0: D'accord.
1: La jeunesse étudiante chrétienne, qui vont, et même les semaines sociales de France, qui vont s'investir, qui vont parler lors de congrès, ils vont choisir des thématiques juridiques, politiques, et tout ceci, en plus de la presse, va permettre de préparer une doctrine en fond avant d'aboutir au programme politique du MRP.
0: Donc on peut dire que l'entre-deux-guerres, c'est vraiment la période de maturation pour le monde laïque d'une démocratie chrétienne ?
1: C'est un laboratoire.
0: C'est un laboratoire. Marie-Pierre Vinant ?
2: Oui, je pense qu'on peut dire ça, effectivement. La spécialisation de l'Action catholique dans les années 20 prépare aussi une nouvelle génération engagée. Alors là encore, j'ai étudié le programme institutionnel de cette Action catholique, dont on sait qu'elle a mené à nombre de débouchés partisans, syndicaux, associatifs très diversifiés. Donc quel était le programme institutionnel ? Ça ne vous étonnera pas, il n'était pas politique, il était religieux avant tout.
0: Oui.
2: Mais toujours est-il qu'il a préparé effectivement cette première génération, dirons-nous, de démocrates chrétiens qui s'engagera au PDP, au Parti démocrate populaire, dès les années 20, et bien sûr qui se retrouvera au MRP et avant cela dans les réseaux de la résistance.
0: Mais il y a toujours cette volonté, projet spirituel, projet religieux, il y a toujours cette volonté de re-christianiser la France ?
1: Oui, ça se retrouve à la fois, comme on vient de le dire, dans les programmes de l'Action catholique,

0: dans la presse,
1: oui,
0: catholique qui est engagée.
1: Oui.
0: Mais quand on regarde de plus près les archives, on se rend compte que certains démocrates chrétiens, André Colin par exemple, quand il va écrire Albert Gortet, un autre démocrate chrétien qui va s'engager dans le MRP, vont parler d'une cité chrétienne ou d'une cité de Dieu à reconstruire pour le champ français.
1: Marie-Pierre Vinantes ?
2: Oui, effectivement. Alors, là encore, je pense qu'il faut distinguer le souhait, le projet de l'autorité religieuse et ce qu'en feront ces produits, les jacistes, les jossistes, etc. Il y a effectivement, avant tout, un souhait qui est d'ailleurs assez... qui a des racines intransigeantes, là, pour le coup, hein, du catholicisme social, de refaire chrétienne la France, de rechristianiser les masses populaires. Et puis, il y a les engagements d'avant-garde politique, démocratique, de ces produits, notamment Georges Bidault, hein, qui était très engagé à la CJF, qui était l'un de ses grands noms dès le début. Et effectivement, toute cette génération dont vous avez cité quelques grands noms, dans la presse également, mais ça n'est pas tout à fait, finalement, et l'Église remarquera, observera ce décalage dans le second après-guerre, ça n'était pas tout à fait le programme souhaité par le Saint-Siège.
1: Alors ça, c'est intéressant, parce que j'allais vous poser la question, comment les évêques, comment les prêtres de France voient l'action catholique, voient tous ces mouvements, voient ce laboratoire, cette maturation intellectuelle. Est-ce qu'il y a des contacts? Est-ce que les prêtres participent aux différents écrits? Est-ce que les évêques sont présents lors des congrès, s'il y a des congrès, des réunions, etc. Ou, voilà, il y a cette distinction laïque claire qui serait très clair, c'est le cas de le dire, très clair, et voilà, on ne confondrait pas en quelque sorte les genres.
0: Il y a quelques contacts.
1: Oui, quelques contacts.
0: Quelques contacts, mais pas avec n'importe qui.
1: Oui.
0: Par exemple, pour le cas d'André Colin, il va beaucoup parler avec le père Lambert. Mais pour la haute hiérarchie du clergé français, il va s'en abstenir.
1: Oui.
0: Il y a vraiment une distinction.
1: Donc, ce sont plus des contacts personnels que des contacts institutionnels?
0: Je dirais oui.
1: Oui.
0: Pour certains démocrates chrétiens.
1: Méfiance?
0: Oui.
1: Alors, puisque là vous avez des actions de laïcs dans la cité, c'est l'action catholique. L'action catholique est soutenue par le Saint-Siège, mais il y a quand même des fossés qui se créent à la fois entre l'institution nationale, les évêques, les diocèses, les prêtres et aussi le Saint-Siège.
2: Bien sûr, et là encore, on a toujours finalement cette même histoire entre ce que souhaitait avec le programme institutionnel de départ, le Saint-Siège,
1: ouais,
2: et finalement ce qu'en font les laïcs, puisqu'on
1: ouais,
2: apparaissent finalement cette catégorie très particulière, hein, du laïcat en France, et les engagements évidemment politiques, syndicaux. C'est vrai dans l'entre-deux-guerres, mais c'est surtout vrai après la Seconde Guerre mondiale. Puisque, effectivement, d'ailleurs, des mouvements d'action catholique seront condamnés, ou en tout cas le mandat épiscopal leur sera retiré, parce qu'ils seront trop politisés pour pouvoir prétendre à la reconnaissance religieuse officielle. Mmh. Donc on a toujours, alors que ce sont des mouvements qui ont été créés par la hiérarchie catholique, donc on a toujours cette histoire finalement d'action sociale, c'est-à-dire dans la société aussi, hein, mais surtout pas de politique. Or, effectivement, quand on est auprès des ouvriers, quand on s'engage dans les usines, c'est très compliqué de ne pas avoir d'action syndicale, d'action politique à leur côté.
1: Est-ce qu'on peut dire, Sarah Thomas, que voilà, vous évoquiez les différences, j'allais dire, de nature entre Maritain, Blondel, Emmanuel Mounier. Ces hommes ont conscience de travailler à quelque chose de nouveau, mais est-ce que, parce que c'est vrai que nous, Français, on a tendance à voir les choses à travers des partis, et donc est-ce que ces gens ont conscience d'être une forme de parti avec ses chefs qui avancent dans un même sens, qui est la rechristianisation de la France, où voilà, ils ont conscience de leur division, de leur différence de perception, de leur différence d'action, de conception pour rechristianiser la France.
0: Je pense qu'ils ont trouvé un sens, leur
1: oui,
0: sens d'être engagés dans la cité. Et qu'ils ont confiance aussi que leurs pensées peuvent être contradictoires entre elles. Ils peuvent ne pas être d'accord sur un point.
1: Oui.
0: Mais ça restera constructif. Ça restera constructif pour l'établissement de la doctrine.
1: Mais donc, ils se soumettent, mais ils estiment que le projet est plus grand, au fond, que leur division. Et ils avancent ensemble, on peut le dire?
0: Oui, je le dirais, oui.
1: Marie-Pierre Vianant?
2: Oui, effectivement, si on regarde notamment dans cet entre-deux-guerres, entre les partisans de la Jeune République, donc le mouvement politique de Marc Sangnier qu'il créera après la condamnation du Sillon, et les militants démocrates chrétiens, eux aussi, du PDP, ils ne se situent pas du même côté de la barricade.
1: Le Parti démocrate populaire.
2: Voilà, pour reprendre une expression du journal Jeune République. Et effectivement, ça ne les empêche pas de se retrouver dans des comités éditoriaux, par exemple, de journaux, d'être amis par ailleurs, mais ils n'en déduisent pas nécessairement les mêmes conceptions politiques.
1: Comment trouver donc le Parti démocrate populaire, je ne sais pas si on l'a dit, mais il est fondé en 1924. Et en 1924, c'est le cartel des gauches. Oui. La gauche est au pouvoir. Elle revient, alors elle ne reste pas longtemps, mais en 1936, elle revient au pouvoir. Est-ce que finalement, le premier concurrent du Parti démocrate populaire qui est d'essence chrétienne n'est pas finalement le Front populaire avec ses avancées sociales? Est-ce que le Parti démocrate populaire pouvait être mieux disant, si je puis dire, en proposition électorale que le Front populaire?
2: D'ailleurs, la Jeune République participe au Front populaire. Donc c'est là, finalement, Georges Bidault disait le froment est broyé entre deux meules, c'est-à-dire qu'on veut faire l'action politique que font les socialistes, mais avec la philosophie ou le catholicisme en pensée qui nous rallie de toute façon toujours à la droite. Donc on est vraiment dans cette conjoncture défavorable pour les démocrates chrétiens, sauf effectivement pour la Jeune République qui se rallie au Front populaire, mais qui du même coup perd sa spécificité et qui pèse assez peu d'ailleurs dans...
1: Donc la Jeune République a été créée à quel moment?
2: Alors, a été créée la Ligue de la Jeune République en 1912 et la Jeune République ensuite en 1936.
1: D'accord. Oui, donc en fait, ce que vous êtes en train de nous expliquer, c'est quand même, il y avait plusieurs... Enfin, c'est paradoxal, c'est-à-dire qu'il y a une forme même de contradiction, plus qu'un paradoxe, une contradiction, parce que vous avez des partis politiques qui se créent, des partis politiques démocrates chrétiens, le Parti démocrate populaire, la Jeune République, et en fait, ils sont bloqués en quelque sorte dans leur engagement parce que le Saint-Siège voit les choses différemment.
2: Exactement.
1: Ouais. Et leur premier concurrent, c'est le Front populaire. Je voudrais qu'on s'arrête un peu aussi sur ces œuvres que vous évoquiez. Il y a des œuvres de jeunesse, il y a des journaux, il y a cette maturation intellectuelle. Qu'est-ce qu'on peut dire sur ce laboratoire? Est-ce que c'est un laboratoire très vivant entre deux guerres qui permettra plus tard l'émergence du MRP?
0: C'est un territoire vivant car il y a des congrès qui sont organisés tous les ans.
1: Ouais.
0: Par exemple, en 1936, on va célébrer le cinquantenaire de l'Action catholique de la jeunesse française. Et c'est André Collin qui va devenir président en janvier, qui va s'en charger et qui va tisser vraiment un programme permettant de rassembler toute la jeunesse inscrite dans l'Action catholique. Quand il deviendra par la suite secrétaire général des Semaines sociales de France en 1938,
1: oui.
0: Là c'est Eugène Dutoit, un président de droit de l'Université de Lille qui est président général, il va permettre de faire un rattachement, la passerelle entre l'Action catholique et les Semaines sociales. Et ceci va permettre de faire d'autres congrès et d'élargir ce spectre.
1: Alors, on va, parce qu'il reste un peu moins de 20 minutes, on va avancer dans le temps, parce qu'on doit voir l'apogée, mais avant de voir l'apogée avec le MRP, il y a le temps de la guerre. Le temps de la guerre, il y a le temps de Vichy, la collaboration. Comment la démocratie chrétienne réagit face à l'arrivée du maréchal Pétain? On parlait de Maurras tout à l'heure, Maurras parlait de divine surprise. Est-ce que la démocratie chrétienne voyait

0: Pétain comme une forme de divine surprise, permettant, au fond, je force le trait un peu de manière volontaire, de re-christianiser la France.
1: Effectivement, tous les démocrates chrétiens ne parlent pas d'une même voix et tous ne sont pas résistants tout de suite, loin de là. Notamment parmi les députés du Parti démocrate populaire, mais quelques grands noms s'élèvent assez vite et c'est cela aussi que l'histoire retient en France. Mais aussi à New York, autour de Jacques Maritain notamment, hein, qui peut avoir une action résistante parce que justement il n'est pas sur le sol français et qui rédige notamment un opus qui met à mal fortement le modèle suranné des partis politiques de la Troisième République qui a conduit au désastre. Et qui est passé sous le manteau à 10 000 exemplaires. Donc c'est une action qui se fait aussi vraiment par les intellectuels, là encore, et qui, évidemment, prépare la suite.
0: Il y a une résistance spirituelle, on peut parler d'une forme de résistance spirituelle également dans les années de collaboration.
1: Ah oui, bien sûr, très importante, c'est le témoignage chrétien, qui est effectivement les cahiers, les courriers du témoignage chrétien, qui sont une résistance spirituelle, qui sera d'ailleurs critiquée par la hiérarchie catholique, qui les appellera parfois des théologiens sans mandat.
0: Oui.
1: Donc là encore, on a qui a
0: un
1: le droit
0: conflit,
1: de parler et pour dire quoi.
0: Oui.
1: Et évidemment, on relira différemment ce type d'insultes après la guerre, bien sûr, puisque on regardera qui avait raison, bien sûr.
0: On ne l'a pas dit tout à l'heure, mais il y avait des députés, en fait, des partis démocrates chrétiens, du Parti démocrate populaire et de la Jeune République. L'ensemble de ces députés ont voté les pleins pouvoirs au maréchal Pétain ?
1: Oui, en tout cas, une trentaine, effectivement, signe la confiance.
0: Oui.
1: Et après, voilà, certains, évidemment, changeront, mais comme dans à peu près
0: comme,
1: les formations politiques.
0: Comme beaucoup.
2: Champetier de Ribes n'a pas signé, a signé contre les pouvoirs du maréchal Pétain et contre le régime de Vichy, par exemple.
0: Oui. Donc, il y a eu des figures qui se sont opposées. Je voudrais qu'on s'arrête sur Maritain, parce que Maritain, c'est un cas assez particulier. Vous le disiez, il est exilé aux États-Unis. Il refuse de s'engager dans la résistance ou il refuse de rallier le général de Gaulle ?
1: Alors, il est pleinement engagé dans la résistance.
0: Oui.
1: C'est très clair. Sa femme est juive, Raïssa Maritain. Il est absolument engagé dans cette histoire démocrate chrétienne. Je rappelle qu'il est né en 1882, mort en 1973. Donc il est vraiment sur cette histoire. Il connaît très bien quatre papes. Et il est effectivement l'un des premiers intellectuels catholiques à avoir ce succès aussi et cette aura auprès des catholiques. Il a un réseau très important dès l'entre-deux-guerres à Meudon, qui réunit énormément d'intellectuels, et pas que, des artistes. On ne parle pas beaucoup de politique, on parle de littérature, on parle de religion, bien sûr. Et effectivement, il s'exile aux États-Unis pendant la Seconde Guerre mondiale. Et il prend contact, c'est lui qui le contacte, avec le général de Gaulle en 1941. Ils entretiennent une correspondance en 1941 et 1942. Et ce que j'ai trouvé passionnant dans cette correspondance, c'est que finalement, on voit les points d'achoppement entre deux projets qu'on pourrait qualifier de démocrates chrétiens et de gaullistes, bien avant, finalement, que l'on dise un peu vite le MRP et le RPF, en 1947. Donc on voit le point d'achoppement qui est une démocratie populaire. Donc on retrouve l'action chrétienne parmi le peuple voulue par Jacques Maritain, qui n'est pas un homme politique, qui est un savant, qui est un intellectuel, peut-être un idéaliste, qui veut tout refonder, qui veut tout refaire après ce grand désastre qu'est la Seconde Guerre mondiale. Et le général de Gaulle, dont évidemment c'est une lecture a posteriori que je fais, mais dont on sait la verticalité du pouvoir. Mmh. Donc il y a dans le mode de représentation politique un désaccord fondamental. Jacques Maritain, malgré l'insistance du général de Gaulle, ne le rejoindra pas à Londres. Et l'histoire s'arrête là d'une certaine manière, même si le général de Gaulle nommera Jacques Maritain ambassadeur de France près le Saint-Siège dès 1945. Donc c'est aussi une reconnaissance.
0: Sarah Thomas, votre thèse de doctorat, vous travaillez sur une comparaison de la démocratie chrétienne et de la en France et de l'autre côté des Alpes en Italie. Est-ce qu'on retrouve un peu la même progression à la fois dans l'entre-deux-guerres, mais avec un élément Voilà, tout autre en Italie, puisqu'il y a le développement

0: fascisme. On retrouve les mêmes types de figures, les mêmes types d'engagements, où il y a des différences notables.
1: Il y a des figures démocrates chrétiennes italiennes qui se ressemblent. Par exemple, il y a des démocrates chrétiens transfrontaliers. C'est le cas de Robert Schuman. Et c'est aussi le cas d'Alcide Gasperi. Mm. Ces deux personnes, pendant la guerre, vont être amenées à être emprisonnées, vont travailler sur la Bible, et ces deux personnes, par la suite, seront de très grandes figures démocrates chrétiennes, chacun dans leur propre parti politique. Oui. Par ailleurs, il y a aussi des démocrates chrétiens qui vont être engagés comme maritains et qui vont s'exiler aux États-Unis. Je vois par exemple la figure de Don Luigi Sturzo, qui a été le grand chef du Parti populaire italien, fondé en 1919. Donc c'est vraiment la première forme de démocratie chrétienne italienne avant la Democrazia Cristiana, le parti politique d'après la Deuxième Guerre mondiale. Mmh.
0: Donc il y a des parcours identiques.
1: Il y a des parcours identiques et il y a aussi des démocrates français, démocrates ouais. chrétiens français qui vont partir en Italie. Donc, ils ont un même réseau. Ils se rencontrent, soit quand certains vont à Rome, d'autres à Paris. Ils se connaissent entre eux.
0: Ouais. Et c'est l'importation. Il y a une internation. Oui, allez-y.
2: C'est aussi l'importation du popularisme qu'on doit à l'Italie, effectivement, pour éviter le label démocrate chrétien, qui est un peu dérangeant, qui est un peu confessionnel pour nous, Français. Et effectivement, Luigi Sturzo, traduit en français par Marcel Prélot. Donc, on a aussi ces réseaux qui datent de l'entre-deux-guerres autour de certaines revues, hein, comme Politique, notamment, et de l'importation du popularisme.
0: Il y a une internationale démocrate chrétienne ou pas ?
1: Il y a une volonté d'internationaliser ou d'européaniser oui. la démocratie chrétienne.
0: D'accord, très bien. Alors, on en vient à la fin de la guerre, à l'après-guerre, avec le mouvement républicain populaire. Il nous reste une douzaine de minutes. Peut-on considérer l'époque du MRP comme l'apogée de la démocratie chrétienne ?
2: Alors, effectivement, on lit souvent que c'est un âge d'or. Je dirais plutôt que c'est un âge de raison, c'est-à-dire qu'effectivement, les démocrates chrétiens arrivent au pouvoir. Alors déjà, parviennent à se structurer au sein d'un même parti politique, ce qui est très nouveau pour eux, qui avaient beaucoup de désaccords durant l'entre-deux-guerres, et effectivement, arrivent au pouvoir, dans des conditions que l'on connaît bien, de compromission de la droite. Et effectivement, on considère du même coup, un peu vite, que c'est l'âge d'or de la démocratie chrétienne en France. Et ensuite, on lit les échecs LIE, les échecs de la démocratie chrétienne à ceux des partis du MRP et des partis centristes successifs. Or, quand on étudie cette histoire démocrate chrétienne en regardant les relations entre champ politique et champ religieux, on se rend compte que finalement les difficultés ne sont pas tant ou pas premièrement dans le champ politique, mais dans le champ religieux. Comment reconstruire ces relations ? Après ce qu'on a dit, notamment pendant la guerre, comment reconstruire cette confiance ? Georges Bidault, qui était bien sûr président du CNR des résistants,
0: le Conseil national de la résistance,
2: voilà, pendant la guerre, devient ministre des Affaires étrangères et évidemment a des comptes à régler vis-à-vis de la hiérarchie catholique. Il demande la démission de tous les évêques, en tout cas de 24 grands noms, et le Saint-Siège lui rappelle que voilà, il y a séparation des Églises et de l'État, et que donc c'est à l'Église qu'il revient de nommer ces évêques et archevêques. Trois seulement seront démissionnés. Et je crois qu'on a là, finalement, le point d'achoppement de ce que peut être la démocratie chrétienne en France, qui a les positions de pouvoir en politique, mais pas dans le champ religieux. Et encore, toujours cette même histoire d'instabilité, finalement, des relations politico-religieuses, puisque c'est de ça dont il s'agit, et avec des évêques et des archevêques qui ne comprendront pas bien les engagements des démocrates chrétiens après-guerre, non pas en politique, mais les engagements de l'Action catholique, des missions de France qui apparaissent aussi après-guerre, de cette nouvelle histoire qui se structure non plus autour de l'enjeu démocratique, puisque cette question est réglée finalement avec la reconnaissance par Pie XII, mais autour de la question du populaire. Comment être au peuple ? Comment être parmi le peuple ? là encore en grande

0: question du catholicisme social.
1: Après-guerre, le MRP est considéré comme un parti de droite ou concurrent du RPF, du Rassemblement du Peuple Français de De Gaulle, ou davantage un parti de centre, centre-gauche?
2: Ça va évoluer au fur et à mesure de la 4e République.
1: Oui.
2: Il y a certains démocrates chrétiens qui vont se détacher du MRP. Le Edmond Michelet, par exemple, va se rattacher à la figure de De Gaulle. Et d'autres vont rester pancartés MRP. Et même si, au fur et à mesure, des gouvernements, la représentation des démocrates chrétiens sera amincie,
1: oui,
2: il restera quand même des techniciens, on va dire, des grandes figures démocrates chrétiennes qui resteront dans le gouvernement.
1: Pourquoi le MRP décide de s'engager auprès de la gauche et refuse de s'allier au RPF de Gaulle?
3: Alors, c'est sans doute pour se distinguer, pour exister. Hein. Évidemment, s'il y a fusion avec le RPF, le MRP n'a plus vraiment de raison d'être. Et effectivement, la stratégie des leaders à ce moment-là, donc on est sous la 4e République, qui est aussi une République dont on dit qu'elle a elle-même été une parenthèse. Donc, bon, c'est pas forcément un âge d'or dans un grand moment politique de notre histoire. Effectivement, les démocrates chrétiens vont vouloir être les catholiques parmi la droite. Ça va être la stratégie des leaders du MRP. Et donc, ce faisant, vont peu à peu délaisser l'histoire et l'étiquette démocrate chrétien au profit de, finalement, un conservatisme catholique de bon aloi qui, effectivement, se distinguera très mal du gauche.
1: Il se distingue mal parce que, finalement, c'est le RPF qui remporte la mise. C'est lui qui attire les catholiques.
3: Oui, et ce qu'on oublie un peu rapidement dans cette histoire, c'est que, par ailleurs, le label démocrate chrétien, l'étiquette démocrate chrétienne, perd son potentiel identificatoire auprès de toute une autre frange de catholiques qui aurait pu être la nouvelle génération de l'avant-garde politique au sein du champ religieux, c'est-à-dire venant de l'Action catholique ou des missions, s'engageant socialement auprès des masses populaires et s'engageant politiquement. Et toute cette histoire, finalement, est confisquée, puisque la démocratie chrétienne devient et est synonyme du centrisme.
1: Oui, et synonyme du centrisme. Est-ce que, dès lors, on peut dire que l'idée d'une révolution catholique, de l'investissement des catholiques dans la cité, avec l'échec du MRP, ou en tous les cas sa réorientation, constitue l'échec de la démocratie chrétienne en France?
2: Il y a encore des personnalités politiques qui se revendiquent comme étant démocrates chrétiens aujourd'hui.
1: Et qui continueront.
2: Ouais. Et qui continueront. Je pense qu'il y a surtout un problème de modernité des programmes politiques.
1: À l'époque.
2: Oui. Il n'y a pas eu, après la fin de la Deuxième Guerre mondiale, de renouveau doctrinal.
1: Il n'y a pas eu de renouveau doctrinal, il n'y a pas eu de programme finalement d'établi, il n'y a pas une vision, il y a peut-être une vision globale, mais de manière très concrète.
2: Pour le dire autrement, les grands penseurs démocrates chrétiens commencent à mourir après les années 50. Enfin, à partir des années 50, Marx en est décède en 50.
1: Oui.
2: Sturzo, pas très loin derrière. Donc, il n'y a plus de renouveau, de sensibilité intellectuelle. Et c'est ce qui va, en quelque sorte, affaiblir vraiment la doctrine de la démocratie chrétienne.
3: Oui, et puis là encore, l'Église condamne les théologiens dès lors qu'ils ont un discours politique. Donc ce renouveau n'est pas permis non plus par l'Église. Or, qu'est-ce que la démocratie chrétienne, si ce n'est un engagement politique au nom de sa foi catholique? Donc il reste compliqué d'avoir un discours politique durant toute cette histoire du XXe siècle, finalement. Mmh. Et quand ça sera enfin autorisé, dans les années 60-70, eh bien, ce sera au profit du libéralisme, c'est-à-dire la foi pour la sphère privée, et puis, je dis très distinguée, de la sphère publique.
1: Oui. Est-ce que, je vais terminer peut-être par une question un peu provocante, c'est que la démo, certes échec en France,

0: Alors, je ne sais pas ce qu'il en est l'Italie, mais puisqu'il reste 4 minutes, mais il y a ce projet européen qui est porté par P12, avec une forme de, là aussi, de questionnement. Le Zentrum a voté les pleins pouvoirs à Hitler, Mussolini a été en partie soutenu en Italie, Pétain en France, par certains démocrates chrétiens, et pourtant, cette internationale démocrate chrétienne, porte un projet européen.
1: Oui, alors ça, c'est peut-être une lecture ex poste que l'on fait effectivement de la primauté du sentiment européen des démocrates chrétiens, en tout cas en France,
0: oui.
1: Puisqu'elle apparaît vraiment dans les années 50, comme vous le disiez, Sarah, aussi autour d'amitiés transfrontalières. Pourquoi est-ce que ce sont les démocrates chrétiens qui se saisissent de cette question? Parce que c'est une question de la libération et que les démocrates chrétiens sont au pouvoir. Jean Monnet n'est pas démocrate chrétien. Voilà, il y a aussi cette reconstruction, mais en perte de distinction, de critères distinctifs vis-à-vis du gaullisme, effectivement, l'Europe constitue sans doute un élément distinctif intéressant, comme d'autres, comme l'école privée, par exemple, pour se distinguer de concurrents à droite.
0: Le projet de P12, enfin, ce projet est soutenu par P12. On a fait une émission avec Philippe Cheneau sur cette question. Je renvoie nos auditeurs à cette émission, mais P12 soutient ce projet. Est-ce qu'il le fait dans la même perspective qu'un Léon XIII dans son encyclique que nous évoquions au début de cette émission?
1: Alors oui, effectivement, il l'actualise, c'est-à-dire qu'il rend l'action civique possible. Il va un petit peu plus loin qu'évidemment Léon XIII. Et c'est dans les deux cas par anticommunisme, par peur effectivement du communisme et de cette grande concurrence qui, elle, est clairement et de manière revendiquée politique.
0: Oui, oui. Un dernier mot,
2: Juste pour rebondir, et il le fait directement au début de son pontificat avec sa première encyclique, Summi Pontificus. De 1939, qui vise à établir un nouvel ordre.
0: Un nouvel ordre international. Et il soutient également l'ONU. Eh bien, merci à toutes les deux d'être venues évoquer cette question de la démocratie chrétienne. Marie-Pierre Vinance, vous avez publié votre thèse aux éditions du Septentrion, donc l'Université de Lille, « La démocratie chrétienne, histoire d'un malentendu français, 1870-1970 ». Et vous, Sarah Thomas, eh bien, vous travaillez toujours et nous vous souhaitons tous nos voeux de succès. Vous êtes doctorante à Paris-Saclay. Vous travaillez avec François de Jankowiak donc sur cette question de la pensée, de la doctrine de la démocratie chrétienne en France et en Italie. Il s'agit d'une étude comparée. Il me reste à vous remercier, chers téléspectateurs et chers auditeurs, pour votre fidélité à notre émission. N'hésitez pas à parler de nous autour de vous. Nous avons évoqué P12, nous avons évoqué la question de l'occupation et du rôle de l'Église. Tout cela sont des sujets que nous avons déjà abordés dans d'autres émissions, donc n'hésitez pas à vous rendre sur ktotv.com afin d'écouter ces émissions, de regarder ces émissions avec énormément, bien évidemment, d'invités. 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Il me reste à vous remercier et je vous donne rendez-vous la semaine prochaine pour un nouveau numéro de Risque de l'Histoire.

Bonjour à tous. Aujourd'hui, je vous propose de porter notre regard vers toutes les églises et cathédrales gothiques en France et dans le monde. Parce qu'elles ont une caractéristique commune qui nous fascine autant qu'elles nous interrogent, les gargouilles. Ces statues souvent polymorphes, aux visages monstrueux, aux bouches grandes ouvertes avec leurs dents acérées qui ont l'air de surveiller tous ceux qui s'approchent de façon un peu menaçante, ça c'est vrai. Alors on va découvrir leur origine en précisant d'emblée que le mot gargouiller vient du bruit que fait l'eau de pluie quand elle s'évacue par les gargouilles. Voilà, ça c'est déjà intéressant à savoir. Allez, bougez pas, je vous raconte tout. On pense souvent que les gargouilles sont apparues aux environs du XIIIe siècle, c'est-à-dire au moment où l'art gothique se déploie en France. Mais en fait, elles décoraient déjà certains sanctuaires grecs et romains dès l'Antiquité. Mais elles sont abandonnées pendant une longue période et reviennent effectivement sur le devant de la scène au moment

0: moment où le style gothique s'affirme en France. Et avant d'être des éléments de décoration, elles ont d'abord une utilité pratique. Je vous en ai parlé il y a quelques instants. Elles servent à évacuer l'eau de pluie. Bah oui, de tout temps, leur fonction première, c'est d'éloigner des murs l'écoulement des eaux de pluie, bah, pour les protéger. Sinon, bien sûr, y a des risques d'infiltration dans le bâtiment, les murs qui peuvent s'écrouler, la moisissure partout à l'intérieur. Du coup, quitte à faire dépasser des tuiles ou des pierres du toit, eh bien, on décide tout simplement de les sculpter. Mais alors, pourquoi on choisit de représenter des sortes de monstres ? Eh bien, une légende raconte qu'au 7e siècle, un dragon du nom de Gargouille vivait dans des marécages autour de Rouen. Il terrorisait les villageois, les mangeait au passage et coulait des bateaux qui naviguaient sur la Seine. Personne n'osait l'affronter, jusqu'à ce qu'on fasse appel à Romain, l'évêque de Rouen. Il se présente face à la bête et, grâce à l'aide de Dieu, la soumet avec un signe de croix. Romain la ramène ensuite sur la place publique de Rouen et la brûle devant tous ses habitants. Mais étonnamment, la tête et le cou du dragon ne partent pas en fumée. Ils se pétrifient. On décide alors de les exposer sur les remparts de la ville, servant ainsi de modèle aux futures gouttières qui prennent le nom de gargouilles en référence à cette bête. Ah, c'est épique, hein, on se croirait presque dans le Seigneur des gargouilles. Mais ce n'est qu'une histoire, les amis. Parce que le mot vient en fait de l'onomatopée gargue, qui signifie gorge, et de l'ancien français goule, la gueule. Alors, pourquoi ces monstres bizarres précisément ? D'abord, je voudrais lever un préjugé qu'on a souvent. Les romantiques du 19e siècle ont diffusé l'idée selon laquelle le Moyen-Âge était une période de superstition extrême et de religiosité violente, presque insensée. Selon eux, la forme effrayante et menaçante des gargouilles, qui évoquait le mal et les démons, servait à éloigner les autres démons des édifices religieux, un peu comme des amulettes de protection. C'est une hypothèse, hein, qui est assez répandue, c'est vrai, et qui est probablement une partie de la vérité. Mais une partie seulement. Parce que des chercheurs d'aujourd'hui pensent que les gargouilles gothiques parlent avant tout de notre vie intérieure. À l'image des figures monstrueuses qu'on retrouvait déjà beaucoup sur les chapiteaux romans. Les griffons, par exemple, ce mélange de divers animaux, représentent symboliquement l'animal étonnant que nous sommes. Au passage, notez que les figures monstrueuses qui ne sont pas destinées à l'évacuation de l'eau des toits ne s'appellent pas des gargouilles, mais des chimères. Les gargouilles et les chimères matérialisent en fait le combat qui est le nôtre au quotidien pour maîtriser cette partie sauvage de notre être, pour trouver un équilibre spirituel et cheminer vers Dieu. Et elles nous disent aussi que le salut se cherche justement dans le lieu saint qu'elles protègent. L'église ou la cathédrale. Voilà, vous voici rassasiés de culture, mes chers amis. Mais je sais que vous en avez un énorme appétit. Alors, pour vous éviter que votre ventre ne gargouille trop longtemps, je vais revenir la semaine prochaine pour un festin de culture et de bonne humeur. Belle semaine, au revoir.
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2: Bonjour à tous, le Vatican acte les excommunications au sein de la fraternité Saint-Pie X après les sacres épiscopaux illégaux. La proposition de loi fin de vie adoptée par les députés en troisième lecture et sœur Alessandra Smerilli, nommée préfète du Dicaster pour le service du développement humain intégral. C'est aujourd'hui dans SIC, la sélection de l'info catholique. Je vous demande et vous prie de tout mon cœur, revenez sur vos pas. C'est l'appel lancé mardi dernier à la fraternité sacerdotale Saint-Pie X par le pape à la veille des sacres illégaux. Ce mercredi, quatre prêtres de la fraternité ont malgré tout été consacrés évêques au cours de la célébration qui s'est déroulée à Écône en Suisse, devant plusieurs milliers de fidèles. Le lendemain, le dicaster pour la doctrine de la foi a publié un décret déclarant que les six évêques participant au sacre ont encouru de plein droit l'excommunication latée sententiée. Une excommunication Communication qui toucherait également les fidèles laïcs qui adhéreraient formellement à la fraternité sacerdotale Saint-Pie-X. Le dicaster précise que les sacrements administrés par les prêtres de la fraternité sont illicites, excepté le sacrement de pénitence et de mariage qui deviennent désormais invalides.

Le Vatican a publié ce jeudi 2 juillet une procédure pour la réconciliation, précisant les conditions de la réintégration des prêtres et des laïcs de la FSSPX dans l'Église catholique et qui passe par la reconnaissance de l'enseignement du Concile Vatican II. Cette situation porte gravement atteinte à la communion ecclésiale pour l'Église universelle et d'une façon particulière dans notre pays, a réagi la Conférence des évêques de France, manifestant sa sollicitude paternelle aux fidèles qui en souffrent et les appelant à revenir dans la pleine communion. Alors que les députés ont adopté mardi en troisième lecture le texte de loi sur la fin de vie, de nombreuses associations ont depuis réagi. Plusieurs d'entre elles, comme la SFAP, soulignent que vote après vote, l'écart se resserre et la majorité s'effrite, dénonçant un texte qui n'a jamais convaincu. La Fondation Jérôme Lejeune dénonce le texte le plus permissif au monde, qui compromet les professionnels de santé et du soin, des médecins obligés de réorienter vers un confrère qui accepterait de pratiquer l'euthanasie aux pharmaciens contraints de délivrer la substance létale. Alliance Vitam est quant à elle en garde contre les critères d'accès et les délais. 15 jours maximum pour instruire une demande, 2 jours seulement de réflexion minimum pour le patient. L'archevêque de Paris, Mgr Laurent Ulrich, invite à continuer à prier jusqu'au 15 juillet, date du vote final, déclarant qu'il est encore temps de renoncer à prendre ce chemin qui n'est pas celui d'un avenir fraternel. Sœur Alessandra Smeri a été nommée préfète du Dicaster pour le service du développement humain intégral. Ancienne secrétaire du Dicaster, elle prendra la suite à partir du 1er septembre 2026 du cardinal Michael Tcherny, qui aura 80 ans ce mois-ci. Membre de la congrégation des filles de Marie auxiliatrice, elle devient la troisième femme à prendre la tête d'un Dicaster de la Curie romaine. Et dans cette semaine riche en nominations, le Saint-Siège a nommé plusieurs nouveaux membres au sein du Dicaster pour l'évangélisation, dans la section pour la première évangélisation et les nouvelles églises particulières, dont le cardinal Jean-Marc Aveline, archevêque de Marseille, le cardinal Fridolin Ambongo, archevêque de Kinshasa, et Mgr Andrew Nkeafuania, archevêque de Bamanda. Mgr François Silla, archevêque de Conakry, a lui été nommé consultant. Le Vatican poursuit ses chantiers financiers. Léon XIV a promulgué mardi de nouveaux statuts pour l'ASIF, l'organisme anti-blanchiment du Saint-Siège, dont la mission s'élargit désormais à la lutte contre le financement de la prolifération des armes de destruction de masse et au soutien de toutes les entités vaticanes. Elle peut désormais aussi agir comme système alternatif de résolution des litiges financiers. Autre chiffre publié ce mardi, les finances du denier de Saint-Pierre. Dans son rapport annuel pour 2025, le secrétariat pour l'économie fait savoir que le denier, qui finance la mission du Saint-Siège et les œuvres de charité du pape, a vu les dons des fidèles légèrement augmenter, mais surtout ses comptes s'approchaient de l'équilibre avec un déficit réduit à 2,2 millions d'euros. En Angleterre, Mgr Charles Moss, archevêque métropolitain de Westminster et président de la Conférence des évêques d'Angleterre et Galles, a été nommé mardi administrateur apostolique du diocèse de Northampton par le pape. Cette décision intervient après la mise en examen le 24 juin de l'évêque de Northampton, Mgr David Oakley, pour 2 viols présumés sur une mineure au début des années 2000. Dans un communiqué, Mgr Moff avait le lendemain présenté des excuses sans réserve à ceux qui ont été blessés par des abus au sein de l'Église. En retrait de sa charge épiscopale depuis octobre, Mgr Oakley sera entendu par la justice le 14 août prochain. Le site de Notre-Dame de Bétharram dans les Pyrénées-Atlantiques fermera définitivement ses portes cet été. Le secrétaire général de l'enseignement catholique, Guillaume Prévost, a annoncé mercredi le transfert des 160 élèves à la rentrée sur le site d'Igon, à 4 km. Guillaume Prévost précise que si une page se tourne pour le site de Bétharram, les violences qui ont été commises, plus de 200 plaignants à ce jour, ont laissé des blessures profondes. Il met en avant les exigences de vérité, de reconnaissance, de réparation, ainsi que l'accompagnement des démarches. Marche de mémoire, qui doit notamment se poursuivre à l'aune des conclusions du rapport publié par l'Institut Louis Joanet le 20 juin. En parallèle, l'enseignement catholique a dressé le point d'étape de sa mission sur la qualité de la relation éducative, se concentrant particulièrement sur la prévention des abus. Et en bref, la Conférence des évêques de Belgique a annoncé le décès ce mercredi de Roger van Geluwe à l'âge de 89 ans, évêque de Bruges de 1984 à 2010. Il avait remis sa démission après avoir reconnu des agressions sexuelles pendant 13 ans sur son neveu à partir de ses 5 ans. Renvoyé de l'état clérical par le pape François en 2024, d'autres accusations de violence sur mineurs ont été révélées depuis.

0: Les foyers de charité ont annoncé lundi dernier l'évolution de la délégation pontificale qui gouverne temporairement la communauté depuis 2022. C'est Marie-Elisabeth Picard, membre des foyers, qui a été nommée par le dicastère pour les laïcs, la famille et la vie pour remplacer sœur Christine Foulon aux côtés de Laurent Landette, renouvelée dans sa charge de co-déléguée pontificale. Mardi 30 juin, le dernier fragment de la mosaïque Renaissance a été créé au sanctuaire de Lourdes. L'œuvre de mémoire et de réparation après les abus commis au sein de l'église est désormais achevée avec la participation d'une centaine de personnes, dont sœur Samuel. C'était SIC, la sélection de l'info catholique.
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Lecture du livre du prophète Zacharie. Ainsi parle le Seigneur. Exulte de toutes tes forces, fille de Sion. Pousse des cris de joie, fille de Jérusalem. Voici ton roi qui vient à toi. Il est juste et victorieux. Pauvre et monté sur un âne, un ânon, le petit d'une ânesse. Ce roi fera disparaître d'Éphraïm les chars de guerre et de Jérusalem les chevaux de combat. Il brisera l'arc de guerre et il proclamera la paix aux nations. Sa domination s'étendra d'une mer à l'autre et de l'Euphrate à l'autre bout du pays. Première remarque, l'expression « fille de Sion » ou « fille de Jérusalem » ne désigne pas une personne précise, une certaine jeune fille ou jeune femme qui serait originaire de Jérusalem. Sion ou Jérusalem, c'est la même chose. Cette expression désigne la ville elle-même. C'est exactement comme si le prophète disait « Jérusalem ».

Réjouis-toi. Et pourquoi Jérusalem doit-elle se réjouir? Et voici ma deuxième remarque, car justement, l'heure n'est pas à la joie. Le ton général de ces versets est triomphant, mais nous savons bien que c'est toujours signe de période difficile. Cette prédication de Zacharie a certainement été prononcée en temps de guerre. C'est ce qu'on appelle un oracle de consolation. Et cela explique des phrases telles que « Ce roi fera disparaître d'Éphraïm les chars de guerre et de Jérusalem les chevaux de combat. Il brisera l'arc de guerre, il proclamera la paix aux nations. » On situe généralement ce texte au début de la domination grecque, donc vers 330. Après les conquêtes éclairs, 330 avant Jésus-Christ évidemment, après les conquêtes éclairs d'Alexandre le Grand. C'est un moment où, plus que jamais, il faut se raccrocher à l'espérance d'une intervention de Dieu. Je reprends cette annonce de Zacharie. Les termes qu'il emploie sont ceux qui désignaient habituellement le Messie. On attendait un roi qui apporterait la justice et la paix pour tous. Et c'est exactement ce que promet Zacharie. « Voici ton roi qui vient vers toi. Il est juste et victorieux. Ce roi fera disparaître d'Éphraïm les chars de guerre et de Jérusalem les chevaux de combat. » Il brisera l'arc de guerre. Sa domination s'étendra d'une mer à l'autre et de l'Euphrate à l'autre bout du pays. Jusqu'ici, il n'y a rien de particulièrement neuf dans les paroles de Zacharie. D'autres paroles prophétiques ou des psaumes disaient déjà à peu près la même chose. Ce qui est audacieux dans les paroles de Zacharie, c'est de proclamer ce message d'espérance à un moment précisément où on aurait de bonnes raisons de penser que tout espoir est perdu. Mais j'ai laissé de côté jusqu'ici trois affirmations de Zacharie. La première n'est pas exactement une nouveauté, mais elle mérite quand même d'être notée. Il proclamera la paix aux nations. C'est seulement depuis l'exil à Babylone que le peuple juif a pris conscience que le projet de Dieu englobait l'humanité tout entière. La deuxième nouveauté, la voici. Ce roi fera disparaître d'Éphraïm les chars de guerre et de Jérusalem les chevaux de combat. Citer ensemble Éphraïm et Jérusalem, c'est une manière discrète d'annoncer la restauration et la réunification des deux royaumes du nord Éphraïm et du sud Jérusalem. Enfin, la troisième affirmation de Zacharie, c'est véritablement une nouveauté. Voici ton roi qui vient vers toi, humble et monté sur un âne tout jeune. Or, l'âne était considéré comme une monture modeste. Les conquérants d'Alexandre étaient autrement mieux montés. Et à Jérusalem même, le roi Salomon avait introduit le cheval comme monture de guerre et aussi de parade. On lui a assez reproché ses goûts de grandeur. On n'avait pas l'habitude de voir un roi sur un âne. Isaïe, il est vrai, avait déjà entrevu un Messie humble. Il annonçait un serviteur de Dieu, humble et fidèle, qui accomplira l'œuvre de Dieu et qui n'hésitera pas à affronter la persécution. Il la subira même. Mais c'est dans sa souffrance que son peuple trouvera le chemin de la paix et de la réconciliation avec Dieu. C'était dans les champs du serviteur d'Isaïe. Il faut noter que le serviteur d'Isaïe ne porte jamais le titre de roi. Mais il est néanmoins présenté comme un Messie, en ce sens, d'une part, qu'il accomplit bien l'œuvre attendue du Messie, et d'autre part, qu'il est rempli de l'Esprit de Dieu, comme doit l'être le Messie. Au contraire, le Messie de Zacharie est d'emblée présenté comme un roi. Il représente donc l'attente traditionnelle du Messie-roi. Mais la nouveauté du texte de Zacharie, c'est qu'il combine cette attente traditionnelle du Messie-roi avec cette humilité du serviteur décrit par Isaïe, puisque son roi est humble. Fini les rêves de grandeur, de guerre, de puissance. Une seule chose compte à ses yeux, instaurer la paix pour son peuple. Les quatre récits de l'entrée triomphale de Jésus à Jérusalem ressemblent très fort à la venue de ce roi monté sur un âne. Matthieu et Jean citent même expressément ce passage de Zacharie. Peut-être Jésus lui-même a-t-il cité ce texte aux disciples d'Emmaüs, puisque Luc nous dit qu'il a relu avec eux, dans les Écritures, tous ceux qui le concernaient. De toute évidence, ce texte concerne bien le Messie, mais d'une manière nouvelle pour son époque. Pourquoi les évangiles s'intéressent-ils tant à ce texte de Zacharie ? Parce que dans un premier temps,

après la mort et la résurrection de Jésus, les apôtres ont été confrontés à un mystère inexplicable. Pour eux, qui étaient témoins de la résurrection de Jésus, ils ne faisaient pas de doute que celui-ci était le Messie. Mais il était doux, humble et pacifique, c'est-à-dire bien différent du roi triomphant qu'ils imaginaient spontanément. Et c'est alors que ce texte de Zacharie leur est apparu comme un chemin pour entrer dans l'intelligence des Écritures. Psaume 144. Je t'exalterai, mon Dieu, mon roi. Je bénirai ton nom toujours et à jamais. Chaque jour, je te bénirai. Je louerai ton nom toujours et à jamais. Le Seigneur est tendresse et pitié, lent à la colère et plein d'amour. La bonté du Seigneur est pour tous, sa tendresse pour toutes ses œuvres. Que tes œuvres, Seigneur, te rendent grâce et que tes fidèles te bénissent. Ils diront la gloire de ton règne, ils parleront de tes exploits. Le Seigneur est vrai en tout ce qu'il dit, fidèle en tout ce qu'il fait. Le Seigneur soutient tous ceux qui tombent, il redresse tous les accablés. On sait bien que le psautier tout entier en hébreu s'appelle louange. Mais ce psaume précis est l'unique du psautier à être intitulé lui-même louange. Ce qui explique le vocabulaire et le ton émerveillé des versets que nous venons d'entendre. Et le motif particulier de la louange, c'est la royauté du Dieu de l'Alliance. À l'occasion d'une célébration de renouvellement de l'Alliance, Israël contemple le roi qui lui a accordé sa protection gratuitement, sans mérite de sa part. On ne s'étonne donc pas de l'importance du vocabulaire royal. « Je t'exalterai, mon Dieu, mon roi », ou encore « Tes fidèles diront la gloire de ton règne, ils parleront de tes exploits ». Puisqu'il s'agit d'un psaume d'action de grâce pour l'Alliance, il est ce qu'on appelle un psaume alphabétique, manière de dire toute notre vie de A à Z, en hébreu de Aleph à Tav, baigne dans l'Alliance, dans la tendresse de Dieu. Deuxième remarque, quant à la forme, le parallélisme d'une ligne à l'autre de chaque verset est particulièrement accentué dans ce psaume. Cela vaudrait la peine de le lire à deux voix ou deux cœurs alternés. Et comme toujours, ce parallélisme est instructif. Par exemple, je relis les deux derniers versets. Le Seigneur est vrai en tout ce qu'il dit, fidèle en tout ce qu'il fait. Le Seigneur soutient tous ceux qui tombent, il redresse tous les accablés. Cela veut dire que la justice de Dieu, la vérité et la fidélité de Dieu ne sont rien d'autre que sa miséricorde. Cela veut dire encore que la plus grande justice au monde n'est pas celle de la balance, elle est celle de l'amour. Cela veut dire enfin que si nous vivons selon l'esprit de Dieu, comme nous le recommande saint Paul dans la lettre aux Romains, nous allons nous engager sur la voie de cette étrange justice qui est synonyme de miséricorde. Car le roi dont il est question ici n'est pas un roi comme ceux qu'on connaît sur la terre. C'est un roi à la fois tout-puissant et bon, qui ne veut que notre bonheur. Voilà la découverte qu'Israël a faite au long de son histoire. Quand on parle de la puissance de ce roi, pas comme les autres, on sait que sa puissance n'est qu'amour. Le Seigneur est tendresse à la pitié, et pitié, lent à la colère et plein d'amour. C'est le meilleur résumé qu'on puisse donner de toute la révélation biblique. Et là, Israël parle d'expérience. Combien de fois, en particulier pendant l'exil à Babylone, n'a-t-il pas invoqué son Dieu et supplié pour obtenir son pardon et son retour? Et désormais, le peuple rassemblé dans le temple reconstruit chante de tout son cœur. Que tes œuvres, Seigneur, te rendent grâce et que tes fidèles te bénissent. Je t'exalterai, mon Dieu, mon roi. Je bénirai ton nom toujours et à jamais. Et sa mission, il le sait, est de le chanter assez fort pour que tous le sachent. La richesse de pardon, la tendresse et la pitié du Seigneur, elles sont pour tous. La bonté du Seigneur est pour tous, sa tendresse pour toutes ses œuvres. Cette universalité du projet de Dieu, les hommes de l'Ancien Testament l'avaient peu à peu comprise,
Dieu aime toute l'humanité. Et son projet d'amour, son dessein bienveillant, comme dit Paul, concerne toute l'humanité et toute la création. Pour nous, chrétiens, qui avons relu la prophétie de Zacharie dans la première lecture de ce dimanche, le chant de ce psaume est saisissant. Zacharie dessine le portrait du Messie à venir. Comme la majorité des Juifs, il le voit comme un roi, descendant de David. Mais ce roi, au lieu de chercher son propre intérêt et de satisfaire ses rêves de grandeur et de conquête, se consacrera exclusivement au service de son peuple. Il fera taire définitivement les armes. En cela, il sera vraiment le fidèle exécutant des projets de Dieu. Évidemment, Jésus de Nazareth, le doux et humble de cœur, répond bien au portrait de Zacharie. Et pour terminer, si l'on se rapporte au texte complet de ce psaume, on lui découvre une parenté très grande avec le Notre Père. Par exemple, le Notre Père s'adresse à Dieu à la fois comme à un Père et comme à un roi. Un Père qui est le Dieu de tendresse et de pitié dont parle ce psaume, un roi dont le seul objectif est le bonheur de tous les hommes. Notre Père, donne-nous, pardonne-nous, délivre-nous du mal. Que ton règne vienne, que ta volonté soit faite sur la terre comme au ciel. Parce qu'on sait que sa volonté est, comme dit saint Paul, que tous les hommes soient sauvés et parviennent à la connaissance de la vérité. On comprend alors que ce psaume 144 soit devenu la prière de matin du peuple juif qui, le premier, a appris à parler à Dieu comme à un père. On ne s'étonne pas non plus que ce psaume figure dans la prière juive de chaque matin. Pour le juif croyant, le matin, l'aube du jour neuf, évoque irrésistiblement l'aube du jour définitif, celui du monde à venir, celui de la création renouvelée. Et si nous allons encore un peu plus loin dans la spiritualité juive, le Talmud, qui est l'enseignement des rabbins des premiers siècles de notre ère, le Talmud affirme que celui qui récite ce psaume trois fois par jour peut être assuré d'être un fils du monde à venir. Lecture de la lettre de saint Paul apôtre aux Romains. Frères, vous n'êtes pas sous l'emprise de la chair, mais sous celle de l'Esprit, puisque l'Esprit de Dieu habite en vous. Celui qui n'a pas l'Esprit du Christ ne lui appartient pas. Mais si l'Esprit de celui qui a ressuscité Jésus d'entre les morts habite en vous, celui qui a ressuscité Jésus, le Christ, d'entre les morts, donnera aussi la vie à vos corps mortels par son Esprit qui habite en vous. Ainsi donc, frères, nous avons une dette, mais elle n'est pas envers la chair, pour devoir vivre selon la chair. Car si vous vivez selon la chair, vous allez mourir. Mais si par l'Esprit, vous tuez les agissements de l'homme pécheur, vous vivrez. La grosse difficulté de ce texte est dans le mot « chair ». Chez saint Paul, il n'a pas le même sens que dans notre français courant. Nous sommes tentés d'opposer deux composantes de l'être humain que nous appelons le corps et l'âme, et nous risquons donc de faire un épouvantable contresens. Quand Paul parle de chair et d'esprit, ce n'est pas du tout cela qu'il a en vue. Ce que saint Paul appelle « chair », ce n'est pas ce que nous appelons le corps. Ce que Paul appelle l'esprit, ce n'est pas ce que nous appelons l'âme. D'ailleurs, Paul précise plusieurs fois qu'il s'agit de l'esprit de Dieu, ou encore il dit l'esprit du Christ. Et encore, si on y regarde de plus près, il n'oppose pas deux mots, chair et esprit, mais deux expressions, vivre selon la chair et vivre selon l'esprit. Pour lui, il faut choisir entre deux modes de vie. Pour le dire autrement, il faut choisir nos maîtres, ou notre ligne de conduite, si vous préférez. Vivre selon la chair, pour saint Paul, c'est vivre sans Dieu, vivre de nos seules forces, enfermés dans les limites de l'intelligence et des forces humaines. Évidemment, cela ne va pas loin. Ou plutôt, si, cela peut aller très loin, mais dans le mauvais sens. Nous retrouvons comme toujours chez Paul le thème des deux voies. Car vivre sans Dieu finit toujours par vouloir dire vivre loin de Dieu, et d'un éloignement qui ne peut que s'aggraver. C'est ce que Paul a décrit dans les premiers chapitres de cette lettre aux Romains.
Pour reprendre les images de la Genèse, vivre selon la chair, c'est vivre comme Adam. Il veut devenir comme Dieu, mais sans l'aide de Dieu. Il se trompe. Et nous aussi, à nos heures, qui cherchons notre bonheur tout seul, sans lui, ou même contre lui, sans nous apercevoir que c'est le meilleur moyen de faire notre malheur. Au contraire, vivre selon l'Esprit, c'est nous laisser guider par lui, et donc vivre de la force de Dieu. Cela change tout. Or, la grande nouvelle de ce texte, c'est l'Esprit de Dieu habite en vous. Donc, vous n'êtes pas sous l'emprise de la chair, mais sous l'emprise de l'Esprit. Le mot « habiter » revient 3 fois dans le texte d'aujourd'hui. C'est dire l'importance que Paul y attache. Or, celui qui habite la maison, c'est le maître. C'est lui qui dirige. Nous sommes donc devenus littéralement des maisons de l'Esprit. C'est lui qui commande désormais. Encore faut-il savoir quelle place nous lui laissons dans notre maison, car nous sommes libres d'ouvrir plus ou moins la porte. Dans de nombreux textes, Paul insiste sur notre liberté. « Vous n'êtes plus sous l'emprise de la chair » signifie que nous ne sommes plus esclaves des forces du mal, que nous avons désormais la force de faire triompher les vraies valeurs, l'amour, la paix, la vérité, la justice. Nous en avons la force, mais nous n'y sommes pas obligés non plus. À chaque instant, le choix est à refaire. Plus nous laisserons de place à l'Esprit Saint dans notre maison, c'est-à-dire plus nous ferons ce qu'il nous souffle de faire dans la voie de l'amour, de la bienveillance, du pardon, plus nous serons des vivants. Avant sa conversion, Paul appliquait des quantités de règles morales et religieuses, avec beaucoup de fidélité. Mais l'Esprit du Christ n'habitait pas en lui. Il vivait encore sous l'emprise de la chair. Et cela pouvait l'amener à la violence et au meurtre, avec la meilleure foi du monde. Désormais, sa vie tout entière est inspirée par l'Esprit du Christ, jusqu'à pouvoir dire « ce n'est plus moi qui vis, c'est le Christ qui vit en moi ». Nous aussi, depuis notre baptême, nous pouvons laisser l'Esprit prendre possession de notre maison. Paul en déduit 2 conséquences. Premièrement, nous ressusciterons avec le Christ. C'est une promesse pour le futur. L'Esprit exercera en nous sa puissance et réalisera en nous ce qu'il a réalisé en Jésus-Christ. C'est l'Esprit de celui qui a ressuscité Jésus d'entre les morts habite en vous. Celui qui a ressuscité Jésus d'entre les morts donnera aussi la vie à vos corps mortels par son Esprit qui habite en vous. Deuxièmement, dès maintenant, notre vie est transformée, comme l'a été celle de Paul, car désormais nous sommes sous l'emprise de l'Esprit. Paul parle souvent de cette nouvelle vie spirituelle qui est la nôtre depuis notre baptême. Tout en demeurant encore dans notre corps mortel, nous pouvons déjà vivre de l'Esprit du Christ. Et c'est ce que saint Jean appelle la vie éternelle. Concrètement, on voit bien ce que cela veut dire. Il suffit de remplacer le mot « esprit » par le mot « amour ». Vivre selon l'Esprit, c'est se laisser souffler par lui des paroles et des gestes d'amour. Paul, en cela, est bien l'héritier de toute la tradition des prophètes. Tous affirment que notre relation à Dieu se vérifie dans la qualité de notre relation aux autres. Et dans les chants du serviteur en particulier, Isaïe affirme que vivre selon l'Esprit de Dieu, c'est aimer et servir nos frères. Évangile de Jésus-Christ, selon saint Matthieu. En ce temps-là, Jésus prit la parole et dit « Père, Seigneur du ciel et de la terre, je proclame ta louange. Ce que tu as caché aux sages et aux savants, tu l'as révélé aux tout-petits. Oui, Père, tu l'as voulu ainsi dans ta bienveillance. Tout m'a été remis par mon Père. Personne ne connaît le Fils sinon le Père, et personne ne connaît le Père sinon le Fils et celui à qui le Fils veut le révéler. Venez à moi, vous tous qui peinez sous le poids du fardeau, et moi, je vous procurerai le repos. Prenez sur vous mon joug, devenez mes disciples, car je suis doux et humble de cœur, et vous trouverez le repos pour votre âme. Oui, mon joug est facile à porter, et mon fardeau léger. » Prenez sur vous mon joug, dit Jésus. Nous avons déjà rencontré cette image dans un texte du livre.

livre de l'Exode, nous l'avons lu pour la fête de la Trinité. Là-bas, on savait bien ce que c'est qu'un joug. Une pièce de bois très lourde, très solide, qui attache deux animaux, deux bœufs normalement, pour labourer. Ils conjuguent leurs forces et le plus puissant des deux imprime son pas à l'attelage. Au sens figuré, prendre le joug suggère donc que l'on s'attache à quelqu'un pour marcher du même pas, attelé à la même tâche. Si bien que cette expression était devenue courante dans l'Ancien Testament et dans le judaïsme pour évoquer l'alliance entre Dieu et son peuple. Lorsqu'on promettait de prendre le joug de la Torah c'est la loi, cela voulait dire s'engager à suivre la loi de Dieu, s'atteler à Dieu en quelque sorte, étant entendu que toute la force de l'attelage ainsi composée vient de Dieu lui-même. Pour un juif, le service de la Torah n'est donc pas un fardeau trop lourd, c'est le chemin du vrai bonheur. Ben Sira le sage disait « Tu trouveras en elle, dans la pratique de la loi, le repos. Elle se changera pour toi en joie. » On parlait même parfois de la joie du joug. Et visiblement, c'est bien de cela que Jésus parle. Et il fait lui aussi le lien entre le joug de la Torah et le repos. « Prenez sur vous mon joug, devenez mes disciples, c'est-à-dire pratiquez mes commandements, et vous trouverez le repos. » Mais on sent bien également dans ces quelques lignes une pointe polémique. « Oui, mon joug est facile à porter et mon fardeau léger. » Manière de dire « mon joug à moi est facile à porter, ce n'est pas le cas de tout le monde. » Et d'ailleurs, Jésus ne se prive pas de le dire. « Venez à moi, vous tous qui peinez sous le poids du fardeau. » Effectivement, certains pharisiens, à force de scrupules, avaient transformé la pratique de la loi de Dieu en un cortège d'obligations tatillonnes. C'est à leur propos que Jésus disait aux foules « Les scribes et les pharisiens siègent dans la chair de Moïse. Faites donc et observez tout ce qu'ils peuvent vous dire. » Mais ne vous réglez pas sur leurs actes, car ils disent et ne font pas. Ils lient de pesants fardeaux et les mettent sur les épaules des hommes, alors qu'eux-mêmes se refusent à les remuer du doigt. D'autre part, une majorité du peuple avait bien du mal à observer la totalité des commandements que les autorités religieuses leur imposaient, et ils sentaient le mépris dont ils étaient l'objet. Jésus propose donc à ses disciples de déposer ces fardeaux trop lourds. Prenez sur vous mon joug et vous trouverez le repos. Oui, mon joug est facile à porter et mon fardeau léger. Son joug à lui, c'est tout simplement la loi d'aimer. Et c'est lui qui nous en donne la force. Quant au repos, c'était également un mot familier aux auditeurs de Jésus. Par exemple, l'Ancien Testament présentait la terre promise comme le lieu du repos accordé par Dieu à son peuple. Mais la chose très nouvelle dans ce discours, c'est que Jésus s'identifie à Dieu. Lui seul peut se permettre de dire « Moi, je vous procurerai le repos. Prenez sur vous mon joug, devenez mes disciples et vous trouverez le repos. Oui, mon joug est facile à porter, mon fardeau léger. » Les représentants de la religion ne pouvaient qu'être agacés par ces propos. En revanche, ceux qui peinaient sous le poids du fardeau, pour reprendre l'expression de Jésus, était attiré par son attitude de respect et d'attention à chacun, lui qui était doux et humble de cœur. Ce sont eux qui spontanément ont compris que Dieu était là. Alors Jésus s'émerveille. Ces pauvres de cœur comprennent son message à une profondeur telle que cela ne peut venir que du Père. Ce que tu as caché aux sages et aux savants, tu l'as révélé aux tout petits. Oui, Père. Tu l'as voulu ainsi dans ta bienveillance. Une fois de plus, Jésus est bien ici dans la droite ligne de l'Ancien Testament, qui a toujours déclaré haut et fort que toute vraie sagesse, toute vraie intelligence ne peut venir que de Dieu. C'est ce qu'exprime à sa manière la très belle image du livre de la Genèse. L'arbre de la connaissance, de ce qui rend heureux ou malheureux, n'est pas accessible à l'homme par ses seules forces. Chaque fois que Jésus est mis devant l'évidence de la foi, il manifeste sa joie et sa reconnaissance au Père. L'Évangile nous révèle ainsi ce qu'est la véritable prière d'action de grâce. Bonheur filial émerveillé devant l'initiative de Dieu qui se révèle aux hommes.
Ce dont Jésus s'émerveille aussi, c'est de l'intimité.

que lui offre son père. Il contemple la communion inouïe qui les unit. Tout m'a été confié par mon père. Personne ne connaît le Fils sinon le Père. Et personne ne connaît le Père sinon le Fils et celui à qui le Fils veut le révéler. Ici, l'évangile de Matthieu se rapproche des méditations de l'évangile de Jean. Le Père et moi, nous sommes un. Qui m'a vu, a vu le Père.

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2: Nous souhaitons une belle fête aux Élisabeth et aux Isabelle. Sainte Élisabeth, ou Isabelle d'Aragon, est reine du Portugal au XIVe siècle. C'est une enfant très pieuse qui méprise le luxe et fuit les divertissements mondains. La jeune Espagnole épouse à 12 ans Denis du Portugal, poète talentueux et souverain attentif à la justice, qui associe son épouse à son règne. Son prénom lui a été donné en l'honneur de sa tante, Élisabeth de Hongrie, qui vient d'être canonisée. Fait curieux, un miracle célèbre dans l'histoire de sa parente se renouvelle d'une façon similaire dans la sienne. Un jour, les conseillers du roi se plaignent des dépenses de la reine pour les nécessiteux. Denis décide d'intervenir et un jour lui demande ce qu'elle cache dans son tablier. Élisabeth répond qu'elle y a posé des roses pour orner la chapelle. Mais nous sommes en plein hiver, alors le roi soupçonneux exige qu'elle ouvre le tissu. Lorsqu'elle le déploie, des roses magnifiques apparaissent. Face à ce miracle, le roi laisse son épouse œuvrer à sa guise auprès des pauvres. Malgré son amour pourtant sincère pour Élisabeth, Denis est un mari volage. Sans jamais se plaindre, Élisabeth va élever ses deux enfants, Constance et Alphonse, ainsi que ceux illégitimes de son époux. Sa douceur, son abnégation et sa patience finiront par faire naître chez Denis un repentir profond à la fin de sa vie. Leur fils est cependant moins résigné que sa mère et va prendre à deux reprises les armes contre son père, mais Élisabeth intervient et parvient à apaiser ses conflits. La reine est appréciée particulièrement pour son dévouement actif. Jamais aucun pauvre ne part du palais les poches vides, et elle soigne elle-même les malades. Chaque vendredi de carême, elle lave les pieds à 13 pauvres et leur offre des vêtements neufs. Le jeudi saint, elle fait la même chose auprès de 13 femmes. Devenue veuve, Élisabeth entre dans le tiers-ordre franciscain et se dévoue entièrement à la prière et aux nécessiteux. Seigneur, accordez-nous par l'intercession de Sainte Élisabeth du Portugal la grâce de devenir des instruments de paix et d'amour.

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1: Crise climatique et crise sociale, l'appel du Secours catholique en faveur des plus vulnérables. Trois questions à Didier Durier, président national du Secours catholique Caritas France.
2: Donc Didier Durier, je suis président du Secours catholique depuis maintenant 2 ans, président national, et je vous parle aujourd'hui parce que nous avons interpellé le ministre des Solidarités et du Travail sur la crise climatique en lui remettant en lumière des choses dont nous faisons l'avocat et le porteur depuis maintenant pas mal d'années.
1: Qu'est-ce qui vous pousse concrètement à interpeller ainsi le gouvernement ?
2: Ce qu'on voit aujourd'hui, bien sûr, c'est amplifié par la crise, les deux canicules qu'on vient de subir. Mais ça fait longtemps que le Secours catholique est alerté, soit par ses partenaires internationaux, soit par ce qu'il voit sur le terrain en France, des conséquences des crises climatiques. On a souhaité interpeller le gouvernement parce qu'il y a des choses qui se font. On a quand même progressé au niveau de la France, réduction de l'empreinte carbone, etc. Et puis il y a des choses qui ne se font pas assez vite. Il y a eu récemment des régressions sur un certain nombre de lois, soit au niveau européen, soit au niveau français, lois et règlements. Et il y a une inquiétude par rapport à des calamités qui frappent en premier les personnes les plus pauvres. Parce que c'est quand même un des paradoxes de cette situation, c'est que ce sont les personnes les plus pauvres et en situation de précarité qui sont les moins protégées, ce sont en même temps celles qui en premier sont les victimes des conséquences des dérèglements climatiques et qui donc nous alertent sur ce qui se passe et nous permettent, nous, d'alerter la puissance publique et de créer des solutions adaptées à leur situation. Aujourd'hui, à Marseille, on a plus de personnes qui viennent à nos accueils de jour en été qu'en hiver, ce qui est quand même assez significatif. On a depuis longtemps une lutte contre les passoires thermiques, maintenant on a une lutte contre les bouilloires thermiques. Un des soucis, me semble-t-il, de notre pays, c'est qu'on a pas mal travaillé sur l'adaptation au froid, on a besoin de travailler sur l'adaptation au chaud. On a eu aussi l'an dernier le cas de l'Aude, vous vous souvenez, des feux de forêt terribles. Et bien sûr, toute l'attention se cristallise au moment des feux, et c'est très bien, et les pompiers ont fait un travail remarquable. Mais nous, après, avec nos équipes d'urgence, avec nos équipes sur le sol, sur le terrain, on aide les gens à s'adapter, à construire de nouveaux maisons, s'adapter à d'autres désastres qui vont venir, préparer le prochain, prévenir que ce soit aussi catastrophique. Donc on a cette implication dans à peu près tous les territoires impliqués aujourd'hui.
1: Parmi vos propositions au ministre, lesquelles vous semblent les plus urgentes pour changer la vie des plus fragiles ?
2: L'inconditionnalité de l'aide. Toutes les personnes, quel que soit leur statut, leur situation, sont victimes du réchauffement. Important que l'aide, quelle qu'elle soit inconditionnelle. Après, l'accès à l'eau, très important, au rafraîchissement, en particulier dans les endroits informels auxquels on pense peu en général, les endroits qui sont en périphérie des grandes villes et où sont massées pas mal de personnes qui souffrent probablement plus que d'autres de ce réchauffement climatique. On a aujourd'hui un besoin absolu d'aider les personnes sur le moyen, sur le court et sur le moyen terme. Sur le moyen terme, il y a quand même quelque chose d'assez étonnant. On avait les fameux fonds verts. Les fonds verts, c'est ce que l'État délègue aux communautés, aux territoires pour

0: Et on a pu mettre en évidence, grâce à un travail avec la Fédération des diabétiques, que la réparation de cette alimentation de mauvaise qualité coûte à l'État de l'ordre de 12 milliards d'euros par an. 12 milliards. Donc on a ce phénomène de mauvaise prise en compte des coûts et des effets secondaires de pseudo-économie d'un côté, qui touche très fort les personnes que nous soutenons. Il y a un autre point que je voudrais souligner, c'est l'importance d'une gouvernance qui implique les personnes qui sont celles qui connaissent le mieux ce qui se passe dans leur territoire. On a vu récemment des gens qui envisageaient de dire que finalement les CCAS deviennent optionnels. Pour nous, c'est une absurdité puisque les CCAS font partie des personnes qui voient le mieux ce qui se passe dans leur territoire. Encore une fois, avec toute la bonne volonté du monde, au fin fond d'un bureau parisien comme le mien, on ne peut pas voir ce qui se passe à Marseille, en Corse ou en Guyane.
1: Comment faire vivre l'écologie intégrale entre soins de la création et soucis des plus pauvres?
0: Oui, alors comment faire vivre cette écologie intégrale? D'abord, nous, notre pédagogie depuis toujours, c'est de travailler avec et à partir du témoignage des personnes qu'on recueille. On est vraiment avec elles, on essaye de comprendre ce qu'elles vivent, et c'est souvent ce qui manque un peu aux politiques, c'est-à-dire qu'il y a des gens de très bonne volonté qui, dans un bureau parisien, imaginent des choses, mais qui ne sont pas adaptés au territoire. Nous, on essaye de faire remonter ce qui vient des territoires, qui sont très divers, on est partout en France, hexagonale ou d'outre-mer, et donc on est capable de faire remonter certaines choses. Dans nos boussoles, il y en a deux absolument clés sur ce domaine. Il y a celle qui est générique, la doctrine sociale de l'Église, là, que Léon XIV vient de résumer dans sa dernière encyclique, qui est vraiment notre boussole dans la mission qui nous est confiée de la part de la Conférence des évêques de France, qui est de témoigner de l'amour des Christ pour les personnes. Ça, c'est une boussole fondamentale, utile partout, et dans ce domaine-là, et bien sûr, dans le cas précis de la crise climatique, tout ce qui est là aussi, Laudate Deum, où depuis longtemps on est engagé dans des mouvements type Église verte et autres, mais on a aussi cette force, entre guillemets, donnée, impulsée par le pape François et par ses écrits, pour aller au plus près des personnes et tenir compte des impacts très très lourds parfois de ces dérèglements climatiques. Alors, c'est complètement un engagement évangélique, qui est d'ailleurs la base de la doctrine sociale de l'Église. Comment on le fait vivre? On met d'abord en lumière la dimension spirituelle des personnes. C'est quand même la chose la plus importante, le pape François le rappelait. Il est souvent, même presque toujours, plus important de reconnaître la personne intégralement dans sa dimension spirituelle que de suppléer à ses besoins matériels. Et c'est quelque chose qu'on tâche de garder en permanence, même si bien sûr parfois l'urgence fait que distribuer un verre d'eau, donner un abri pour se rafraîchir est important.
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1: Bonjour et heureux de vous retrouver sur KTO Radio ce matin. Aujourd'hui, en France, il y a une tendance intéressante pour le scoutisme catholique. C'est une croissance continue depuis plusieurs années, tant et si bien que les trois grands mouvements rassemblent près de 160 000 jeunes, soit autant qu'il y a 40 ou 50 ans. Et comme l'été est là, nous vous proposons ce matin de parler des camps, le grand moment de l'année sous la tente, dans la nature, la vie en unité, l'exploration. Pour évoquer cette expérience de vie, nous sommes avec Alexandre Philippon, bonjour.
2: Bonjour.
1: Vous êtes commissaire national éclaireur chez les guides et scouts d'Europe. Les éclaireurs dans votre mouvement rassemblent des jeunes de quel âge ?
2: Donc les éclaireurs, ce sont les jeunes de 12 à 17 ans.
1: Et on peut rappeler que les unités ne sont pas mixtes chez les scouts d'Europe, à la différence peut-être des scouts et guides de France, hein ?
2: Exactement. Donc il y a les éclaireurs pour les garçons et puis les guides pour les filles.
1: Pour les éclaireurs, combien de temps dure un camp et quelles sont ses grandes composantes au fond ?
2: Alors, un camp éclaireur, ça dure entre 2 et 3 semaines en général. Ça commence toujours par quelques jours d'installation où les scouts vont pouvoir s'installer, créer une table, des bancs, une tente surélevée en général.
1: Tout ça, des constructions ensuite, avec du bois.
2: Ouais, des constructions en bois, exactement. Et ensuite, le camp va pouvoir se dérouler avec chaque jour de la cuisine, des veillées le soir et puis plusieurs journées un peu thématiques comme des olympiades sportives. Une exploration de quelques jours pour aller rencontrer les artisans locaux, le patrimoine culturel, et puis aussi des jeux techniques, donc ça peut être de la transmission optique par exemple, de la topographie, donc voilà.
1: C'est forcément sous la tente, c'est forcément dans la nature ?
2: Alors oui, un camp chez les guides et scouts d'Europe, c'est forcément dans la nature. C'est vraiment l'une de nos composantes, c'est de faire un scoutisme dans les bois, dans la nature.
1: Et c'est la cuisine au feu de bois ?
2: Et donc, si les conditions le permettent, c'est effectivement la cuisine sur feu de bois. De plus en plus, les conditions sont parfois compliquées avec les canicules. Donc, potentiellement, il peut y avoir de la cuisson sur des buts à gaz ou même éventuellement de la cuisine sans cuisson. Mais en tout cas, la cuisine sur feu de bois, c'est normalement l'une de nos composantes traditionnelles, oui.
1: Oui, ça c'est tout un lien avec les pompiers, les communes, les services de sécurité, les préfectures. Évidemment, pour les autorisations, d'ailleurs, on peut dire qu'il y a un cadre réglementaire qui demeure très exigeant pour le scoutisme.
2: Oui, exactement. Donc, typiquement, tout ce qui va être feu ne va jamais être à même le sol. Ça va être toujours sur des tables à feu surélevées, comme une sorte de barbecue. Pour éviter qu'il y ait des braises au sol. Et puis nous sensibilisons les scouts sur la manière de pouvoir utiliser correctement le feu. Et en fait, on n'utilise pas du feu simplement pour se faire plaisir. Il y a vraiment tout un enjeu éducatif derrière, à la fois le côté prévention du risque, mais aussi le côté concret d'allumer un feu, parfois dans des conditions difficiles quand il pleut, qui vont vraiment développer le sens du concret, le rapport au réel du jeune. Et donc c'est pour ça que pour nous, c'est intéressant de pouvoir faire du feu pour cuisiner, par exemple.
1: Oui, bah de fait, il y a les aléas de la météo. Pourquoi, au fond, le scoutisme attire autant les jeunes ? Parce que à cet âge-là, ce n'est pas l'obligation parentale qui fait que les jeunes sont là en général.
2: Oui, alors en général, les jeunes sont très contents de venir en camp parce que ça répond vraiment à leurs besoins. C'est pouvoir se retrouver en petite communauté de jeunes du même âge. Donc c'est vraiment cette force de pouvoir vivre ensemble, se connecter et puis avoir vraiment un cadre qui permet de vivre des aventures qui nous sortent de notre quotidien. Qui sortent d'un quotidien à l'école, d'un quotidien sur les écrans. Là, on va pouvoir vraiment vivre des choses dans la nature qu'on n'a pas forcément l'habitude de faire. Parfois, il peut y avoir des activités sur des radeaux qu'on va construire soi-même, ou ça peut être de faire un relais optique de nuit avec une lampe, essayer d'émettre le plus loin possible. On va faire des constructions, donc comme on l'a dit au départ, par exemple, construire une table de ses mains, c'est quelque chose de très stimulant pour un jeune qui n'est pas forcément habitué à travailler avec ses mains.
1: C'est le pape François qui disait aux jeunes de sortir de leur canapé. C'est un peu l'illustration concrète, mais de fait, dans la culture jeune d'aujourd'hui, plutôt hyper connectée, attentive à son confort, c'est une expérience disruptive.
2: Oui, exactement. Bah, c'est sûr que donc, nous, chez les Guides Scouts d'Europe, il n'y a absolument pas de téléphone, pas d'IA au camp. Donc le jeune est vraiment obligé de se connecter aux autres, à ceux qui sont autour de lui, au réel. Et il y a parfois des jeux ou des explorations à l'extérieur du camp. En fait, il faut vraiment savoir lire une carte, ne pas se perdre, etc. Il n'y a pas de GPS pour s'aider. Et donc c'est vraiment ça l'aventure qui forme à la vraie vie, en fait.
1: Et au fond, ça peut être une découverte pour certains jeunes qui n'ont jamais eu de carte dans les mains, parce que c'est tellement facile de se laisser guider par son smartphone.
2: Oui, alors quand ils viennent en camp, ils ne sont pas lâchés sans expérience. Hein. Toute l'année, on va les préparer à ça. Donc en général, ils sont assez habitués. Et la grande force de la pédagogie scout, c'est que dans une patrouille, il y a vraiment des jeunes de plusieurs âges, de 12 à 17 ans. Donc les plus grands ont généralement l'expérience des années précédentes et ils vont pouvoir transmettre aux plus jeunes. Il y a vraiment cette pédagogie du grand frère ou de la grande sœur. Et donc un scout en général, quand il est en dernière année à la troupe, il a déjà plusieurs fois manipulé une carte par exemple. Donc ça n'est pas une découverte.
1: C'est le défi de l'apprentissage de la vie ensemble, de la croissance mutuelle. Et ça n'est pas, ça reste un défi. Enfin, je veux dire, c'est pas écrit d'avance. Hein.
2: Oui, tout à fait. Donc vivre ensemble aujourd'hui, c'est compliqué, surtout avec l'individualisme qui est croissant. Donc parfois en camp, c'est pas forcément facile. Il peut y avoir des incompréhensions entre les uns les autres, des petites crises.
1: Il peut y avoir des conflits.
2: Mais tout ça contribue justement à la formation du caractère. Et on a une pédagogie des conseils où chaque jour, il va y avoir un conseil de patrouille et un conseil des chefs qui va pouvoir permettre de discuter ensemble et de se baser, de tout remettre autour de la loi scout, ce qui est vraiment la loi que l'on s'engage tous à suivre, à respecter et qui va permettre d'apaiser les tensions qui peuvent être nées au cours de la journée.
1: Et Alexandre, au fond, qu'est-ce qui fait un bon imaginaire? Sur quel fondement et à quoi ça sert un imaginaire au fond?
2: Oui, alors un imaginaire, le but c'est vraiment de pouvoir engager, intéresser le jeune. Donc le jeune qui monte à la troupe ou à la compagnie à 12 ans, il sort de l'univers de la jungle lorsqu'il était louveteau ou louvette. Et donc il a besoin d'avoir quelque chose qu'il plonge dans son imagination, qui lui donne envie de se dépasser. Et donc, on va choisir des thèmes comme, par exemple, les chevaliers, les premiers chrétiens sous l'Empire romain, des thèmes qui vont pouvoir exalter vraiment ce sens de l'aventure. Et donc, un imaginaire, le mieux, c'est de le choisir simple et de pouvoir éventuellement mettre des décors, avoir des petits costumes, peut-être avoir un langage selon l'époque que l'on choisit, pour essayer d'immerger au mieux les scouts et leur donner envie de vivre vraiment pleinement l'aventure.
1: Et d'ailleurs, l'exploration, vous l'avez cité tout à l'heure, c'est aussi un moment important. Il y en a peut-être qui nous écoutent en ce moment, qui ne savent pas ce que c'est qu'une explo.
2: Alors l'exploration, c'est un moment où chaque patrouille va partir de façon autonome. Donc en général, dans une troupe, il y a plusieurs patrouilles de 6 ou 7 garçons. Et les patrouilles vont partir 2-3 jours à l'extérieur du camp, avec un itinéraire en général qu'ils ont construit par eux-mêmes pour aller découvrir les environs. Ça peut être rencontrer des personnes, des artisans, visiter une église avec un patrimoine intéressant, visiter un château, des jardins. Le but, c'est vraiment d'explorer la région, de rencontrer les habitants, de discuter et pouvoir découvrir une région qu'on ne connaissait pas, puisqu'en général, les camps ont lieu à plusieurs centaines de kilomètres de la ville d'origine ou du village d'origine des scouts.
1: Il n'y a pas que la dimension physique de la marche.
2: Alors, bien sûr, il y a un peu de marche, mais le but premier de l'exploration, c'est vraiment d'explorer, plus que de marcher, qui va être plutôt la composante du raid, qui a plutôt lieu pendant l'année et pas forcément au camp. Et là, le but, va être davantage la marche et les techniques de topographie, là où l'exploration, c'est beaucoup plus d'explorer les environs, de découvrir un paysage, un environnement qu'on ne connaît pas.
1: Et les parents qui nous écoutent peuvent peut-être s'interroger sur les risques, à l'heure du risque zéro, du principe de précaution. Le scoutisme est une invitation à vivre l'aventure ?
2: Alors, le scoutisme, c'est effectivement l'aventure. Nous respectons une réglementation qui est très sérieuse, très stricte. Tous les chefs qui encadrent les camps sont formés, ont reçu une formation très précise, suivent des directives. Après, il n'y a pas de risque zéro, comme vous l'avez dit. Les scouts, justement, apprennent à être responsables, à faire attention. Ils sont sensibilisés, par exemple, quand on fait des installations en début de camp, à bien manipuler les outils pour ne pas se blesser. Quand on fait une expo, à bien boire régulièrement, surtout quand il fait chaud, à marcher des petites distances, etc. Donc, on va vraiment faire attention.
1: C'est aussi ça, l'apprentissage de la vie.
2: Exactement.
1: Et puis, il y a une dimension qu'on n'a pas abordée, puisque le camp scout, c'est aussi, comme la pédagogie scout le rappelle, corps, âme, esprit, c'est aussi la dimension spirituelle. Comment la foi chrétienne se vit dans un camp? Comment faire en sorte qu'il y ait une profondeur spirituelle?
2: Alors effectivement, les Guides Scouts d'Europe, on est un mouvement catholique, une association catholique. Et donc, au camp, il va y avoir vraiment une vie de foi qui va se développer chaque jour. Ça peut être par l'Angélus le matin au réveil, par une prière le soir après la veillée, qui va être animée soit par le chef, soit par les scouts. Et puis la messe le dimanche. Éventuellement, il peut y avoir le conseiller religieux qui peut venir quelques jours sur le camp et qui peut également célébrer la messe, proposer le sacrement de réconciliation aux scouts. Donc on va vraiment proposer à la fois une vie sacramentelle, on va proposer vraiment une vie de prière et qui est souvent extrêmement intéressante pour les jeunes, parce que parfois c'est la première fois qu'ils vont vivre des messes dehors, sous les bois. Ce qui peut être plus amusant pour un jeune qu'une messe parfois dans une église un peu renfermée, qui ne respire pas forcément l'aventure, ou par exemple la prière le soir animée par un chef ou par le grand frère qui va apprendre à prier, apprendre à s'adresser à Dieu. Et on a beaucoup d'exemples de jeunes qui vont vraiment passer d'une foi qu'on a reçue un peu machinalement de ses parents à une foi vraiment vécue personnellement grâce au scoutisme.
1: Et peut-être pour conclure, en quoi ce scoutisme, le camp, est une école de vie pour vous?
2: Comme on l'a vu tout au long de l'entretien, le scoutisme, ça permet vraiment de redécouvrir le rapport au réel, d'apprendre à se connecter aux autres, à avoir des relations justes, d'apprendre à rendre service, de former son caractère, de développer sa santé, son exercice physique, et puis d'apprendre aussi à développer le sens du sacré, le sens de Dieu. Donc toutes ces choses-là, c'est vraiment ce qui permet d'apprendre à avoir une vie équilibrée, une vie solidement ancrée et qui permet d'affronter les difficultés de la vie moderne.
1: Merci beaucoup Alexandre Philippon d'avoir été avec nous et de nous parler de ce camp de ce temps des camps d'été qui arrive pour les scouts. Je rappelle que vous êtes commissaire national éclaireur chez les Guides et Scouts Europe, pour ceux que ça intéresserait. Le moment de l'inscription, évidemment, ce n'est pas au moment du camp, c'est au début de l'année scolaire. Pour les Scouts d'Europe, il y a un site scouts-europe.org. Et puis n'hésitez pas aussi à vous intéresser aux autres mouvements scouts. Merci beaucoup d'avoir été avec nous ce matin.
2: Merci Étienne.
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3: Les Sœurs de la Sainte Union célèbrent leur bicentenaire. Reportage. C'est jour de fête en ce 24 juin pour les religieuses de la Sainte Union des Sacrés-Cœurs. Venues des quatre coins du monde, toutes ont rejoint la commune de Froyenne en Belgique pour célébrer le bicentenaire de leur congrégation. Toute la communauté est dans l'action de grâce, spécialement sœur Thérèse Louise, qui vient de fêter ses 101 ans et qui a passé 80 ans au sein de la communauté.
4: Aujourd'hui, après autant d'années, je rends grâce au Seigneur de cette vie que j'ai parcourue. Je suis vraiment donnée à l'enseignement, hein, comme désirait le fondateur. L'éducation, l'instruction, hein, c'était ça important, en particulier dans des écoles assez pauvres.
3: Fondée à Douai en 1826 par le père Jean-Baptiste de Brabant, aux côtés de quatre femmes partageant sa vision, la Sainte Union est née d'un désir, offrir une éducation aux enfants et aux jeunes femmes issues de familles pauvres. 200 ans après, la congrégation s'est déployée dans le monde entier. Aujourd'hui, les sœurs des différents pays de mission partent en pèlerinage sur les traces de leur fondateur. Elles sont guidées par Jean Dantigny, ami de la congrégation et auparavant professeur à la Sainte-Union de Douai.
5: Nous sommes ici devant la maison de Jean-Baptiste de Brabant. Il arrive à Douai en 1826, il vient d'être ordonné prêtre. Il découvre la réalité sociale, qui est une réalité assez difficile, parce que Douai a vraiment subi des effets assez difficiles, pénibles pour la ville avec la Révolution et l'Empire. Et il y a une maison où se retrouvent quatre jeunes femmes couturières et qui accueillent des jeunes filles à qui elles donnent des rudiments de catéchisme d'abord, hein, prépare ces jeunes filles à être femmes de chambre, enfin, vous voyez, à travailler comme domestiques souvent la plupart du temps. Et donc, ça intéresse beaucoup de Brabant. Il va devenir un peu leur conseiller spirituel. Puis petit à petit, cette petite communauté, elle attire de plus en plus d'apprentis. En gros, vers 1830, il y a déjà un embryon de congrégation. Il y a un pensionnat qui est déjà organisé.
3: La vocation de sœur Teresa a germé alors qu'elle était elle-même élève dans une école de la Sainte-Union en Irlande.
6: Ce que j'ai apprécié chez les sœurs de la Sainte-Union, ce sont les valeurs que le fondateur nous a enseignées, comme la simplicité, le soin de chaque enfant dans son individualité, corrigeant toujours les enfants avec fermeté et justesse. Donc sa philosophie d'éducation était très juste, très douce et bienveillante. Et cela me parle, et c'est quelque chose que j'ai essayé de refléter à travers ma propre vie.
3: Moment fort du pèlerinage, un temps de prière au cimetière de Douai pour se recueillir sur la tombe du père Jean-Baptiste de Brabant et de sœur de la Sainte-Union. Pour certaines, comme sœur Assunta venue de Tanzanie, c'est une découverte.
7: Je découvre beaucoup de choses que notre fondateur a accomplies, en particulier les endroits où sont les écoles, où était la maison.
3: Depuis la fondation, la congrégation est maintenant présente dans une dizaine de pays. Julie, qui a vécu 39 ans au Cameroun, se souvient de l'année où des Camerounaises ont pu intégrer la communauté.
8: From 1931 to 77.
9: De 1931 à 1976, il y avait seulement des Européennes et des Américaines là-bas. Il n'y avait pas de Camerounaises, mais il y en avait qui le souhaitaient. Et en 1978, dans l'Est, nous avons eu des réunions et le vote était « Pourrions-nous accueillir des sœurs camerounaises ?» Et elles ont formé une communauté. Nous avons maintenant une centaine de sœurs camerounaises.
3: Sœur Odette incarne la nouvelle génération des sœurs de la Sainte-Union, dont le charisme a évolué au fil des années.
10: Notre fondateur, Père Jean-Baptiste de Brabant, il était parti dans ces différents pays. Il a conçu la congrégation au début pour l'enseignement. Mais maintenant, nous faisons la pastorale. Nous sommes dans la santé, la pastorale, les réfugiés. Et nous travaillons en fait dans tout où nous sommes que le Seigneur nous appelle à travailler.
3: En 200 ans, les missions se sont effectivement renouvelées pour répondre aux besoins des pays et des problématiques modernes. En Tanzanie, l'éducation est toujours au cœur.
11: Our mission in Tanzania is teaching catechetical and giving education to the young people. There is a demand.
3: En Argentine, les missions se sont diversifiées.
12: Nous travaillons avec des adultes dans un centre pour personnes âgées. Là, nous faisons des ateliers de la gymnastique et nous partageons leur vie.
3: En Irlande, Sœur Denise est impliquée dans des actions de prévention contre le trafic sexuel et l'exploitation des enfants et des femmes.
13: Jean-Baptiste de Brabant était très engagé pour atteindre les personnes sans ressources, de couleur, les pauvres. Et c'est une partie de ce que nous faisons maintenant. Nous avons la même mission d'approcher ceux qui ont le plus besoin de nous.
3: Après 200 ans, l'héritage des premières sœurs est toujours vivant, explique sœur Caroline Ja, supérieure générale de la congrégation.
6: Notre congrégation, comme beaucoup d'autres, vit un changement démographique. La congrégation grandit en Afrique et vieillit en Europe et en Amérique. Mais le fait que nous soyons une congrégation internationale a fait que nous vivons dans l'unité.
12: Ce bicentenaire est aussi l'occasion pour deux sœurs tanzaniennes arrivées récemment dans la communauté de renouveler leurs vœux. Une grande joie pour sœur Vincent Marie, religieuse à la retraite afroyenne.
14: On est toujours contente quand on voit des sœurs qui renouvellent, parce que ça veut dire qu'elles continuent, quoi. Et je dis que si le renouveau ne se passe pas en Europe, l'important c'est qu'il existe. Je suis surtout heureuse que l'Afrique rayonne.
12: En donnant le nom de Saint-Union à ses sœurs, le père de Brabant avait exprimé son désir de voir une affection profonde et mutuelle caractériser les sœurs de la Saint-Union. 200 ans après, elles vivent toujours du même charisme, l'unité entre elles et avec tous ceux qu'elles croisent pour révéler l'amour de Dieu partout où elles sont implantées.
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0: du Père, du Fils et du Saint-Esprit.
1: Amen.
0: La grâce de Jésus notre Seigneur, l'amour de Dieu le Père et la communion de l'Esprit Saint soient toujours avec vous.
1: Et avec toi,
0: Frères et sœurs, comme chaque samedi, nous aimons à honorer la Vierge Marie.

0: à contempler en elle les merveilles de Dieu. Aujourd'hui, nous aimerons à la contempler dans la joie. Marie a été habitée tout au long de son existence par la joie qui vient de Dieu et que seul Dieu peut donner. Et aujourd'hui, elle vit dans la joie du ciel. Et l'Église aime à l'appeler cause de notre joie, à cause de son oui, à cause de sa disponibilité, à cause de sa présence, de sa participation à l'œuvre du Christ. Alors demandons, par l'intercession de la Vierge Marie, d'être habités par la joie qui nous vient du baptême, qui nous vient de ce Dieu si proche de nous. Demandons la grâce d'être habités par la joie du Christ, dont celui-ci nous dit que rien ne pourra nous la ravir. Entrons dans cette joie avec la prière des psaumes.
1: À la page 18, psaume 118. Mes yeux devancent l'aurore, car j'espère en ta parole, Seigneur.

Cantique de Moïse. Ma force et mon chant, c'est le Seigneur. Il est pour moi le salut.

Prions le Seigneur. Dieu qui a donné la joie au monde par l'incarnation de ton Fils, tu nous donnes de vénérer en sa mère la cause de notre joie. Fais que nous marchions sur la voie de tes commandements et que nos cœurs s'établissent fermement là où se trouvent les vraies joies. Par Jésus-Christ, ton Fils, notre Seigneur et notre Dieu, qui vit et règne avec toi et le Saint-Esprit, maintenant et pour les siècles des siècles.

Lecture du livre du prophète Amos. Ainsi parle le Seigneur. Ce jour-là, je relèverai la hutte de David qui s'écroule. Je réparerai ses brèches, je relèverai ses ruines, je la rebâtirai telle qu'au jour d'autrefois, afin que ses habitants prennent possession du reste des dons et de toutes les nations sur lesquelles mon nom fut jadis invoqué. Oracle du Seigneur, qui fera tout cela? Voici venir des jours, oracle du Seigneur, où se suivront de près laboureur et moissonneur, le fouleur de raisins et celui qui jette la semence. Les montagnes laisseront couler le vin nouveau, toutes les collines en seront ruisselantes. Je ramènerai les captifs de mon peuple Israël. Ils rebâtiront les villes dévastées et les habiteront.

0: Ils cultiveront des jardins et mangeront les fruits. Je les planterai sur leur sol et jamais plus ils ne seront arrachés du sol que je leur ai donné. Le Seigneur ton Dieu a parlé. Parole du Seigneur.
1: Ce que dit le Seigneur, c'est la paix pour son peuple. Ce que dit le Seigneur, c'est la paix pour son peuple. J'écoute, que dira le Seigneur Dieu? Ce qu'il dit, c'est la paix pour son peuple et ses fidèles, qu'ils ne reviennent jamais à leur folie. Ce que dit le Seigneur, c'est la paix pour son peuple. Amour et vérité se rencontrent, justice et paix s'embrassent. La vérité germera de la terre, et du ciel se penchera la justice. Ce que dit le Seigneur, c'est la paix pour son peuple. Le Seigneur donnera ses bienfaits, et notre terre donnera son fruit. La justice marchera devant lui, et ses pas traceront le chemin. Ce que dit le Seigneur, c'est la paix pour son peuple.

En ce temps-là, les disciples de Jean le Baptiste s'approchèrent de Jésus en disant « Pourquoi, alors que nous et les pharisiens nous jeûnons, tes disciples ne jeûnent-ils pas ?» Jésus leur répondit « Les invités de la noce pourraient-ils donc être en deuil pendant le temps où l'époux est avec eux ? Mais des jours viendront où l'époux leur sera enlevé, alors ils jeûneront. Et personne ne pose une pièce d'étoffe neuve sur un vieux vêtement, car le morceau ajouté tire sur le vêtement et la déchirure s'agrandit. Et l'on ne met pas du vin nouveau dans de vieilles outres, autrement les outres éclatent, le vin se répand et les outres sont perdues. Mais on met le vin nouveau dans des outres neuves et le tout se conserve. »

et sœurs, nous sommes des invités à la noce. Depuis la venue du Christ, chaque génération est invitée aux épousailles en Christ de Dieu et de l'humanité. Et donc à chaque génération, il est proposé du vin nouveau, du vin toujours renouvelé, celui de l'Évangile, celui de la tradition de l'Église qui, à chaque génération, proclame l'Évangile de manière neuve. Et tout cela, l'Écriture nous le dit, parce que c'est l'amour du Seigneur qui, chaque matin, se renouvelle. Et la tradition de l'Église est là pour nous proclamer l'amour du Seigneur sans cesse renouvelé. Chaque génération bénéficie de cette annonce. Mais pour recevoir cette annonce, il faut passer des vieilles outres que nous sommes aux outres neuves. Et c'est tout le sens du cheminement de la vie chrétienne, devenir tout neuf, laisser l'homme ancien s'en aller et devenir des êtres nouveaux. Et pour cela, il n'y a pas d'âge. Parfois, on a l'impression, et c'est biologiquement, parfois psychologiquement vrai, on s'use, la vie nous use. Et pourtant, dans le baptême, dans tous les sacrements, particulièrement dans l'Eucharistie, dans le sacrement de réconciliation, mais aussi lorsque l'épreuve vient, dans le sacrement des malades, nous sommes renouvelés par ce vin nouveau que nous donne le Christ, cette joie de l'Évangile, cette paix de l'Évangile, cet esprit des béatitudes. Alors oui, pour accueillir la joie de l'Évangile, nous ne pouvons pas le faire de l'extérieur, comme si c'était simplement un manteau qui nous recouvrait. Mais nous avons à demander la grâce de nous laisser renouveler intérieurement par tout ce que nous donne la tradition de l'Église pour accueillir à chaque jour cet amour renouvelé du Seigneur à vin nouveau, outre neuf. Et nous pourrions nous dire, mais alors, donc le jeûne est terminé puisque nous sommes invités à la noce. Et que, de fait, l'époux est toujours avec nous, puisqu'il l'a dit, je suis pour toujours avec vous jusqu'à la fin du monde. Mais voilà, avec l'époux aussi, qui est notre joie, avec la joie que met l'Évangile, nous savons bien encore que le Christ qui est là avec nous et celui qui souffre avec nous et celui qui souffre dans l'épreuve que vit, les épreuves que vit l'humanité, et le deuil est là pour nous rappeler que le Christ porte toujours les plaies de sa passion, que le Christ souffre avec nous, qu'il est aussi en quelque sorte en deuil quand un enfant souffre, quand des hommes et des femmes souffrent, quand nous souffrons. Alors oui, il y a toujours cette joie plus forte que tout, mais cette joie demeure lucide. Elle n'est pas une liesse qui nous ferait oublier la réalité. Elle est la joie du Christ plus forte, car il est ressuscité. Mais il continue à cheminer avec nous aujourd'hui. Alors quand nous jeûnons, rappelons-nous toutes les fois où nous sommes appelés à être en communion avec ce monde qui souffre, avec le Christ qui souffre pour ce monde, et prions pour le salut de l'humanité, pour que tous connaissent la joie de ce vin nouveau et de devenir des outres neuves. Amen.

0: avec toutes les générations qui ont chanté la gloire de la Vierge Marie, disons à Dieu notre reconnaissance.
1: Nous te louons, Seigneur, et nous te bénissons. Pour l'humilité de la Vierge et sa docilité à ta parole.
0: Nous te louons, Seigneur, et nous te bénissons.
1: Pour son allégresse et pour l'œuvre en elle de l'Esprit.
0: Nous te louons, Seigneur, et nous te bénissons.
1: Pour l'enfant qu'elle a porté, qu'elle a couché dans la mangeoire.
0: Nous te louons, Seigneur, et nous te bénissons.
1: Pour son offrande au temple et son obéissance à la loi.
0: Nous te louons, Seigneur, et nous te bénissons.
1: Pour sa présence à Cana, pour sa tranquille prière.
0: Nous te louons, Seigneur, et nous te bénissons.
1: Pour sa foi dans l'épreuve, pour sa force au calvaire.
0: Nous te louons, Seigneur, et nous te bénissons.
1: Pour sa joie au matin de Pâques, et parce qu'elle est notre mère.
0: Nous te louons, Seigneur, et nous te bénissons. Écoute-nous, Seigneur, et accorde-nous la paix profonde que nous te demandons, ainsi en te cherchant tous les jours de notre vie et soutenu par la prière de la Vierge Marie, nous parviendrons sans encombre jusqu'à toi. Par Jésus-Christ, ton Fils, notre Seigneur.

0: Priez, frères et sœurs, afin que mon sacrifice, qui est aussi le vôtre, soit agréable à Dieu le Père Tout-Puissant.
1: Que le Seigneur nous reçoive de nous mettre ce sacrifice à la louange et à la gloire de son nom, pour notre bien et celui de toute l'Église.
0: Accueille, Seigneur, les dons de ton Église en liesse, et puisque, dans le Sauveur né de la Vierge Marie, tu nous as fait don de tout bien, qu'il s'épanouisse en joie éternelle, par Jésus le Christ, notre Seigneur.
1: Amen.

Vraiment, il est juste et bon de te rendre gloire, de t'offrir notre action de grâce toujours et en tout lieu, à toi, Père très saint, Dieu éternel et tout-puissant. En vénérant la Vierge Marie, ta fille bien-aimée, c'est toi que nous exaltons, toi que nous bénissons. Sa naissance a annoncé la joie à l'univers. Son enfantement virginal nous a donné la joyeuse lumière, le Christ Jésus. Sa vie très humble illumine toutes les églises. Élevée maintenant dans la gloire du ciel, elle veille sur nous comme notre sœur et notre mère jusqu'au jour où

Et il est juste que toute la création proclame ta louange, car c'est toi qui donnes la vie, c'est toi qui sanctifies toutes choses, par ton Fils Jésus-Christ, notre Seigneur, avec la puissance de l'Esprit-Saint. Et tu ne cesses de rassembler ton peuple, afin que du levant au couchant du soleil, une offrande pure soit présentée à ton nom. C'est pourquoi nous te supplions, Seigneur, de consacrer toi-même les offrandes que nous apportons, sanctifiées par ton Esprit, pour qu'elles deviennent le corps et le sang de ton Fils, Jésus-Christ, notre Seigneur, qui nous a dit de célébrer ce mystère. La nuit même où il fut livré, il prit le pain. En te rendant grâce, il dit la bénédiction. Il rompit le pain et le donna à ses disciples en disant « Prenez et mangez-en tous, ceci est mon corps livré pour vous. »

De même, après le repas, il prit la coupe. En te rendant grâce, il dit la bénédiction et donna la coupe à ses disciples en disant « Prenez et buvez-en tous, car ceci est la coupe de mon sang, le sang de l'Alliance nouvelle et éternelle, qui sera versé pour vous et pour la multitude en rémission des péchés. Vous ferez cela en mémoire de moi. »

0: en faisant ainsi mémoire de ton Fils, de sa passion qui nous sauve, de sa glorieuse résurrection et de son ascension dans le ciel, alors que nous attendons son dernier avènement, nous t'offrons, Seigneur, en action de grâce, ce sacrifice vivant et saint. Regarde, nous t'en prions, l'oblation de ton Église, et daigne reconnaître ton Fils, qui, selon ta volonté, s'est offert en sacrifice pour nous réconcilier avec toi. Quand nous serons nourris de son corps et de son sang, et remplis de l'Esprit Saint, accorde-nous d'être un seul corps et un seul esprit dans le Christ.
1: Que l'Esprit Saint fasse de nous une éternelle offrande à ta gloire, pour que nous obtenions un jour l'héritage promis avec tes élus. En premier lieu, la bienheureuse Vierge Marie, Mère de Dieu, avec Saint Joseph, son époux, les bienheureux apôtres, les glorieux martyrs, et tous les saints qui ne cessent d'intercéder auprès de toi et nous assurent de ton secours. Et maintenant, nous te supplions, Seigneur, par le sacrifice qui nous réconcilie avec toi, étends au monde entier le salut et la paix. Affermis ton Église en pèlerinage sur la terre, dans la foi et la charité, en union avec ton Seigneur.

0: Serviteurs, notre pape Léon et notre évêque Jean-Marc, l'ensemble des évêques, les prêtres, les diacres et tout le peuple que tu as racheté. Écoute en ta bonté les prières de ta famille que tu as voulu rassembler devant toi. Dans ta miséricorde, ramène à toi, Père très aimant, tous tes enfants dispersés.
1: Pour nos frères et sœurs défunts, et pour toutes celles et ceux qui ont quitté ce monde et trouvent grâce devant toi, nous te prions. Nous te confions Gérard Granier, Romain Vautrin, Marie-Angèle Perroni, Pierre Lançon-Branchard, Céline Fernandez, Maurice Martinet, Claude Ratto et Dany Dominici. En ta bienveillance, accueillis dans ton royaume, nous espérons être comblés de ta gloire, tous ensemble et pour l'éternité, par le Christ notre Seigneur, par qui tu donnes au monde toute grâce et tout bien. Amen.

0: Chaque jour, renouvelé par le vin nouveau de l'Évangile, nous pouvons nous tourner vers le Père pour dire avec confiance « Notre Père qui es aux cieux, que ton nom soit sanctifié, que ton règne vienne, que ta volonté soit faite sur la terre comme au ciel. Donne-nous aujourd'hui notre pain de ce jour. Pardonne-nous nos offenses, comme nous pardonnons aussi à ceux qui nous ont offensés, et ne nous laisse pas entrer en tentation, mais délivre-nous du mal. Délivre-nous de tout mal, Seigneur, et donne la paix à notre temps. Donne la paix à notre temps. Soutenus par ta miséricorde, nous serons libérés de tout péché, à l'abri de toute épreuve, nous qui attendons cette bienheureuse espérance, l'avènement de Jésus-Christ, notre Sauveur.
1: Car c'est à toi qu'appartient le règne, la puissance et la gloire, pour les siècles et les siècles.
0: Seigneur Jésus-Christ, tu as dit à tes apôtres, je vous laisse la paix, je vous donne ma paix. Ne regarde pas nos péchés, mais la foi de ton Église. Pour que ta volonté s'accomplisse, donne-lui toujours cette paix et conduis-la vers l'unité parfaite, toi qui vis et règnes pour les siècles des siècles.
1: Amen.
0: Que la paix du Seigneur soit toujours avec vous.
1: Et avec votre esprit.
0: Frères et sœurs, offrez-vous la paix du Christ.
1: Amen.

0: pain des noces de l'agneau.
1: Seigneur, je ne suis pas digne de te recevoir, mais dis seulement une parole et je serai guéri. Le corps et le sang de Christ nous gardent pour la vie éternelle.
2: Chant des communions sur nos feuilles.

Cantique de Zacharie à la page 69. Lumière des nations, sauveur des hommes, béni sois-tu, Seigneur.

Par cette communion, Seigneur, fortifie en nos cœurs la vraie foi, afin qu'ayant proclamé le Fils de la Vierge, vrai Dieu et vrai homme, nous parvenions au salut et à la joie éternelle par la puissance de sa résurrection, lui qui règne avec toi pour les siècles des siècles. Nous allons, au terme de cette célébration, nous tourner vers la Vierge Marie. Nous lui présenterons toutes vos intentions, à vous qui êtes dans cette basilique et vous qui nous avez rejoints via Catéo et les réseaux sociaux. Nous avons, dans cette célébration, parlé beaucoup de joie et nous le savons, certains d'entre vous sont dans l'épreuve, dans toutes sortes d'épreuves. La joie, c'est pas toujours la liesse, c'est la sérénité que le Seigneur peut donner au fond du cœur, même au milieu de toutes les épreuves. Alors nous demandons pour vous qui êtes dans l'épreuve cette joie que seul le Seigneur peut véritablement donner. Nous prions pour vous, pour que vous puissiez

0: persévérer dans la foi, dans l'espérance et dans la charité, en ayant au fond du cœur cette joie qui est sérénité, parce que Dieu est fidèle. Et puis, nous confions aussi à notre Dieu toutes les vocations, particulièrement les vocations sacerdotales dans le diocèse de Marseille, comme nous avons l'habitude de le faire à la demande de notre cardinal archevêque, tous les quatre du mois. Et nous le ferons par l'intercession de la Vierge Marie. Le Seigneur soit avec vous.
1: Et avec votre esprit.
0: Et que Dieu Tout-Puissant vous bénisse, le Père, le Fils et le Saint-Esprit.
1: Amen.
0: Allez dans la paix. Nous rendons grâce à Dieu. Et nous prenons la prière pour les vocations dans le diocèse de Marseille. À la dernière page de notre livret vert. Seigneur Jésus-Christ, nous nous présentons humblement devant toi, nous ton Église qui est à Marseille, qui a dit par la bouche de tes saints prophètes, je vous donnerai dans mon cœur. Nous te demandons d'attirer à ton Sacré-Cœur de nombreux jeunes qui accepteront de consacrer leur vie comme prêtres de ton Église, afin de témoigner de l'Évangile et de dispenser ta grâce par les sacrements. Toi qui as insufflé au long des siècles dans l'âme de nombreux saints prêtres le zèle de servir ton peuple qui est à Marseille, nous te demandons, par l'intercession de Saint Eugène de Mazenod, Saint Jean Cassien et du bienheureux Abbé Fouque, de susciter dans le cœur de nombreux jeunes le désir d'aimer et de servir leurs frères par le ministère sacerdotal. Toi, dont les amis ont porté l'Évangile sur nos rives, nous te demandons par l'intercession de Saint Lazare, Sainte Marie-Madeleine et Sainte Marthe, la grâce d'ouvrir notre cœur à ta présence dans nos vies et d'être disponible dans nos paroisses, nos familles et nos communautés pour accueillir, former et accompagner tous ceux que tu appelleras comme prêtres pour notre Église. Confiant en ta grâce, nous nous en remettons à la tendresse de ta mère, la Mère de Dieu, notre bonne mère. Amen.

0: Notre-Dame de la Garde,
1: priez.
0: Notre-Dame de la Garde,
1: priez.
0: Notre-Dame de la Garde,
1: priez.
0: Reine de la paix,
1: priez.
0: Cause de notre joie,
1: priez.
0: Saint Joseph,
1: priez.
0: Saints et saintes de Dieu,
1: priez.
0: Anges du Seigneur,
1: priez
0: sur nous. Bonne journée à toutes et à tous.

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1: Bonjour à tous, le Vatican acte les excommunications au sein de la fraternité Saint-Pédis après les sacres épiscopaux illégaux. La proposition de loi fin de vie adoptée par les députés en troisième lecture et sœur Alessandra Smerilli, nommée préfète du Dicaster pour le service du développement humain intégral. C'est aujourd'hui dans SIC, la sélection de l'info catholique. Je vous demande et vous prie de tout mon cœur, revenez sur vos pas. C'est l'appel lancé mardi dernier à la fraternité sacerdotale Saint-Pédis par le pape à la veille des sacres illégaux. Ce mercredi, quatre prêtres de la fraternité ont malgré tout été consacrés évêques au cours de la célébration qui s'est déroulée à Écône en Suisse, devant plusieurs milliers de fidèles. Le lendemain, le dicaster pour la doctrine de la foi a publié un décret déclarant que les six évêques participant au sacre ont encouru de plein droit l'excommunication latée sententiée, une excommunication qui toucherait également les fidèles laïcs qui adhéreraient formellement à la fraternité sacerdotale Saint-Pédis. Le dicaster précise que les sacrements administrés par les prêtres de la fraternité sont illicites, excepté le sacrement de pénitence et de mariage qui deviennent désormais invalides. Le Vatican a publié ce jeudi 2 juillet une procédure pour la réconciliation, précisant les conditions de la réintégration des prêtres et des laïcs de la FSSPX dans l'Église catholique et qui passe par la reconnaissance de l'enseignement du Concile Vatican II. Cette situation porte gravement atteinte à la communion ecclésiale pour l'Église universelle et d'une façon particulière dans notre pays, a réagi la Conférence des évêques de France, manifestant sa sollicitude paternelle aux fidèles qui en souffrent et les appelant à revenir dans la pleine communion. Alors que les députés ont adopté mardi en troisième lecture le texte de loi sur la fin de vie, de nombreuses associations ont depuis réagi. Plusieurs d'entre elles, comme la SFAP, soulignent que vote après vote, l'écart se resserre et la majorité s'effrite, dénonçant un texte qui n'a jamais convaincu. La Fondation Jérôme Lejeune dénonce le texte le plus permissif au monde, qui compromet les professionnels de santé et du soin, des médecins obligés de réorienter vers un confrère qui accepterait de pratiquer l'euthanasie aux pharmaciens contraints de délivrer la substance létale. Alliance Vitam est quant à elle en garde contre les critères d'accès et les délais, 15 jours maximum pour instruire une demande, 2 jours seulement de réflexion minimum pour le patient. L'archevêque de Paris, Mgr Laurent Ulrich, invite à continuer à prier jusqu'au 15 juillet, date du vote final, déclarant qu'il est encore temps de renoncer à prendre ce chemin qui n'est pas celui d'un avenir fraternel. Sœur Alessandra Smerilli a été nommée préfète du Dicaster pour le service du développement humain intégral. Ancienne secrétaire du Dicaster, elle prendra la suite à partir du 1er septembre 2026 du cardinal Michael Tcherny, qui aura 80 ans ce mois-ci. Membre de la congrégation des filles de Marie auxiliatrice, elle devient la troisième femme à prendre la tête d'un Dicaster de la curie romaine. Et dans cette semaine riche en nominations, le Saint-Siège a nommé plusieurs nouveaux membres au sein du Dicaster pour l'évangélisation, dans la section pour la première évangélisation et les nouvelles églises particulières, dont le cardinal Jean-Marc Avelin, archevêque de Marseille, le cardinal Fridolin Ambongo, archevêque de Kinshasa, et Mgr Andrew Nkea Fouania, archevêque de Bamanda. Mgr François Silla, archevêque de Conakry, a lui été nommé consultant. Le Vatican poursuit ses chantiers financiers. Léon XIV a promulgué mardi de nouveaux statuts pour l'ASIF, l'organisme anti-blanchiment du Saint-Siège, dont la mission s'élargit désormais à la lutte contre le financement de la prolifération des armes de destruction de masse et au soutien de toutes les entités vaticanes. Elle peut désormais aussi agir comme système alternatif de résolution des litiges financiers. Autre chiffre publié ce mardi, les finances du denier de Saint-Pierre. Dans son rapport annuel pour 2025, le secrétariat pour l'économie fait savoir que le denier, qui finance la mission du Saint-Siège et les œuvres de charité du pape, a vu les dons des fidèles légèrement augmenter, mais surtout ses comptes s'approchaient de l'équilibre avec un déficit réduit à 2,2 millions d'euros. En Angleterre, Mgr Charles Moss, archevêque métropolitain de Westminster et président de la Conférence des évêques d'Angleterre et Galles, a été nommé mardi administrateur apostolique du diocèse de Northampton par le pape. Cette décision intervient après la mise en examen le 24 juin de l'évêque de Northampton, Mgr David Oakley, pour 2 viols présumés sur une mineure au début des années 2000. Dans un communiqué, Mgr Moff avait le lendemain présenté des excuses sans réserve à ceux qui ont été blessés par des abus au sein de l'Église. En retrait de sa charge épiscopale depuis octobre, Mgr Oakley sera entendu par la justice le 14 août prochain. Le site de Notre-Dame de Bétharram dans les Pyrénées-Atlantiques fermera définitivement ses portes cet été. Le secrétaire général de l'enseignement catholique, Guillaume Prévost, a annoncé mercredi le transfert des 160 élèves à la rentrée sur le site d'Igon, à 4 km. Guillaume Prévost précise que si une page se tourne pour le site de Bétharram, les violences qui ont été commises, plus de 200 plaignants à ce jour, ont laissé des blessures profondes. Il met en avant les exigences de vérité, de reconnaissance, de réparation, ainsi que l'accompagnement des démarches. Marche de mémoire, qui doit notamment se poursuivre à l'aune des conclusions du rapport publié par l'Institut Louis Joanet le 20 juin. En parallèle, l'enseignement catholique a dressé le point d'étape de sa mission sur la qualité de la relation éducative, se concentrant particulièrement sur la prévention des abus. Et en bref, la conférence des évêques de Belgique a annoncé le décès ce mercredi de Roger Van Geluwe à l'âge de 89 ans. Évêque de Bruges de 1984 à 2010, il avait remis sa démission après avoir reconnu des agressions sexuelles pendant 13 ans sur son neveu à partir de ses 5 ans. Renvoyé de l'état clérical par le pape François en 2024, d'autres accusations de violence sur mineurs ont été révélées depuis. Les foyers de charité ont annoncé lundi dernier l'évolution de la délégation pontificale qui gouverne temporairement la communauté depuis 2022. C'est Marie-Élisabeth Picard, membre des foyers, qui a été nommée par le dicastère pour les laïcs, la famille et la vie pour remplacer sœur Christine Foulon aux côtés de Laurent Landette, renouvelé dans sa charge de co-délégué pontificale. Mardi 30 juin, le dernier fragment de la mosaïque Renaissance a été créé au sanctuaire de Lourdes. L'œuvre de mémoire et de réparation après les abus commis au sein de l'église est désormais achevée avec la participation d'une centaine de personnes, dont sœur Samuel. C'était SIC, la sélection de l'info catholique.
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Bonjour. À une époque où toute autorité est contestée, refusée, niée, bafouée, nous sommes peut-être irrités par l'autorité de Paul. Il la revendique d'emblée dans chacune de ses lettres. Il se présente comme apôtre du Christ par qui, dit-il, nous avons reçu grâce et apostolat pour prêcher en son nom. Mais alors, pourquoi arbore-t-il comme un titre de gloire ce titre de serviteur de Jésus, et même son statut de prisonnier? Soit, pensons-nous, Paul est orgueilleux et fait le modeste, soit il développe un complexe d'infériorité. Bref, son autorité nous contrarie parce que son sens nous échappe. Il faut, pour la comprendre, écouter les paradoxes auxquels l'apôtre recourt. Il se présente en effet comme le serviteur, mais de quelqu'un qui ne représente rien dans le monde. Paul exerce son autorité d'apôtre en étant soumis au Christ Jésus qu'il a appelé et envoyé, et qui aujourd'hui est invisible à nos regards. Il se dit prisonnier du Christ, car si au sens propre il est emprisonné, au sens figuré il est lié à la personne de Jésus. Il est mis à part, sous-entendu par Dieu, pour annoncer l'Évangile, dont le contenu s'exprime aussi en paradoxe. La bonne nouvelle tient en cette révélation. Dieu a un Fils, ce qui est totalement inattendu et culturellement incroyable. Ce Fils, objet de la promesse, s'est incarné dans notre histoire, dans la lignée de David. C'est dans cette histoire que le Dieu unique et transcendant est révélé. Une telle révélation, œuvre de l'Esprit, est confiée aux apôtres et entre autres à Paul. Voilà la source de son autorité. L'apôtre ne se met pas pour autant au-dessus de la communauté. Il est de plein pied avec elle. Il ne se présente jamais comme un intermédiaire entre la communauté et Dieu. Il refuse toute violence dans l'exercice de l'autorité. Il est tout à la fois un père, un frère, une mère, sans qu'aucun de ces termes

armes ne le définissent entièrement. Son travail apostolique, les épreuves qu'il endure, l'enseignement qu'il donne, le soin qu'il prend des chrétiens, sont autant de manières de leur donner la vie du Christ et d'être au service de cette vie. Sa parole a autorité car elle n'annonce pas lui-même. Elle n'exprime pas sa pensée, fût-elle géniale. Mais elle porte au grand jour et au plus grand nombre l'œuvre et la parole de Dieu. La force de son autorité lui vient de sa faiblesse, comme il le dit dans la deuxième lettre aux Corinthiens, afin que, je cite, « repose sur moi la puissance du Christ pour édifier et non pour détruire ». C'est dans la faiblesse de sa parole personnelle que la parole de Dieu prend chair et déploie sa puissance. L'autorité de Paul émane de son engagement inconditionnel à la suite du Christ crucifié qui va jusqu'au don de la vie. Son autorité est non seulement acceptable et légitime, mais elle est irrécusable si l'on veut garder le dépôt de la foi. À bientôt.

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1: Bonjour et heureux de vous retrouver sur KTO Radio ce matin. Aujourd'hui, en France, il y a une tendance intéressante pour le scoutisme catholique. C'est une croissance continue depuis plusieurs années, tant et si bien que les trois grands mouvements rassemblent près de 160 000 jeunes, soit autant qu'il y a 40 ou 50 ans. Et comme l'été est là, nous vous proposons ce matin de parler des camps, le grand moment de l'année sous la tente, dans la nature, la vie en unité, l'exploration. Pour évoquer cette expérience de vie, nous sommes avec Alexandre Philippe. Bonjour.
2: Bonjour.
1: Vous êtes commissaire national éclaireur chez les guides et scouts d'Europe. Les éclaireurs dans votre mouvement rassemblent des jeunes de quel âge ?
2: Donc les éclaireurs, ce sont les jeunes de 12 à 17 ans.
1: Et on peut rappeler que les unités ne sont pas mixtes chez les scouts d'Europe, à la différence peut-être des scouts et guides de France, hein ?
2: Exactement. Donc il y a les éclaireurs pour les garçons et puis les guides pour les filles.
1: Pour les éclaireurs, combien de temps dure un camp et quelles sont ses grandes composantes au fond ?
2: Alors, un camp éclaireur, ça dure entre 2 et 3 semaines en général. Ça commence toujours par quelques jours d'installation où les scouts vont pouvoir s'installer, créer une table, des bancs, une tente surélevée en général.
1: Tout ça, puis, des constructions ensuite, avec du bois.
2: Ouais, des constructions en bois, exactement. Et ensuite, le camp va pouvoir se dérouler avec chaque jour de la cuisine, des veillées le soir, et puis plusieurs journées un peu thématiques comme des olympiades sportives. Une exploration de quelques jours pour aller rencontrer les artisans locaux, le patrimoine culturel, et puis aussi des jeux techniques, donc ça peut être de la transmission optique par exemple, de la topographie, donc voilà.
1: C'est forcément sous la tente, c'est forcément dans la nature ?
2: Alors oui, un camp chez les guides et scouts d'Europe, c'est forcément dans la nature. C'est vraiment l'une de nos composantes, c'est de faire un scoutisme dans les bois, dans la nature.
1: Et c'est la cuisine au feu de bois ?
2: Et donc, si les conditions le permettent, c'est effectivement la cuisine sur feu de bois. De plus en plus, les conditions sont parfois compliquées avec les canicules. Donc, potentiellement, il peut y avoir de la cuisson sur des buts à gaz ou même éventuellement de la cuisine sans cuisson. Mais en tout cas, la cuisine sur feu de bois, c'est normalement l'une de nos composantes traditionnelles. Oui,
1: ça c'est tout un lien avec les pompiers, les communes, les services de sécurité, les préfectures. Évidemment, pour les autorisations, d'ailleurs, on peut dire qu'il y a

0: un cadre réglementaire qui demeure très exigeant pour le scoutisme.
1: Oui, exactement. Donc, typiquement, tout ce qui va être feu va être, ne va jamais être à même le sol. Ça va être toujours sur des tables à feu surélevées, comme une sorte de barbecue, pour éviter qu'il y ait des braises au sol. Et puis, nous sensibilisons les scouts sur la manière de pouvoir utiliser correctement le feu. Et en fait, on n'utilise pas du feu simplement pour se faire plaisir. Il y a vraiment tout un enjeu éducatif derrière, à la fois le côté prévention du risque, mais aussi le côté concret d'allumer un feu, parfois dans des conditions difficiles quand il pleut, qui vont vraiment développer le sens du concret, le rapport au réel du jeune. Et donc c'est pour ça que pour nous, c'est intéressant de pouvoir faire du feu pour cuisiner, par exemple.
0: Et ben de fait, il y a les aléas de la météo. Pourquoi, au fond, le scoutisme attire autant les jeunes? Parce que à cet âge-là, c'est pas l'obligation parentale qui fait que les jeunes sont là en général.
1: Oui, alors en général, les jeunes sont très contents de venir en camp parce que ça répond vraiment à leurs besoins. C'est pouvoir se retrouver en petite communauté de jeunes du même âge. Donc c'est vraiment cette force de pouvoir vivre ensemble, se connecter, et puis avoir vraiment un cadre qui permet de vivre des aventures qui nous sortent de notre quotidien. Qui sortent d'un quotidien à l'école, d'un quotidien sur les écrans. Là, on va pouvoir vraiment vivre des choses dans la nature qu'on n'a pas forcément l'habitude de faire. Parfois, il peut y avoir des activités sur des radeaux qu'on va construire soi-même, ou ça peut être de faire un relais optique de nuit avec une lampe et essayer d'émettre le plus loin possible. On va faire des constructions, donc comme on l'a dit au départ, par exemple, construire une table de ses mains, c'est quelque chose de très stimulant pour un jeune qui n'est pas forcément habitué à travailler avec ses mains.
0: C'est le pape François qui disait aux jeunes de sortir de leur canapé. C'est un peu l'illustration concrète, mais de fait, dans la culture jeune d'aujourd'hui, plutôt hyper connectée, attentive à son confort, c'est une expérience disruptive, ouais.
1: Oui, exactement. Bah, c'est sûr que donc nous, chez les Guides des Scouts d'Europe, il n'y a absolument pas de téléphone, pas d'IA au camp. Donc le jeune est vraiment obligé de se connecter aux autres, à ceux qui sont autour de lui, au réel. Et il y a parfois des jeux ou des explorations à l'extérieur du camp. En fait, il faut vraiment savoir lire une carte, ne pas se perdre, etc. Il n'y a pas de GPS pour s'aider. Et donc c'est vraiment ça l'aventure qui forme à la vraie vie, en fait.
0: Et au fond, ça peut être une découverte pour certains jeunes qui n'ont jamais eu de carte dans les mains, parce que c'est tellement facile de se laisser guider par son smartphone.
1: Oui, alors, quand ils viennent en camp, ils ne sont pas lâchés sans expérience. Hein. Toute l'année, on va les préparer à ça. Donc, en général, ils sont assez habitués. Et la grande force de la pédagogie scout, c'est que dans une patrouille, il y a vraiment des jeunes de plusieurs âges, de 12 à 17 ans. Donc les plus grands ont généralement l'expérience des années précédentes et ils vont pouvoir transmettre aux plus jeunes. Il y a vraiment cette pédagogie du grand frère ou de la grande sœur. Et donc un scout en général, quand il est en dernière année à la troupe, il a déjà plusieurs fois manipulé une carte, par exemple. Donc ça n'est pas une découverte.
0: C'est le défi de l'apprentissage de la vie ensemble, de la croissance mutuelle. Et ça n'est pas, ça reste un défi. Enfin, je veux dire, c'est pas écrit d'avance. Hein.
1: Oui, tout à fait. Donc vivre ensemble aujourd'hui, c'est compliqué, surtout avec l'individualisme qui est croissant. Donc parfois, en camp, c'est pas forcément facile. Il peut y avoir des incompréhensions entre les uns les autres, des petites crises.
0: Il peut y avoir des conflits.
1: Mais tout ça contribue justement à la formation du caractère. Et on a une pédagogie des conseils où chaque jour il va y avoir un conseil de patrouille et un conseil des chefs qui va pouvoir permettre de discuter ensemble et de se baser, de tout remettre autour de la loi scout, qui est vraiment la loi que l'on s'engage tous à suivre, à respecter, et qui va permettre d'apaiser les tensions qui peuvent être nées au cours de la journée.
0: Et Alexandre, au fond, qu'est-ce qui fait un bon imaginaire? Sur quel fondement et à quoi ça sert un imaginaire au fond?
1: Oui, alors un imaginaire, le but, c'est vraiment de pouvoir engager, intéresser le jeune. Donc le jeune qui monte à la troupe ou à la compagnie à 12 ans, il sort de l'univers de la jungle lorsqu'il était louveteau ou louvette. Et donc il a besoin d'avoir quelque chose qu'il plonge dans son imagination, qui lui donne envie de se dépasser. Et donc, on va choisir des thèmes comme, par exemple, les chevaliers, les premiers chrétiens sous l'Empire romain, des thèmes qui vont pouvoir exalter vraiment ce sens de l'aventure. Et donc, un imaginaire, le mieux, c'est de le faire, de le choisir simple, et de pouvoir éventuellement mettre des

0: intéressant, visiter un château, des jardins. Le but, c'est vraiment d'explorer la région, de rencontrer les habitants, de discuter, et scouts.
1: Il n'y a pas que la dimension physique, de la marche.
0: Alors, bien sûr, il y a un peu de marche, mais le but premier de l'exploration, c'est vraiment d'explorer, plus que de marcher, qui va être plutôt la composante du raid, qui a plutôt lieu pendant l'année et pas forcément au camp. Et là, le but, il va être davantage la marche et les techniques de topographie, là où l'exploration, c'est beaucoup plus d'explorer les environs, de découvrir un paysage, un environnement qu'on ne connaît pas.
1: Et les parents qui nous écoutent peuvent peut-être s'interroger sur les risques à l'heure du risque zéro, du principe de précaution. Le scoutisme est une invitation à vivre l'aventure?
0: Alors, le scoutisme, c'est effectivement l'aventure. Donc nous respectons une réglementation qui est très sérieuse, très stricte. Tous les chefs qui encadrent les camps sont formés, ont reçu une formation très précise, suivent des directives. Après, il n'y a pas de risque zéro, comme vous l'avez dit. Les scouts, justement, apprennent à être responsables, à faire attention. Ils sont sensibilisés, par exemple, quand on fait des installations en début de camp, à bien manipuler les outils pour ne pas se blesser. Quand on fait une expo, à bien boire régulièrement, surtout quand il fait chaud, à marcher des petites distances, etc. Donc, on va vraiment faire attention.
1: C'est aussi ça l'apprentissage de la vie, hein.
0: Exactement.
1: Et puis il y a une dimension qu'on n'a pas abordée, puisque le camp scout, c'est aussi, comme la pédagogie scout le rappelle, corps, âme, esprit, c'est aussi la dimension spirituelle. Comment la foi chrétienne se vit dans un camp? Comment faire en sorte qu'il y ait une profondeur spirituelle?
0: Alors effectivement, les Guides Scouts d'Europe, on est un mouvement catholique, une association catholique. Et donc au camp, il va y avoir vraiment une vie de foi qui va se développer chaque jour. Ça peut être par l'Angélus le matin au réveil, par une prière le soir après la veillée, qui va être animée soit par le chef, soit par les scouts. Et puis la messe le dimanche. Éventuellement, il peut y avoir le conseiller religieux qui peut venir quelques jours sur le camp et qui peut également célébrer la messe, proposer le sacrement de réconciliation aux scouts. Donc, on va vraiment proposer à la fois une vie sacramentelle, on va proposer vraiment une vie de prière et qui est souvent extrêmement intéressante pour les jeunes parce que parfois, c'est la première fois qu'ils vont vivre des messes dehors, sous les bois. Ce qui peut être plus amusant pour un jeune qu'une messe parfois dans une église un peu renfermée, qui ne respire pas forcément l'aventure, ou par exemple la prière le soir animée par un chef ou par le grand frère qui va apprendre à prier, apprendre à s'adresser à Dieu. On a beaucoup d'exemples de jeunes qui vont vraiment passer d'une foi qu'on a reçue un peu machinalement de ses parents à une foi vraiment vécue personnellement grâce au scoutisme.
1: Et peut-être pour conclure, en quoi ce scoutisme, le camp est une école de vie pour vous?
0: Comme on l'a vu tout au long de l'entretien, le scoutisme, ça permet vraiment de redécouvrir le rapport au réel, d'apprendre à se connecter aux autres, avoir des relations justes, d'apprendre à rendre service, de former son caractère, de développer sa santé, son exercice physique, et puis d'apprendre aussi à développer le sens du sacré, le sens de Dieu. Donc toutes ces choses-là, c'est vraiment ce qui permet d'apprendre à avoir une vie équilibrée, une vie solidement ancrée et qui permet d'affronter les difficultés de la vie moderne.
1: Merci beaucoup Alexandre Philippon d'avoir été avec nous et de nous parler de ce camp de ce temps des camps d'été qui arrive pour les scouts. Je rappelle que vous êtes commissaire national éclaireur chez les guides et scouts Europe pour ceux que ça intéresserait. Le moment de l'inscription, évidemment, ce n'est pas au moment du camp, c'est au début de l'année scolaire. Pour les scouts d'Europe, il y a un site scouts-europe.org. Et puis n'hésitez pas aussi à vous intéresser aux autres mouvements scouts. Merci beaucoup d'avoir été avec nous ce matin.
0: Merci Étienne.
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3: Bonjour à tous. Aujourd'hui, je vous propose de porter notre regard vers toutes les églises et cathédrales gothiques en France et dans le monde.

monde. Parce qu'elles ont une caractéristique commune qui nous fascine autant qu'elles nous interrogent, les gargouilles. Ces statues souvent polymorphes, aux visages monstrueux, aux bouches grandes ouvertes avec leurs dents acérées qui ont l'air de surveiller tous ceux qui s'approchent de façon un peu menaçante, ça c'est vrai. Alors on va découvrir leur origine en précisant d'emblée que le mot gargouiller vient du bruit que fait l'eau de pluie quand elle s'évacue par les gargouilles. Voilà, ça c'est déjà intéressant à savoir. Allez, bougez pas, je vous raconte tout. On pense souvent que les gargouilles sont apparues aux environs du XIIIe siècle, c'est-à-dire au moment où l'art gothique se déploie en France. Mais en fait, elles décoraient déjà certains sanctuaires grecs et romains dès l'Antiquité. Mais elles sont abandonnées pendant une longue période et reviennent effectivement sur le devant de la scène au moment où le style gothique s'affirme en France. Et avant d'être des éléments de décoration, elles ont d'abord une utilité pratique. Je vous en ai parlé il y a quelques instants. Elles servent à évacuer l'eau de pluie. Ben oui, de tout temps, leur fonction première, c'est d'éloigner des murs l'écoulement des eaux de pluie, ben, pour les protéger. Sinon, bien sûr, il y a des risques d'infiltration dans le bâtiment, les murs qui peuvent s'écrouler, la moisissure partout à l'intérieur. Du coup, quitte à faire dépasser des tuiles ou des pierres du toit, eh bien, on décide tout simplement de les sculpter. Mais alors, pourquoi on choisit de représenter des sortes de monstres ? Eh bien, une légende raconte qu'au 7e siècle, un dragon du nom de Gargouille vivait dans des marécages autour de Rouen. Il terrorisait les villageois, les mangeait au passage et coulait des bateaux qui naviguaient sur la Seine. Personne n'osait l'affronter, jusqu'à ce qu'on fasse appel à Romain, l'évêque de Rouen. Il se présente face à la bête et, grâce à l'aide de Dieu, la soumet avec un signe de croix. Romain la ramène ensuite sur la place publique de Rouen et la brûle devant tous ses habitants. Mais étonnamment, la tête et le cou du dragon ne partent pas en fumée. Ils se pétrifient. On décide alors de les exposer sur les remparts de la ville, servant ainsi de modèle aux futures gouttières qui prennent le nom de gargouille en référence à cette bête. Ah, c'est épique, hein, on se croirait presque dans le Seigneur des gargouilles. Mais ce n'est qu'une histoire, les amis. Parce que le mot vient en fait de l'onomatopée gargue, qui signifie gorge, et de l'ancien français goule, la gueule. Alors, pourquoi ces monstres bizarres, précisément ? Ben, d'abord, je voudrais lever un préjugé qu'on a souvent. Les romantiques du 19e siècle ont diffusé l'idée selon laquelle le Moyen-Âge était une période de superstition extrême et de religiosité violente, presque insensée. Selon eux, la forme effrayante et menaçante des gargouilles, qui évoquait le mal et les démons, servait à éloigner les autres démons des édifices religieux, un peu comme des amulettes de protection. Bon, c'est une hypothèse, hein, qui est assez répandue, c'est vrai, et qui est probablement une partie de la vérité. Mais une partie seulement. Parce que des chercheurs d'aujourd'hui pensent que les gargouilles gothiques parlent avant tout de notre vie intérieure. À l'image des figures monstrueuses qu'on retrouvait déjà beaucoup sur les chapiteaux romans. Les griffons, par exemple, ce mélange de divers animaux, représentent symboliquement l'animal étonnant que nous sommes. Au passage, notez que les figures monstrueuses qui ne sont pas destinées à l'évacuation de l'eau des toits ne s'appellent pas des gargouilles, mais des chimères. Les gargouilles et les chimères matérialisent en fait le combat qui est le nôtre au quotidien, pour maîtriser cette partie sauvage de notre être, pour trouver un équilibre spirituel et cheminer vers Dieu. Et elles nous disent aussi que le salut se cherche justement dans le lieu saint qu'elles protègent, l'église ou la cathédrale. Voilà, vous voici rassasiés de culture, mes chers amis. Mais je sais que vous en avez un énorme appétit. Alors, pour vous éviter que votre ventre ne gargouille trop longtemps, je vais revenir la semaine prochaine pour un festin de culture et de bonne humeur. Belle semaine, au revoir.

Jésus Christus, loué soit Jésus-Christ, bonjour et bienvenue, vous êtes à l'écoute de Radio Vatican, Vatican News, et nous sommes en direct de Lampedusa, Jean-Charles Puzzolu, le plaisir de vous accompagner aujourd'hui sur cette petite île du sud de la Méditerranée. Nous sommes en compagnie de nos amis et partenaires des radios chrétiennes associées, de AWTN Télévision, de KTO Radio, du Jour du Seigneur, de Sel et Lumière, et de nos amis de Radio Espérance, bienvenue à tous, nous allons vivre cette matinée avec le pape Léon à Lampedusa qui vient d'arriver après avoir décollé vers 8h-10 de Rome Ciampino, qui est arrivé sur l'île de Lampedusa. Et cette matinée va être partagée en deux parties, substantiellement une première partie qui commence sous nos yeux. Je vous invite d'ailleurs à nous rejoindre si vous le pouvez sur YouTube Vatican News FR ou sur Facebook Vatican News FR également pour avoir les images de cette visite du pape Léon XIV qui se rend actuellement au cimetière, au petit cimetière de Lampedusa et qui dépose des fleurs sur la tombe du petit Youssouf, le petit Youssouf qui est décédé en 2020, qui est arrivé mort dans un bateau de migrants. Et il fait partie de ceux que l'on a pu récupérer, que l'on a pu enterrer, à qui on a pu donner une sépulture. Mais combien sont ceux qui sont décédés en mer, qui sont tombés du bateau ou dont l'embarcation a tout simplement chaviré et on n'a jamais retrouvé la trace. Je vous invite à quelques instants de silence.

temps de silence et de recueillement du pape au cimetière de Lampedusa, cette visite courte. Vous savez que la visite du pape ici à Lampedusa est prévue pour 3 heures seulement, puisque à 12h30 il décollera et il reviendra à Rome, et il est venu essentiellement pour la célébration eucharistique, la messe qui sera célébrée à 10h30, qui sera bien sûr en direct avec nous commenterons avec Myriam Sanduno en français. Avant cette messe, sans avoir de discours officiel, les temps qui sont prévus sont ce temps de recueillement, ce dépôt de fleurs sur la tombe du petit Youssouf que l'on vient de vivre ensemble au cimetière de Lampedusa. Et puis, en quittant le cimetière, le pape prendra la direction de la Porte de l'Europe. C'est un monument que je vais vous décrire qui est sur le bord de mer, sur cette petite île du sud de la Méditerranée, et qui est de fait appelée la Porte de l'Europe, car c'est l'entrée sur le territoire européen au milieu de ces routes, de ces flux migratoires, de ces migrants qui quittent l'Afrique, les rives de l'Afrique, pour tenter de rejoindre l'Europe à la recherche d'un avenir meilleur. Et d'ailleurs, l'attention du pape ici à Lampedusa pour les migrants intervient 13 ans après un voyage significatif et qui était d'ailleurs le tout premier de son pontificat. Le voyage du pape François, c'était le 8 juillet 2013. Vous voyez, nous sommes le 4 juillet 2026, il y a pratiquement 13 ans, jour pour jour, ou presque. Le pape François était venu ici à Lampedusa précisément pour rendre hommage aux victimes. Il est venu quelques jours après une tragédie, une des nombreuses tragédies, mais c'était le naufrage de migrants en mer. Il avait à cette occasion d'ailleurs dénoncé la mondialisation de l'indifférence, car disait-il dans l'homélie de la messe qu'il a célébrée le 8 juillet 2013, aujourd'hui, personne dans le monde ne se sent responsable de ce qui se passe en Méditerranée, au large de Lampedusa. Nous avons perdu le sens de la responsabilité fraternelle. Nous sommes tombés dans une attitude hypocrite. On regarde le frère à demi-mort sur le bord de la route. Peut-être même que l'on pense à le pauvre, et puis que nous continuons notre chemin en pensant que ce n'est pas notre affaire. Et cela, disait-il, était peut-être suffisant pour qu'on poursuive notre route avec l'âme en paix. En réalité, nous sommes victimes de la culture du bien-être qui nous amène à penser uniquement à nous-mêmes, qui nous rend insensibles aux cris des autres, qui nous fait vivre dans des bulles de savon, disait le pape François, des bulles qui sont belles mais qui ne servent à rien. Elles sont uniquement l'illusion du futile, du provisoire, une illusion qui porte à l'indifférence envers les autres et même, avait-il dit, à la mondialisation de l'indifférence. Les paroles du pape François le 8 juillet 2013, dans une homélie d'ailleurs qui était axée autour de questions fondamentales. Adam, où es-tu ? La première demande que Dieu adresse à l'homme après le péché. Et puis Caïn, où est ton frère ? Deux questions qui nous invitent à réfléchir sur la relation avec l'autre, qui n'est plus le frère à aimer, mais simplement l'autre qui dérange dans une vie, qui dérange mon bien-être, mon quotidien, mon confort. Deux questions qui résonnent aujourd'hui, disait-il, avec toute leur force, car beaucoup de nous, et le pape François s'incluait précisément aussi dans ce « beaucoup de nous », nous sommes désorientés, nous ne sommes plus attentifs au monde dans lequel nous vivons, nous ne soignons pas, nous ne gardons pas ce que Dieu a créé pour tous, et nous ne sommes même plus capables de nous garder, de prendre soin, en fait, les uns des autres. C'est les questions et les réflexions que François invitait à se faire à ce moment-là. Combien de fois ceux qui cherchent une meilleure vie en tentant la traversée de la Méditerranée ont trouvé la mort. Souvent, ils n'ont même pas trouvé de compréhension, ils n'ont pas trouvé d'accueil, ils n'ont pas trouvé de solidarité. Ils sont passés par les mains de trafiquants, des gens qui exploitent la pauvreté des autres, des personnes pour qui la pauvreté, rendez-vous compte, est une source de revenus. Et François avait dit « quelle souffrance », en pensant également à tous ceux qui, malheureusement, n'avaient jamais pu atteindre les rives de la Méditerranée. Aujourd'hui, ces flux existent 13 ans après, ils existent toujours.
On est toujours dans ce monde de l'indifférence, les médias en parlent beaucoup moins, c'est devenu une routine. Certes, ces flux sont moins importants qu'il y a 13 ans, mais cela ne veut pas dire que les flux migratoires ou que les tendances à la migration ont diminué, les routes se sont diversifiées. Et rappelez-vous, il y a un mois, le pape, lors de son voyage en Espagne, s'était rendu aux îles Canaries, à Tenerife et sur Grande Canarie. Et là aussi, ces deux îles sont des portes de l'Europe. Elles sont au large dans l'Atlantique, au large des côtes africaines. Et il y a de nombreuses embarcations qui tentent jour après jour de rallier ces deux îles. Des embarcations de fortune identiques ou presque à celles qui essayent de traverser la Méditerranée pour rejoindre Lampedusa. Et l'attention de Léon avait été forte les 11 et 12 juin dernier, précisément en rencontrant les migrants et les organisations qui s'occupent des migrants sur ces îles espagnoles, donc des Canaries. On retrouve Léon aujourd'hui sur les traces du pape François, une date qui n'est pas anodine, le 4 juillet. C'est aussi le jour de la fête de l'indépendance des États-Unis, et pas n'importe quelle fête, puisque c'est le 250e anniversaire de l'indépendance des États-Unis. Alors, ce jour, le pape Léon a voulu le passer ici avec des migrants, mais il a reçu hier une médaille, la médaille de la liberté, qui lui a été remise d'ailleurs par des organisations américaine, ce qui a donné l'occasion à Léon XIV d'intervenir à travers un message vidéo, puisqu'il n'est pas, il ne s'est pas rendu aux États-Unis à l'occasion de cette fête, et de rappeler d'ailleurs, puisque nous étions en train de parler de migrants, eh bien, que les États-Unis ont été une terre d'accueil, un symbole d'espérance pour de nombreux peuples, une terre d'accueil pour des vagues successives d'immigrants. Le pape a souligné le rôle joué par les États-Unis dans la défense de la liberté au cours des guerres mondiales. Il a également insisté sur la liberté religieuse, qu'il considère comme une condition essentielle de toute société démocratique. Mais il a beaucoup insisté précisément sur les migrants qui ont amener les États-Unis à être ce qu'ils sont aujourd'hui, alors que les tendances se développent à vouloir, plutôt que de construire des ponts, construire des murs. Murs notamment, si l'on reste dans cette région du monde, entre les États-Unis et le Mexique. Mais des murs, il y en a aussi chez nous, en Europe, lorsque certains pays refusaient de recevoir des migrants en rupture des accords européens qui avaient prévu de distribuer les migrants sur entre différents pays de l'Union européenne. Il y a eu des pays qui ont ouvert leurs portes. Je pense à l'Allemagne, qui avait, au début des grandes vagues migratoires, sous Mme Angela Merkel, ouvert les portes à plusieurs centaines de milliers de régularisations. Il y a eu très récemment encore l'Espagne qui a fait cet effort et qui a ouvert la vague a de nombreuses régularisations. Il y a d'autres pays, malheureusement, qui pensent au contraire à un vocabulaire nouveau. Je pense à la parole rémigration qui est beaucoup employée ces temps-ci et que certains comparent d'ailleurs tout simplement à de la déportation pour renvoyer les immigrés dans leur pays d'origine, là d'où ils viennent, et il arrive parfois qu'on ne fasse pas la distinction entre un immigré clandestin et un immigré régulier.

0: faisant de ces derniers aussi des victimes des restrictions, des politiques restrictives imposées par certains pays. C'est tout cela que le Saint-Siège, le pape, mais aussi les représentants du Saint-Siège, notamment aux Nations Unies, dénoncent avec une certaine régularité. Bien que, évidemment, il faut respecter la souveraineté de chaque pays, le Saint-Siège et l'Église invitent à une réflexion beaucoup plus profonde et surtout au respect de la dignité de l'homme dans ces conditions. Les images qui nous accompagnent sont celles du terrain de sport de Lampedusa à l'Arena, où le pape célébrera la messe à 10h30, et qui est d'ailleurs le même lieu où François a célébré la messe en 2013, le 8 juillet 2013. Il y a... Alors c'est vrai que l'île est petite et qu'on aurait pu avoir des lieux différents, mais on a choisi le même lieu. Je pense que c'est aussi là une façon de marquer la continuité entre la préoccupation du pape François pour les migrants et du pape Léon aujourd'hui. Lampedusa, c'est une petite île italienne, je vous le disais, qui est au sud de la Sicile. Elle est pratiquement à mi-chemin entre l'Italie, donc la Sicile et l'Afrique, et notamment des côtes de la Tunisie. Elle est même plus proche de la Tunisie que de la Sicile. Elle est, comme je vous le disais, pour les migrants qui quittent les côtes tunisiennes ou même qui quittent les côtes de la Libye, à peine plus au sud, une façon d'entrer en Méditerranée. Il y a sur ce couloir méditerranéen de nombreuses organisations qui essayent de porter secours aux migrants, des organisations liées à l'Église et d'autres non. Mais encore faut-il détecter et pouvoir à temps ces embarcations en difficulté qui sont, selon les témoignages que nous avons pu recueillir, parfois des simples barques en bois avec lesquelles on n'imagine pas que quelqu'un ou plusieurs personnes s'entasseraient pour essayer de parcourir une distance de l'ordre de 160 km. Le pape Léon, qui vient de, après sa visite au cimetière, vient de descendre de voiture et qui échange quelques mots avec une famille de migrants, quelques mots en privé, un papa, un maman, une maman et leur petit bambin. Et le pape qui doit se rendre à la porte de l'Europe. Toute cette première partie, et comme je vous l'ai dit, ce sont des images, ce sont des sourires, ce sont des mots. Le pape qui salue aussi les différents représentants des organisations et un jeune migrant avec un ballon de foot à la main. Et qui n'est pas sans rappeler ce ballon d'ailleurs, que nous sommes en pleine Coupe du Monde de football, mais l'actualité ici est bien diverse. Ce ballon a été offert d'ailleurs au pape Léon par ce jeune garçon qui échange quelques mots au Saint-Père. Alors bien sûr, nous n'avons pas de micro, ces moments ont été souhaités de façon volontaire comme étant privés. Le pape lui-même n'avait pas l'intention de multiplier ses interventions ici à Lampedusa, mais d'avoir plus des rencontres personnelles. Il y a un petit peu de vent et le ciel est au beau fixe à Lampedusa. Et cet échange entre le pape et cette famille se prolonge. Elle s'achève par une petite tape sur l'épaule et une poignée de main. Et évidemment, des sourires.
1: Non.
0: Et cette image du pape Léon qui prend la main de ses deux jeunes enfants et de leur maman pour se rendre, nous sommes au bord de mer, sur cette porte de l'Europe. Alors, il s'agit d'un

d'un mur gravé avec différents symboles, des chapeaux, des chaussures qui sont gravés, sculptés ou tout simplement collés, appuyés sur cette porte, ou des morceaux de bois qui proviennent d'embarcations de migrants. Un mur avec une porte sans porte, un espace en fait pour le traverser, sans porte, au milieu duquel se trouve le Papléon en regardant la mer maintenant. C'est la porte de l'Europe. C'est la représentation symbolique de l'arrivée sur les terres européennes, de la recherche d'un avenir meilleur. Alors bien sûr, certains l'ont trouvé, certains ont pu d'ici rejoindre d'autres membres de leur famille qui étaient précédemment arrivés, que ce soit en Italie ou dans d'autres pays européens. D'autres, et ils sont extrêmement nombreux, mais c'est inquantifiable dans la mesure où on ne sait pas combien d'embarcations ne sont jamais arrivées jusque-là. Bien sûr, d'autres ne sont jamais arrivées, d'autres sont arrivés décédés, sans vie, sur les côtes. Et je me souviens aussi de l'image en 2013, lorsque le pape François s'était rendu ici à Lampedusa, de ces cimetières de bateaux qui étaient aux portes des plages de Lampedusa, ces cimetières de barques en bois qui avaient transporté, surchargé, totalement surchargé, de nombreuses familles qui sont restées plusieurs jours, souvent sans nourriture et sans eau, à tenter une traversée de la Méditerranée. Et pour arriver jusque-là, le pape François avait également dit que le plus grand cimetière, c'était pas forcément la Méditerranée, même s'il avait dénoncé ce cimetière, alors que le pape Léon parcourt à pied les bords de cette portion de Lampedusa. Le pape François avait dit que le plus grand cimetière, je vous le disais, n'est pas forcément la Méditerranée, mais plus probablement le désert, car tous ceux qui arrivent d'ici ont d'abord tenté la traversée du désert, et nombreux sont ceux qui malheureusement ne sont pas arrivés au bout. Toute cette traversée qui est entamée depuis de nombreux pays africains, eh bien toute cette traversée est la plupart du temps organisée par des organisations mafieuses, criminelles, à des prix exorbitants. On parle de jeunes et de familles qui s'endettent pour pouvoir s'offrir, entre guillemets, une tentative d'émigration vers un pays européen et qui souvent n'y arrive pas. Alors, le pape Léon se donne un exercice sportif en essayant de grimper un rocher après l'autre pour aller jusqu'au bord de la Méditerranée. Il y a beaucoup de vent, donc sa soutane est largement secouée par les rafales. Ce qu'on appelle la papaline en italien, c'est-à-dire la calotte papale blanche, s'est envolée. Elle a rejoint, peut-être symboliquement, peut-être, voilà, peut-on y lire ceci. Elle a rejoint ceux qui sont restés en mer. Alors, c'est un exercice assez physique auquel s'est livré le pape Léon pour arriver jusqu'au bord de la plage. Aucun chemin particulier n'a été prévu, donc il faut prévoir un exercice presque de trekking. J'avoue que je m'inquiète un peu en regardant les images et le pape marcher sur ces rochers avec des chaussures qui ne sont pas forcément adaptées à ce genre d'exercice, mais voilà, tout se passe pour le mieux, ce qui démontre une bonne forme physique du pape Léon. Pour cette petite promenade au bord de mer. Il est seul.
Papléon est seul avec sous les pieds la roche et au large et la Méditerranée. On l'a vu d'ailleurs saluer comme ça la Méditerranée. Alors il y a quelques bateaux bien sûr au large pour des raisons de sécurité évidemment. Et le Saint-Père qui après voilà cette approche au bord de la petite falaise, eh bien, est revenu devant cette porte de l'Europe. Il échange quelques mots avec l'archevêque d'Agrigente. Cette porte de l'Europe que les migrants ne connaissent pas, mais bien sûr, ils ne la connaissent pas lorsqu'ils partent de chez eux, mais ils la connaissent lorsqu'ils arrivent à Lampedusa. C'est une porte qui est celle aussi de l'espérance pour tous ces jeunes, moins jeunes, tous ces mamans et puis tous ces nouveau-nés. Combien sont arrivés de quelques jours, quelques mois? Certains sont nés en mer, même dans des conditions que l'on n'ose à peine imaginer, mais... C'est la porte de l'espérance plus que la porte de l'Europe. Et les familles de migrants que le pape a croisées ici, hein, devant la porte de l'Europe et en arrivant, contrairement à ceux qu'il a salués, auxquels il a rendu hommage au cimetière, et on pense au petit Youssouf, puisque c'est sur la tombe de ce jeune enfant décédé en 2020 que le pape a déposé une gerbe de fleurs. Contrairement donc à ce jeune Youssouf, les familles de migrants, les deux familles qui ont salué le pape ici à son arrivée à la porte de l'Europe sont celles qui ont réussi à trouver une lueur d'espérance. Et d'ailleurs à Lampedusa, qui est une terre de passage essentiellement, c'est-à-dire que les migrants arrivent mais ils n'arrivent pas pour rester ici, ils arrivent pour rejoindre d'autres pays européens, que ce soit l'Italie ou d'autres pays encore. Donc c'est une terre de passage uniquement. Le pape François avait demandé d'ailleurs à ce que l'Union internationale des supérieures religieuses s'organise pour mettre à disposition, ici même à Lampedusa, une petite délégation, une petite communauté de religieuses qui se consacre à l'accueil des migrants. Elles sont trois aujourd'hui, au moins trois, et elles sont de congrégations différentes, puisque c'est l'Union internationale des supérieures religieuses qui a répondu à cet appel du pape François et qui a envoyé donc ces trois religieuses ici. Et elles racontent souvent d'ailleurs venir, alors que le pape a quitté maintenant la porte de l'Europe et qu'on l'attend sur l'embarcadère Favaloro. Je vous dirai après de quoi il s'agit. Ça va être un moment aussi symbolique de cette visite. Mais en attendant, je voudrais vous dire deux mots sur ces religieuses qui sont ici à Lampedusa. Elles ne font rien. En fait, c'est ce qu'elles disent quand on les rencontre. On ne fait rien. On voit les migrants, on parle avec eux, on s'assoit et on écoute. L'écoute est... Et leur activité principale, elles s'assoient à côté de migrants qui veulent bien se livrer, qui veulent bien ouvrir leur cœur, et elles écoutent. Et cette écoute leur permet de prendre le pouls d'une situation tragique, dramatique, compliquée, de prendre le coup de la souffrance, de la tristesse, de la souffrance, parce que même s'il y a la joie d'être arrivé à destination pour les migrants qui arrivent, il y a la souffrance d'avoir laissé derrière eux, évidemment, leur famille, leurs proches. Très souvent, ce sont aussi des hommes qui arrivent et qui laissent derrière eux femmes et enfants. Leur mission sera ici de trouver un travail pour envoyer de l'argent pour que la famille puisse vivre, voire survivre plutôt, dans le pays d'origine, dans l'espoir que un jour, cette famille puisse se regrouper, soit dans la meilleure des conditions dans le pays d'origine, soit tout simplement dans le pays d'accueil du parent immigrant. Donc c'est cette écoute qui est importante pour les religieux, cette écoute qui est aussi, cette attention qui est aussi importante pour les migrants. Mais c'était assez intéressant puisque une équipe de Vatican News partie il y a quelques jours avant l'arrivée du pape à Lampedusa les a rencontrées, ces trois religieuses, et cette interview est à retrouver d'ailleurs dans un article sur vaticannews.va avec notamment sœur Antonietta Papa. Mais vous retrouverez une vidéo avec le témoignage de ces trois religieuses dans lequel précisément elles expliquent pourquoi elles sont là et pourquoi elles ne font rien. Mais en fait, elles ne font

pas rien, c'est énorme l'écoute qu'elles peuvent offrir à ces migrants. Donc leur activité, leur présence est une présence silencieuse, mais essentielle. Alors bien sûr, au-delà de la présence des trois religieuses, il y a toute la communauté de Lampedusa, les habitants. Ce sont ici des mériens, des gens qui vivent avec la mer, pour ne pas dire qui vivent en mer, des familles de pêcheurs, des familles qui de toute façon ont à quelques kilomètres de leur habitation, au mieux, voire quelques dizaines de mètres dans la plupart des cas, une plage, une rive, une falaise, qui ont une embarcation, qui vivent de la pêche et qui savent ce que représente être perdu au milieu de la Méditerranée. Même si évidemment, perdu est à mettre entre guillemets, puisque nous sommes au cœur de la Méditerranée européenne, dans une île qui est économiquement évidemment soutenue par tout un pays, l'Italie auquel elle appartient, et la Sicile, région administrative à laquelle aussi elle est rattachée. Et j'en profite pour dire qu'aussi elle est rattachée, cette île de Lampedusa, au diocèse sicilien d'Agrigente. Et c'est d'ailleurs l'archevêque d'Agrigente qui a accueilli le pape ce matin ici à son arrivée. On attend maintenant Léon XIV au quai Favaloro, quai ou embarcadère Favaloro, c'est selon. C'est un lieu où arrivent les bateaux qui récupèrent les migrants en mer. Je pense aux organisations internationales, non gouvernementales qui naviguent en mer et qui sont souvent aussi épaulés par des petits avions qui font de la reconnaissance au large de l'île, et bien sont ensuite dirigés vers ces embarcations pour sauver les migrants en mer, et ensuite, une fois qu'ils les ont récupérés, les amènent ici à cet embarcadère. Alors la récupération des migrants en mer est une opération, vous ne le savez peut-être pas, mais extrêmement périlleuse. D'abord parce que l'approche entre un bateau d'une certaine dimension et une embarcation de fortune est déjà quelque chose de délicat en soi. Nous sommes en haute mer, les eaux sont profondes, les vagues peuvent être parfois assez fortes, et de toute façon les amplitudes entre les parties basses de la vague et les parties hautes peuvent être parfois de plusieurs mètres. Mais il y a très souvent un mouvement qui s'organise spontanément au niveau de l'embarcation pour faire signe au bateau, pour être sûr d'avoir été vu, et cela mène à des mouvements qui sont très dangereux, qui font tanguer l'embarcation, et très souvent, malheureusement, on a vu ces embarcations chavirer ou prendre l'eau au moment où arrive le bateau, et là les opérations se compliquent. Il faut être extrêmement rapide, les bateaux de secours mettent rapidement des canots à la mer pour aller chercher les migrants, mais il y a également dans ces opérations de nombreuses victimes qui se jettent à l'eau, qui ne savent pas nager, qui sont prises dans des chocs thermiques, et malheureusement un sauvetage peut aussi engendrer des drames, on l'a vu plusieurs fois. On a vu aussi des bateaux retenus en mer par des politiques restrictives, et on a vu des pays comme l'Italie, Malte par exemple, se renvoyer la responsabilité pour savoir qui des deux pays allait accueillir le bateau de migrants. Donc ce périple du village natal jusqu'à la destination est extrêmement dangereux de bout en bout, et à chaque étape, à chaque instant. Le cortège des voitures s'est approché de l'embarcadère. Le pape Léon ne devrait pas tarder. Maintenant, je vous rappelle que depuis son arrivée à Lampedusa, il a décollé à 7h15 à peu près, il a décollé, pardon, à 7h45 à peu près de l'aéroport de Rome Ciampino, puis est arrivé il est 10h moins le quart, il est à peu près 45 minutes à Lampedusa. Depuis son arrivée, le pape s'est rendu au cimetière. Je vous rappelle qu'il a déposé des fleurs sur des tombes, notamment sur la tombe du petit Youssouf, ici, qui représente un peu l'ensemble des migrants décédés, récupérés ici à Lampedusa. Et il s'est ensuite rendu à la porte de l'Europe. Ces deux étapes se sont faites sans discours, sans prise de parole, de façon assez isolée, mais

C'est l'image qui parle, c'est l'image d'un pape qui échange quelques mots avec des familles de migrants, c'est l'image de Léon XIV qui dépose une gerbe de fleurs sur la tombe du petit Youssouf, c'est l'image que l'on va voir maintenant du pape Léon ici sur le quai Favaloro. Et on attend que le pape dévoile d'ailleurs une plaque. La tombe du petit Youssouf, en parlant de plaque, elle est très simple, elle contient une petite croix, quelle que soit d'ailleurs la religion des migrants. Beaucoup ont été enterrés avec une croix sur leur tombe. Et la tombe du petit Youssouf, elle a juste derrière une petite stèle, pas très haute, presque dessinée avec un arc-en-ciel. Voilà, c'est la tombe du Youssouf. Et au fond du cimetière, d'ailleurs, il y a un mur avec un lever de soleil sur l'horizon. Et ce mur, c'est l'horizon, c'est le rêve manqué de tous ceux qui sont enterrés ici, de tous ceux qui ont perdu la vie en mer. Et c'est à tout cela aussi que le pape Léon rend hommage aujourd'hui. Et bien sûr, au-delà de tout ça, je vous ai parlé des trois religieuses, mais il y a également toutes les associations. Tous les volontaires, les bénévoles, les gens du village, mais des jeunes qui viennent passer en période de crise quelques jours, alors pas les jeunes en période de crise, mais en période de crise migratoire, qui viennent passer quelques jours, quelques semaines au sein d'une association ou au sein d'une communauté locale pour aider, pour assister, pour se rendre utile. Le pape Léon est arrivé maintenant sur l'embarcadère. Et c'est ici même, après, qu'il célébrera la messe sur le centre sportif Arena, qui est au bord de cet embarcadère. Le pape Léon, qui a été donc accueilli hein, et qui est accompagné par Monseigneur Alessandro Damiano, l'archevêque d'Agrigente, et qui s'incline devant et qui va poser sa main sur cette stèle qui comporte une plaque qui en fait intitule ce qu'est cet embarcadère et au pape François, donc en mémoire de la visite du prédécesseur de Léon le 8 juillet 2013, le quai pape François, peut-on lire sur cette plaque, béni par le pape Léon XIV, bénédiction que l'on vient de voir juste devant nous sur cet embarcadère. Le pape qui, à pied, s'entretient maintenant avec encore un petit groupe de migrants. Et qui serre les mains de toutes ces personnes. La plupart sont des hommes relativement jeunes. Et comme je vous le disais, ce sont ceux qui ont quitté leur famille, quitté leur terre. Il y a également quelques jeunes filles. Et à la recherche d'un avenir meilleur, à la recherche aussi d'un travail qui permettrait de faire vivre leur famille, rester au pays. Il y a aussi un charmant bambin avec sa maman. Cet échange entre un représentant du Haut Commissariat pour les réfugiés, qui est l'Agence des Nations Unies, qui évidemment est omniprésente dans ce genre de situation, mais il y a également des gens de la Caritas, de la Croix-Rouge italienne. Il serait difficile, évidemment, de... Le pape Léon qui loue le caractère accueillant des Lampédousiens au micro d'un journaliste de la télévision italienne qui s'était infiltré au bout de cette file de migrants. Et comme je vous le disais, le pape Léon n'a pas prévu particulièrement de discours dans cette première partie de sa visite. Et après avoir salué quelques migrants, c'est avec les Lampédousiens qu'il échange une poignée de main de l'autre côté, derrière une petite barrière,

0: le Papléon qui a tenu personnellement à avoir ce temps avec les gens. Alors, on ne peut pas dire loin des caméras, puisque tout est filmé, mais disons loin des micros. Et il y a parmi ces Lampédousiens des gens du coin, il y a bien sûr aussi des migrants, mais il y a des religieuses également, des habitants de l'île. Et il y a toujours au fond, voilà, ce bleu de la Mare Nostrum qui accompagne cette journée. Le Saint-Pierre qui remonte en voiture maintenant et qui va progressivement gagner le centre sportif Arena. Donc je vous disais, ce stade en plein air où le pape François avait célébré la messe le 8 juillet 2013. Et pour d'ailleurs, pour l'archidiocèse d'Agrigente, c'était volontaire de se retrouver au même endroit. C'est significatif, symbolique. Un moment historique d'ailleurs pour le diocèse, pour l'île. Je dis le diocèse d'Agrigente parce que je le rappelle, même si on est bien au sud de la Sicile, Lampedusa dépend évidemment du diocèse d'Agrigente. Donc le pape va rejoindre progressivement ce stade qui est pour donc le diocèse un temple à ciel ouvert, sans mur. Significatif également, on parlait, je vous disais tout à l'heure, que on est dans un monde où au lieu de construire des ponts, on a tendance à construire des murs, et la célébration, eh bien, que le pape va présider dans quelques minutes, elle est sans mur, c'est important. Elle est capable d'abeillir, donc, et c'est le symbole qu'a voulu d'ailleurs lui donner le diocèse, symboliquement, cet espace ouvert peut accueillir toute l'humanité. Il y aura sur l'autel, ou à côté de l'autel, la Vierge de Porto Salvo et le crucifix de la cathédrale de Lampedusa qui a été apporté à cet endroit. Exactement d'ailleurs comme ce fut le cas pour la visite de François en 2013. La statue de la Vierge de Porto Salvo, elle est précieuse d'ailleurs, elle est vénérée depuis le 15e siècle comme protectrice des marins. Elle est placée, elle a été placée près de l'autel, et puis à proximité se trouve l'ancienne sépulture du XVIIe siècle représentant le crucifix de la cathédrale. Voilà qui, pour l'archevêque d'Agrigente, souligne un lien profond qui unit l'archidiocèse à l'église mère. La Vierge de Porto Salvo évoque la protection maternelle de Marie sur tous les peuples de la Méditerranée, donc pas uniquement évidemment les Lampédousiens. Le voyage du crucifix d'Agrigente à Lampedusa, eh bien, transforme la mer en un lieu de rencontre avec Dieu. C'est ainsi qu'a voulu le diocèse. Alors que voilà, vous l'entendez, Papa Léon, et on se prépare un instant de convivialité, de partage surtout, avant cet instant de recueillement et de prière, avant ce temps de recueillement et de prière que sera la liturgie de la messe. Mais d'ici là, on demande aux fidèles eh bien, de se préparer, d'applaudir l'arrivée du pape, d'agiter les petits drapeaux qui ont été distribués à l'occasion de cette visite.
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0: Agitez les drapeaux. Et on va rentrer lentement dans ce temps de la liturgie. Après ces trois étapes qui, je vous le rappelle, ont été l'arrêt au cimetière, le dépôt de fleurs sur les tombes, l'arrêt sur le quai, et puis quelques salutations aux migrants, et enfin le passage sur le quai Favaloro, qui maintenant s'appellera le quai Pape François, ici à Lampedusa, et on se prépare donc à la célébration.

0: Et avant que ne débute la célébration eucharistique, eh bien, le pape Léon poursuit en papamobile, traverse la nombreuse foule présente sur cette petite île de Lampedusa.
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Toujours à bord de la Papa Mobile. C'est un temps consacré au sourire et aux bénédictions des petits-enfants que l'on amène les uns après les autres devant le pape Léon, qui salue et sourit. Terme de cette promenade au milieu de la foule en Papa Mobile. Il y aura un échange de quelques mots entre le maire de Lampedusa et le pape Léon, et puis je céderai la parole à Myriam Sanduno pour la célébration de la messe à 10h30 que vous, évidemment, vous pourrez suivre en direct sur Radio Vatican, Vatican News et nos radios partenaires.

0: le Saint-Père qui est descendu de la Papa Mobile et qui monte sur l'estrade. Où a été installé l'autel et depuis lequel il célébrera la messe. Après cet échange, donc, comme je vous le disais, avec le maire.
1: Bonjour. Santo Padre.
0: Bonjour, Saint-Père. Au nom
1: il nostro più affettuoso, commosso e riconoscente benvenuto. La sua presenza sulla nostra isola rappresenta per tutti noi.
0: Au nom des communautés de Lampedusa et de Linosa, je vous adresse nos voeux les plus chaleureux, sincères et reconnaissants. Votre présence sur notre île est un don pour nous tous, une caresse fraternelle, mais aussi une responsabilité. Lampedusa est une petite terre au milieu de la mer, mais depuis de nombreuses années, elle porte sur ses épaules de grandes questions, de profondes blessures et des espoirs joyeux qui appartiennent au monde entier. Ici, la Méditerranée n'est pas seulement horizon, beauté et vie, elle est aussi attente, terre d'accueil, douleur et mémoire. C'est le lieu où de nombreuses personnes ont cherché le salut, la dignité et un avenir. Certains y ont trouvé une nouvelle perspective. D'autres n'y sont jamais parvenus. Nous les portons tous dans nos cœurs.
1: La nostra comunità conosce il valore ed il peso.
0: Et c'est le maire, M. Filippo Manino, qui poursuit. Notre communauté connaît la valeur et le poids de cette histoire. Les pêcheurs, les sauveteurs, la police, les bénévoles, les travailleurs, les familles, les enfants, les personnes âgées, tous le savent. Toute une île le sait. Une île qui a souvent appris en silence à considérer la mer non seulement comme une frontière, mais aussi comme une vocation. Les institutions qui nous ont soutenus au fil des années le savent également. Elles nous épaulent dans cette tâche difficile d'assister, d'aider. À l'heure où le monde est encore déchiré par les

guerre, par la violence, par les divisions, par les peurs, Lampedusa ressent le besoin de faire briller une lumière. Une lumière fragile, peut-être même petite, mais obstinée. La lumière de ceux qui ne cèdent pas à l'indifférence, la lumière de ceux qui continuent de croire que chaque vie humaine est sacrée, la lumière de ceux qui s'accrochent encore à une radio pour entendre que la guerre est finie, pour reprendre les paroles d'une magnifique chanson sur le miracle de la vie du maestro Claudio Baglioni, notre concitoyen. Saint-Père, aujourd'hui, nous vous remettons symboliquement cette lumière. C'est la lumière de notre phare, le phare de Lampedusa. Le phare est silencieux, il ne fait pas de bruit, il ne juge pas, il n'éclaire personne. Il brille dans la nuit. Il indique le chemin. Il accompagne ceux qui cherchent un rivage. Il nous rappelle que nul ne doit se sentir perdu dans l'obscurité. Voilà ce qu'est Lampedusa, un petit havre de paix au cœur de la Méditerranée dont le message résonne partout dans le monde. Une île aussi petite a prouvé que même ce qui paraît fragile peut accomplir de grandes choses. Elle a accueilli, secouru, consolé. Elle a connu la peur, les épreuves, la douleur, la colère, mais elle n'a jamais cessé de tendre la main. C'est peut-être là le miracle que nous pouvons encore espérer aujourd'hui, que de cette petite île s'élève un appel capable d'atteindre ceux qui portent de grandes responsabilités dans le monde, que ceux qui ont le pouvoir de décider écoutent le cri des peuples blessés, choisissent la paix, défendent la vie et apprennent de ce petit bout de terre que nul n'est trop petit pour montrer la voie. Saint-Père, bienvenue à Lampedusa. Bienvenue parmi un peuple simple, fier et sincère qui aujourd'hui vous ouvre son cœur et vous demande sa bénédiction pour nos enfants, pour nos aînés, pour celles et ceux qui travaillent en mer, pour celles et ceux qui sauvent des vies, pour ceux qui arrivent, pour ceux qui partent, pour ceux qui ne sont jamais revenus, pour tous les peuples qui attendent la paix. Que de Lampedusa, aujourd'hui, parte une nouvelle fois un message au monde entier. Aucune nuit n'est sombre au point d'empêcher une lumière de briller. Avec affection et gratitude, merci pour être ici. Et justement, ce phare de Lampedusa qui était évoqué dans le discours de bienvenue du maire de Lampedusa, et il est remis en maquette en bois au Saint-Père, avant le début donc de la célébration. Peut-être quelques mots du pape maintenant en réponse aux paroles de bienvenue du maire Filippo Mannino, le pape souriant. Monsieur le maire, merci. Monsieur le maire, Excellences, Mesdames et Messieurs des autorités, chers frères et sœurs, je remercie Monsieur le maire pour son message de bienvenue au nom de la municipalité de Lampedusa et de Linosa. Et je vous remercie tous pour votre accueil. Le fait que vous ayez choisi de donner le nom du pape François à la jetée de Favaloro témoigne du lien que mon prédécesseur a tissé avec votre communauté et avec nos frères et sœurs migrants. Le pape a été proche de vous durant cette période si difficile. Et aujourd'hui, je suis ici pour vous dire que le pape continue de vous accompagner, vous soutient et vous encourage. Parole prononcée avec force. Je ne suis pas venu pour prononcer des discours.
mais pour célébrer l'Eucharistie, signe suprême

0: de la présence du Christ parmi nous. Le geste de Jésus, rompant le pain pour se donner lui-même, donne sens et force à nos actes quotidiens d'assistance et de partage. Oui, en ce lieu, les gestes sont plus éloquents que les mots. Mais pour être pleinement humain, les gestes ont besoin d'un cœur. C'est pourquoi nous sommes réunis ici, pour puiser au Christ l'amour que seul lui peut nous donner, afin que le monde d'aujourd'hui et de demain soit plus humain pour tous. Merci. Voilà donc les quelques mots, les premiers échanges, les premières paroles du pape Léon ici à Lampedusa après son arrivée, après ces trois étapes silencieuses, mais aux images fortes et puissantes avant la célébration de la messe. De mon côté, je vous remercie de nous avoir suivis pour cette première partie. Je vous invite à ne pas vous éloigner trop dans quelques instants, puisque c'est à 10h30 normalement que vous pourrez suivre la messe. Eh bien, vous retrouverez Myriam Sandounot pour vous accompagner pour cette célébration eucharistique, pour ce temps de prière et de partage. Il me reste à vous souhaiter une bonne écoute avec Myriam, donc à la poursuite de nos programmes Laudetur Jesus Christus.
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2: Nous souhaitons une belle fête aux Élisabeth et aux Isabelles. Sainte Élisabeth, ou Isabelle d'Aragon, est reine du Portugal au XIVe siècle. C'est une enfant très pieuse qui méprise le luxe et fuit les divertissements mondains. La jeune Espagnole épouse à 12 ans Denis du Portugal, poète talentueux et souverain attentif à la justice, qui associe son épouse à son règne. Son prénom lui a été donné en l'honneur de sa tante, Élisabeth de Hongrie, qui vient d'être canonisée. Fait curieux, un miracle célèbre dans l'histoire de sa parente se renouvelle d'une façon similaire dans la sienne. Un jour, les conseillers du roi se plaignent des dépenses de la reine pour les nécessiteux. Denis décide d'intervenir et un jour lui demande ce qu'elle cache dans son tablier. Élisabeth répond qu'elle y a posé des roses pour orner la chapelle. Mais nous sommes en plein hiver, alors le roi soupçonneux exige qu'elle ouvre le tissu. Lorsqu'elle le déploie, des roses magnifiques apparaissent. Face à ce miracle, le roi laisse son épouse œuvrer à sa guise auprès des pauvres. Malgré son amour pourtant sincère pour Élisabeth, Denis est un mari volage. Sans jamais se plaindre, Élisabeth va élever ses deux enfants, Constance et Alphonse, ainsi que ceux illégitimes de son époux. Sa douceur, son abnégation et sa patience finiront par faire naître chez Denis un repentir profond à la fin de sa vie. Leur fils est cependant moins résigné que sa mère et va prendre à deux reprises les armes contre son père, mais Élisabeth intervient et parvient à apaiser ses conflits. La reine est appréciée particulièrement pour son dévouement actif. Jamais aucun pauvre ne part du palais les poches vides, et elle soigne elle-même les malades. Chaque vendredi de carême, elle lave les pieds à 13 pauvres et leur offre des vêtements neufs. Le jeudi saint, elle fait la même chose auprès de 13 femmes. Devenue veuve, Élisabeth entre dans le tiers ordre franciscain et se dévoue entièrement à la prière et aux nécessiteux. Seigneur, accordez-nous par l'intercession de Sainte Élisabeth du Portugal la grâce de devenir des instruments de paix et d'amour.

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1: Du psaume 33. Je bénirai le Seigneur en tout temps, sa louange sans cesse à mes lèvres. Je me glorifierai dans le Seigneur, que les pauvres m'entendent et soient en fête. Magnifiez avec moi le Seigneur, exaltons tous ensemble son nom. Je cherche le Seigneur, il me répond. De toutes mes frayeurs, il me délivre. Qui regarde vers lui resplendira, sans ombre ni trouble au visage. Un pauvre crie, le Seigneur entend. Il le sauve de toutes ses angoisses. Venez, mes fils, écoutez-moi, que je vous enseigne la crainte du Seigneur. Qui donc aime la vie et désire les jours où il verra le bonheur? Le Seigneur entend ceux qui l'appellent. De toutes leurs angoisses, il les délivre. Il est proche du cœur brisé. Il sauve l'esprit abattu.

plaisir ce matin d'être en votre compagnie pour cette messe que va présider dans quelques instants le Saint-Père, le pape Léon XIV, qui se trouve en ce moment à Lampedusa dans le cadre de sa visite pastorale. Et 50 000 personnes devraient donc participer à cette célébration eucharistique en ce jour. Le pape qui fait donc le choix de se rendre à Lampedusa en ce début du mois de juillet, terre d'arrivée d'embarcations de migrants désespérés. Et il y a d'ailleurs quelques jours, le maire de Lampedusa qui, dans une interview, disait que le pape nous aidera à aider. Lampedusa, cette île symbole d'hospitalité en Méditerranée, et donc la visite du pape revêt une forte valeur spirituelle et humaine qui, selon le maire de Lampedusa, Filippo Manino, qui s'inscrit dans la continuité du message lancé par le pape François lors de sa visite historique, c'était donc en 2013. Et depuis la porte de l'Europe tournée vers l'Afrique, l'île continue de rendre hommage tant à ceux qui ont réussi à rejoindre le continent sain et sauf qu'aux milliers de personnes qui ont perdu la vie en tentant de traverser la Méditerranée à la recherche d'un avenir meilleur. Et tout à l'heure, le Saint-Père va s'adresser à toutes ces personnes qui tiennent en main ces drapeaux. Voilà l'effigie donc du Saint-Père à Lampedusa. Si par le passé Lampedusa vivait dans un état d'urgence permanent, le maire soulignait qu'aujourd'hui l'organisation, grâce notamment à la présence de la Croix-Rouge, permet une gestion plus structurée et plus digne en ce qui concerne l'accueil des migrants. Et certains moments, évidemment exceptionnels, restent toutefois gravés dans les mémoires, comme le 12 septembre 2023, lorsque près de 10 000 migrants sont arrivés sur l'île en une seule journée, soit près du double de la population résidente.

Et à cette occasion, il y a eu donc cette solidarité de la communauté locale déterminante qui s'est mobilisée pour distribuer des vivres, collecter des jouets également pour les enfants, leur offrir une assistance aux nouveaux arrivants. Et le maire donc de cette île y voit dans cette visite du pape, dans cette arrivée, la volonté de poursuivre la voie qui a été tracée par le pape François, le pape Léon XIV, qui va donc apporter un message poignant à cette communauté locale de Lampedusa. Et la messe qui débute maintenant avec cette procession d'entrée. Messe présidée par le Saint-Père en ce samedi 4 juillet.

est dans la même lignée que son prédécesseur, le pape François, Léon XIV, se rend donc à Lampedusa, où se trouve en ce moment à Lampedusa, pour apporter réconfort et encouragement aux hôtes, également voilà, à ceux aussi qui assistent les migrants. Et on se souvient, dans un message vidéo qui avait été envoyé le 12 septembre à l'occasion de la présentation de la candidature du projet Geste d'accueil à la liste du patrimoine culturel immatériel de l'UNESCO, le Saint-Père, le pape Léon XIV, avait salué les habitants de Lampedusa et leur énorme engagement en termes d'accueil qui les a portés du cœur de la Méditerranée au cœur de l'Église. Votre foi et votre charité sont désormais connues de tous. C'est un patrimoine immatériel mais réel, avait souligné le Saint-Père. Le Saint-Père qui a également assise au menu de son programme, il y effectuera certainement un aller-retour à Assise le matin du 6 août. Et dans ce terrain de sport, on voit donc ces fidèles, cette population locale de Lampedusa venue donc pour cette célébration eucharistique. Le Saint-Père qui est en procession et salue béni les fidèles avec ce chant d'entrée de la chorale qui accompagne cette procession.

0: Merci d'être avec nous sur Radio Vatican. Lampedusa qui accueille le Saint-Père en ce samedi. Le pape Léon XIV qui préside cette célébration eucharistique au terrain de sport Arena à Salina. Le pape qui va à la rencontre donc de la population locale, des migrants, de ceux qui souffrent, qui se souviennent de ces personnes également décédées en mer. Et maintenant, le Saint-Père qui va encenser l'autel. Et à l'autel, justement, nous voyons donc la statue de la Vierge de Porto Salvo. La Vierge de Porto Salvo, précieuse statue vénérée depuis le 15e siècle comme protectrice des marins. Voilà, placée près de l'autel, le pape qui va donc devant cette statue qui l'encense, la Vierge de Porto Salvo. Et si la Vierge de Porto Salvo évoque la protection maternelle de Marie sur tous les peuples de la Méditerranée, le voyage du crucifix d'Agrigente à Lampedusa transforme la mer en un lieu de rencontre avec Dieu. Et maintenant débute cette célébration eucharistique. Au nom du Père, du Fils et du Saint-Esprit. La paix soit avec vous. Frères et sœurs, en célébrant l'Eucharistie en ce lieu, rendons grâce à Dieu qui, en Christ, nous accueille dans son amour. Souvenons-nous que tous, comme Abraham, nous sommes en chemin à la recherche de la patrie céleste. Au début de cette célébration, invoquons la miséricorde de Dieu, source de réconciliation et de communion. Un moment de silence. La prière du « Je confesse à Dieu ».
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0: Que Dieu Tout-Puissant nous fasse miséricorde, qu'il nous pardonne nos péchés et nous conduise à la vie éternelle.

Prions. Ô Père, toi qui as envoyé ton Fils pour partager nos peines et nos espoirs, et qui as fait de lui le centre de la vie et de l'histoire, regarde avec bienveillance ceux qui migrent sur les routes du monde, afin qu'ils trouvent partout la solidarité fraternelle qui est liberté, paix et justice dans son amour. Par notre Seigneur Jésus-Christ, ton Fils qui est Dieu et qui vit et règne avec toi dans l'unité du Saint-Esprit pour les siècles des siècles. Nous passons maintenant à la liturgie de la parole. La première lecture est tirée de la lettre aux Hébreux au chapitre 13, versets 1 à 3, 14 à 16. Que demeure l'amour fraternel? N'oubliez pas l'hospitalité. Elle a permis à certains, sans le savoir, de recevoir chez eux des anges. Souvenez-vous de ceux qui sont en prison, comme si vous étiez prisonniers avec eux. Souvenez-vous de ceux qui sont maltraités, car vous aussi, vous avez un corps. Car la ville que nous avons ici-bas n'est pas définitive. Nous recherchons la ville qui doit venir. En toutes circonstances, offrons à Dieu par Jésus un sacrifice de louange, c'est-à-dire les paroles de nos lèvres qui proclament son nom. N'oubliez pas d'être généreux et de partager. C'est par de tels sacrifices que l'on plaît à Dieu. Parole du Seigneur.

Et nous passons maintenant au psaume. Rendez grâce au Seigneur, car il est bon. C'est lui qui change les fleuves en désert, les sources d'eau en pays de la soif, en saline une terre généreuse quand ses habitants se pervertissent. C'est lui qui change le désert en étang, les terres arides en sources d'eau. Là, il établit les affamés pour y fonder une ville où s'établir. Mais il relève le pauvre de sa misère. Il rend prospère famille et troupeaux. Les justes voient, ils sont en fête, et l'injustice ferme sa bouche.

0: Et après, nous écouterons évidemment l'évangile. Alléluia, alléluia. Le Christ a pris nos infirmités et s'est chargé de nos maladies.
1: Le nostre infermità e si è caricato delle nostre malattie.

0: Voilà le diacre qui porte maintenant l'évangélière à l'ambon pendant que la chorale chante l'Alléluia. Le diacre qui dépose l'évangélière à l'ambon où est lue la parole du Seigneur.
1: Il Signore sia con voi.
0: Le Seigneur soit avec vous. De l'Évangile selon Saint Luc.

En ces temps-là, voici qu'un docteur de la loi se leva et mit Jésus à l'épreuve en disant, « Maître, que dois-je faire pour avoir en héritage la vie éternelle ?» Jésus lui demanda, « Dans la loi, qu'y a-t-il d'écrit ? Et comment lis-tu ?» L'autre répondit, « Tu aimeras le Seigneur ton Dieu de tout ton cœur, de toute ton âme, de toute ta force et de toute ton intelligence et ton prochain comme toi-même. » Jésus lui dit, « Tu as répondu correctement, fais ainsi et tu vivras. » Mais lui, voulant se justifier, dit à Jésus, « Et qui est mon prochain ?» Jésus reprit la parole. Un homme descendait de Jérusalem à Jéricho et il tomba sur des bandits. Ceux-ci, après l'avoir dépouillé et roué de coups, s'en allèrent le laissant à moitié mort. Par hasard, un prêtre descendait par ce chemin. Il le vit et passa de l'autre côté. De même, un lévite arriva à cet endroit. Il le vit et passa de l'autre côté. Mais un Samaritain qui était en route arriva près de lui. Il le vit et fut saisi de compassion. Il s'approcha et pansa ses blessures en y versant de l'huile et du vin. Puis il le chargea sur sa propre monture, le conduisit dans une auberge et prit soin de lui. Le lendemain, il sortit 2 pièces d'argent et les donna à l'aubergiste en lui disant, « Prends soin de lui. Tout ce que tu auras dépensé en plus, je te le rendrai quand je repasserai. Lequel des trois, à ton avis, a été le prochain de l'homme tombé aux mains des bandits ?» Le docteur de la loi répondit, « Celui qui a fait preuve de pitié envers lui. » Jésus lui dit, « Va, et toi aussi, fais de même. » Parole du Seigneur.

le diacre qui porte l'évangéliaire, qui va le remettre au Saint-Père, le pape, qui va maintenant bénir l'assemblée avec le livre des évangiles. Et maintenant, nous allons écouter l'homélie du pape Léon XIV dans le cadre de cette messe, cette visite pastorale à Lampedusa. Une messe qui a lieu au terrain de sport Arena à Salina. Chers frères et sœurs, Dieu nous aime toujours en premier. La beauté de la mer, de cette île et de vos visages est le reflet de son initiative gratuite. L'amour nous précède, nous entoure et nous rassemble. Je suis reconnaissant au Seigneur de pouvoir vous rendre visite sur les traces du pape François qui, le 8 juillet 2013, avait voulu se rendre à Lampedusa pour son premier voyage en tant que successeur de Pierre. Les apôtres, comme vous le savez, ont sillonné la Méditerranée et ont fait l'expérience de l'hospitalité des habitants de ces îles et de ces côtes, carrefour de civilisation depuis des millénaires. L'Évangile résonne là où les peuples se rencontrent, où les personnes s'accueillent mutuellement, où leurs destins s'entremêlent, où les différentes cultures entrent en dialogue. En revanche, il se tait là où chacun fait de lui-même une île, là où le contact est évité, où l'échange est interrompu. En ce sens, la parole du bon samaritain qui vient d'être proclamée décrit une histoire qui se poursuit. L'encyclique Fratelli Tutti nous a aidés à la relire à la lumière des circonstances historiques dramatiques dans lesquelles nous sommes encore plongés. La parole de Dieu est toujours d'actualité et nous entraîne dans une conversation dont nous sortons transfigurés. Comment répondrons-nous donc à l'amour de celui qui nous a aimés le premier? Chers amis, aujourd'hui, Lampedusa et Linosa se trouvent sur une route aussi dangereuse que celle qui descendait de Jérusalem à Jéricho. Ici, vous avez vu non pas un seul, mais des milliers d'êtres humains tombés entre les mains de brigands, les dépouillant de tout, les rouant de coups jusqu'au sang, puis s'en allant en les laissant à demi-morts. La mer a recueilli les autres, ceux qui n'ont pas pu réussir à atteindre la destination qu'ils espéraient. Nous ressentons cependant leur présence qui nous interpelle, tout autant que celle de ceux qui ont débarqué et qui ont besoin d'attention et de secours. Avant toute considération intellectuelle et toute conviction idéologique, en effet, la rencontre avec ceux qui sont étendus devant nous, dépouillés de tout, appelle à la proximité. La lettre aux Hébreux nous dit « Souvenez-vous de ceux qui sont maltraités, car vous aussi, vous avez un corps. » C'est là le cœur de la parabole évangélique. On devient prochain, on se fait prochain. Je suis venu vous remercier, frères et sœurs de Lampedusa, pour la proximité que beaucoup d'entre vous ont choisi de manifester. Le miracle de la compassion, c'est un nouveau produit. Il le vit et fut saisi de compassion, une révolution intérieure qui fait naître en nous le sentiment de Dieu et élargit nos pensées, notre cœur et notre vie. Je remercie les bénévoles, les associations réunies au sein du forum Lampedusa Solidale,

les institutions civiles, les gardes-côtes, les maires et les administrations qui se sont succédées au fil du temps. Merci aux diacres, aux prêtres, aux religieux, aux médecins, aux psychologues, aux éducateurs. Merci aux forces de sécurité et à tous ceux qui, avec ou sans le don de la foi, ont choisi d'aimer ensemble. Oui, car c'est parmi vous que l'amour s'est organisé. Cet amour dont la compassion qui voit le frère en mer est comme le premier frémissement, l'appel profond à oser ce que vous n'auriez jamais imaginé. Je salue les personnes migrantes qui sont ici. Elles-mêmes n'ont pas seulement reçu, mais ont souvent fait preuve de solidarité au cours de leur voyage, comme des pauvres qui aident les plus pauvres. Merci, frères et sœurs, car il n'y a rien d'évitant dans votre manière de vous faire proche des autres, rien d'automatique. Voilà des applaudissements donc des personnes présentes. La parabole nous le dit. L'amour réside toujours dans la liberté, et la liberté réside dans les décisions. Il y a aussi ceux qui choisissent de ne pas se rendre prochain et ceux qui décident de ne pas décider. Les morts de cette mer sont victimes tant des décisions prises que des décisions qui n'ont pas été prises. Le désintérêt pour le bien commun et la corruption dans les pays d'origine, un système économique mondial qui engendre pauvreté et exclusion, la peur qui alimente les préjugés et le mépris, l'idée que ces problèmes ne nous concernent pas, les calculs criminels de ceux qui tirent profit du drame d'autrui, le passage lent et difficile d'une simple gestion des urgences à l'élaboration de politiques cohérentes et partagées. Tout cela reproduit aujourd'hui, dans le récit évangélique, la hâte de passer outre. Dans la parabole, un prêtre se trouve là par hasard, suivi d'un lévite. Tous deux voient, mais passent leur chemin. Malheureusement, à toutes les époques, il y a toujours ceux qui ont peur de se contaminer au contact des autres, niant ainsi, même face à la souffrance et à la mort, notre origine commune en Dieu, la dignité infinie de chaque être humain et l'appel à un amour sans limite. Il est temps de reconnaître et d'affirmer que l'appartenance religieuse ne doit jamais devenir un motif de discrimination, comme si la foi avait des frontières et n'était pas au contraire un appel universel au salut. Là où il y avait des murs de séparation, le Christ les a abattus. Il n'y a pas d'amour de Dieu sans amour du prochain. Il n'y a pas de prochain si je ne me rapproche. S'arrêter, s'émouvoir, s'abaisser, pleurer face à la douleur d'autrui comme l'a fait Jésus, c'est entrer dans le mouvement de l'amour, celui dans lequel Dieu s'est révélé. Chers amis, celui qui se laisse emporter par cette dynamique de compassion et de miséricorde commence à vivre autrement, à être citoyen autrement, à travailler autrement. C'est alors que peut véritablement naître la civilisation de l'amour, celle envisagée par mes saints prédécesseurs, Jean 23, Paul VI et Jean-Paul II.

du Samaritain, nous pouvons changer de programme et de direction. Plus encore que les Samaritains, nous disposons de ressources et d'opportunités pour donner une réalité historique à l'espérance. Lui s'approcha et pansa ses blessures en y versant de l'huile et du vin. Puis il le chargea sur sa propre monture, le conduisit dans une auberge et prit soin de lui. Nous avons de la même manière à reconnaître que la civilisation de l'amour ne naît pas d'un geste unique et spectaculaire, mais d'une somme de petites et tenaces fidélités, faisant barrage à la déshumanisation. Vous en êtes les témoins, amis de Lampedusa. Ici, en échangeant avec vous, on comprend mieux notre époque. Et chacun peut vérifier l'orientation de sa propre vie. Certes, tout le monde n'a pas le même pouvoir d'action sur la réalité. Pourtant, personne n'est sans responsabilité. Chacun dispose d'un propre champ d'action. Et c'est là et nulle part ailleurs qu'il est appelé à choisir entre alimenter la logique de la force, ne serait-ce qu'avec indifférence, cynisme, mensonge, haine, ou conserver la logique de la paix, avec vérité, sobriété, proximité, attention. C'est donc depuis ce coin reculé de l'Europe sur la mer Méditerranée que l'on perçoit le mieux l'appel historique que le phénomène migratoire adresse aux sociétés européennes. Sur ce point également, tout comme sur ceux de la transition écologique et de la promotion de la paix, l'Europe dispose d'un potentiel unique qui lui vient de son histoire et de sa culture, et donc d'une responsabilité tout aussi grande. De par sa situation géographique et son cadre institutionnel, l'Europe est en mesure, dans ce domaine, d'aborder la crise de manière organique, en inscrivant les premiers secours dans un plan stratégique à long terme, capable d'accueillir, de protéger, de promouvoir et d'intégrer les migrants tout en œuvrant pour le développement, afin que personne ne soit contraint d'émigrer. Tout cela en veillant au respect de la dignité de chaque personne. C'est une mission qui incombe aux institutions publiques, mais aussi à l'ensemble de la société civile et à l'Église. Sœurs et frères, comme je le disais récemment à Tenerife, lors de mon voyage apostolique en Espagne, à Lampedusa aussi, la culture de l'accueil revêt une dimension touristique qui, malheureusement, peut se sentir menacée par les routes migratoires et se développer dans l'indifférence, voire en opposition à leurs aspects dramatiques. Pour beaucoup, en effet, les vacances ne sont qu'un moment de distraction, de légèreté, d'insouciance. Il semble alors qu'il faille ériger un mur invisible entre la mer des naufragés et celle des vacanciers. Ayez l'audace de penser autrement. Peu à peu, avec créativité, vous parviendrez à faire en sorte que quiconque passe un moment, même de repos, sur cette île, puisse devenir plus humain en se mesurant à votre charité, à ce que la mer vous a enseigné, aux rencontres qui vous ont formé. Il y a en effet un véritable repos là où l'on retrouve le sens de la vie et un véritable bien-être lorsque l'économie est juste et fraternelle. Dans cette économie, le souci de la création et l'amitié sociale se fondent en une synthèse que l'humanité recherche aujourd'hui. La première lecture nous a rappelé

qu'en pratiquant l'hospitalité, certains, sans le savoir, ont accueilli des anges. Soyez donc à votre petite échelle une prophétie de ce vers quoi nous pouvons tendre ensemble à plus grande échelle. Vous en serez les premiers bénéficiaires, ainsi que vos familles, en surmontant les divisions et les divergences que seule la charité peut faire disparaître. Que la paroisse en particulier soit une communauté où, à l'école de l'Évangile, on apprend ensemble à accueillir, à accompagner et à intégrer dans un esprit de communion. Nous avons ici, près de l'autel, l'image de Notre-Dame de Porto Salvo, patronne de Lampedusa. Savez-vous peut-être, voilà des applaudissements corps de l'Assemblée. Savez-vous peut-être que saint Augustin aimait décrire la vie humaine comme une navigation en mer déchaînée et son destin comme un port sûr et tranquille? Ne nous laissons pas vaincre par la peur, mais considérons les efforts quotidiens comme un temps d'opportunité et de témoignage. Que votre foi, chers amis, soit donc renforcée par ces années d'épreuve et d'engagement généreux. Que cette image vénérée revienne vous parler avec la force d'autrefois. Lorsque ceux qui vous ont transmis cette dévotion se confiaient à l'intercession de la Vierge avec une sincérité absolue. Nous avons tous en Dieu un port sûr, et chaque communauté chrétienne est appelée à en être le reflet sur terre. Et à vous, communauté de Lampedusa et de Linosa, que ne vous manque jamais le souffle de la foi, de l'espérance et de la charité. Osha. Voilà, c'est une salutation typique des habitants donc, de Lampedusa. Le pape qui vient donc de prononcer son homélie avec des propos très forts, qui a encouragé à accueillir

Et maintenant, après cette homélie, la messe qui se poursuit, maintenant c'est la prière des fidèles, la prière universelle. Souviens-toi, Seigneur, de ton Église, que le commandement évangélique de l'hospitalité envers tous y soit mis en pratique afin de t'offrir un sacrifice de louange d'un cœur pur. Souviens-toi du pape Léon et de tous les pasteurs. Qu'ils annoncent que c'est en toi seul que réside l'espérance de l'humanité, afin de témoigner au monde de la civilisation de l'amour. Souviens-toi de tous les réfugiés et exilés. Qu'ils voient sur nos terres des mains qui apaisent leurs blessures afin de trouver l'occasion d'un nouveau lever de soleil sur leur vie. Prions.

0: Souviens-toi de notre communauté et de tous ceux qui pratiquent l'accueil, qu'ils trouvent en toi la récompense de leur mission afin de verser sur le plaid de l'histoire l'huile de la consolation et le vin du pardon. Prions.
1: Ricordati dei migranti.
0: Souviens-toi des migrants qui sont morts en mer, que leur nom soit inscrit dans le livre de la vie, afin qu'ils soient parmi nous une invitation à ne pas oublier.
2: Mon Dieu, que dans le commandement de l'amour vers toi, vers le prochain,
0: ô Dieu, qui dans le commandement de l'amour vers toi et vers le prochain nous indique la voie de la compassion et de la miséricorde, écoute la voix de ton Église et fais qu'à l'image de ton Fils, nous prenions soin de nos frères qui sont dans le besoin et dans la souffrance. Par le Christ notre Seigneur.

0: C'est le moment de l'offertoire. Les fidèles qui apportent au Saint-Père les offrandes. Merci d'être avec nous en direct sur Radio Vatican. Le pape qui célèbre en ce moment la messe au terrain de sport Arena de Lampedusa. Le pape qui s'est rendu à Lampedusa très tôt ce matin. Tout à l'heure, nous avons écouté l'homélie du Saint-Père qui disait que Dieu nous aime toujours en premier. Et la beauté donc de la mer, de cette île, de tous ces visages que vous pouvez donc voir sur donc ces écrans, tous ces visages représentent le reflet de cette beauté gratuite de la mer, de l'initiative gratuite, l'amour qui nous précède, l'amour qui nous entoure et nous rassemble. Le pape qui a exprimé au Seigneur sa reconnaissance de pouvoir rendre visite aux habitants de Lampedusa sur les traces du pape François qui, on se souvient, en juillet 2013, c'était le 8 juillet, qui avait voulu se rendre à Lampedusa pour son premier voyage en tant que successeur de Pierre. Le pape, dans son homélie, qui a remercié les habitants, la communauté locale, pour l'accueil des migrants, l'hospitalité de toutes ces personnes, qui a dit « Je suis venu vous remercier pour la proximité que beaucoup d'entre vous ont choisi de manifester », leur disait le Saint-Père. Et ce qui se traduit par le fait que le miracle de la compassion s'est à nouveau produit. Comme écrit dans les Saintes Écritures, il le vit et fut saisi de compassion. Et la parabole nous dit que l'amour réside toujours dans la liberté et la liberté réside dans les décisions. Le papa a salué donc cette solidarité qui a aussi adressé ses salutations aux migrants, des migrants qui également dans leur parcours, au cours de leur voyage, ont fait preuve de solidarité comme des pauvres qui aident les plus pauvres, expliquait le Saint-Père, et qui les a également remerciés pour leur solidarité. Le souverain pontife qui soulignait que celui qui se laisse emporter par la dynamique de la compassion et de la miséricorde commence à vivre autrement, à être citoyen autrement, à travailler autrement. Et c'est alors que peut véritablement naître la civilisation de l'amour, celle envisagée par ses prédécesseurs Jean XXIII, Paul VI ou encore Jean-Paul II. Voilà.
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0: Accueille au Seigneur le pain et le vin, signe de ta providence et de notre engagement fraternel, et transforme-les en sacrifice qui unit tous les hommes en une seule famille. Par le Christ notre Seigneur. Le Seigneur soit avec vous. Élevons notre cœur. Rendons grâce au Seigneur notre Dieu. Vraiment, il est juste et bon, pour ta gloire et notre salut, de t'offrir notre action de grâce toujours en tout lieu, à toi, Père miséricordieux et Dieu fidèle. Car tu nous as donné ton Fils Jésus le Christ comme Seigneur et comme Rédempteur. Il a toujours fait preuve de miséricorde envers les petits et les pauvres, les malades et les pécheurs. Il s'est fait le prochain des opprimés et des affligés. Sa parole et ses actes ont annoncé au monde que tu es le Père et que tu prends soin de tous tes enfants. C'est pourquoi, avec les anges et tous les saints, nous te louons, nous te bénissons, nous chantons l'hymne de ta gloire et sans fin nous proclamons. Le chant du Sanctus, entonné maintenant par la chorale.

Voilà pourquoi, Père très saint, nous faisons mémoire de ton Fils, le Christ notre Sauveur, que tu as conduit par la passion et la mort sur la croix à la gloire de la résurrection pour qu'il siège à ta droite. Nous annonçons jusqu'à ce qu'il vienne l'œuvre de ton amour et nous t'offrons le pain de vie et la coupe de bénédiction. Regarde avec bonté l'offrande de ton Église qui te présente par nos mains ce qu'elle a reçu de toi, le sacrifice pascal du Christ. Que la force de ton esprit d'amour fasse de nous, dès maintenant et pour l'éternité, les membres de ton Fils, nous qui communions à son corps et à son sang. Seigneur, fais grandir ton Église dans la foi et la charité, en union avec notre pape Léon et moi, ton indigne serviteur, avec l'ensemble des évêques, les prêtres, les diacres et tout le peuple que tu as racheté. Ouvre nos yeux aux détresses de nos frères et sœurs. Inspire-nous la parole et le geste qui conviennent pour réconforter ceux qui peinent sous le poids du fardeau. Donne-nous de les servir avec un cœur sincère, selon l'exemple et le commandement du Christ lui-même. Fais de ton Église un vivant témoignage de vérité et de liberté, de justice et de paix, afin que l'humanité tout entière se lève pour une espérance nouvelle. Souviens-toi de nos frères et sœurs qui se sont endormis dans la paix du Christ et de tous les morts dont toi seul connais la foi.

Accueille-les dans la joie et la clarté de ton visage et donne-leur, par la résurrection, la plénitude de la vie. Et lorsque prendra fin notre pèlerinage sur la terre, reçois-nous dans la demeure où nous vivrons près de toi pour toujours. Alors, avec la Vierge Marie, la bienheureuse Mère de Dieu, avec les apôtres, les martyrs et tous les saints, nous pourrons te louer, te magnifier par ton Fils Jésus, le Christ. Par lui, avec lui et en lui, à toi, Dieu le Père Tout-Puissant, dans l'unité du Saint-Esprit, tout honneur et toute gloire pour les siècles des siècles.

0: guidés par l'Esprit de Jésus et éclairés par la sagesse de l'Évangile, osons dire à présent la prière du Notre Père.
1: Sia santificato il tuo nome, venga il tuo regno, sia fatta la tua volontà, come in cielo così in terra. Dacci oggi il nostro pane quotidiano e rimetti a noi i nostri debiti, come anche noi li rimettiamo ai nostri debitori. E non abbandonarci alla tentazione, ma liberaci dal male. 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
0: Délivre-nous de tout mal, Seigneur, et donne la paix à notre temps. Soutenu par ta miséricorde, nous serons libérés de tout péché, à l'abri de toute épreuve. Nous qui attendons que se réalise cette bienheureuse espérance, l'avènement de Jésus-Christ, notre Sauveur. Seigneur Jésus-Christ, tu as dit à tes apôtres, « Je vous laisse la paix et je vous donne ma paix. Ne regarde pas nos péchés, mais la foi de ton Église. Pour que ta volonté s'accomplisse, donne-lui toujours cette paix et conduis-la vers l'unité parfaite, toi qui vis et règnes pour les siècles des siècles. La paix du Seigneur soit toujours avec vous. »
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0: Et maintenant, les fidèles vont s'échanger le signe de la paix. Le pape également. Merci d'être avec nous sur Radio Vatican. La Sainte Messe se déroule en ce moment même du côté de Lampedusa, au terrain de sport, hein, Arena à Salina. Cette célébration eucharistique est présidée par le pape Léon XIV, qui s'est rendu très tôt ce matin à Lampedusa dans le cadre de sa visite pastorale. Et tout à l'heure, on a écouté le pape qui a prononcé son homélie, qui a exhorté, qui a remercié les habitants de Lampedusa pour leur hospitalité, qui s'est adressée aux migrants, et des migrants dont la prière des fidèles, les voix se sont élevées donc pour toutes ces personnes présentes, pour les migrants, pour ceux qui ont perdu la vie en mer, des prières élevées également pour cette communauté locale qui depuis maintenant des années s'investit pour accueillir ces personnes désemparées, désespérées qui cherchent un refuge.

Voici l'agneau de Dieu. Voici celui qui enlève les péchés du monde. Heureux les invités au repas des noces de l'agneau. Seigneur, je ne suis pas digne de te recevoir, mais dis seulement une parole et je serai guéri. Là, c'est le moment de la communion

Lampedusa qui accueille le Saint-Père, le Pape, qui dès son arrivée ce matin s'est d'abord rendu au cimetière de Calapisana. Il a effectué une prière silencieuse justement dans ce cimetière devant ces croix en bois de migrants. Et parmi ces migrants, on se souvient donc du petit Youssouf qui est mort à l'âge de 6 mois, pardon, voilà, c'est exact, à l'âge de 6 mois lors d'un naufrage en 2020. Et aujourd'hui, en leur mémoire, en mémoire de tous ces disparus en mer, le pape a déposé une couronne. Le Saint-Père qui a salué des migrants, le Saint-Père qui remercie aujourd'hui la population locale pour son accueil, le pape qui tout à l'heure dans son homélie a souligné, a exprimé donc sa proximité, qui dit être venu là pour la proximité. Voilà, pour exprimer sa proximité donc à cette population. Et le Saint-Père qui disait que Lampedusa et Linosa se trouvent sur une route aussi dangereuse que celle qui descendait de Jérusalem à Jéricho. Voilà. Et dans ses propos, on se souvient, il dit « Ici, vous avez vu non pas un seul, mais des milliers d'êtres humains tombés entre les mains de brigands, les dépouillant de tout. » Voilà, aujourd'hui, le pape se souvient de ces personnes qui aussi vivent, de ces migrants qui vivent mal leur situation et toutes ces personnes décédées. Et c'est donc depuis ce coin reculé de l'Europe, sur la mer Méditerranée, que l'on perçoit le mieux l'appel historique que le phénomène migratoire adresse aux sociétés européennes, nous disait tout à l'heure le pape Léon XIV. Et de part sa situation géographique et son cadre institutionnel, l'Europe est en mesure dans ce domaine d'aborder la crise de manière organique en inscrivant les premiers secours dans un plan stratégique. Ce sont donc les propos du pape à long terme, capable d'accueillir, de protéger, de promouvoir et d'intégrer les migrants tout en œuvrant pour le développement, afin que personne ne soit contraint d'émigrer. Et tout cela en veillant bien sûr au respect de la dignité de chaque personne. Et c'est une mission qui incombe aux institutions publiques, mais aussi à l'ensemble de la société civile et à l'Église. L'accueil nous a fait comprendre le pape tout à l'heure revêt une dimension touristique qui malheureusement peut se sentir menacée par les routes migratoires et se développer dans l'indifférence, voire en opposition à leurs aspects dramatiques. Et comme vous pouvez donc le voir sur ces images près de l'hôtel, nous voyons donc la statue de Notre-Dame de Porto Salvo, patronne Sainte patronne de Lampedusa.

0: Preghiamo. Padre Santo, che da ogni lingua e nazione hai voluto creare un solo popolo.
1: Père Saint, toi qui, à partir de toutes les langues et de toutes les nations, as voulu créer un seul peuple nouveau, fais que la communion au corps et au sang de ton Fils nous libère de tout égoïsme et de toute division et nous transforme en une communauté de frères unis dans le même esprit par le Christ notre Seigneur. Et maintenant, nous allons écouter donc le discours de Monseigneur Alessandro Damiano, archevêque d'Agrigente, qui adresse quelques mots au Saint-Père.

0: Ce matin, ici à Lampedusa, des représentants d'une humanité comme suspendue dans le temps, mais confiante de pouvoir s'ancrer à une Porto Salvo, capable de lever son regard, vous attendez. Il y avait avant tous ceux qui n'ont pas survécu, comme le petit Youssouf auquel vous avez rendu hommage lors de votre première étape au cimetière. Pour eux, cette Mare Nostrum, qui pour nous est source de prospérité et de beauté, est devenue un gouffre de désespoir et un abîme de mort. Qui sait combien elle en a retenu dans ses profondeurs, outre ceux qu'elle a ramenés et qui reposent dans les différents cimetières de ce Táchira archidiocèse. Votre visite a représenté pour chacun d'eux ce dernier baiser et cette dernière caresse qui aurait peut-être adouci la mort. Elle a représenté ce cri si humain devant une tombe refusée à leurs proches. Surtout, elle a représenté la certitude de la vie qui triomphe de la mort et renaît pour ne plus jamais mourir. Désormais libérée des soucis et des angoisses de l'existence terrestre, au nom des innombrables victimes de cette mer, de leur famille et de leur communauté, merci. Merci pour l'acte de miséricorde que vous êtes venu accomplir et pour la prière que vous êtes venu porter. Elles ont une valeur immense et loin d'être évidente, car à travers vous, comme cela s'était déjà produit avec le pape François au début de son pontificat, toute la communauté des croyants s'est une fois de plus inclinée devant ceux qui ont perdu pour leur rendre leur dignité, le respect et la promesse de l'éternité. Parmi ceux qui n'ont pas survécu, il y a aussi ceux qui ont réussi à atteindre la rive, comme les familles rencontrées lors des étapes suivantes à la porte de l'Europe et à l'entrée du quai Favarolo, désormais intitulé au pape François, dédié au pape François. Pour eux, le rêve d'une vie nouvelle, née de leur fuite face à la mort, peut se poursuivre. Mais ce rêve a encore un prix exorbitant, car la misère de ceux qui doivent tout recommencer à zéro est toujours terrifiante, tant pour ceux qui la subissent que pour ceux qui la découvrent, engendrant désespoir chez les uns et méfiance chez les autres. Sans parler de la fatigue de ceux qui doivent laisser derrière eux le poids des êtres chers restés au pays et de ceux perdus au cours du voyage. Votre visite fut pour chacun d'eux une étreinte paisible, un accueil inconditionnel, une main tendue, un encouragement sans préférence. Elle a été l'expression de cette compassion dont nous sommes tous à la fois créanciers et débiteurs, enfants d'un même père et citoyens d'une même terre. Elle a manifesté cette fraternité universelle qui fait de nous tous des pèlerins vers une même patrie et où nul ne se sent plus étranger qu'un autre. Au nom de ceux qui sont parvenus à destination et qui tentent de se reconstruire et de ceux qui de loin suivent ces pas avec appréhension, merci. Merci pour la proximité que vous êtes venu témoigner et pour l'encouragement que vous êtes venu offrir. Puisse-t-il atteindre à travers un réseau de solidarité fécond auprès de tous ceux qui, après avoir transité par ici et pris la route vers d'autres horizons, continuent de poursuivre leurs rêves de liberté et d'avenir pour eux-mêmes et leurs proches. Enfin, auprès de tous ceux qui arrivèrent sur cette île, morts ou vivants, la communauté de Lampedusa et l'église d'Agrigente vous attendaient, entourés de l'affection des autres églises sœurs de Sicile, avec lesquelles vous avez partagé l'Eucharistie lors de cette ultime étape. Nous, providentiellement placés au cœur de la Méditerranée et aux portes de l'Europe, avons souvent pour mission d'offrir un avant-goût de la terre promise à ceux qui parviennent à fouler notre virage après avoir enduré l'amertume de l'esclavage et l'incertitude de la traversée. Mais notre terre promise est étrange car elle manque des moyens. Elle manque de moyens et de ressources nécessaires pour garantir un avenir. Et précisément pour cette raison, elle n'est généralement qu'une terre de passage. Votre visite nous a rappelé de ne jamais nous dérober face à cette responsabilité, qui est avant tout un honneur. Vous avez ravivé en nous notre vocation première de gardien de nos frères, quelles que soient leurs origines et leurs destinées.
1: La sua visita ci ha richiamati a non sottrarci per nessuna ragione a quest'onere, che è prima di tutto un onore.
0: Vous avez réveillé en nous notre vocation première de gardien de nos frères, quelle que soit leur origine et leur destinée. Vous nous avez rendu le ministère de l'hospitalité par lequel nous pouvons rencontrer le Seigneur et nous laisser rencontrer par lui. Au nom de Lampedusa, d'Agrigente et de la Sicile, je vous dis merci. Merci pour votre proximité et votre sollicitude qui nous console et nous assure de ne jamais nous sentir seuls dans notre témoignage de foi, dans l'exercice de la charité et dans la construction de l'espérance. Bénissez-nous, Saint-Père, et portez-nous dans vos cœurs, comme nous vous portons dans les nôtres. Et voilà, c'était donc le discours de Monseigneur Alessandro Damiano, archevêque d'Agrigente, qui a adressé donc quelques mots au Saint-Père, qui offre maintenant un crucifix au pape Léon XIV. Le pape qui offre également...

0: Il Signore sia con voi. 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
1: Nous sommes à la fin donc de cette messe. Et maintenant, le Saint-Père va bénir l'assemblée avant de conclure cette célébration eucharistique.

0: La gioia del Signore sia la vostra forza. 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
1: Voilà des applaudissements de l'assemblée fidèle. Des autorités de migrants, des prêtres, des religieux, religieuses, le pape à qui effectue donc une prière devant la Vierge de Porto Salvo. La statue de la Vierge placée à côté donc de l'autel. Précieuse statue vénérée depuis le 15e siècle comme protectrice des marins. La Sainte Vierge qui intercède pour chacun de ses enfants.

Voilà, ainsi se termine cette célébration eucharistique présidée par le pape Léon XIV au terrain de sport Arena de Lampedusa. Merci à tous de nous avoir suivis via nos radios et télévisions partenaires, Radio Chrétienne Associée, EWTN TV, KTO Radio, CFRT, Le Jour du Seigneur, C'est le Lumière TV, Radio Espérance. Myriam Sandouno était avec vous ce matin. Je vous souhaite de passer une excellente journée. Laudetur Jesus Christus, loué soit Jésus-Christ. Au revoir et à bientôt.

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Bonjour. À une époque où toute autorité est contestée, refusée, niée, bafouée, nous sommes peut-être irrités par l'autorité de Paul. Il la revendique d'emblée dans chacune de ses lettres. Il se présente comme apôtre du Christ par qui, dit-il, nous avons reçu grâce et apostolat pour prêcher en son nom. Mais alors, pourquoi arbore-t-il comme un titre de gloire ce titre de serviteur de Jésus, et même son statut de prisonnier? Soit, pensons-nous, Paul est orgueilleux et feint le modeste, soit il développe un complexe d'infériorité. Bref, son autorité nous contrarie parce que son sens nous échappe. Il faut, pour la comprendre, écouter les paradoxes auxquels l'apôtre recourt. Il se présente en effet comme le serviteur, mais de quelqu'un qui ne représente rien dans le monde. Paul exerce son autorité d'apôtre en étant soumis au Christ Jésus qu'il a appelé

C'est dans cette histoire que le Dieu unique et transcendant est révélé. Une telle révélation, œuvre de l'Esprit, est confiée aux apôtres et entre autres à Paul. Voilà la source de son autorité. L'apôtre ne se met pas pour autant au-dessus de la communauté. Il est de plein pied avec elle. Il ne se présente jamais comme un intermédiaire entre la communauté et Dieu. Il refuse toute violence dans l'exercice de l'autorité. Il est tout à la fois un père, un frère, une mère, sans qu'aucun de ces termes ne le définisse entièrement. Son travail apostolique, les épreuves qu'il endure, l'enseignement qu'il donne, le soin qu'il prend des chrétiens, sont autant de manières de leur donner la vie du Christ et d'être au service de cette vie. Sa parole a autorité car elle n'annonce pas lui-même. Elle n'exprime pas sa pensée, fût-elle géniale. Mais elle porte au grand jour et au plus grand nombre l'œuvre et la parole de Dieu. La force de son autorité lui vient de sa faiblesse, comme il le dit dans la deuxième lettre aux Corinthiens, afin que, je cite, « repose sur moi la puissance du Christ pour édifier et non pour détruire ». C'est dans la faiblesse de sa parole personnelle que la parole de Dieu prend chair et déploie sa puissance. L'autorité de Paul émane de son engagement inconditionnel à la suite du Christ crucifié qui va jusqu'au don de la vie. Son autorité est non seulement acceptable et légitime, mais elle est irrécusable si l'on veut garder le dépôt de la foi. À bientôt.

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0: du prophète Jérémie. Le cœur de l'homme est compliqué et malade. Qui peut le connaître? Moi, le Seigneur, qui pénètre les cœurs et scrute les reins, afin de rendre à chacun selon ses actes, selon les fruits qu'il porte.
1: Je suis à toi, sauve-moi.
2: Fais-moi vivre selon ta parole. Prions le Seigneur. Seigneur, foyer brûlant de charité, accorde-nous une telle ferveur que nous soyons capables de

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Sachez que pour le voyage du Saint-Père, 9 jours de prière seront organisés à la basilique du 16 au 24 septembre. 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Merci de votre aide et nous nous gardons dans la prière.

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2: Nous souhaitons une belle fête aux Élisabeth et aux Isabelle. Sainte Élisabeth, ou Isabelle d'Aragon, est reine du Portugal au XIVe siècle. C'est une enfant très pieuse qui méprise le luxe et fuit les divertissements mondains. La jeune Espagnole épouse à 12 ans Denis du Portugal, poète talentueux et souverain attentif à la justice, qui associe son épouse à son règne. Son prénom lui a été donné en l'honneur de sa tante, Élisabeth de Hongrie, qui vient d'être canonisée. Fait curieux, un miracle célèbre dans l'histoire de sa parente se renouvelle d'une façon similaire dans la sienne. Un jour, les conseillers du roi se plaignent des dépenses de la reine pour les nécessiteux. Denis décide d'intervenir et un jour lui demande ce qu'elle cache dans son tablier. Élisabeth répond qu'elle y a posé des roses pour orner la chapelle. Mais nous sommes en plein hiver, alors le roi soupçonneux exige qu'elle ouvre le tissu. Lorsqu'elle le déploie, des roses magnifiques apparaissent. Face à ce miracle, le roi laisse son épouse œuvrer à sa guise auprès des pauvres. Malgré son amour pourtant sincère pour Élisabeth, Denis est un mari volage. Sans jamais se plaindre, Élisabeth va élever ses deux enfants, Constance et Alphonse, ainsi que ceux illégitimes de son époux. Sa douceur, son abnégation et sa patience finiront par faire naître chez Denis un repentir profond à la fin de sa vie. Leur fils est cependant moins résigné que sa mère et va prendre à deux reprises les armes contre son père, mais Élisabeth intervient et parvient à apaiser ses conflits. La reine est appréciée particulièrement pour son dévouement actif. Jamais aucun pauvre ne part du palais les poches vides, et elle soigne elle-même les malades. Chaque vendredi de carême, elle lave les pieds à 13 pauvres et leur offre des vêtements neufs. Le jeudi saint, elle fait la même chose auprès de 13 femmes. Devenue veuve, Élisabeth entre dans le tiers ordre franciscain et se dévoue entièrement à la prière et aux nécessiteux. Seigneur, accordez-nous par l'intercession de Sainte Élisabeth du Portugal la grâce de devenir des instruments de paix et d'amour.

Bonjour à tous et bienvenue dans votre émission Pourquoi Padré. Aujourd'hui, c'est Marc qui nous envoie une question et il nous dit « Plus j'ai de temps, moins je prie. Pourquoi est-ce si difficile de prier pendant les vacances ?» Une question qui parfois effectivement est un petit peu cruelle. Qui n'a pas fait cette expérience-là de se retrouver pendant l'année à dire « Ah, quand j'aurai plus de temps, je prierai plus. » Et puis en vacances, de se retrouver presque démuni à la fin de la journée sans avoir prié. C'est une expérience que l'on fait assez facilement, ça s'explique humainement et puis ça se corrige aussi spirituellement. Alors, ça s'explique pourquoi ? Tout simplement parce que la prière, c'est quelque chose qui fait partie de notre vie quotidienne. Et quand la vie quotidienne est réglée, eh bien, elle y a sa place et c'est très bien, c'est important comme cela. Lorsque arrivent les vacances, le programme en général, il est déformé, dérangé. Ce qui était notre rythme habituel se transforme. Et puis, il y a beaucoup de sollicitations plus ou moins intéressantes qui sont parfois des manières de nous perturber ou de nous déranger, qui vont plus nous séduire. La prière reste quelque chose qui est exigeant. La prière, c'est comme une belle relation, ça demande de la présence, ça demande du temps, et parfois, quand on est en vacances, il y a beaucoup de choses qui paraissent plus faciles, comme un exercice en sport. C'est bon pour nous, c'est bien, mais ça demande un petit effort. Et alors, en vacances, les efforts sont plus difficiles à fournir. Donc, écoutez Marc, si vous ne voulez pas que ça vous arrive, eh bien, il s'agit de se connaître et de

l'anticiper un petit peu. Puisque c'est important, eh bien, il s'agit de le placer, de se mettre quelques repères. Et dans la journée, on a des repères assez faciles. C'est vrai que dans la journée, d'ailleurs, parfois, en vacances, les repas sont décalés, de la même manière que la prière peut l'être, mais il y a quand même toujours plus ou moins les repas. Il y a le lever et le coucher. Et tout ça, ce sont des marqueurs qui vous permettent peut-être de vous dire « Ah mais, je vais prier avant le repas. Je vais prier en me levant. Je vais prier avant de me coucher. » Tout ça permet de garder cette structure. Vous prierez peut-être un petit peu moins, mais le temps des vacances est aussi un temps extraordinaire pour parfois changer sa façon de prier. On entre dans un temps où on peut être plus contemplatif, où on va faire peut-être plus de promenades, plus de découvertes. Et c'est l'occasion de prier avec ça. De prier en contemplant la nature, de prier en prenant un peu de temps, de prier en lisant quelque chose de spirituel qui va vous enrichir, que vous n'avez pas forcément le temps de faire pendant l'année. Donc, vous voyez, de prendre le temps de transformer ses vacances et de garder une petite place pour le Seigneur, parce que le Seigneur, lui, ne part pas en vacances. Il continue de nous accompagner et nous avons besoin de pouvoir lui rendre grâce. Si justement les vacances sont un temps qui nous ressource, qu'est-ce qui nous ressource plus que la prière? Qu'est-ce qui est plus pour nous source que ce temps d'intimité avec le Seigneur? Gardez courage, anticipez un peu, et alors vous pourrez vivre quelque chose de beau pendant ces vacances avec le Seigneur. Merci Marc pour cette belle question. Si vous aussi vous avez des questions, vous pouvez les envoyer sur l'adresse pourquoipadre@ktotv.com. Vous pouvez nous suivre sur les différents réseaux sociaux avec le hashtag Pourquoi Padre et retrouver chacune de nos vidéos sur le site ktotv.com. Au revoir.

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2: Amis auditeurs, bienvenue à l'écoute de ce programme. Le pape Léon XIV se rend sur l'île de Lampedusa, dans le sud de l'Italie, ce samedi 4 juillet, pour une visite pastorale hautement symbolique au cœur de la crise migratoire en Méditerranée. Après le voyage historique du pape François en 2013, cette visite dans une zone soumise à de fortes pressions migratoires selon la situation politique en Afrique du Nord s'inscrit dans la continuité pour dénoncer le sort des personnes exilées. La première étape de la visite du pape, un pèlerinage au cimetière pour rappeler que l'évangile commence à nouveau par un nom. L'actualité de l'Église concerne également la République démocratique du Congo où le diocèse de Tchoumbé célèbre ses 110 ans d'existence. Dans le cadre de l'actualité politique et sociale sur le continent africain, nous parlerons de la détection d'un cas de fièvre de Marbourg en Ouganda.

0: Rwanda, de l'insécurité au Soudan et au Tchad, entre autres. Nous bouclerons cette émission avec un panorama de l'actualité internationale de la semaine. Bienvenue encore une fois à l'écoute de ce programme que nous commençons avec l'actualité de l'Église.
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0: Le pape Léon XIV se rend le samedi 4 juillet à Lampedusa, en Sicile, dans le sud de l'Italie. Au cours de cette visite d'une demi-journée dans la cité devenue l'une des principales portes d'entrée des migrants en Europe, il va notamment prier pour les victimes des migrations, rencontrer des migrants et encourager tous ceux qui œuvrent à leur accueil. La visite de pape Léon s'inscrit dans la continuité de son engagement en faveur des périphéries humaines et du témoignage laissé par son prédécesseur immédiat, le pape François. Dès son élection, sa proximité avec les personnes marginalisées s'est imposée comme un axe majeur de son ministère pétrinien. Le programme prévoit la bénédiction d'une plaque dédiée au pape François, dont le premier voyage apostolique en 2013 fut à Lampedusa. La visite sur l'île italienne exprime la continuité d'un engagement de l'Église en faveur de la dignité des migrants, de la mémoire des victimes de la Méditerranée et de la promotion d'une culture de la rencontre. Dans une interview accordée à Radio Vatican, Mgr Nicolas Lernoud, archevêque de Tunis et président de la Conférence épiscopale de la région nord de l'Afrique, partage son regard sur les défis migratoires qui unissent les rives de la Méditerranée. Il parle d'une histoire de migration inversée et partagée. Il rappelle que par le passé, ce sont les populations siciliennes et italiennes qui traversaient la mer pour s'installer et travailler sur les côtes tunisiennes. Il souligne combien l'action de l'Église en Tunisie s'articule autour de trois piliers fondamentaux pour répondre à la crise humanitaire. On l'écoute.
2: Pour nous, Lampedusa, qui est bien sûr la Sicile de la province d'Agrigente, c'est tout d'abord le symbole et la réalité présente d'une histoire partagée. Il est bon de rappeler, par exemple, que ce sont les Italiens, et tout spécialement les Siciliens, qui sont venus sur les côtes tunisiennes au XVIIIe, XIXe siècle pour des raisons de travail et pour la pêche essentiellement. De fait, pour nous, c'est aussi une histoire migratoire partagée. À travers cette migration du nord vers le sud au XIXe siècle, et aujourd'hui, du sud vers le nord, pour toutes les raisons que nous savons. Alors, bien entendu, c'est un sujet qui est brûlant pour l'ensemble de notre monde méditerranéen. Le défi des personnes en mouvement, de leur accueil, de leur accompagnement, mais aussi de l'analyse précise des raisons qui font qu'ils partent, sont parmi les plus grands défis que nous vivons aujourd'hui. Défi est un mot parfois faible, puisqu'il y a malheureusement énormément de drames. J'ai apprécié en 2023, lorsque le pape François est venu en visite à Marseille, qu'il ait dit que le plus grand cimetière du monde n'était pas la Méditerranée, mais le Sahara. Avant même la traversée de la mer, il y a des drames humains très forts et même atroces qui se passent dans le désert, sur les routes migratoires, qu'on oublie souvent en focalisant sur l'urgence bien légitime de sauvetage en mer ou des drames qui se passent au moment des traversées, en oubliant parfois souvent ce qui peut se passer sur les routes du désert.
3: Et face à ce drame, Monseigneur, quel est le rôle de l'Église en Tunisie auprès des personnes en situation de migration?
2: La position de l'Église en Tunisie et son action s'articule dans ce domaine autour de trois axes. Le premier, c'est la disponibilité du bon samaritain. Lorsqu'une personne souffre, on ne se pose pas la question de savoir ni d'où elle vient ni où elle va, mais on essaye autant que c'est possible et toujours dans le respect de la légalité de venir à son aide. Le deuxième axe, c'est celui de l'écoute. Nous nous rendons compte qu'en fait, beaucoup de personnes arrivent ici, animées de rêves, même de mirages qui les attirent, avec des boussoles existentielles qui sont très largement désarticulées. Et donc, nous essayons, chaque fois que possible, de nous asseoir avec les intéressés pour nous interroger sur le projet de vie qui est le leur. Lorsque le pape Léon aux Canaries tout récemment a dit « Je m'incline devant votre dignité », cette dignité des migrants, elle est aussi dans la conduite de Dieu sur la personne qui a été créée à son image et à sa ressemblance. Le troisième axe, c'est celui de l'assistance au retour volontaire. Alors, non seulement des subsahariens qui sont désireux de rentrer dans leur pays, mais aussi le retour volontaire des Tunisiens partis illégalement en Europe et qui sont désireux de revenir au pays avec toutes les problématiques de réinsertion, à la fois familiale, professionnelle, culturelle, sociale, que cela peut impliquer.
0: Monseigneur Nicolas Lernoud, archevêque de Tunis et président de la Conférence épiscopale de la région nord de l'Afrique, propos recueillis par Jean-Paul Kamba. Au diocèse de Tchoumbé, en République démocratique du Congo, l'ordinaire du lieu, Monseigneur Vincent Tchoumba, a présidé le dimanche 28 juin la messe pour les 110 ans d'existence de la paroisse Saint-Désiré de la cité de Lodja. Il a invité les fidèles à prendre en main le destin de leur paroisse. Les détails avec Jean-Baptiste Malengue Kalunzu.
4: Pour l'évêque de Tchoumbé, la célébration des 110 ans d'existence de la paroisse Saint-Désiré de Lodja est la célébration de la fidélité de Dieu. À travers les générations, Dieu a fait germer la semence de l'évangile sur cette terre du bord de la rivière Lokenye. Des dizaines de milliers de baptêmes, des dizaines de milliers de mariages, et 26 prêtres et 2 évêques et plusieurs personnes consacrées originaires de la paroisse. Monseigneur Vincent Tchoumba a invité les fidèles à revisiter l'héritage des pionniers missionnaires et à obéir à leur tour au Christ qui envoie dans le monde entier proclamer l'évangile à toute la création. Fondateur de la paroisse Saint-Désiré en 1916, les missionnaires de la congrégation du Cœur Immaculé de Marie, dit les missionnaires de Skeut, ont légué une communauté devenue aujourd'hui l'un des piliers démographiques et spirituels du diocèse de Tchoumbé. À l'heure du bilan des 110 ans, l'évêque de Tchoumbé a lancé un appel à l'accueil du prochain, mais aussi et surtout à la maturité ecclésiale, notamment pour la prise en charge matérielle de la paroisse par ses propres fidèles. La paroisse est exhortée à prendre en main son destin. Jean-Baptiste Malengue Kalunzu pour Radio Vatican.
5: Dans quelques instants, l'actualité sociopolitique.
0: Le haut commissaire de l'ONU aux droits de l'homme, Volker Türk, a lancé vendredi une alerte rouge face à la catastrophe en cours à El Obeid, grande ville du Soudan assiégée par les paramilitaires, l'ONU redoutant des déplacements de centaines de milliers de personnes. Le haut commissariat de l'ONU pour les réfugiés s'est quant à lui inquiété vendredi de l'escalade des violences dans le bassin du lac Tchad qui, selon l'organisation onusienne, ont fait 5700 morts depuis septembre et provoqué une forte augmentation des déplacements forcés. Le Haut Commissariat de l'ONU aux droits de l'homme a par ailleurs annoncé jeudi la fermeture d'ici au 30 novembre de son bureau au Burkina Faso, une annonce qui intervient 3 mois après sa suspension par les autorités de ce pays sahélien. Précision de notre correspondant dans la région, Abdul Razak Idrissa.
6: Cette décision intervient dans un contexte de tensions persistantes avec les autorités burkinabées et alors que le pays, aux côtés du Mali et du Niger, a engagé son retrait du traité fondateur de la Cour pénale internationale. Le bureau de l'ONU pour les droits de l'homme avait vu ses activités suspendues il y a 3 mois par les autorités à la suite de la publication d'un communiqué de presse appelant à préserver l'espace civique. Je regrette profondément la décision des autorités burkinabées de suspendre pour une durée indéterminée nos opérations dans le pays et le fait que les échanges intensifs menés avec elles depuis lors n'ont pas permis de résoudre la situation, a déclaré le haut commissaire des Nations Unies aux droits de l'homme, Walter Türk. Malgré cette fermeture, M. Türk a assuré que le haut commissariat continuerait de soutenir les autorités, les institutions nationales, la société civile et les autres acteurs afin de promouvoir et protéger les droits humains au Burkina Faso. Ouvert en septembre 2021, le bureau du Haut Commissariat des Nations Unies aux droits de l'homme suivait la situation des droits humains dans le pays, menait des actions de plaidoyer auprès des autorités et appuyait le renforcement des capacités nationales. Abdul Razak Idrissa à Niamey pour Radio Vatican.
0: Un cas de la maladie causée par le virus de Marburg, une fièvre hémorragique similaire à Ebola, a été enregistrée en Ouganda. C'est ce qu'a affirmé jeudi l'Organisation mondiale de la santé. Il s'agit d'un enfant d'1 an et 5 mois. Les autorités sanitaires locales ont informé l'OMS qu'elle suivait de près tous les contacts identifiés. Terminons ce programme avec l'actualité internationale de la semaine présentée par Françoise Niamien.
7: Et pour cette synthèse de l'actualité internationale, sachez que la coopération entre l'Inde et le Japon, dont les dirigeants ont annoncé jeudi leur intention de renforcer leurs liens dans les secteurs économiques stratégiques et les matériaux critiques, ne doit pas viser

0: et la Chine nient nuire à ses intérêts, a averti Pékin vendredi. La Chine, qui a exhorté les autres pays à cesser de propager des mensonges sur la nouvelle législation chinoise visant à l'unité ethnique, dans laquelle des pays européens, les Nations Unies et des ONG de défense des droits voient une menace pour les libertés des minorités. Le président américain Donald Trump a déclaré jeudi qu'il était ridicule que les États-Unis maintiennent une relation unilatérale avec l'OTAN à moins d'une semaine du sommet de l'organisation à Ankara en Turquie. Donald Trump est attendu à ce sommet les 7 et 8 juillet prochains après avoir critiqué ses alliés européens pour leur refus de s'engager à ses côtés dans la guerre qu'il a lancée avec Israël en février contre l'Iran. En Espagne, le processus de régularisation exceptionnelle des sans-papiers a pris fin mardi. Près de 1,2 million de demandes de régularisation ont été déposées. Le chiffre dépasse largement les prévisions du gouvernement de Pedro Sanchez. À Barcelone, les précisions de Luis Marsans.
1: Pedro Sanchez avait annoncé la régularisation de 500 000 sans-papiers, ce sera beaucoup plus. Le gouvernement a largement sous-estimé le nombre de migrants présents sur son territoire. Sur les 1,2 million de dossiers déposés, la moitié ont déjà été jugés recevables et les autorités ont désormais 3 mois pour traiter toutes les demandes envoyées depuis la mi-avril. Sans surprise, 2/3 des demandeurs viennent d'Amérique latine avec la Colombie loin devant. Tous sont arrivés en Espagne par avion avec un visa de touriste. Près d'un quart des autres demandeurs viennent d'Afrique avec le Maroc en tête. 80% de ces demandeurs ont moins de 45 ans. Un peu plus de la moitié sont des hommes. À rebours du reste de l'Europe, Pedro Sanchez assume sa politique de la main tendue. L'économie espagnole a besoin de l'immigration. Le patronat réclamait depuis longtemps cette mesure. Les titulaires du permis de séjour délivré cet été pourront circuler dans les pays de l'espace Schengen, mais ils ne pourront s'installer et travailler qu'en Espagne. Barcelone, Luis Marsans pour Radio Vatican.
0: Le nombre de décès a augmenté de presque 30% en France et de 62% dans la seule région parisienne lors de la semaine du 22 juin, pic de la canicule exceptionnelle ayant frappé le pays. Enfin, l'ONU a alerté vendredi sur un renforcement rapide du phénomène climatique naturel El Niño en cours qui devrait atteindre une forte intensité entre juillet et septembre, augmentant la probabilité de phénomènes météorologiques extrêmes dans le monde.
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3: Chers amis, c'est la fin de cette émission que Marie-Josée Moindo-Boisboalo a eu le plaisir de vous présenter. Au revoir et à très bientôt à l'écoute de nos prochaines éditions. Laudetur Jesus Christus.
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1: Bonjour à tous, le Vatican acte les excommunications au sein de la fraternité Saint-Pie X après les sacres épiscopaux illégaux. La proposition de loi fin de vie adoptée par les députés en troisième lecture et sœur Alessandra Smerilli, nommée préfète du Dicaster pour le service du développement humain intégral. C'est aujourd'hui dans SIC, la sélection de l'info catholique. Je vous demande et vous prie de tout mon cœur, revenez sur vos pas. C'est l'appel lancé mardi dernier à la fraternité sacerdotale Saint-Pie X par le pape à la veille des sacres illégaux. Ce mercredi, quatre prêtres de la fraternité ont malgré tout été consacrés évêques au cours de la célébration qui s'est déroulée à Écône en Suisse devant plusieurs milliers de fidèles. Le lendemain, le dicaster pour la doctrine de la foi a publié un décret déclarant que les six évêques participant au sacre ont encouru de plein droit l'excommunication latée sententiée, une excommunication qui toucherait également les fidèles laïcs qui adhéreraient formellement à la fraternité sacerdotale Saint-Pie X. Le dicaster précise que les sacrements administrés par les prêtres de la fraternité sont illicites, excepté le sacrement de pénitence et de mariage qui deviennent désormais invalides. Le Vatican a publié ce jeudi 2 juillet une procédure pour la réconciliation, précisant les conditions de la réintégration des prêtres et des laïcs de la FSSPX dans l'Église catholique et qui passe par la reconnaissance de l'enseignement du Concile Vatican II. Cette situation porte gravement atteinte à la communion ecclésiale pour l'Église universelle et d'une façon particulière dans notre pays, a réagi la Conférence des évêques de France, manifestant sa sollicitude paternelle aux fidèles qui en souffrent et les appelant à revenir dans la pleine communion. Alors que les députés ont adopté mardi en troisième lecture le texte de loi sur la fin de vie, de nombreuses associations ont depuis réagi. Plusieurs d'entre elles, comme la SFAP, soulignent que vote après vote, l'écart se resserre et la majorité s'effrite, dénonçant un texte qui n'a jamais convaincu. La Fondation Jérôme Lejeune dénonce le texte le plus permissif au monde, qui compromet les professionnels de santé et du soin, des médecins obligés de réorienter vers un confrère qui accepterait de pratiquer l'euthanasie aux pharmaciens contraints de délivrer la substance létale. Alliance Vita met quant à elle en garde contre les critères d'accès et les délais, 15 jours maximum pour instruire une demande, 2 jours seulement de réflexion minimum pour le patient. L'archevêque de Paris, Mgr Laurent Ulrich, invite à continuer à prier jusqu'au 15 juillet, date du vote final, déclarant qu'il est encore temps de renoncer à prendre ce chemin qui n'est pas celui d'un avenir fraternel. Sœur Alessandra Smerilli a été nommée préfète du Dicaster pour le service du développement humain intégral. Ancienne secrétaire du Dicaster, elle prendra la suite à partir du 1er septembre 2026 du cardinal Michael Tcherny, qui aura 80 ans ce mois-ci. Membre de la congrégation des filles de Marie auxiliatrice, elle devient la troisième femme à prendre la tête d'un Dicaster de la Curie romaine. Et dans cette semaine riche en nominations, le Saint-Siège a nommé plusieurs nouveaux membres au sein du Dicaster pour l'évangélisation, dans la section pour la première évangélisation et les nouvelles églises particulières, dont le cardinal Jean-Marc Aveline, archevêque de Marseille, le cardinal Fridolin Ambongo, archevêque de Kinshasa, et Mgr Androun Keafouania, archevêque de Bamanda. Mgr François Silla, archevêque de Conakry, a lui été nommé consultant. Le Vatican poursuit ses chantiers financiers. Léon XIV a promulgué mardi de nouveaux statuts pour l'ASIF, l'organisme anti-blanchiment du Saint-Siège, dont la mission s'élargit désormais à la lutte contre le financement de la prolifération des armes de destruction de masse et au soutien de toutes les entités vaticanes. Elle peut désormais aussi agir comme système alternatif de résolution des litiges financiers. Autre chiffre publié ce mardi, les finances du denier de Saint-Pierre. Dans son rapport annuel pour 2025, le secrétariat pour l'économie fait savoir que le denier, qui finance la mission du Saint-Siège et les œuvres de charité du pape, a vu les dons des fidèles légèrement augmenter, mais surtout ses comptes s'approchaient de l'équilibre avec un déficit réduit à 2,2 millions d'euros. En Angleterre, Mgr Charles Moss, archevêque métropolitain de Westminster et président de la Conférence des évêques d'Angleterre et Galles, a été nommé mardi administrateur apostolique du diocèse de Northampton par le pape. Cette décision intervient après la mise en examen le 24 juin de l'évêque de Northampton, Mgr David Oakley, pour 2 viols présumés sur une mineure au début des années 2000. Dans un communiqué, Mgr Moff avait le lendemain présenté des excuses sans réserve à ceux qui ont été blessés par des abus au sein de l'Église. En retrait de sa charge épiscopale depuis octobre, Mgr Oakley sera entendu par la justice le 14 août prochain. Le site de Notre-Dame de Bétharram dans les Pyrénées-Atlantiques fermera définitivement ses portes cet été. Le secrétaire général de l'enseignement catholique, Guillaume Prévost, a annoncé mercredi le transfert des 160 élèves à la rentrée sur le site d'Igon, à 4 km. Guillaume Prévost précise que si une page se tourne pour le site de Bétharram, les violences qui ont été commises, plus de 200 plaignants à ce jour, ont laissé des blessures profondes. Il met en avant les exigences de vérité, de reconnaissance, de réparation, ainsi que l'accompagnement des démarches. Marche de mémoire, qui doit notamment se poursuivre à l'aune des conclusions du rapport publié par l'Institut Louis Joanet le 20 juin. En parallèle, l'enseignement catholique a dressé le point d'étape de sa mission sur la qualité de la relation éducative, se concentrant particulièrement sur la prévention des abus. Et en bref, la conférence des évêques de Belgique a annoncé le décès ce mercredi de Roger van Geluwe à l'âge de 89 ans. Évêque de Bruges de 1984 à 2010, il avait remis sa démission après avoir reconnu des agressions sexuelles pendant 13 ans sur son neveu à partir de ses 5 ans. Renvoyé de l'état clérical par le pape François en 2024, d'autres accusations de violence sur mineurs ont été révélées depuis. Les foyers de charité ont annoncé lundi dernier

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1: Du psaume 83. De quel amour sont aimées tes demeures, Seigneur Dieu de l'univers? Mon âme s'épuise à désirer les parvis du Seigneur. Mon cœur et ma chair sont un cri vers le Dieu vivant. Heureux les habitants de ta maison, ils pourront te chanter encore. Heureux les hommes dont tu es la force, des chemins s'ouvrent dans leur cœur. Quand ils traversent la vallée de la soif, ils la changent en source. De quelle bénédiction la revêtent les pluies de printemps. Le Seigneur Dieu est un soleil, il est un bouclier. Le Seigneur donne la grâce, il donne la gloire. Jamais il ne refuse le bonheur à ceux qui vont sans reproche. Seigneur, Dieu de l'univers, heureux qui espère en toi.

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Le sultan Moussa ben Amastan te salue et te souhaite la grâce de Dieu très élevée et sa bénédiction. Comment vas-tu ? Si tu désires de nos nouvelles, comme nous demandons des tiennes, nous allons bien, grâce à Dieu, et nous n'avons que de bonnes nouvelles à te donner. Voici que nous arrivons de Paris après un heureux voyage. Les autorités de Paris ont été contentes de nous. J'ai vu ta sœur et je suis resté 2 jours chez elle. J'ai vu de même ton beau-frère, j'ai visité leur jardin et leur maison, et toi, tu es à Tamanrasset comme le pauvre. À mon arrivée, je te donnerai toutes les nouvelles en détail. Wani ben Lemniz et Sougi ben Chitash te saluent. Salut. L'ermite séjourne à Tamanrasset jusqu'à la fin de l'année et entreprend un second voyage en France au début de 1911, voyage un peu plus long que le premier. Celui-ci avait duré 3 semaines. En 1911, le père de Foucault met 1 mois à parcourir l'itinéraire assez compliqué que voici. Marseille, Viviers, Nîmes, Notre-Dame-des-Neiges, Paris, Nancy, Lunéville, Saverne, Paris, Bergerac, Angoulême, Paris, Barbirey, Lyon, Marseille.

Le 3 mai, il rentrait à Taman Rasset après avoir fait une pointe sur Beni Abbès où il ne passa que 3 jours. Le calme du Hogar lui parut doux après ses 4 mois de route et l'accueil des Touaregs le toucha. Il écrivait le 14 mai au père Voilard, devenu son directeur spirituel depuis la mort de l'abbé Huvelin. « En ce moment, il y a beaucoup de monde ici à cause de la moisson. J'y resterai encore 3 semaines environ pour profiter de ce rassemblement, voir les uns et les autres causer avec Moussa, donner leur part d'aumône aux pauvres du voisinage, puis j'irai à Assekrem, l'ermitage de montagne, pour 1 an au moins. J'y travaillerai de toutes mes forces à mes travaux de langue touareg, de manière à les achever d'ici à 1 an et demi. » J'ai été très bien reçu par toute la population. Elle fait des progrès en confiance et en apprivoisement. Elle en fait aussi matériellement. Un mouvement intellectuel suivra certainement. L'été arrive. Brusquement, les lettres s'espacent. Les correspondants du père de Foucault doivent s'imaginer qu'il est malade ou perdu dans le Sahara. Perdu serait presque vrai. Celui qui s'est établi sur un des points les plus inconnus du monde a été tenté par l'inaccessible. Il est parti le 5 juillet pour l'Assekrem. Il habite dans une masure à 2900 mètres en l'air, le plus haut point du globe assurément où jamais un ermite ait vécu. Pense-t-on qu'il ait été conduit là par un caprice, par je ne sais quelle fantaisie et outrance d'une nature aventureuse ? Ce serait mal le juger et nous le savons déjà. La villégiature de l'Assekrem n'est qu'un témoignage nouveau de la charité et de l'intrépidité de cet homme. Il va chercher là-haut, dans le froid et dans la tempête, les âmes dont il s'est fait le pasteur vagabond. La sécheresse a chassé les Touaregs des plateaux de l'Ahagar. Ils sont allés camper dans les vallées de la Koudiat, où il y a un peu d'herbe verte pour les troupeaux. Et frère Charles est monté vers eux. Ils ne sont pas venus seulement de Taman Rasset et des environs, mais de plusieurs déserts autour du massif du Hogar, et des nomades de diverses tribus sont là pour un peu de temps, grelottant mais non plus affamés. La route est longue et rude. La dernière partie ne peut guère se faire qu'à pied, les chameaux trébuchent sur les éboulis de pierraille. Il faut 3 jours au moins pour atteindre l'Assekrem, citadelle du pays, plateau enveloppé d'un paysage fantastique de pitons, d'aiguilles, de tables géantes, de portiques, sculptés au sommet des montagnes plus basses. Au nord et au sud, rien n'arrête la vue. Ça et là, ce sont des statues d'hommes ou d'animaux dressés dans l'air limpide et qui changent de couleur, d'ombre et d'expression selon la hauteur du soleil et son secret pouvoir. Dans nos montagnes d'Europe, la pluie. Ici, le vent. Toujours soufflant et charrieur de sable, à limer les roches friables et laisser debout des piliers plus durs, des angles résistants, des flèches fines ou énormes comme le pic Alaman qui domine le reste. Le plateau de l'Assekrem n'a pas seulement cette étrange beauté, il rappelle aux savants les premiers âges du monde. Il est le point du partage des eaux. Les grandes ouèdes sahariens, aujourd'hui desséchées, ont coulé de ses flancs. De tous côtés, on y peut suivre la trace des lits qu'ils ont creusés et qui s'en vont les uns vers le bassin de Taoudeni, d'autres vers l'Atlantique, d'autres vers le Niger comme l'oued Taman Rasset. Le père de Foucault aimait cette extraordinaire solitude de toute l'ardeur de son âme de poète et de contemplateur. C'est un beau lieu, disait-il, pour adorer le Créateur, puisse son règne s'y établir. J'ai l'avantage d'avoir beaucoup d'âmes autour de moi et d'être très solitaire sur mon sommet. Cette douceur de la solitude, je l'ai éprouvée à tout âge, depuis l'âge de 20 ans, chaque fois que j'en ai joui. Même sans être chrétien, j'aimais la solitude en face de la belle nature avec des livres, à plus forte raison quand le monde invisible et si doux fait que, dans la solitude, on n'est jamais seul. L'âme n'est pas faite pour le bruit, mais pour le recueillement, et la vie doit être une préparation du ciel, non seulement par les œuvres méritoires, mais par la paix et le recueillement en Dieu. Mais l'homme s'est jeté dans des discussions infinies. Le peu de bonheur qu'il trouve dans le bruit suffirait à prouver combien il s'y égare loin de sa vocation. À l'Assekrem, comme à Taman Rasset, il avait choisi l'endroit d'où l'on peut voir. Sa maison n'était qu'un couloir bâti en pierre.

et en terre, et si étroit que deux hommes n'y pouvaient passer de front. Mais dans ce pauvre refuge, il y avait une chapelle, et au-delà, une quantité d'objets merveilleusement en ordre, des livres en grand nombre, des provisions, des caisses ouvertes ou non ouvertes. Il couchait sur l'une de celles-ci. Dans le jour, elle lui servait de table. Autour de lui, le vent soufflait, avec le bruit de la mer quand elle monte sa marée. L'abbé Huvelin avait envoyé 200 francs à son ami pour l'aider à construire cet abri. Il lui avait donné aussi le petit hôtel de la chapelle, et frère Charles, enthousiasmé, reconnaissant, s'était écrié « J'espère qu'on dira la sainte messe sur cet hôtel bien longtemps après ma mort. » Là, plus d'une fois par semaine, il reçoit la visite de famille Touareg. Hommes, femmes, enfants, on monte tous ensemble des vallées innombrables cachées dans la Coudiate. C'est un pèlerinage et une partie de plaisir. On vient de grandes distances, d'un jour, de deux jours de marche. Il faut donc se reposer là-haut, souper, passer la nuit. Frère Charles accepte avec joie de dépenser le temps précieux pour accueillir ses hôtes. Il leur fait de petits cadeaux, il partage ses repas avec eux. Un ou deux repas pris ensemble, une journée ou une demi-journée passée ensemble, mettent en relation plus étroite qu'un grand nombre de visites d'une demi-heure ou d'une heure comme à Tamanrasset. Certaines de ces familles sont relativement bonnes, aussi bonnes qu'on peut l'être sans le christianisme. Ces âmes se dirigent par les lumières naturelles, si bien que musulmanes de foi, elles sont très ignorantes de l'islam et n'ont pas été gâtées par lui. De ce côté, l'ouvrage qui se fait ici est très bon. Enfin, ma présence est une occasion pour les officiers de venir dans le cœur même du pays. Tout le reste du temps, et les journées sont temples quand on se lève bien avant le soleil, frère Charles prie ou travaille. Il a amené avec lui l'indigène qu'il appelle son informateur de Touareg. Il lui donne 5 sous par heure pour le payer de sa peine, mais comme les séances d'interrogation et de réponse durent, en moyenne 9 heures par jour, l'élève trouve que les honoraires du professeur sont une lourde dépense et celui-ci que tant d'applications fatigue la tête d'un nomade. Cette fatigue, si nouvelle pour un homme de Lahagar, l'éloignement du puits où il va chercher l'eau chaque matin, l'austère solitude peut-être et peut-être le froid des nuits, avec l'hiver venant, font que le coadjuteur demande à être rapatrié. Frère Charles, qui avait fait toutes ses provisions de livres et de conserves, comme quelqu'un qui entreprend en mer un voyage de 16 mois sans devoir relâcher à aucun port, est contraint de céder et de descendre. Au début de décembre, il rentre dans l'ermitage de Tamanrasset. La vie coutumière y reprend, charitable, cachée, sollicitée par la misère qui est toujours grande parmi les tribus. Frère Charles se met tout à l'aumône et distribue ses provisions. Il vient d'apprendre une nouvelle ancienne déjà pour le reste du monde, la guerre entre les Italiens et les Arabes de Tripolitaine. Ses amis s'inquiètent des répercussions que cette guerre peut avoir dans le Sahara. « Soyez sans inquiétude, écrit-il à l'un d'eux, au sujet des prédications de guerre sainte. Le Sahara est grand. Les Turcs font certainement leurs efforts pour prêcher la guerre sainte parmi les tribus arabes de la Tripolitaine, mais cela ne nous touche pas. Les Touaregs, très tièdes musulmans, ont dans une égale indifférence la guerre sainte, les Turcs et les Italiens. Cela leur est complètement égal. » Ce qui les intéresse uniquement, c'est leurs troupeaux, les pâturages et les récoltes. Avant leur soumission à la France, ils joignaient à ces occupations celle de couper les routes. Maintenant qu'elle leur est interdite, ils s'adonnent avec autant d'ardeur aux autres. J'ai trouvé Tamanrasset et les populations voisines dans un état de misère effrayant, et j'ai cru devoir donner des aumônes beaucoup plus que je ne prévoyais. Le motif de cette misère est double. Premièrement, la sécheresse règne depuis 20 mois. De là, il suit que le lait, le beurre, la viande de boucherie, qui sont la principale richesse du pays, manquent depuis 20 mois. Deuxièmement, en 1911, les deux récoltes, on fait une récolte de blé au printemps et une de mil en automne, ont été nulles, à cause des pucerons qui ont sucé l'intérieur des épis un peu avant maturité. Résultat,
Il n'y a dans le pays rien à manger. Je n'ai pas pu trouver ici un litre de grain quelconque, blé, orge ou mil à acheter.

Ensuite, personne n'a de vêtements parce qu'on se les procure en vendant du beurre, des animaux, etc. Moi, j'ai de quoi manger parce que j'ai des réserves. Mais il y a bien peu de gens ici qui fassent 2 repas par jour et beaucoup se nourrissent exclusivement de racines sauvages. Je ne puis nourrir les gens, mais j'ai donné beaucoup plus en vêtements que je n'en donne d'ordinaire. C'est le moment du froid. Ma vie, jusqu'à présent, depuis mon retour, n'a guère été occupée qu'à prier le bon Dieu et à recevoir les uns après les autres tous mes voisins. Je n'ai pas encore repris le travail du lexique et de la grammaire, je ne m'y mettrai qu'après le jour de l'an. D'abord, je voulais pouvoir me tenir un peu au pied de la crèche pendant ce saint temps de Noël, puis il fallait que je voie tous mes pauvres voisins qui commencent à être de vieux amis, car je suis dans ma 7e année d'habitation à Tamanrasset. Il a rapporté de petits présents qu'il distribue aux visiteurs et aux visiteuses qui sont précieux au hogar. Le cadeau le plus ordinaire, ce sont les aiguilles à coudre. Au-dessus, il y a les épingles doubles, puis les boîtes d'allumettes. On réserve les ciseaux pour les grandes dames, les couteaux pour les Touaregs les plus influents. À mesure que le temps s'écoule et que s'accroît l'expérience, on sent se fortifier chez frère Charles la conviction qu'il ne s'est pas trompé dans sa méthode d'apostolat. Le séjour parmi les campements de la haute montagne lui a fourni de nouvelles preuves à cet égard. Je rends service en ce que je peux, je tâche de montrer que j'aime, lorsque l'occasion semble favorable, je parle de religion naturelle, des commandements de Dieu, de son amour, de l'union à sa volonté, de l'amour du prochain. Les Touaregs ont le caractère de nos bons ruraux de France, des meilleurs de nos paysans. Comme eux, ils sont laborieux, prudents, économes, ennemis des nouveautés et pleins de méfiance envers les personnes et les choses inconnues. Ignorants comme ils sont, ils ne peuvent recevoir l'Évangile que par autorité, et l'autorité nécessaire pour le leur faire adopter et leur faire rejeter tout ce qu'ils connaissent, aiment et vénèrent, ne peut s'acquérir qu'au bout d'un long temps par un contact intime, une grande vertu et la bénédiction divine. Quelques-uns, rares, m'interrogent sérieusement sur des points de religion. Dans mes conseils, je reste dans la religion naturelle, insistant sur la fuite du péché, la prière du soir avec examen de conscience, les actes de contrition et de charité. Ces bons ruraux du Sahara ne manquent pas de vices que frère Charles énumère, sans insister, de peur de laisser croire qu'il est mal entouré. Ils sont d'une extrême violence, d'un orgueil vraiment fou. La licence des mœurs est générale. Les règles de l'honneur Touareg permettent aux femmes et leurs conseils même de faire disparaître les enfants nés hors mariage. Et le nombre des infanticides est tel qu'on peut dire que peut-être le tiers des enfants périssent à la naissance. « Envoyez des sœurs blanches, écrit-il à Monseigneur Livignac, elles établiront un tour pour les nouveau-nés et ce sera le remède en attendant la conversion. » À chaque page, dans la volumineuse correspondance de l'ermite de Tamanrasset, on le voit préoccupé des meilleurs moyens humains de relever ce peuple dont il est le premier apôtre. Il est venu avec toute une civilisation dans son cœur. Pour lui, la civilisation consiste dans ces 2 choses, instruction et douceur. Rien ne lui est indifférent de ce qui peut aider à protéger l'enfant, à libérer l'esclave, à instruire les ignorants, à fixer les nomades, à les rapprocher de la France. Il préfère la solitude et nous l'avons entendu la célébrer. Mais il faut, pour le bien des 100 000 âmes du Sahara dont il est l'aumônier, que cette solitude soit vivifiée, que le silence soit troublé. Poste, télégraphe, chemin de fer, foire bisannuelle, il appelle avec une passion de conseiller général ses progrès dont il se soucie médiocrement pour lui-même. Il se réjouit de l'arrivée prochaine d'une mission composée d'ingénieurs, d'officiers, de géologues et chargée d'étudier le tracé définitif du chemin de fer transsaharien qui se développera selon la grande courbe que voici, Oran, Beni Ounif, Beni Abbès, Le Touat, Aoulef, Silet, à 75 km ouest de Tamanrasset, Ingezam, Agadez, Tchad. J'en suis extrêmement heureux, car le chemin de fer dans ces régions est un puissant moyen de civilisation, et la civilisation, une puissante aide pour la christianisation. Des sauvages ne peuvent pas être chrétiens.

tout qu'on se hâte de construire ce chemin de fer. » Et tout de suite, après l'expression du vœu, cette phrase où reparaît l'officier, le grand Français fidèle, « C'est une nécessité pour la conservation de notre empire africain, mais aussi pour pouvoir porter sur le Rhin, en cas de besoin, le maximum de force. » D'autres bonnes nouvelles encore. Dans le voisinage, à Fort Motilinski, un officier vient d'arriver, charmant et très distingué, le lieutenant de Pommier. Il y a aussi un médecin extrêmement bien, sujet de joie, auquel un dernier s'ajoute qui est d'un autre ordre et depuis longtemps souhaité, appelé, attendu, le Maroc est entré dans le protectorat de la France. Des lettres l'ont annoncé à frère Charles, qui répond aussitôt par ces lignes qu'un homme tel que lui pouvait écrire et que tous les autres doivent méditer. Voilà notre empire colonial bien agrandi. Si nous sommes ce que nous devons être, si nous civilisons au lieu d'exploiter, l'Algérie, la Tunisie, le Maroc seront dans 50 ans un prolongement de la France. Si nous ne remplissons pas notre devoir, si nous exploitons au lieu de civiliser, nous perdrons tout et l'union que nous avons faite de ce peuple se tournera contre nous. Lui-même, dans ce constant désir de civiliser, qui tient son esprit en rêve et en projet, il médite de faire bientôt, dans quelques mois, au plus tard l'année suivante, un nouveau voyage en France et d'amener avec lui un jeune Touareg de famille bourgeoise importante, si l'on peut dire ainsi. Déjà, il prépare Madame de Blic et ses cousins de France à recevoir ce touriste vêtu d'un pagne et dont les cheveux sont tressés et les joues couvertes d'un voile bleu. Il le présente et fait de lui un portrait avantageux. À l'entendre, nul dans la hagar ne vaut son candidat, non seulement affectueux, intelligent, gentil, mais exceptionnellement sérieux. Fils d'un des principaux de sa tribu, cousin germain du chef, il a été à demi adopté par ce dernier qui n'avait pas d'enfant. Il gère entièrement les affaires matérielles de son père adoptif, dont il va épouser une belle fille. Il est bien de toute manière et de la meilleure famille plébéienne. Nous sommes ici dans un pays de caste, il y a des plébéiens et des patriciens, les premiers incomparablement supérieurs aux autres comme valeur morale et faisant toute la force et l'espoir du pays. Mais avant d'entreprendre ce voyage, frère Charles a beaucoup de pages à rédiger et le fiancé doit partir avec les hommes valides du pays pour aller en caravane chercher du mil au Damergou. Le printemps, comme l'hiver, comme toutes les saisons, trouve frère Charles enfermé dans son ermitage, penché sur la caisse de bois qui lui sert de table, entouré de ses manuscrits et de ses livres, consultant au passage difficile son informateur qui a mal à la tête. Il achève le dictionnaire et se promet d'envoyer prochainement l'ouvrage à M. René Basset qui le publiera sous le nom de notre ami commun, M. de Motilinski. La mission du transsaharien traverse la hagar. Elle séjourne à Tamanrasset. Très bien dirigée, bien composée, elle a accompli une somme de travail extraordinaire. J'ai vu les membres de la mission, plusieurs sont mes amis depuis de longues années. Ils espèrent que dans un an environ, les travaux commenceront. Quel champ s'ouvre pour le Saint-Évangile, le Maroc, le Soudan, le Sahara ? Les allées et venues sont fréquentes entre le camp et l'ermitage. Frère Charles nomme le capitaine Niégère, M. René Chudot, le capitaine Cortier de l'infanterie coloniale, M. Mousserand, ingénieur des mines. Il note aussi qu'il reçoit de nombreuses visites des Touaregs qui ont pris l'habitude de le venir voir au coucher du soleil et le dimanche, jour pendant lequel ils ont observé que le marabout recevait plus volontiers encore et causait plus longuement que les autres jours. La mission s'éloigne. La grande chaleur accable le plateau de Tamanrasset. Tout à coup, un grave accident interrompt le travail. Charles de Foucault est mordu par une vipère à cornes. Presque toujours, la morsure est mortelle. Les pasteurs et les noirs des environs de l'ermitage apprennent l'événement. Ils accourent et trouvent leur ami inanimé. Aucun médecin européen n'est là. Ils soignent donc le marabout selon leur coutume, brûlent la plaie au fer rouge, brutalement, bandent le bras pour éviter que le venin ne se répande par tout le corps, puis, la syncope persistant, appliquent le fer rouge sur la plante des pieds.
révulsif, terrible.

0: terrible administré par compassion. L'ermite revient enfin à lui. Il est d'une extrême faiblesse. On cherche partout dans la vallée du lait pour le nourrir. Mais la chaleur est grande, les chèvres ne trouvent plus d'herbe. Moussa devient inquiet et ordonne que deux vaches soient amenées de bien lointain pays jusqu'au Hogar pour sauver le marabout. Longtemps, frère Charles demeure incapable d'étudier ou de marcher. Il finit cependant par se remettre de la morsure de la vipère et du traitement qu'il avait sauvé. Pas une heure, il ne songea à se plaindre. Je crois qu'il devait ressembler en cela à un vieux professeur que j'ai eu et qui enseignait la chimie. Lorsque celui-ci, pris de fièvre, eut appelé le médecin et apprit que la maladie serait grave, il s'écria tout joyeux « Quelle chance, je vais pouvoir me reposer !» Charles de Foucault se reposait un instant devant sa porte et longuement dans sa chapelle, il n'avait qu'un pas à faire, en méditant et priant. Et nous savons que dans cet automne de 1912, l'automne, on s'en souvient, est la saison préférée des Européens qui ont vécu dans la Hagar, deux pensées principales tenaient son âme en joie et rendaient légère la vie de solitude. La première était « Plus je vais, plus je jouis de la belle nature, que les œuvres de Dieu sont belles. Benedicte omnia opera domini domino. » Et la seconde, « Le temps de l'Avent toujours si doux l'est particulièrement ici. » Tamanrasset, avec ses 40 feux de pauvres cultivateurs, est bien ce que pouvaient être Nazareth et Bethléem au temps de notre Seigneur.
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Je rapporte à cette époque une anecdote dont je n'ai pas trouvé la date précise et qui fut racontée, elle est encore tout de travers. Dans des revues ou des journaux, on a pu lire que la mère de Moussa Agamastan, étant tombée très gravement malade, le père de Foucault fut appelé près d'elle et, pour l'encourager dans le passage de la mort, n'aurait trouvé rien de mieux que de réciter quelques sourates du Coran. Il vint, il fit son office de consolateur et il endormit la vieille dame en Allah avec les strophes du Coran appropriées. Lorsque mes yeux passèrent sur ces lignes, il y a des mois et des mois, j'eus aussitôt le sentiment que la vérité devait être différente. Je me dis qu'un prêtre catholique aurait pu, en effet, suggérer à la mourante de réciter quelques sourates énonçant une vérité certaine, opportune, exhortant par exemple au repentir des péchés, à la confiance en Dieu. C'eût été la simple traduction, dans le langage que cette femme comprenait le mieux, d'un acte de contrition ou de charité chrétienne. Mais que le père de Foucault l'eût fait, je ne le pouvais croire, sachant qu'il redoutait l'extension de l'islamisme et qu'il devait donc le plus possible éviter de prononcer une formule coranique, fût-elle acceptable. Je voulus savoir si j'avais raison et j'écrivis à l'aménocale du Hogar. Je lui demande de se souvenir des paroles mêmes de son ami le père de Foucault. Il comprit admirablement

le sens de la question que je lui avais posée. Ce non-civilisé avait de l'esprit, il me répondit quelques mois plus tard une lettre dont voici la traduction. « Louange à Dieu l'unique, nul ne subsiste que lui. » Taman Rasset, 5 Chaban 1338, c'est-à-dire 25 avril 1920. Au très honoré, savant entre les savants français, René Bazin de l'Académie. À toi, mille et mille saluts, mille faveurs divines, de la part du serviteur de la France, l'émir Moussa, fils d'Amastan, Aménokal en Hogar. Ta lettre m'est parvenue où tu me demandes de te donner des détails sur le grand ami des Touaregs Hogar. Soit. Sache que le marabout Charles m'avait en très grande estime. Dieu le rende bien heureux et le fasse habiter en paradis si c'est sa volonté. Maintenant, voici les détails que tu m'as demandé sur sa vie d'abord. Les gens d'entre les Touaregs Hogar l'aimaient très profondément durant sa vie. Et maintenant encore, ils aiment sa tombe comme s'il était vivant. Ainsi, les femmes, les enfants, les pauvres, quiconque passe près de sa tombe le salue disant que Dieu élève le rang du marabout en paradis, car il nous a fait du bien durant sa vie. Ainsi, tous les gens du Hogar honorent sa tombe comme s'il était vivant, vraiment oui, tout autant. Ensuite, tu me demandes ce qui s'est passé quand il a assisté à la maladie de ma mère, c'est-à-dire de ma tante Tiit, sœur de mon père lors de la maladie dont elle mourut. Voici. Il lui rendit visite en compagnie du médecin qui lui dit en français s'apercevoir qu'elle allait mourir. Alors le marabout Charles lui dit en tamatchek « Oksad Masinin »« Crains Dieu ». Puis il la quitta. Elle mourut le lendemain, nous portâmes le corps jusqu'à la tombe et il était avec nous. Tandis que nous prions pour elle, il était debout, la couleur du visage altérée à cause de sa mort. Il ne fit pas la prière pour elle avec nous. Quand nous la plaçâmes dans sa tombe, il se tint debout sur le bord, l'enterra avec nous et nous dit « Dieu augmente votre consolation au sujet de Tiit, qu'il lui donne le paradis en sa tombe. » Un jour d'entre les jours, un an avant sa mort, elle était venue le voir en sa cellule et l'avait trouvé priant. Elle se tint immobile derrière lui, attendant qu'il eût fini sa prière, puis elle lui dit « Moi aussi je prie Dieu » à l'heure où tu fais ta prière. Quant à la renommée du marabout, elle est toujours vivante au Hogar et les gens à qui, comme à nous, il fit du bien, c'est-à-dire tous les gens du Hogar, honorent sa tombe comme s'il était vivant. Telles sont les informations que tu m'as demandées, données sans faute. Je remets pour toi cette lettre au capitaine de Pommier, le commandant-chef de chez nous. Que Dieu te bénisse en ta vie, puisses-tu vivre en bonne santé. Salut. Moussa Ag Amastan. La réponse est claire. J'avais eu raison d'écrire. L'incident aura même servi, plus que je ne l'espérais, la mémoire du père de Foucault. Elle amena en effet le taleb de Moussa, Ba Amou, celui-là même qui a travaillé 10 ans avec le père de Foucault, à faire de bien intéressantes déclarations qu'un témoin m'a transmises en même temps que la lettre. Elle amena en effet le taleb de Moussa, Ba Amou, celui-là même qui a travaillé 10 ans avec le père de Foucault, à faire de bien intéressantes déclarations qu'un témoin m'a transmises en même temps que la lettre. Les voici. Nous savons parfaitement que le marabout ne pouvait nous dire de prononcer la Shahada, la formule de la prière musulmane. Il n'y a aucun doute pour nous à ce sujet. Cela était incompatible avec ses fonctions de prêtre catholique, nous le savons tous. Un fait que personne n'ignore ici le prouve. Le père de Foucault recevait continuellement les pauvres, les vieillards, les malades, les femmes, les enfants et de nombreux Touaregs qui venaient le visiter et lui demander aide ou conseil. Au début de son installation, il arrivait que certains de ses visiteurs, sortant de chez lui aux heures de la prière musulmane, s'arrêtaient près de l'ermitage pour prier. Le père de Foucault les invitait aimablement à s'éloigner de l'ermitage, en leur disant qu'ils devaient comprendre qu'il désirait ne pas les voir prier près de chez lui, comme eux-mêmes ne pouvaient désirer le voir prier près d'une mosquée.
il disait ces choses en termes tellement aimables et bons que, très peu de temps après, aucun de nous ne les ignorait et ne se serait permis d'enfreindre ses désirs. Le témoin, particulièrement bien informé, qui me rapportait ses souvenirs du Taleb, ajoutait cette réflexion personnelle. Si l'on veut bien dépouiller de toute question de forme les relations qu'avait le père de Foucault avec les Touaregs, il est absurde et mensonger de dire qu'il ait jamais rien fait ou rien dit qui ne visât à l'évangélisation, qu'en fin de compte, il poursuivait. Le voyage en France d'un jeune Touareg était un des 1000 moyens auxquels sa charité songeait pour diminuer la distance entre la tribu musulmane et la France catholique. Frère Charles en attend beaucoup de bien. Déjà, il a obtenu la réponse favorable de sa sœur et d'autres parentes qui acceptent de recevoir chez elle le Touareg. Les missionnaires d'Afrique, avertis du projet, ont promis également de donner à Maison Carrée l'hospitalité aux deux voyageurs. D'autres lettres partent pour la France, demandent à des amis la même faveur ou des recommandations. Il est touchant de voir le père de Foucault, si dur pour lui-même, s'appliquer à tout ménager et disposer pour que le voyage d'Ouxem soit le plus agréable, le plus familial, le moins fatigant qu'il se pourra. Est-ce que le sort de beaucoup d'âmes ne dépendra pas, du moins un peu, du souvenir que ce jeune Touareg rapportera de notre civilisation ? Un pareil voyage, c'est le moyen de faire tomber tout d'un coup une foule d'erreurs, d'ouvrir les yeux, de se ménager, avec une âme choisie, un tête-à-tête de plusieurs mois. Il va sans dire qu'il n'est pas question de faire visiter les musées ni les curiosités, mais de faire partager la douceur et l'atmosphère d'affection de la vie de famille dans les milieux chrétiens et de laisser entrevoir ce qu'est la vie chrétienne, combien la religion imprègne toute la vie. Parmi ces lettres, il en est une que je veux citer presque entièrement. Charles de Foucault y développe avec force des idées ailleurs effleurées. Elle est adressée à son ami, le duc de Fitz-James, et datée du 11 décembre 1912. Il commence par dire « Je ne manquerai pas de t'avertir de mon passage à Marseille, il me sera si doux de te revoir. » Il annonce ensuite que le voyage est remis au mois de mai 1913. Ouxem ne sera guère prête à venir avant cette époque et en outre, je n'ai pas voulu lui montrer la France par la neige, le froid, la bise, sans verdure et sans feuilles. Il eût même été bien imprudent d'exposer à notre froid et notre humidité d'hiver cette poitrine saharienne. Aussi, je me suis décidé à aller en France seulement cet été. C'est donc vers la première quinzaine de mai que je débarquerai avec mon jeune compagnon à Marseille. Nous, Français, nous avons en Afrique deux devoirs essentiels à remplir. La première chose, c'est l'administration et la civilisation de notre empire nord-ouest africain. Algérie, Maroc, Tunisie, Sahara, Soudan forment un immense et magnifique empire d'un seul bloc ayant cette unité pour la première fois. La seconde chose, c'est l'évangélisation de nos colonies. Or, que faisons-nous pour l'évangélisation de notre empire nord-ouest africain ? On peut dire rien. En Algérie, Tunisie, Sahara, les seuls prêtres s'occupant de l'évangélisation des indigènes sont les Pères Blancs. Ils sont, d'après leur bulletin 1910-1911, 56 dans l'Afrique du Nord, 11 au Sahara. C'est une goutte d'eau. Je comprends très bien que les Pères Blancs, voyant l'évangélisation des musulmans trop lente et difficile, aient tourné leurs efforts et envoyé la grande majorité de leurs missionnaires dans l'Afrique équatoriale, où ils font merveille et opèrent des conversions aussi rapides que nombreuses et procurent le ciel à une foule d'âmes. Ici, ils eussent sauvé peu d'âmes. Là, ils en sauvent beaucoup. Je comprends qu'ils aillent là. Il n'en est pas moins vrai que l'Algérie, la Tunisie et le Maroc, où il n'y a que les chapelains des consulats, sont entièrement délaissés. C'est une situation à laquelle il appartient aux chrétiens de France de remédier. C'est une œuvre de longue haleine, demandant du dévouement, de la vertu et de la constance. Il faudrait de bons prêtres, en assez grand nombre, non pour prêcher,
On les recevrait comme on recevrait dans les villages bretons des Turcs venant prêcher Mahomet, mais pour prendre le contact, se faire aimer,

0: inspirer estime, confiance, amitié. Il faudrait ensuite de bons chrétiens laïcs des deux sexes pour remplir le même rôle, prendre un contact plus étroit encore, entrer là où le prêtre ne peut guère entrer, surtout chez les musulmans, donner l'exemple des vertus chrétiennes, montrer la vie chrétienne, la famille chrétienne, l'esprit chrétien. Il faudrait ensuite de bonnes religieuses soignant les malades et élevant les enfants, très mêlées à la population, éparpillées par deux ou trois, là où il y a un prêtre et quelques chrétiens. Cela se faisant, les conversions, au bout d'un temps variable, 25 ans, 50 ans, 100 ans, viendront d'elles-mêmes comme mûrissent les fruits à mesure que l'instruction se répandra. Mais si ces malheureux musulmans ne connaissent aucun prêtre, ne voient comme soi-disant chrétiens que des exploiteurs injustes, tyranniques, donnant l'exemple du vice, comment se convertiront-ils ? Comment ne prendront-ils pas en haine notre sainte religion ? Comment ne seront-ils pas de plus en plus nos ennemis ? Après avoir attiré ton attention sur ces deux points si graves, j'ajouterai un mot. C'est que, soit pour bien administrer et civiliser notre empire d'Afrique, soit pour l'évangéliser, il est d'abord nécessaire de connaître sa population. Or, nous la connaissons extrêmement peu. Cela vient en partie des mœurs musulmanes, mais c'est un obstacle qu'on peut vaincre. Il reste ce fait déplorable que nous ignorons, à un degré effrayant, la population indigène de notre Afrique. Depuis 32 ans, je n'ai guère quitté l'Afrique du Nord. Si ce n'est pendant 10 ans, de 1890 à 1900, tant que j'ai passé en Turquie d'Asie, Arménie et Terre Sainte. Je ne vois personne, ni officier, ni missionnaire, ni colon ou autre, connaissant suffisamment les indigènes. Moi-même, je connais passablement mon petit coin de Touareg, mais très superficiellement le reste. Il y a un vice auquel il faudra remédier. Il faudrait aux administrateurs, aux officiers, aux missionnaires, un contact bien plus étroit avec les populations de long séjour dans les mêmes postes, avec avancement sur place pour les administrateurs et officiers, afin qu'ils connaissent, puissent renseigner exactement leurs supérieurs et que ceux-ci connaissent par eux. Le Dier continue, un peu de temps encore, à mentionner les événements qui se produisent autour de l'ermitage. Il y en a un grand et plusieurs petits. Le grand, c'est l'arrivée du général Bayou au début de 1913 et la réussite parfaite de l'expérience dont il était chargé. Il devait s'assurer que des communications par télégraphie sans fil pourraient être établies entre Tamanrasset et Paris. Les essais furent tentés et, à la satisfaction du père de Foucault, qui voyait décidément tous les progrès mécaniques s'annoncer, la capitale de Lahagar put causer sans difficulté avec la tour Eiffel. Un peu plus tard, un vol de cigognes passe au-dessus de l'ermitage, allant du nord au sud. Le 9 mars, le général Bayou, voulant remercier les habitants du bon accueil qu'il a reçu, envoie aux pauvres une chamelle que Charles de Foucault fait abattre et dont la viande est distribuée par les soins de l'ermite à tous les malheureux sans exception, à toutes les femmes de haratins, d'artisans, de bergers, aux mariés, aux veuves, aux répudiés. Le 18 au matin, fort brouillard humide et vent faible du sud. C'est le signal du printemps. Un homme d'Insala traverse le pays. Il me dit que la cour extérieure de ma maison, là-bas, est ensevelie sous les sables et que le reste de la maison est menacé. Pas de regret, pas le moindre mot de propriétaire, on ira voir. Enfin, avec un long retard, la plus importante des caravanes qui, chaque année, partent en septembre pour aller chercher du mil, rentre à Tamanrasset. Il était temps. La population commençait à souffrir. Parmi les chefs de la caravane était Ouxem, le fiancé, le candidat choisi pour le voyage en France. « Je ne serai que le 25 mai à Paris », écrit frère Charles à un ami. « Priez pour mon petit Ouxem. Il va se marier, une passion qui date de l'enfance. C'est arrangé depuis longtemps. Il a près de 22 ans. Elle, mademoiselle Kaobe Shisheka, en a 18. » Ils sont très proches parents et ont été élevés ensemble. Elle est fort intelligente et a beaucoup de volonté. Le mariage d'Ouxem et de Kaobe Shisheka, a lieu au commencement d'avril et le 28, le père de Foucault note sur le Dier, parti pour la France à 6h du matin avec Ouxem. La veille, la maman était venue à l'ermitage et elle avait dit « Répétez ceci à votre sœur, ayez bien soin de mon enfant, je vous le confie. » Pour éviter les frais d'un guide, on voyage avec la poste qui porte à Insala les dépêches de Fort Motilinski. Les voyageurs sont à Maison Carrée le 8 juin. On ne s'arrêtera que 2 jours dans cette maison et ce pays où frère Charles avait tant d'amis. Il envoie cependant quelques-uns et pousse même jusqu'à Birmandreis où les Sœurs Blanches ont leur établissement principal. Ceux qui connaissent les monastères savent qu'un voyageur, s'il est chrétien, surtout s'il est missionnaire, ne passe guère dans ses maisons sans être invité à raconter ce qu'il advient de Jésus-Christ et de ses serviteurs dans les pays qu'il a visités. Il en fut ainsi pour frère Charles, dans la maison où les vieilles religieuses, revenues des missions des Grands Lacs ou de la Kabylie, forment les novices qui iront joyeuses vivre dans la brousse, catéchiser les noirs, élever les enfants abandonnés, soigner les malades, consoler des misères de bien des sortes et vivre toutes pures dans des milieux qui ne le sont pas. Frère Charles priait d'exposer ce qu'il avait fait et ce qu'il voulait faire à Beni Abbès et au Hogar, parla dans une salle blanche que j'ai vue, à des auditrices vêtues de blanc, attentives aux moindres mots nobles ou plaisants et qui s'inclinent lorsque le nom du maître choisi est prononcé. Il n'était pas éloquent, mais la vie qu'il racontait était éloquente. En finissant, il eut l'idée de dire « Qui de vous, mes sœurs, voudrait se dévouer pour les Touaregs ?» Silencieusement, toutes se levèrent d'un seul mouvement. Il faut croire que l'heure pourtant n'était pas venue. Frère Charles rentra à Maison Carrée pour retrouver Ouxem. Le 10, il s'embarque sur le Timgad et le pauvre marabout, habitué au régime des passagers de pont, loue cette fois des places de première classe pour faire plaisir à l'infidèle qui vient visiter le pays des chrétiens. Le 13, on fait le pèlerinage de la Sainte-Baume. Le 15, Monseigneur Bonnet, évêque de Viviers, reçoit le père de Foucault, prêtre du diocèse, et Ouxem, deux exemplaires bien différents de la civilisation, dans sa demeure haut perché sur les remparts de l'ancienne ville, à l'ombre de la cathédrale. Et de ce sommet, lieu de prière et de mistral, le Touareg, pour qui les fleuves ne sont que des noms, et des lits de sable et de pierre parmi des pâturages, aperçoit le Rhône plein, nerveux, resserré, qui vient du nord entre des rives cultivées et toutes vertes, qui s'agite, tournoie, écume et franchit frémissant de toutes ses eaux les portes de Provence. Il est gai et bien portant. Tout le monde lui fait fête, il comprend quelques mots de français, il mange de tout, excepté du poisson et de la viande de porc. De Viviers, on continue le voyage par Lyon, où le père et Ouxem deviennent les hôtes du colonel Lapérine. Puis l'on remonte en Bourgogne. Là, on s'arrête quelques heures dans une petite vallée que suit le canal et qu'arrose une rivière bien courante entre deux chaînes de collines boisées. À vol d'oiseau, si l'on franchissait un haut plateau vallonné vers le nord, couvert de bois et de landes, on descendrait dans le pays des côtes célèbres et de la richesse, où les villages s'appellent Vougeot, Nuit, Musigny, Chambertin. Mais l'Ouche traverse plus d'ombre, un pli tranquille et modeste de nos campagnes de pâturage et de labour. On quitte le chemin de fer à Gisset, à 2 kilomètres de là, et touchant le bourg de Barbiret, il y a un manoir ancien à 2 ailes couvert en tuiles où habite Monsieur de Blic. Ce ne fut cette fois qu'une présentation. Ouxem reçut par le beau-frère, la sœur, les neveux et nièces de son protecteur et ami, commença de voir ce qu'était une famille française et chrétienne, une habitation rurale, une journée de la vie terrienne. Il considéra avec étonnement la cour plantée et fleurie devant le château, la terrasse en arrière, la prairie qui descend, et, au-delà d'un ruisseau, remonte à pente raide et rejoint les coteaux, et surtout l'extrême beauté et vigueur des arbres plantés dans le creux du parc. Platane blanc de Hollande, sycomore, sapin, orme, tout branchage et feuillage nouveau pour lui. Puis on prit congé, en se promettant qu'il y aurait au retour un séjour à Barbiret d'une semaine au moins. Les uns après les autres, les parents du père de Foucault se prêtent au dessin que celui-ci avait formé et reçoivent Ouxem. C'est d'abord le marquis de Foucault au château de Bridoire dans le Périgord. Le souvenir est encore vivant là-bas de plus d'un trait émouvant qui marqua cette réception. « Je me rappelle, disait naguère l'un des témoins, je me rappelle ce sympathique enfant, son admiration pour le père et la bonté de ce dernier pour lui. Je les vois à quatre pattes tous les deux dans le fumoir taillant sur le parquet avec un couteau à découper le pantalon que le jeune Touareg devait coudre pour occuper ses loisirs. Je le vois aussi chaque soir debout sur les marches de la chapelle, n'osant y pénétrer, par respect, ses grands yeux mouillés de larmes pendant la prière en commun. » Après la visite au chef de la famille, on alla en Périgord également chez le comte Louis de Foucault, au château de la Renaudie, puis chez la vicomtesse de Bondy, en villégiature à Saint-Jean-de-Luz. Traversant ensuite Paris, le père revient à Barbiret vers le 20 juillet. L'apprentissage de la vie française se continue pour Ouxem dans la gaieté d'une famille nombreuse et unie. Le Touareg apprend à tricoter afin de donner des leçons plus tard aux femmes de sa tribu. Il devient vite adroit, tandis que son guide, le marabout, s'embrouille dans les aiguilles et les points. Ouxem monte à bicyclette sur la route qui va vers Autun, et pour l'aider à bien faire cet exercice, on transforme avec quelques épingles doubles la gandoura Touareg en culotte de zouave. « Apprends-lui le français, disait le père à son neveu Édouard, en retour de tes leçons, quand tu viendras me voir en Afrique. Il t'apprendra à monter à Méhari, ce en quoi il est passé maître. » Le soir, on cause. Mademoiselle de Blic chante au piano des chansons de Botrel, on joue au furet et à d'autres jeux de tradition. Ouxem comprend tout et rit quand il convient. L'épreuve paraît heureuse. Le père, dans cette vie familiale, ne se singularise d'aucune manière. Il est Charles chez sa sœur Marie. Il mange ce qu'on lui sert. Ses longues prières, il les fait la nuit, quand il est assuré qu'Ouxem, son enfant, est endormi. L'homme usé par la pénitence, vieilli, toujours rigoureux pour lui-même, n'a qu'une ambition, semble-t-il, ne pas empêcher toute cette jeunesse de jouir pleinement des vacances. Un dimanche, on lui demande « Irez-vous aux vêpres ? Cela n'est pas nécessaire, mais la population sera surprise de ne pas vous y voir. Alors j'irai. »
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Il s'occupait principalement de civiliser Ouxem, mais il s'était promis de faire connaître à quelques personnes choisies l'association pieuse pour la conversion des infidèles sujets de la France. Cette affaire devait le conduire en Champagne et en Lorraine. Il confia son projet au général Lapérine, chez lequel il s'était rendu en quittant Barbiret et dont Ouxem et lui étaient devenus les hôtes. Lapérine, promu général depuis le 29 juin précédent, commandait à Lyon la 6e brigade de dragons. Heureux de revoir son ami de Foucault, il lui dit « Votre Touareg ne connaît que ces montagnes de l'Ahagar. Il faut lui montrer les Alpes et aller en Suisse. Je serai de la partie. » Il en fut si bien qu'on aperçoit sa fine silhouette dans le coin de plusieurs photographies qui représentent Ouxem épanoui d'admiration devant la mer de glace ou escaladant les roches de je ne sais quelle aiguille du Mont Blanc. Les voyageurs passaient à Chamonix le 3 août, le 4 à Lucerne, le 6 à Belfort. Après l'excursion en Suisse, il y eut une seconde halte à Barbiret, la plus longue. Elle durera 15 jours. Le jeune Touareg, partout promené, partout gâté, s'apprivoisait. Quand il eut quitté la Bourgogne et repris le chemin de Paris, il reçut d'un ami du père de Foucault un cadeau dont il fut ravi, un fusil de chasse. Aussitôt, il fallut chasser et faire parler la poudre, et cette lettre fut envoyée à l'un des fils de Monsieur de Blic. Elle était écrite en tiffinard et traduite par l'oncle Charles. « Ceci, c'est moi, Ouxem, qui dit « Je salue Édouard beaucoup, je t'aime beaucoup, j'ai le temps long après toi. J'ai tué une perdrix, un lièvre et un écureuil, je t'embrasse. » Quelques autres visites, notamment une en Berry, occupèrent les dernières semaines. Le 25 septembre, le père de Foucault, descendant vers Marseille, s'arrêtait à Viviers, passait la journée près de son cher évêque Monseigneur Bonnet, qui autorisait dans le diocèse la petite œuvre, la confrérie, et l'encourageait par une lettre. Trois jours plus tard,

voyageurs achevant un voyage de 3 mois et demi en France s'embarquaient pour regagner l'Afrique et Charles de Foucauld écrivait à sa sœur « À moins de circonstances exceptionnelles, un missionnaire ne passe pas un si long temps chez les siens à se reposer. Le bon Dieu a fait naître par le voyage d'Ouxem cette circonstance exceptionnelle. Je l'en remercie de tout mon cœur. Toi aussi, je te remercie, ainsi que Raymond et tes enfants, des 12 semaines que vous m'avez fait passer et de votre extrême bonté pour Ouxem. Bonté qui fait tant de bien à son âme, je me rends compte que sa joie de retrouver les siens est très tempérée par le chagrin de quitter ceux qui l'ont si bien reçu en France. L'apostolat par la bonté est le meilleur de tous. » Ces vacances, les seules que frère Charles se croit crut en devoir de prendre dans le cours de sa vie chrétienne, lui ont permis de revoir à loisir presque toutes les personnes de sa famille ou de son intimité. C'étaient les adieux, peut-être l'a-t-il pensé. À plusieurs d'entre elles, et aussi à quelques âmes pieuses, çà et là rencontrées et aussitôt reconnues, parentes éternelles que Dieu montre un instant, il a parlé de l'œuvre qu'il voulait tant développer, l'association qu'a bénie l'évêque de Viviers, et non seulement elles sont entrées dans l'esprit de cette charité supérieure, toujours prête à prier et à mériter pour toute misère nouvelle, mais il a semblé que certaines bonnes volontés seraient disposées à se dévouer autrement encore au salut de nos frères musulmans. Peut-être se trompe-t-il de date, il croit que dans un temps prochain, quelques laïcs se feront missionnaires à la Priscille, comme il disait, et viendront en Afrique préparer par l'exemple, par les soins donnés aux malades et aux pauvres, l'évangélisation des Berbères et des Arabes, qui est le grand devoir de la France. Alors il compose une note très curieuse, qu'il envoie à l'une de ses parentes et qui porte ce titre « Que faut-il à une Française pour faire du bien chez les Touaregs ?» Il faut, premièrement, la volonté de passer chez eux assez longtemps pour savoir leur langue, qui n'est pas difficile, et être connu d'eux, car on ne fait du bien qu'une fois qu'on connaît et qu'on est connu. Deuxièmement, beaucoup de patience et de douceur. Les Touaregs manquent de nuances, ne savent pas la qualité des personnes et passent vite de l'extrême sauvagerie à l'excessive familiarité. Troisièmement, des connaissances élémentaires de médecine, surtout en ce qui concerne les maladies des jeunes femmes et des petits-enfants, de manière à pouvoir soigner les malades sans médecin et sans pharmacie. Quatrièmement, savoir vacciner et avoir ce qu'il faut pour vacciner. Cinquièmement, être capable d'élever des enfants que leur mère abandonne dès leur naissance. Sixièmement, pouvoir donner des notions très élémentaires d'hygiène. Septièmement, savoir un peu laver par les moyens les plus simples, un peu repasser, mais non pas amidonner, faire un peu de cuisine afin de l'enseigner. Huitièmement, être capable et pour soi et pour enseigner par l'exemple de donner les ordres nécessaires à l'installation d'un jardin potager, d'un poulailler, d'une étable contenant quelques chèvres. Les chèvres abondent dans le pays, mais on ne sait pas les nourrir de luzerne ou d'herbe du jardin. Il y a des poules, mais de trop petite espèce, et on ne sait pas les abriter des oiseaux de proie par des grillages. On cultive quelques légumes, mais sans le soin nécessaire. Aussi, en récolte-t-on peu, tandis qu'avec la terre et le climat de l'Ahagar, on pourrait avoir presque tous les légumes et fruits de France d'aussi bonne qualité qu'à Alger. Il serait bon, mais ceci n'est pas indispensable, de savoir quand et comment on tond les brebis et les chèvres, comment on file leur laine et leur poil, comment on fait des tissus communs avec la laine et le poil ainsi filés. Quelques jours passés avec les sœurs blanches de Lagouat ou de Gardaïa suffiraient pour l'apprendre. Emmener avec soi une femme indigène, experte dans ses travaux, ayant l'habitude de les faire chez les sœurs blanches et d'âge mûr, serait une excellente chose. Les Touaregs ont beaucoup de chèvres et de brebis, mais ils ne les tondent pas et laissent leurs poils et leurs laines se perdre, nul d'entre eux ne sait tisser. Il serait bon aussi de savoir le tricot, le crochet, pour pouvoir au besoin les apprendre aux femmes. Celles-ci cousent très bien, préparent très bien les peaux et font, avec beaucoup d'habileté et de délicatesse, une foule d'ouvrages en peau. Elles regardent comme indigne d'elles de filer, tisser, tricoter, etc. Conservatrices à l'excès,
Elles sont, on ne peut

plus récalcitrante devant tout travail nouveau. Nota bene, une des choses qui serait le plus à enseigner aux femmes Touareg, c'est la propreté personnelle. Elles ne se lavent jamais, ne lavent guère plus souvent leurs vêtements, se couvrent les cheveux de beurre, n'ont pas de puce, car la puce n'existe pas dans le pays, mais ont en abondance d'autres parasites. Elles disent que cela les rend malades de se laver, c'est un peu vrai pour elles qui ne se lavent qu'en plein air sans s'essuyer, il faudrait leur apprendre l'usage de la serviette et celui de faire sa toilette à l'abri. Une Française au pays Touareg fera bien d'avoir une bonne provision de savon de Marseille et des serviettes très communes pour en donner aux femmes. Les Touareg sont gais et enfants. Si on veut vite les connaître et être connu d'eux, il faut les attirer. Un gramophone sans grands airs mais avec des airs et des chants d'allure vive et gaie, des éclats de rire, des cris d'animaux, des airs de danse, etc., est un moyen de les faire venir. Il en est de même des images. Rien ne vaut comme image les photographies qu'on regarde au stéréoscope, non les photographies de monuments ni de paysages, mais celles de personnes, d'animaux, de scènes animées. Les photographies qu'ils aiment le mieux sont celles de leurs propres compatriotes prises dans leur pays. Emporter un vérascope, faire beaucoup de photographies de groupes Touareg, les montrer, attire de nombreuses visites. Une collection de cartes postales représentant des personnes et des animaux coloriés est aussi une bonne chose. Il ne manque pas de femmes qui viennent demander un remède qui noircisse les quelques cheveux blancs qui commencent à paraître sur leur tête. Des flacons de teinture noire jais entreraient avec avantage dans l'approvisionnement de pharmacie. Ce serait une charité et le moyen d'avoir des amis fidèles. Plusieurs milliers d'aiguilles à coudre de toutes dimensions, très fines pour les jeunes, plus ou moins grosses pour les mûres et les vieilles, et un ou deux milliers d'épingles de sûreté par an, pour donner aux femmes, sont des choses utiles à avoir. Il n'y a pas à établir d'hôpital, mais un simple dispensaire, avec un local pour élever les enfants abandonnés dès leur naissance, et un tour avec sonnette pour les recevoir discrètement. Le voyage du retour dut être fait à petite allure pour deux causes. L'extrême chaleur que les voyageurs rencontrèrent dès qu'ils eurent quitté le bord de la mer, puis l'état de maigreur des chameaux de sel et de bât qui, pendant l'absence, avaient été peu soignés, si bien que le départ de Maison Carrée, ayant eu lieu à la fin de septembre, le père et son compagnon n'arrivèrent en vue de l'ermitage que le 22 novembre. Ils étaient passés par Timimoun sur la demande d'Ouxem. Frère Charles, qui n'avait pas revu l'oasis depuis 7 ans, fut stupéfait des progrès accomplis. Grand accroissement de commerce avec le nord et le sud, accroissement de l'industrie indigène des tissus de laine, mise en main et apprivoisement de la population, accroissement et embellissement des constructions, infirmerie indigène bien tenue, école tenue par un instituteur français, aidé d'un moniteur arabe, l'école a environ 80 élèves. Le 22 novembre, on entra avant l'aube dans la vallée de Tamanrasset. « Je tenais à arriver avant le jour, explique le père à M. de Blic, pour descendre de chameau tranquillement, sans concours de monde, et pour avoir toute la journée pour mettre un peu d'ordre dans mon ermitage inhabité depuis 7 mois. » Ouxem n'a pas été malade ni triste une minute pendant toute la route et il n'a cessé d'être aussi gentil que possible. Il a trouvé ici tous les siens très bien portants. Que de fois il m'a parlé de vous, de Marie, de vos fils, de Barbiret et de sa belle verdure. Il a pris goût aux Français et fait beaucoup d'efforts pour ne pas oublier ce qu'il en sait. Il en apprend quelques mots à certains de ses parents qui s'extasient en l'entendant me parler ma langue. Et il va, j'espère, commencer à donner des leçons de tricot et de crochet. Il est en train de recruter des élèves. Ce voyage a eu un effet que je sens dès ses premiers jours, c'est d'augmenter la confiance qu'on a en moi et par suite en tous les Français. Une autre lettre datée de quelques jours plus tard disait « Le pauvre Ouxem n'a passé ici que 20 jours, il vient de repartir pour 6 mois, il va à 1000 kilomètres d'ici, du côté de Taoua, en plein Soudan, surveiller les pâturages des chameaux de la famille. Pendant sa première année de mariage, il aura passé 40 jours avec sa femme. Quand son âme viendra-t-elle tout à fait ?
Lui, son père,

mère, son beau-père, sa mère, d'autres encore, sont des âmes de bonne volonté. Mais cesser de croire ce qu'on a toujours cru, ce qu'on a toujours vu croire autour de soi, ce que croit tout ce qu'on a aimé et respecté, est difficile. Dans les premiers mois de 1914, les visites du père et des sœurs d'Ouxem sont presque quotidiennes. Et dans une lettre au duc de Fitz-James, frère Charles annonce qu'à Tamanrasset, depuis son retour, il a vu 4 fois des Français officiers ou sous-officiers. Le passage des officiers, dans la hagard tranquille et moins résistant aux prévenances des civilisés, était une joie pour le père de Foucault. Celui-ci en faisait une occasion de fête pour les indigènes et pour ses visiteurs. Nulle part, il n'a raconté les séances récréatives qui se tenaient non pas autour de l'ermitage, mais quelque peu à l'est, devant la porte de la maison des hôtes. Les jeunes officiers, heureusement, notaient souvent leur impression et j'ai eu communication de 2 carnets de route. Le 20 janvier 1914, le commandant Meynier, le docteur Vermal, aide-major, Monsieur Lefranc, rédacteur au Temps, étaient arrivés à Tamanrasset où ils passèrent 3 jours. Le grand intérêt de Tamanrasset, dit le docteur Vermal, est la présence du père de Foucault. Nous avons pris le thé hier soir à son ermitage et il prend tous ses repas avec nous. Il a une tête admirable d'intelligence, il a acquis par sa bonté, sa sainteté et sa science une grande renommée parmi la population. Je me promets de passer près de lui des jours intéressants. J'ai dû interrompre ma conversation écrite pour assister au déjeuner avec le père de Foucault, puis à la grande fête, aux réjouissances données en notre honneur. Elles ont un cachet tout particulier, à cause de la présence des femmes de la tribu des Dag Rali, qui se trouvent actuellement à proximité de Tamanrasset. Dans notre zeriba, elles se sont accroupies, vêtues de leurs plus beaux atours, grandes, beaucoup jolies. Parmi elles trônait la célèbre Dacine, femme d'Aflan. Renommée autrefois pour sa beauté et ayant conservé de sa splendeur de jeunesse de très beaux yeux, beaucoup d'esprit et de distinction. On leur a fait une distribution de cadeaux, puis séance de phonographes au succès prodigieux. Les chants d'hommes les ont un peu offusqués, mais beaucoup intéressés car le Touareg ne chante jamais devant les femmes. Puis on a fait une grande loterie de poupées, tandis qu'au dehors, les Noirs se livraient à des danses effrénées. Cela a duré 3 heures. Le second témoignage dont je puis faire état est celui d'un lieutenant que j'ai eu le plaisir de voir à Alger. Le détachement commandé par le capitaine de Saint-Léger et par ce lieutenant est chargé d'une mission au Hogar en juin 1914, se composait, outre les officiers, de 10 méharistes de la compagnie saharienne du Tidikelt et d'un guide dont j'ai déjà parlé, collaborateur du père de Foucault et ami des Français, Mamed Ben Messis. Parti d'Insala le 13 juin, il entrait le 1er juillet au matin sur le haut plateau de Tamanrasset. À quelques kilomètres du village, nous avons fait une petite halte pour faire notre toilette. C'est que nous allons faire notre entrée dans la capitale du Haagar, où se trouve la résidence de l'aménocal Moussa Agamastan, où se trouvent aussi de nombreux Touaregs nobles et où se trouve surtout un des plus grands propagateurs de l'influence française au Sahara, celui qui, par son exemple et par la persuasion, a su contribuer dans une large mesure à rallier à notre cause le peuple Touareg, réputé jusqu'à ce jour comme étant le plus inaccessible à toute idée de civilisation. Cet homme, savant autant que modeste, qui n'a pas craint de s'exiler au centre du Sahara à une époque orageuse, c'est le père de Foucault. Au premier abord, Tamanrasset paraît plus important que les autres centres déjà visités. On ne voit presque plus de zeriba, elles ont disparu pour faire place à de nombreuses maisons faites en toub, comme celles qu'on construit dans les ksours du Tidikelt. Ces constructions donnent à Tamanrasset l'aspect d'un petit village agricole, d'un centre producteur assez important. Quelques-unes de ces maisons ont même une forme européenne, avec terrasses et galeries agrémentées. La plus jolie est certainement celle de l'aménocal Moussa Agamastan, qui a installé sa résidence à Tamanrasset et qui y possède même un jardin très bien cultivé. Cette maison, que nous avons visitée sur l'invitation de Akamouk, le Khodja de Moussa, est située un peu à l'écart. Elle sert de point d'appui

à d'autres petits bâtiments dans lesquels habitent les familiers de Moussa, nobles Touaregs des Kelrela, et en particulier la célèbre Dassine, cousine de Moussa, réputée jadis pour la plus belle femme du Haagar. C'est grâce au révérend père de Foucault que Taman Rasset est dans une situation relativement florissante. Ce sont ses conseils et son exemple qui ont amené de nombreux Touaregs à travailler la terre généreuse qui les fait vivre. Parmi eux, les Dag Rali et leur chef Ouxem se sont intéressés tout particulièrement aux travaux agricoles et leur persévérance porte aujourd'hui ses fruits. Les Dag Rali étaient une tribu essentiellement nomade. Imrad des Kelrela, noble Touareg, elle avait été décimée au moment du combat de Tite en 1902. Elle commence à se relever. Les jeunes garçons sont devenus des hommes qui, sous l'énergique impulsion de leur chef Ouxem, ont renoncé presque entièrement à la vie nomade, aux longues randonnées stériles dans le désert, pour devenir des agriculteurs. Pendant le séjour du capitaine de Saint-Léger et de l'autre lieutenant à Taman Rasset, il y eut devant la maison des hôtes une assemblée des notables. Sur le banc de pierre placé le long du mur et qui regarde l'Occident, le capitaine s'était assis. Il y avait à sa droite le père de Foucault et à sa gauche le lieutenant. Devant lui, formant demi-cercle, se tenait l'aménokal Moussa Agamastan, son Kodja Akamouk, le guide et interprète Ben Messis, la poétesse Dassine et bon nombre d'hommes et de femmes dont les tentes faisaient des taupinières brunes dans la plaine rocailleuse et brûlée. Quel amusement, pensez-vous, que leur offrit le père de Foucault, leur vieil ami ? Une lecture des fables de La Fontaine. Il avait remis un exemplaire illustré des fables au capitaine qui présidait la réunion. Monsieur de Saint-Léger commençait par traduire les vers en arabe et il les commentait. Ben Messis traduisait l'arabe en touareg et il n'avait pas fini de parler que des éclats de rire s'élevaient de partout. Des conversations s'engageaient entre les assistants. Ceux qui avaient le mieux compris expliquaient aux autres le lion et le rat, la grenouille qui veut se faire aussi grosse que le bœuf, la laitière et le pot au lait. On s'approchait de l'officier qui avait le volume sur les genoux afin de voir les images. Après que La Fontaine, artiste entre les artistes et qui écrit pour les plus simples et les plus raffinés des hommes, eut ainsi diverti l'assemblée des nomades du Haagar, il y eut, comme à Paris, une heure de musique. Jour de fête, auquel succédaient les jours ordinaires, ceux du travail excessif. On peut juger de l'ardeur non diminuée de l'érudit et de la piété du moine par ces simples lignes que j'extrais du d'hier. 8 mai 1914. Commencez la mise au net du dictionnaire Touareg français complet. Même date. Par permission reçue, placez ce soir la sainte réserve dans le tabernacle. 31 juillet, ce soir j'en suis à la page 385 du dictionnaire. 31 août, j'en suis à la page 550. Tout à coup, la grande nouvelle arrive au Haagar, la guerre est déclarée entre l'Allemagne et la France. Le dière porte la preuve matérielle de l'émotion qu'elle cause, plus que des notes en style télégraphique. J'en transcris quelques-unes qui disent les premières dispositions prises par les jeunes officiers représentant la France au Sahara et l'immédiate agression contre les indigènes ralliés à notre cause. 3 septembre, à 5 heures du matin, reçoit courrier rapide de Fort Motilinski m'apprenant que l'Allemagne a déclaré la guerre à la France, envahi la Belgique, attaqué Liège. Monsieur de La Roche, commandant le poste, part le 4 ou le 5 pour l'Adrar avec tout son groupe. Il donne l'ordre à Afegag de rassembler un goum et à Moussa de venir avec 20 hommes au moins dans l'Haagar. Vu Afegag, il donne l'ordre à dit Dag Rali, dit Iklam, dit Agou Ntabli, dit Aït Lohen, dit Keltazoulet de se rassembler sur le champ. De sa personne, il part ce soir pour Motilinski, où il sera demain matin. 7 septembre, M. Delaroche et le brigadier Garnier arrivent à 9 heures du matin. M. Delaroche partira demain matin pour Adrar. 9 septembre, reçu 1500 cartouches 1874 pour Moussa.

0: septembre, courrier d'Insala, lettre de Saint-Léger et nouvelles officielles. J'en prends connaissance et envoie sur le champ au fort Motilinski. 11 septembre, reçu courrier à midi. Capitaine de Saint-Léger ordonne à M. de la Roche rester à Agar avec tout le groupe. J'envoie par exprès rapide porter cet ordre. Mauvaise nouvelle, nous reculons sur toute la frontière devant forces supérieures. Ne pouvons secourir la Belgique, les Allemands occupent Bruxelles. 24 septembre, reçu nouvelle du 11 septembre, Insala et du 3 de Paris. Toujours en recul, le gouvernement siège à Bordeaux. 30 septembre, ce soir, page 700 du dictionnaire. 12 octobre, victoire. Une grande victoire qui paraît décisive. Les Allemands avaient repoussé notre armée du nord jusque sur la Marne, au-delà de la Marne même. Alors a eu lieu du 8 au 12 septembre, sur tout le cours de la Marne, une bataille générale qui a duré 5 jours. 4 jours plus tard, une lettre de Moussa, écrite de Tinzauten et apportée par Méhariste, apprenait qu'il avait failli être enlevé par un parti d'Ouled Gérir qui entourait leur camp de branches épineuses et tirait des balles en cuivre rouge. Prévenu par la sœur du courrier, échappé de leurs mains, la Ménocale était partie dans la nuit vers les plus proches campements qu'elle a à Agar. Il n'avait que 6 hommes avec lui. Il en a laissé 2 en arrière-garde et en a envoyé 1 en avant pour dire à ses hommes de venir à sa rencontre. Ainsi, il a été sauvé. Eux, les dissidents, ils sont entrés à Tinzauten, ont razzié 400 chameaux, fait 10 prisonniers, puis se sont éloignés. Mais vers le milieu de décembre, Moussa se met à leur poursuite. Il les rejoint, il les attaque à 20 contre 20, en deçà de Bir Zemil, leur tue 7 hommes, enlève tous les chameaux de prise, tous les méharis également, et laisse ses ennemis mourir de soif dans le désert. L'attentat contre Moussa n'était que l'annonce d'événements plus graves et d'attaques plus directes. Des bandes armées, recrutées en Tripolitaine, essaieraient sans doute bientôt de pénétrer dans nos territoires. Des émissaires seraient lancés à travers le Sahara, prêchant contre nous la guerre sainte, et aucune de nos tribus ralliées ne resterait fidèle sans avoir été tentée. Dès le premier jour, Charles de Foucault l'a prévu. Que va-t-il faire ? Va-t-il se renfermer dans le poste fortifié de Motilinski comme on le lui offre ? Pas un instant, il n'en accepte la pensée. Le devoir présent est de ne changer ni de lieu ni de manière de vivre. Il est de sourire à tous, de donner à tous comme hier, et de souffrir une grande douleur sans que personne le puisse voir. Les Touaregs ignorent de l'Allemagne jusqu'au nom. Vous sentez qu'il m'en coûte d'être si loin de nos soldats et de la frontière, mais mon devoir est avec évidence de rester ici pour aider à y tenir la population dans le calme. Je ne quitterai pas Taman Rasset jusqu'à la paix.
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On nous enverra tous les 9 jours un courrier spécial, porteur des dépêches officielles. Les dépêches officielles mettent 25 jours à venir de Paris, les lettres et les journaux 40. La lettre la plus fraîche que j'ai reçue de Paris est la vôtre du 4 août. Les dernières dépêches officielles, qui viennent par télégraphe jusqu'à El Goléa, sont du 20 août. Rien n'est changé dans l'extérieur de ma vie calme et régulière, car il faut que les indigènes n'aperçoivent rien qui dénote une émotion ou un état différent de l'état ordinaire. Cependant, cet homme, que la pensée du mieux ne cesse de hanter, veut être confirmé dans la résolution qu'il a prise de demeurer dans la hagar. Sans doute, il lui apparaît clairement que son devoir est là, où nul ne peut le remplacer. Mais un ami, un soldat, penserait peut-être autrement. L'ermite écrit donc au général Lapérine, qui est un esprit sage, qui se trouve en première ligne dans la bataille et connaît aussi les choses d'Afrique. Il lui demande « Ne serais-je pas plus utile sur le front, comme aumônier ou brancardier ? Si vous ne m'écrivez pas de venir, je reste jusqu'à la paix. Si vous me dites de venir, je pars sur le champ et à bonne allure. » Par retour du courrier, 2 mois plus tard, il reçoit la réponse « Restez ». Provisoirement, la question est tranchée. Je dis provisoirement parce que 1 an plus tard, Charles de Foucault apprendra que des prêtres se battent et supposant qu'il y a peut-être une dispense accordée, il demandera de nouveau « Et moi, n'en serais-je point si je pouvais servir ?» La correspondance entre les deux grands sahariens, le moine et le soldat, commencée dès le début de la guerre, va se continuer jusqu'à ce que l'un d'eux disparaisse. J'ai feuilleté 41 lettres du père de Foucault, adressées à son ami depuis décembre 1914 jusqu'au 16 novembre 1916 et que le général avait soigneusement classées. Elles sont toutes militaires. Elle raconte tout ce qu'il sait des tribus ralliées et des tribus dissidentes, leurs mouvements, les intrigues nouées par les sénoucistes, qui sont en étroite relation avec les Turcs de Tripolitaine et avec les Allemands, les coups de main, toute la

0: la chronique du désert. À l'occasion, il prend parti pour les nomades, ses clients, qui se plaignent de certaines lenteurs ou de certains excès de l'administration. Ses conclusions sont toujours nettes et fermes. Quand le danger d'un soulèvement ou d'une incursion devient pressant, il dit « voici ce que je ferai ». Et je ne doute pas que dans plus d'un cas, son avis n'ait été suivi par Lapérine qui, de loin, exerçait son droit de conseil dans nos affaires d'Afrique. En tout cas, le grand chef était averti. Les lettres adressées à d'autres personnes pendant cette période de la guerre expriment surtout l'homme intérieur. Elles sont souvent très belles par leur accent de patriotisme, leur invariable volonté d'espérance, leur ton d'autorité, par l'inquiétude aussi, secrète et enchaînée qu'on y devine parfois. Il disait « Aussitôt la poste arrivée, je compte les jours jusqu'à la suivante ». Je crois qu'en choisissant des passages de ces lettres, en les disposant par ordre de date, j'aurais donné, des deux dernières années de la vie du père de Foucault, un tableau sans redite et que le résumé le plus attentif ne saurait égaler. 15 septembre 1914. Mon esprit et ma prière sont à la frontière. 21 octobre 1914. Ceci est la guerre d'indépendance de l'Europe contre l'Allemagne. Et la façon dont se déroule la guerre montre bien combien elle était nécessaire, combien la puissance de l'Allemagne était grande et combien il était temps de briser le joug avant qu'elle ne devînt plus redoutable encore. Elle montre de quel barbare l'Europe était à demi esclave et près de le devenir complètement. Et combien il est nécessaire d'ôter définitivement la force à un peuple qui s'en sert si mal et d'une façon si immorale et si dangereuse pour les autres. C'est l'Allemagne et l'Autriche qui ont voulu la guerre, et c'est elles qui méritaient qu'on la leur fît et qui, j'espère, en recevront un coup qui les mettra pour des siècles dans l'impossibilité de nuire. 7 décembre 1914. Les troubles de Tripolitaine n'ont pas franchi la frontière. On ne peut assez remercier Dieu des faveurs sans nombre qu'il a faites à la fille aînée de son Église. Le moindre n'est pas la fidélité de nos colonies. Envers moi, la confiance des Touaregs ne cesse de s'accroître. Le travail de lente préparation de l'Évangile se poursuit. Puisse le Tout-Puissant faire sonner bientôt l'heure à laquelle vous pourrez envoyer des ouvriers dans cette partie de votre champ. 20 février 1915. Le sud de la Tripolitaine est troublé. Saint-Léger et 200 ou 300 soldats sont sur la frontière pour empêcher que des bandes révoltées contre les Italiens ne fassent irruption chez nous. Il ne reste au fort Motilinski qu'un adjudant français et 6 ou 7 soldats indigènes. Cet adjudant est fort bien. Nous nous écrivons souvent, mais nous ne nous voyons guère. Étant seul, il ne peut pas quitter son poste et moi ayant beaucoup à faire, je ne me déplace pas sans raison grave. Il y a 2 ans que je ne suis allé à Fort Motilinski. 21 février 1915. Comme vous, je trouve que l'œuvre de prière pour la conversion des infidèles des colonies est plus indispensable que jamais à cette heure où tant de nos sujets infidèles donnent leur sang pour nous. La loyauté et le courage avec lesquels nous servent nos sujets montrent à tous qu'il faut faire pour eux plus que nous n'avons fait dans le passé. Le premier devoir est celui que nous savons, le salut des âmes. Mais tout se tient et bien des choses qui ne sont pas l'action proprement dite des prêtres et des religieux importent beaucoup au bien de leurs âmes. Leur instruction, leur bonne administration civile, leur étroit contact avec des Français honnêtes gens, pour certains leur sédentarisation et un accroissement de bien-être matériel. Aussi, je voudrais que notre union, qui doit avant tout porter chacun de nous à s'unir le plus possible à notre Seigneur, à se remplir de son esprit, à vivre selon sa volonté et de sa grâce, porte aussi chacun à faire selon sa condition et ses moyens tout ce qu'il peut pour le salut des infidèles de nos colonies. 12 mars 1915. Comme vous, j'espère que du grand mal qu'est la guerre sortira un grand bien pour les âmes. Bien en France, où cette vision de mort inspirera des pensées graves et où l'accomplissement du devoir dans les plus grands sacrifices élèvera les âmes, les purifiera, les rapprochera de celui qui est le bien incréé, les rendra plus propres à percevoir la vérité et plus forts pour vivre en s'y conformant. Bien pour nos alliés qui, en se rapprochant de nous, se rapprochent du catholicisme et dont les âmes, comme les nôtres, se purifient par le sacrifice, bien pour nos sujets infidèles qui combattent en foule sur notre sol, apprennent à nous connaître, se rapprochent de nous et dont le loyal dévouement excitera les Français à s'occuper d'eux plus que par le passé, à les administrer mieux que par le passé. 15 avril 1915. Saint Léger quitte Insala et prend le commandement d'une autre compagnie saharienne, celle du Touat. Il est remplacé par un autre ami très aimé aussi, le capitaine Duclos, que j'ai connu là comme lieutenant, officier de grande valeur et beau caractère. Je vois sans cesse Ouxem. Marie me demande s'il tricote. Il tricote à merveille, et presque toutes les personnes jeunes de son campement et du village se sont mises sous sa direction à tricoter et à faire du crochet. Chaussettes de tricot, gilets et calottes au crochet. Cela a été long, mais depuis son retour, grâce à une de ses belles sœurs qui s'y est mise avec beaucoup de bonne volonté, c'est parti et tout le monde s'y met. 15 juillet 1916. Saint-Henri. Bonne fête, mon cher Lapérine, je pense bien à vous et prie bien pour vous aujourd'hui. Les Touaregs d'ici se souviennent de vous, parlent de vous, vous aiment comme si vous aviez quitté hier le Sahara. Je vais bien, malgré la sécheresse et les sauterelles, les jardins de Tamanrasset s'accroissent, il n'y a plus maintenant une seule zeriba, il n'y a que des maisons, dont plusieurs avec cheminée. Quelques aratins commencent un peu à apprendre le français, ils viennent d'eux-mêmes me demander presque chaque soir comment on dit tel ou tel mot. Presque toutes les femmes d'Agrali des environs de Tamanrasset et un certain nombre de Hartani savent tricoter les chaussettes, les calottes et les gilets à la grande joie des vieux et de pas mal de jeunes. 2 août 1915. Mon cher Lapérine, merci de votre lettre du 14 juin, arrivée hier au soir. Je suis bien heureux de vous savoir en bonne santé. Que le bon Dieu vous garde et qu'il protège la France. Je mène ma vie ordinaire, dans un grand calme apparent, mais l'esprit étant au front avec vous, avec vos soldats. Après le dictionnaire Touareg français abrégé et le dictionnaire des noms propres, voici le dictionnaire Touareg français plus développé qui est terminé et prêt à être imprimé. Je viens de me mettre à la copie pour l'impression des poésies. Cela me paraît étrange, en des heures si graves, de passer mes journées à copier des pièces de vers. L'écho de Paris m'a appris la mort à l'ennemi du révérend père Rivet, jésuite, professeur au Collège romain, qui a donné en 1893 sa démission d'officier de chasseur alpin. Il me semble qu'il devait avoir au moins 47 ans et que c'est non pas comme appelé, mais comme engagé volontaire qu'il servait. Le journal dit qu'on l'avait nommé lieutenant à la Légion. Je ne croyais pas qu'il fût permis par les lois de l'Église à un prêtre de s'engager, bien qu'il soit obligatoire d'aller au régiment quand on est appelé. Il y a pu avoir des décisions pontificales récentes que je ne connais pas. Nul n'était plus au courant que le révérend père Rivet, professeur de droit canon. Au cas où les lois de l'Église me permettraient de m'engager, ferais-je mieux de le faire ? Si oui, comment m'y prendre pour m'engager et être envoyé au front ? Car mieux vaut être ici que dans un dépôt ou un bureau. Entre la petite unité que je suis et zéro, il y a peu de différence, mais il y a des heures auxquelles tout le monde doit s'offrir. Répondez-moi sans tarder, par ce même courrier j'écris pour demander si l'Église autorise quelqu'un dans mon cas à s'engager. 2 août 1915. Un jeune noir qui connaît Gardaïa, les pères et les sœurs, me disait il y a quelques jours « Quand les sœurs viendront ici, je mettrai ma femme chez elles pour qu'elle apprenne à tisser et je demanderai à être leur jardinier. Le temps est proche où les sœurs seront reçues par les indigènes, surtout par les cultivateurs sédentaires, avec grande reconnaissance. Le bon Dieu arrangera-t-il les choses de manière à conduire ici père blanc et sœur blanche ? 7 septembre 1915. Il y aura demain, fête de la nativité de la Sainte Vierge, 10 ans que mon ermitage de Tamanrasset est construit et que j'y célèbre la messe. Je dois bien des remerciements et de la gratitude au bon Dieu pour toutes les grâces qu'il m'a faites ici. 13 octobre 1915. Je vous remercie, mon cher Lapérine, de votre lettre du 24 août et du très joli insigne tricolore « Espoir et salut de la France » que vous m'avez envoyé. Il est arrivé à très bon port, il est devant moi sur ma table, souvenir de vous en cette grande année. 19 novembre 1915. Le courrier de l'Asger n'est pas encore arrivé, mais j'apprends ceci. Le poste de Tunisie, Deibat, est attaqué par les sénoucistes, commandé par des officiers en uniforme kaki, avec jumelles et revolvers, allemands sans doute. Le général Moynier a envoyé des renforts, la situation est grave sur toute la frontière tunisienne tripolitaine. Janvier 1916. Jamais je n'ai senti autant que maintenant le bonheur d'être français. Nous savons tous deux qu'il y a en France bien des misères. Mais dans la guerre présente, elle défend le monde et les générations futures contre la barbarie morale de l'Allemagne. Pour la première fois, je comprends vraiment les croisades. La guerre actuelle, comme les croisades précédentes, aura pour résultat d'empêcher nos descendants d'être des barbares. C'est un bien qu'on ne saurait payer trop cher. 6 mars 1916. Ouxem est toujours au loin. On n'a plus besoin de lui pour apprendre le crochet ni le tricot. Toutes les jeunes femmes et jeunes filles, et la plupart des enfants, pas mal d'hommes même, le savent dans le voisinage. Votre envoi de laine et de coton a mis bien des doigts en mouvement. On travaille actuellement avec activité à une route pour auto entre Wargla et Insala. De plus, dans un an, nous aurons à Motilinski une station de télégraphie sans fil. Militairement et administrativement, ces progrès sont très heureux, politiquement aussi. Ces travaux montrent aux indigènes que rien n'est changé en France et que la France conduit la guerre légèrement et sans inquiétude. 10 avril 1916. Mon cher Lapérine, il paraît que quand, avec Moussa, vous êtes allé chez Firoun, retour de Niamey, Firoun a proposé à Moussa de vous assassiner avec votre escorte. Moussa s'y étant refusé, Firoun lui a reproché de n'avoir pas de cœur. Moussa lui a répondu « Tu suis ta voix, je suis la mienne. Dans quelques années d'ici, nous verrons laquelle des deux est la meilleure. » C'est Douxem, chef des Dagh Rally, que je tiens la chose. Je la crois vraie. Et ma reconnaissance et mon affection en augmentent fort envers Moussa. Le 11 avril, nouvelle lettre au général. Le fort français de Djanet sur la frontière tripolitaine a été investi au début de mars par plus de 1000 sénoucistes armés d'un canon et de mitrailleuses. Derrière les remparts, il n'y avait que 50 hommes commandés par le général des logis Lapierre. Le bruit court dans le désert que la petite garnison a tenu tant qu'elle a pu tenir et que, après 18 jours de siège, les défenses étant démolies, les soldats presque tous blessés, l'unique puits comblé, le sous-officier commandant a fait sauter le fort. Les sénoucistes ont la route libre pour venir ici, ajoute le père de Foucault. Par ce mot « ici », j'entends non Taman Rasset, où je suis seul, mais Fort Motilinski, capitale du pays, qui est à 50 km de Taman Rasset. Si on suit mon conseil, nous tirerons tous d'affaire en cas d'attaque. J'ai conseillé de se retirer, avec toutes les munitions et approvisionnements, en un lieu inexpugnable et muni d'eau, de la montagne où on peut tenir indéfiniment et contre lequel le canon ne peut rien. Si on ne suit pas mon conseil et que l'on soit attaqué, Dieu sait ce qui arrivera. Mais je crois qu'on suivra mon conseil, je ferai mon possible pour qu'on le suive. Ne vous inquiétez pas si vous êtes quelque temps sans lettre, il peut se faire que nos courriers soient interceptés sans que pour cela, il nous soit arrivé aucun malheur. Je suis en correspondance quotidienne avec le commandant du fort Motilinski, le sous-lieutenant Constant. Si je le crois utile, j'irai lui faire de courtes visites. S'il est attaqué, je me joindrai à lui. La population est parfaite, nous sommes tous dans la main de Dieu, il n'arrivera que ce qu'il permet. Décision nette et digne de Charles de Foucault, ne pas quitter Taman Rasset, ni les pauvres aratins, pour l'insuffisante raison qu'il peut y avoir d'un moment à l'autre une incursion tentée par les sénoucistes, mais si les soldats du poste de Motilinski sont les premiers attaqués, se joindre à eux. Dans l'un et l'autre cas, être au danger. En attendant l'événement probable, chercher dans les montagnes un lieu facile à fortifier et à défendre, même contre le canon, En attendant aussi, ne rien changer à ses habitudes, garder une attitude de confiance et de sourire. Il n'y a pas qu'en France, on le voit, que les Français avaient le sourire. Ils l'avaient au Sahara et sûrement sans avoir reçu le mot. Dès le lendemain, Charles de Foucauld fait le voyage de Tamanrasset à Fort Motilinski, afin de choisir ce lieu défendable où se retirerait en cas d'attaque la petite garnison du Bordj. Il en avait indiqué quatre, lui qui connaissait toutes les pierres du pays. Avec le sous-lieutenant Constant, il en découvre un cinquième à quelques kilomètres seulement de Motilinski, et il rappelle le paysage au général, l'autre omnisaharien. Ces gorges étroites où s'enfonce la vallée de Taraouaout, ces gorges à l'entrée desquelles il y a une épaisse forêt de berdis, c'est-à-dire de roseaux, et ensuite de l'eau courante pendant près de 4 km entre des flancs très escarpés. Il a été convenu que Constant organiserait défensivement le berdi et une partie des gorges en aval, au moyen de tranchées et de fortins, qu'il y transporterait des vivres et des munitions, qu'il y mettrait une garde et qu'il s'y installerait lui-même à la première alerte. Par bonheur, Constant a en ce moment quatre autres Français, deux bons maréchaux des logis, un caporal du génie et un simple soldat, et 30 militaires indigènes, dont un excellent sous-officier, Belaïde. Avec ce nombre de fusils ainsi encadrés et la forte position choisie, il peut se défendre avec avantage contre des ennemis très nombreux et le canon n'a pas de prise sur lui. L'absence de Charles de Foucauld dure seulement 48 heures. Il revient au poste sans garnison ni défense, l'Ermitage. La nouvelle de la prise de Janet s'est déjà répandue. Le courrier, comme tous les courriers du désert, a été interrogé et il a raconté comme un facteur rural les nouvelles qu'il savait. Le chef de la tribu Imrad des Dagrali a aussitôt couru chez le marabout. Le représentant de Moussa l'y a suivi. Celui-ci a été troublé d'abord, mais quelques mots de l'autre, du chef Ouxem, et la tranquille physionomie du père de Foucauld l'ont remis en confiance. Ensemble, les trois hommes ont tenu conseil et pris quelques dispositions. Il a été convenu, par exemple, que des postes de vedettes seraient établis en cinq endroits pour que Tamanrasset et Motilinski puissent être avisés de l'approche de l'ennemi. Peu à peu, des récits plus exacts de la prise de Janet parviennent dans la vallée. Non, le maréchal des logis Lapierre n'a pas fait sauter le fort. Après 21 jours de belle défense, n'ayant plus de provisions, ne pouvant plus approcher du puits de la redoute démantelée, il a fait une sortie dans la nuit du 24 mars. Sa petite troupe a erré trois jours dans le désert, espérant d'y rencontrer quelques détachements de France. Après ce temps, elle a été enveloppée par les Félagas et faite prisonnière. On a enjoint au maréchal des logis de prononcer la formule d'abjuration. Il a refusé. Néanmoins, on ne l'a pas tué, mais emmené en captivité. D'abord dans l'oasis de Janet, puis à Rat, puis au Fezzan. L'histoire devient plus vraie, mais le danger n'est pas moins grand pour cela. Les officiers de nos postes et le père de Foucauld s'attendent à ce que les tribus révoltées, fières d'avoir pris aux Français une forteresse et excitées par les agitateurs de Tripolitaine, préparent de nouveaux coups de main. 15 mai 1916. La pleine victoire est indispensable, autrement tout serait à recommencer dans quelques années et probablement dans des conditions moins bonnes, car Dieu nous a visiblement protégés. La résistance de la Belgique, l'alliance de l'Angleterre et de la Russie, l'entrée en ligne de l'Italie, la fidélité de nos colonies et des colonies anglaises, ce sont, entre bien d'autres, des grâces exceptionnelles sur lesquelles on ne peut compter. Ces grâces doivent nous donner tout espoir, car Dieu ne nous les a sans doute faites que parce qu'il veut que nous vainquions et que nous protégions le monde contre l'inondation de paganisme allemand qui le menaçait. Que seraient devenues nos nations latines si l'Allemagne victorieuse y avait imposé l'éducation germanique? Quelle liberté serait restée à l'Église si l'empereur d'Allemagne avait triomphé? Les alliés, le voulant ou non, le sachant ou non, font une vraie croisade. Ils combattent non seulement pour la liberté du monde, mais pour la liberté de l'Église et pour le maintien dans le monde de la morale chrétienne. 30 mai 1916. Ma promotion de Saint-Cyr sert bien la patrie. Mazel, Durbal, Pétain en sont. Mes anciens aussi, Mauduit, Sarail, Drian. Lundi de la Pentecôte. Chaque année, le mois de juin, en ramenant l'anniversaire de mon ordination, renouvelle et accroît ma gratitude envers vous qui m'avez adopté et avez fait de moi un prêtre de Jésus. De tout mon cœur, je prie pour vous qui m'avez accepté pour fils depuis plus de 15 ans. Et je prie aussi pour le cher diocèse de Viviers. De corps, je suis ici, où je resterai jusqu'à la paix, pensant y être plus utile qu'ailleurs, mais combien souvent mon esprit est en France, au front, où la lutte doit être en ce moment plus ardente que jamais, et à l'arrière, où tant de familles pleurent ce qu'elles avaient de plus cher, ou sont dans de mortelles inquiétudes. Autour de moi, la population indigène reste calme et fidèle. Son attitude est excellente. Je garde le grand désir de voir établir en France la confrérie pour la conversion des colonies françaises dont vous avez bien voulu approuver le projet. En ces jours de la Pentecôte, je pense plus que jamais aux 50 millions d'indigènes infidèles de nos colonies. Puisse l'Esprit Saint établir son règne dans leurs âmes. Et puissent les Français, qui leur demandent de les aider à défendre leur patrie temporelle, les aider à obtenir la patrie éternelle. Les menaces étaient trop graves pour que l'autorité militaire ne songeât pas à protéger le père de Foucault et les Touaregs ou leurs serviteurs ralliés à notre cause et qui habitaient Tamanrasset. Au début de 1916, elle avait fait commencer sur les plans et sous la direction du père la construction d'un fortin. L'ermitage changea de domicile le 23 juin. Il passait ainsi de la rive gauche à la rive droite de l'Oued Tamanrasset et se trouvait plus près des maisons du village. On va voir que toutes les précautions avaient été prises pour que la petite forteresse pût soutenir un siège. Elle formait un carré de 16 mètres de côté, entouré d'un fossé de 2 mètres de profondeur. Aux angles, elle était renforcée par 4 bastions garnis de créneaux et à la terrasse desquels on montait par un escalier. Les murs, en toube, avaient 2 mètres d'épaisseur à la base et 5 mètres de hauteur. Aucune ouverture extérieure si ce n'est une porte très basse. Le danger était là. Que la porte fût enfoncée, que par surprise, l'ennemi se glissa dans la place. On y avait paré autant que possible. La première porte ne permettait pas à un homme d'entrer debout. Il fallait se courber. De plus, elle donnait accès non pas directement dans le fortin, mais dans un couloir en briques assez étroit pour qu'un seul homme y pût passer et que fermait une seconde porte basse. Puis, juste en face de l'ouverture extérieure, et pour qu'elle ne fût pas attaquée à coups de pierre ou de pique, on avait élevé sur le terre-plein un muret solide, très rapproché de la façade, de sorte qu'il était impossible de tirer de l'extérieur sur une personne qui se fût trouvée devant la porte d'entrée. Celle-ci, d'ailleurs, était encore défendue par les 2 bastions d'angle. Une croix, faite de 2 branches de tamari, était plantée au faîte du mur, au-dessus de la porte. Enfin, pour permettre de franchir le fossé, on avait laissé une crête de terre qui aboutissait à gauche du muret de protection. L'intérieur était aménagé de manière à recevoir un groupe assez important de réfugiés et de combattants. Un lieutenant qui a séjourné à cette époque à Tamanrasset décrit ainsi les diverses parties du nouvel ermitage fortifié. Au centre de la cour carrée, dont les côtés ont 4 mètres, un puits profond de 6 mètres environ, recouvert d'une épaisse porte en bois renfoncée par des plaques de tôle, eau abondante. Tout autour, des chambres assez spacieuses, toutes pareilles, de forme rectangulaire. L'une servait de chapelle au révérend père, une autre était réservée aux hôtes de passage, une autre servait à entreposer les vivres, cotonnades, etc., que le père destinait aux Touaregs, une quatrième enfin constituait l'appartement particulier du père. Elle était à la fois chambre à coucher, cabinet de travail, salle à manger, toutes choses égales d'ailleurs, et en laissant à ces dénominations appliquées au père de Foucault leur véritable signification. Seul le cabinet de travail méritait ce titre. Des livres partout, des manuscrits jonchaient la petite table en bois de caisse qui servait de bureau. Ainsi édifié, ce fortin est imprenable par une bande armée de fusils, l'escalade en est presque impossible et 2 hommes ou même un homme armé de grenades suffiraient à en assurer la défense.
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16 juin 1916. Le danger sénoussiste paraît conjuré pour le moment. Notre fort de Janet, à la frontière tripolitaine, enlevé par les sénoussistes le 24 mars, a été repris par nos troupes le 16 mai. Nos soldats poursuivent l'ennemi en fuite. Tant que les Italiens n'auront pas repris tout le sud de la Tripolitaine qu'ils ont évacué, notre frontière tripolitaine sera menacée et des mesures sérieuses de surveillance seront nécessaires. Espérons qu'on les prendra. Ce sont des pays lointains. Quand on en parle aux autorités qui résident à Alger, elles ne croient qu'à demi ce qu'on leur dit, n'accordent qu'à moitié ce qu'on leur demande et ne consentent à prendre les mesures nécessaires que quand un accident est arrivé. 29 juillet 1916. Les missionnaires isolés comme moi sont fort rares. Leur rôle est de préparer la voie en sorte que les missions qui les remplaceront trouvent une population amie et confiante. Les missionnaires isolés comme moi sont fort rares. Leur rôle est de préparer la voie en sorte que les missions qui les remplaceront trouvent une population amie et confiante, des âmes quelque peu préparées au christianisme et, si faire se peut, quelques chrétiens. Vous avez en partie écrit leur devoir dans votre article de l'Écho de Paris, le plus grand service. Il faut nous faire accepter des musulmans, devenir pour eux l'ami sûr, à qui on va quand on est dans le doute ou la peine, sur l'affection, la sagesse et la justice duquel on compte absolument. Ce n'est que quand on est arrivé là qu'on peut trouver à faire du bien à leurs âmes. Ma vie consiste donc à être le plus possible en relation avec ceux qui m'entourent et à rendre tous les services que je peux. À mesure que l'intimité s'établit, je parle, toujours ou presque toujours en tête à tête, du bon Dieu, brièvement, donnant à chacun ce qu'il peut porter. Fuite du péché, acte d'amour parfait, acte de contrition parfaite, les deux grands commandements de l'amour de Dieu et du prochain, examen de conscience, méditation à la vue des fins dernières, devoir de la créature de penser à Dieu, etc. Donnant à chacun selon ses forces et avançant lentement, prudemment. Il y a fort peu de missionnaires isolés faisant cet office de défricheur. Je voudrais qu'il y en eût beaucoup. Tout curé d'Algérie, de Tunisie ou du Maroc, tout aumônier militaire, tout pieux catholique laïque pourrait l'être. Le gouvernement interdit aux clergés séculiers de faire de la propagande anti-musulmane. Mais il s'agit de propagande ouverte et plus ou moins bruyante. Les relations amicales avec beaucoup d'indigènes, tendant à amener lentement, doucement, silencieusement les musulmans à se rapprocher des chrétiens, devenus leurs amis, ne peuvent être interdites à personne. Tout curé de nos colonies pourrait s'efforcer de former beaucoup de ses parents.

paroissiens et paroissiennes à être des Priscilles et des Aquilas. Il y a toute une propagande tendre et discrète à faire auprès des indigènes infidèles, propagande qui veut avant tout de la bonté, de l'amour et de la prudence, comme quand nous voulons ramener à Dieu un parent qui a perdu la foi. Espérons qu'après la victoire, nos colonies prendront un nouvel essor. Quelle belle mission pour nos cadets de France d'aller coloniser dans les territoires africains de la mère patrie, non pour s'y enrichir, mais pour y faire aimer la France, y rendre les âmes françaises et surtout leur procurer le salut éternel. Ma pensée est que si petit à petit, doucement, les musulmans de notre empire colonial du nord de l'Afrique ne se convertissent pas, il se produira un mouvement nationaliste analogue à celui de la Turquie. Une élite intellectuelle se formera dans les grandes villes, instruite à la française, sans avoir l'esprit ni le cœur français. Élite qui aura perdu toute foi islamique, mais qui en gardera l'étiquette pour pouvoir, par elle, influencer les masses. D'autre part, la masse des nomades et des campagnards restera ignorante, éloignée de nous, fermement mahométane, portée à la haine et au mépris des Français, par sa religion, par ses marabouts, par les contacts qu'elle a avec les Français. Représentants de l'autorité, colons, commerçants, contacts qui trop souvent ne sont pas propres à nous faire aimer d'elle. Le sentiment national ou barbaresque s'exaltera donc dans l'élite instruite, quand elle en trouvera l'occasion. Par exemple, lors de difficultés de la France au-dedans ou au-dehors, elle se servira de l'islam comme d'un levier pour soulever la masse ignorante et cherchera à créer un empire africain musulman indépendant. L'empire nord-ouest africain de la France, Algérie, Maroc, Tunisie, Afrique occidentale française, etc., a 30 millions d'habitants. Il en aura, grâce à la paix, le double dans 50 ans. Il sera alors en plein progrès matériel, riche, sillonné de chemins de fer, peuplé d'habitants rompus au maniement de nos armes, dont l'élite aura reçu l'instruction dans nos écoles. Si nous n'avons pas su faire des Français de ces peuples, ils nous chasseront. Le seul moyen qu'ils deviennent Français est qu'ils deviennent chrétiens. 31 août 1916. D'ici à Ain Salah, la route par auto est finie, ou bien près d'être finie. La première auto qui arrivera ici sera une joie pour moi. C'est un achèvement de prise de possession du pays. Il faudrait poursuivre immédiatement cette route jusqu'au Soudan. Il n'y a que 700 km d'ici à Agadez, premier poste soudanais, la même distance que d'ici à Ain Salah, un travail de 4 mois. Ce serait un énorme avantage pour l'administration et la défense et une énorme économie. 1er septembre 1916. Le coin de Sahara d'où je t'écris, mon cher Mazel, est toujours calme. Pourtant, on se tient sur le qui-vive à cause de l'agitation croissante des sénoucistes dans la Tripolitaine. Nos Touaregs d'ici sont fidèles, mais nous pourrions être attaqués par les Tripolitains. J'ai transformé mon ermitage en fortin, il n'y a rien de nouveau sous le soleil. Je pense, en voyant mes créneaux, aux couvents fortifiés et aux églises fortifiées du Xe siècle. Comme les choses anciennes reviennent, et comme ce qu'on croyait à jamais disparu reparaît. On m'a confié 6 caisses de cartouches et 30 carabines gras qui me rappellent notre jeunesse. Je suis content que tu aies sous tes ordres notre brave Lapérine, je souhaite que tu le gardes longtemps. C'est à lui que nous devons la tranquillité du Sahara algérien, la sagesse et la vigueur de ses actes et l'incomparable souvenir qu'il a laissé sont la cause de la fidélité de ces populations réputées difficiles. 6 juin, la traduction d'une prière du IXe siècle qui a probablement été dite et chantée plus d'une fois dans la cathédrale de Reims. Dieu tout-puissant et éternel, qui avez établi l'empire des Francs pour être dans le monde l'instrument de votre sainte volonté, la gloire et le rempart de votre sainte Église, prévenez partout et toujours de votre céleste lumière les fils suppliants des Francs, afin qu'ils voient ce qu'il faut faire pour étendre votre règne dans le monde et qu'ils grandissent toujours en charité et en vaillance pour accomplir ce que votre lumière leur aura révélé. 15 septembre 1916. Malheureusement, les nouvelles de la frontière tripolitaine sont mauvaises. Sans avoir subi d'échec, nos troupes se replient devant les sénoucistes. Elles ne sont plus sur la frontière, mais bien loin en deçà. Après avoir repris Janet, elles l'ont évacuée.
Elles ont évacué d'autres points encore,

Cette reculade devant quelques centaines de fusils est lamentable. Il y a là, à quel degré de la hiérarchie je l'ignore, une faute grave de commandement. Il est clair que si sans même combattre on recule, les sénoucistes avanceront. Si on ne change pas promptement de méthode, ils arriveront ici dans quelque temps. Je regrette de vous inquiéter encore, mais la chère vérité veut que je vous le dise. 24 septembre 1916. Ces jours passés, nous avons eu une forte alerte. On a apporté la nouvelle que nous allions être attaqués, mais la nouvelle était fausse. Rien n'a paru, et les nouvelles d'hier montrent au contraire la situation comme très bonne. L'alerte n'a servi qu'à prouver la fidélité de la population. Loin de faire mine de passer à l'ennemi, elle s'est groupée autour de l'officier qui commande le fort voisin et autour de moi, prête à défendre le fort et l'ermitage. Cette fidélité m'a été très douce et je suis très reconnaissant envers ces pauvres gens qui auraient pu se réfugier dans les montagnes où ils n'avaient rien à redouter et qui ont mieux aimé s'enfermer dans le fort voisin et dans mon ermitage, bien qu'ils sussent que l'ennemi avait des canons et que le bombardement était certain. Même époque. Par la croisade qu'il fait faire par la fille aînée de son église, Dieu donne l'occasion et la grâce d'actes de vertu innombrables. Actes de dévouement, d'oubli de soi, de charité, de résignation, de miséricorde, sacrifice de la vie, du bonheur, de tout ce qui est cher, actes d'amour de Dieu. Sans doute, il y a aussi du mal. Le mal sera mêlé au bien jusqu'à la fin du monde. Mais depuis 2 ans que dure la guerre, ont été faits une somme d'actes héroïques de vertu et un nombre de sacrifices offerts à Dieu en union avec celui de son Fils, comme n'en produit habituellement qu'une grande quantité d'années. Il y a là un total de mérite et d'immolation qui purifie et élève la France et la rapproche de Dieu. J'ai bon espoir qu'elle sortira non seulement victorieuse, mais meilleure, beaucoup meilleure de cette croisade. 1er octobre 1916. Je regarde les longs mois pendant lesquels la guerre me retient au Sahara comme un temps de retraite, pendant lequel je prie et je réfléchis, demandant à Jésus de me faire connaître la forme définitive à donner à notre confrérie. 15 octobre 1916. Moussa, qui est à 600 km, ayant entendu dire que le fort voisin d'ici allait être attaqué, a tout de suite envoyé, à marche forcée, tout ce qu'il avait près de lui d'hommes disponibles, 80 hommes environ, pour nous aider à nous défendre. Moussa n'a cessé d'être on ne peut mieux depuis le début de la guerre. L'état des gens qui m'entourent est à faire pleurer. Ils sont tellement entourés de mal et d'erreurs, il leur est si difficile de mener une vie même naturellement bonne. Il y a de bonnes natures, mais dans le milieu où elles sont et avec leur ignorance, comment se sauveront-elles? 31 octobre 1916. En Asger, un seul événement militaire depuis ma dernière lettre. Vers le 20 septembre, un gros convoi de ravitaillement, conduit par Duclos de Flatters à Polignac, a été attaqué en cours de route à Loued et N par 300 sénoucistes, commandés par un ex-brigadier de la compagnie du Tidikelt, en dissidence depuis plusieurs années. Les sénoucistes battus ont été repoussés avec des pertes importantes. Toutes les charges du convoi sont arrivées à bon port à Polignac. De notre côté, il y a eu quelques morts et quelques blessés. Parmi les morts, un excellent adjudant, Le Noir, tué d'une balle au cœur. On l'a transporté et enterré à Polignac. Les sénoucistes battus se sont retirés en hâte dans la direction d'Admer. Vous ai-je écrit qu'il y a environ 40 jours, un petit Redzou, 20 hommes, de Kel Asger, a opéré dans le Tefedest, versant est à Amra. On a été assez longtemps sans avoir sur lui des détails précis. Je viens d'en recevoir. Il n'a radié que 100 chameaux des Kel Inrar et s'est replié rapidement. Il n'y a pas eu d'autres Redzou ennemis jusqu'à présent contre l'Ahagar, et si les choses vont bien dans l'Asger, il n'y en aura pas d'autres. Un assez gros Redzou sénoussiste a opéré dans le nord de l'Aïr. Et au lieu de radier, il a dit aux gens « Déménagez et venez vous installer définitivement au Fezzan avec nous, et nous, nous ne vous ferons aucun mal. Si vous refusez, nous vous radions. » Certains Kelaïr ont accepté et les ont suivis en dissidence,
Les tirailleurs soudanais d'Agadez les ont rejoints, ont battu les sénoucistes et ramené les dissidents. Certains Kela Agar, qui se trouvaient sur le passage du Rezou des sénoucistes, ont fait semblant d'accepter leurs conditions, les ont suivis un jour ou deux, puis, de nuit, trompant leur surveillance, sont partis à marche forcée vers l'Adrar et leur ont échappé. 16 novembre 1916. Que le bon Dieu est bon de nous cacher l'avenir. Quel supplice serait la vie s'il nous était moins inconnu. Et qu'il est bon de nous faire connaître si clairement cet avenir du ciel qui suivra l'épreuve terrestre. Celui qui écrivait ces lignes n'avait plus que 2 semaines à vivre. Il ne le savait pas, mais il était prêt quotidiennement à recevoir la mort de la main de ces hommes pour lesquels il avait tant prié, tant marché dans le sable et la rocaille, tant souffert de la soif et de la chaleur, étudié tant de jours et tant de nuits, accepté tant de solitude et, au bref, tant peiné de son corps et de son esprit. Les lettres que je vais citer à présent expriment ses dernières pensées. Sa fermeté y transparaît autant que sa charité. Ces lettres furent trouvées parmi d'autres après l'assassinat dans le fortin de Tamanrasset. Elles devaient être remises le 1er décembre 1916 aux méharistes arrivant de Motilinski et continuant vers Insala après avoir fait une halte à l'Ermitage. 28 novembre 1916. À la prieure des Clarisses de Nazareth, réfugiée à Malte. La France, malgré les apparences, reste la France de Charlemagne, de Saint-Louis et de Jeanne d'Arc. La vieille âme de la nation reste vivante dans notre génération. Les saints de France prient toujours pour elle, les dons de Dieu sont sans repentance, et le peuple de Saint-Rémy et de Clovis reste le peuple du Christ. En choisissant la France pour le berceau de la dévotion au Sacré-Cœur et pour les apparitions de Lourdes, notre Seigneur a bien montré qu'il garde à la France son rang de premier-né. Je puis dire régulièrement tous les jours la Sainte Messe. J'ai un autre bonheur, celui d'avoir la Sainte Réserve dans ma petite chapelle. Je suis toujours seul. Des Français viennent me voir de temps en temps. Tous les 30 ou 40 jours, j'en vois un de passage. Nous vivons des jours où l'âme sent fortement le besoin de prière. Dans la tempête qui souffle sur l'Europe, on sent le néant de la créature et on se tourne vers le Créateur. Dans la barque ballottée par les flots, on se tourne vers le divin maître et on supplie celui qui, d'un mot, peut donner la victoire et faire renaître pour longtemps un grand calme. On tend les bras vers le ciel, comme Moïse pendant le combat des siens, et là où l'homme est impuissant, on prie celui qui peut tout. Devant le Saint-Sacrement, on se sent si bien en présence de l'être, alors que tout le créé paraît, avec tant d'évidence, toucher au néant. Priez bien, ma très révérende mère, pour les pauvres infidèles qui m'entourent et pour leurs très pauvres missionnaires. Avec vous, je prie pour la France. »

1er décembre 1916. Réponse à un officier, interprète militaire de l'armée d'Orient, qui avait écrit de devant Monastir sa décision de passer dans un régime d'infanterie coloniale et demandait une prière au père de Foucault. « Très cher frère en Jésus, je reçois ce matin vos lettres des 3 et 9 octobre, ému à la pensée des dangers plus grands que vous allez peut-être courir, que vous courez probablement déjà. Vous avez très bien fait de demander à passer dans la troupe. Il ne faut jamais hésiter à demander les postes où le danger, le sacrifice, le dévouement sont plus grands. L'honneur, laissons-le à qui le voudra. Mais le danger, la peine, réclamons-les toujours. Chrétiens, nous devons donner l'exemple du sacrifice et du dévouement. C'est un principe auquel il faut être fidèle toute la vie, en simplicité, sans nous demander s'il n'entre pas de l'orgueil dans cette conduite. C'est le devoir, faisons-le, et demandons au bien-aimé

0: époux de notre âme, de le faire en toute humilité, en tout amour de Dieu et du prochain. Ne soyez pas inquiets de votre foyer. Confiez-vous et confiez-le à Dieu et marchez en paix. Si Dieu vous conserve la vie, ce que je lui demande de tout mon cœur, votre foyer sera plus béni parce que, vous dévouant davantage, vous serez plus unis à Jésus et aurez une vie plus surnaturelle. Si vous mourrez, Dieu gardera votre femme et votre fils sans vous comme il les aurait gardés par vous. Offrez votre vie à Dieu par les mains de notre Mère la Très Sainte Vierge, en union avec le sacrifice de notre Seigneur Jésus-Christ et à toutes les intentions de son cœur, et marchez en paix. Ayez confiance que Dieu vous donnera le sort le meilleur pour sa gloire, le meilleur pour votre âme, le meilleur pour les âmes des autres, puisque vous ne lui demandez que cela, puisque tout ce qu'il veut, vous le voulez, pleinement et sans réserve. Notre coin de Sahara est en paix, j'y prie pour vous de tout mon cœur et en même temps pour votre foyer. Ceci vous arrivera vers Noël et le 1er janvier. Cherchez-moi bien près de vous en ces deux jours, bonne et sainte année, nombreuses et saintes années, si c'est la volonté divine et le ciel. Que Dieu vous garde et qu'il protège la France. Que Jésus, Marie et Joseph vous gardent entre eux dans toute votre vie terrestre à l'heure de la mort et dans l'éternité. Je vous embrasse comme je vous aime, dans le cœur de Jésus, Charles de Foucault. Le père de Foucault avait la certitude qu'il serait attaqué et son désir était depuis bien longtemps de mourir pour ses brebis perdues. Il continuait de vivre solitaire et en paix. Pas une ombre d'inquiétude ne diminuait l'expression de joie de son visage. Il parlait même de lointains projets à ses amis, parce que nous sommes faits pour sans cesse renaître et repartir, et que nous disposons toujours de notre vie pour plus de temps que nous n'avons à vivre. Au milieu de 1915, il avait achevé le dictionnaire Touareg français. Le 28 novembre 1916, le Dière porte « Fini les poésies Touareg ». L'ermite était résolu à revenir en France dès qu'il aurait appris la victoire, à y séjourner autant de mois qu'il faudrait pour implanter solidement dans le pays généreux l'œuvre de la prière pour les infidèles, puis à rentrer dans la Hagar, à s'y donner plus complètement et plus directement à l'apostolat religieux, à la préannonciation du Christ, maintenant que les outils de la conversion étaient préparés, les méthodes expérimentées, et qu'il avait aperçu les premiers brins d'herbe de ce qui sera la moisson. Dieu ne l'avait fait que pour semer. Charles de Foucault n'a pas vu la victoire. Il n'a pas revu la France. Il est allé parmi les bons serviteurs que Dieu reçoit et remercie, parce qu'ils ont sauvé leur âme et pris soin de l'âme des autres. Pour comprendre mieux quelles causes amenèrent la mort du père de Foucault, il faut résumer la situation politique et militaire du Sahara oriental à l'époque où nous sommes arrivés de notre récit. Au sud de la Tripolitaine, dans le Fezzan, si Mohamed Labed, chef religieux sénoussiste, a son quartier général et a rassemblé dans ce camp les Touareg Asdjer, nos ennemis. Sénoussistes, Asdjer, partisans, hors la loi, que les gens du Hogar désignent sous le vocable commun de Felaga, occupent Rat en Tripolitaine, place abandonnée par les Italiens, et où ils ont trouvé vivres, matériel, munitions de guerre. À quelques dizaines de kilomètres de Rat, et dans nos possessions mêmes, le poste de Janet, pris par les Felaga, repris par nous, a été définitivement évacué à cause d'insurmontables difficultés de ravitaillement. Évacué également le fort Polignac, un peu plus au nord. Une bande de dissidents opérant dans la région soudanaise assiège Agadez, sous la conduite de Raoussen. Sauf quelques tentes disséminées dans les montagnes du Hogar, la plupart des campements qui relèvent de Moussa à Gamastan sont avec les troupeaux dans cette même région. Les méharistes de fort Motilinski les ont suivis et les protègent. La garnison du fort ainsi réduite est peu mobile et incapable de porter secours au père de Foucault et à ses haratins. Le 1er décembre, un vendredi, à la tombée de la nuit, le père était seul chez lui, la porte close au verrou. Son domestique était au village, ainsi que deux méharistes du poste de Motilinski, venus pour affaires de service et qui attendaient la nuit pour regagner le fort. Or, une vingtaine de félagas étaient à ce moment près de Tamanrasset et cherchaient à s'emparer du marabout qu'ils eussent gardé comme otage et à piller le fortin où ils savaient qu'il y avait des armes et des provisions. Le pays étant dégarni de troupes, ils étaient à peu près sûrs de réussir. Néanmoins, ils recrutèrent pour leur coup de main quelques nomades touaregs et aussi quelques haratins, parmi ceux-là même que le père de Foucault soignait, secourait et traitait en frères, et en particulier un cultivateur d'Amsel nommé El Madani. Les gens du Redzou étaient armés de fusils italiens, chargeurs à 5 coups, leurs auxiliaires n'avaient pas tous des armes. Ensemble, les uns à pied, les autres montés sur des chameaux, ils s'avancèrent jusqu'à 200 mètres du fortin, firent accroupir les chameaux le long d'un mur de jardin et enveloppèrent silencieusement la demeure du marabout des Roumis. Ils étaient une quarantaine. Mais il fallait qu'un familier du père fût avec eux pour faire ouvrir la porte. El Madani, connaissant les habitudes et les mots de passe de celui qui avait été son bienfaiteur, s'approcha de la porte du fortin et frappa. Le père arriva après un moment et demanda, selon sa coutume, qui se trouvait là et ce qu'on voulait. « C'est le postier de Motilinski, » fut-il répondu. Comme c'était en effet le jour du passage du courrier, le père ouvrit la porte et tendit la main. La main fut saisie et retenue fortement. Aussitôt, des Touaregs cachés tout près se précipitèrent, tirèrent le prêtre hors du fortin et avec des cris de victoire lui lièrent les mains derrière le dos et le laissèrent sur le terre-plein entre la porte et le muret qui la masquait à la garde d'un homme de la bande armé d'un fusil. Le père de Foucault ploya les genoux et se tint immobile. Il priait. Je transcris ici en les combinant les dépositions du domestique Paul et celles d'un autre haratin telles qu'elles ont été consignées dans 2 rapports officiels et je les compléterai d'après les données de divers documents.
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1: Bonjour, c'est pour un remerciement à Notre-Dame de Lourdes pour ma petite fille et sa maman. Sainte Vierge Marie, merci d'intercéder auprès de Jésus pour délivrer mes trois enfants de tout mal. Sainte Vierge Marie, priez pour nous.
2: Vierge Marie, je te demande ta protection pour mon mari et moi-même. Aide-nous à guérir de nos problèmes de santé. Merci Marie.
3: Au nom du Père et du Fils et du Saint-Esprit. Amen. Chers frères et sœurs, soyez les bienvenus à Lourdes, dans cette grotte de Massabielle, où la Vierge Marie, l'Immaculée Conception, est apparue à Bernadette. Avec elle, nous méditerons les mystères joyeux du rosaire. En ce premier samedi du mois, nous prions ensemble avec tous les membres de l'archiconfrérie Famille Notre-Dame de Lourdes. Nous prions avec tous les pèlerins présents ici à Lourdes, mais nous prions aussi avec tous ceux et celles qui, de par le monde, sont unis par l'écoute de leur radio chrétienne francophone, par l'écoute de la chaîne de télévision catholique ATO et par leur connexion au site internet du sanctuaire de Lourdes. Ensemble avec toutes nos intentions, en priant avec ceux qui ont exposé leurs intentions tout à l'heure, nous prions aussi pour notre maman, maman Bernadette, qui nous a quittés. Je crois en Dieu, le Père Tout-Puissant, et en Jésus-Christ, son Fils unique, notre Seigneur, qui a été conçu du Saint-Esprit, est né de la Vierge Marie, a souffert sous Ponce Pilate, a été crucifié, est mort, a été enseveli, est descendu aux enfers. Le troisième jour est ressuscité des morts, est monté aux cieux, est assis à la droite de Dieu, le Père Tout-Puissant, d'où il viendra juger les vivants et les morts. Je crois en l'Esprit Saint, à la Sainte Église catholique, à la communion des saints, à la rémission des péchés, à la résurrection de la chair.
4: À la vie éternelle. Amen.
3: Prions aux intentions du pape, en particulier pour sa visite prochaine en France et ici même à Lourdes. Notre Père qui es aux cieux, que ton nom soit sanctifié, que ton règne vienne, que ta volonté soit faite sur la terre comme au ciel.
5: Donne-nous aujourd'hui notre pain de ce jour. Pardonne-nous nos offenses, comme nous pardonnons aussi à ceux qui nous ont offensés. Et ne nous laisse pas entrer en tentation.
3: Je vous salue Marie, pleine de grâce, le Seigneur est avec vous. Vous êtes bénie entre toutes les femmes, et Jésus, le fruit de vos entrailles, est béni.
6: Sainte Marie, Mère de Dieu, priez pour nous pauvres pécheurs, maintenant et à l'heure de notre mort.
3: Je vous salue Marie, pleine de grâce, le Seigneur est avec vous. Vous êtes bénie entre toutes les femmes, et Jésus, le fruit de vos entrailles, est béni.
6: Sainte Marie, Mère de Dieu,
3: je vous salue Marie, pleine de grâce, le Seigneur est avec vous. Vous êtes bénie entre toutes les femmes, et Jésus, le fruit de vos entrailles, est béni.
6: Sainte Marie, Mère de Dieu, priez pour nous

0: Ô Marie, conçue sans péché,
1: priez pour nous qui avons
0: besoin. Premier mystère joyeux, l'Annonciation. L'ange entra chez elle et dit, « Je te salue, comblée de grâce, le Seigneur est avec toi. » Ô Vierge du Oui, donne-nous de savoir accepter et accueillir la volonté de Dieu dans nos vies, même quand celle-ci est un imprévu. Marie, comblée de grâce, priez pour nous. Notre Père qui es aux cieux, que ton nom soit sanctifié, que ton règne vienne, que ta volonté soit faite sur la terre comme au ciel.
1: Donne-nous aujourd'hui notre pain de ce jour. Pardonne-nous nos offenses, comme nous pardonnons aussi à ceux qui nous ont offensés. Et ne nous laisse pas entrer en tentation, mais délivre-nous du mal. Amen.
2: Je vous salue, Marie, pleine de grâce. Le Seigneur est avec vous. Vous êtes bénie entre toutes les femmes, et Jésus, le fruit de vos entrailles, est béni.
1: Sainte Marie, Mère de Dieu, priez pour nous pauvres pécheurs, maintenant et à l'heure de notre mort. Amen.
2: Je vous salue, Marie, pleine de grâce. Le Seigneur est avec vous. Vous êtes bénie entre toutes les femmes, et Jésus, le fruit de vos entrailles, est béni.
1: Sainte Marie, Mère de Dieu, priez pour nous pauvres pécheurs, maintenant et à l'heure de notre mort. Amen.
2: Je vous salue, Marie, pleine de grâce. Le Seigneur est avec vous. Vous êtes bénie entre toutes les femmes, et Jésus, le fruit de vos entrailles, est béni.
1: Sainte Marie, Mère de Dieu, priez pour nous pauvres pécheurs, maintenant et à l'heure de notre mort. Amen.
2: Je vous salue, Marie, pleine de grâce. Le Seigneur est avec vous. Vous êtes bénie entre toutes les femmes, et Jésus, le fruit de vos entrailles, est béni.
1: Sainte Marie, Mère de Dieu, priez pour nous pauvres pécheurs, maintenant et à l'heure de notre mort. Amen.
2: Je vous salue, Marie, pleine de grâce. Le Seigneur est avec vous. Vous êtes bénie entre toutes les femmes, et Jésus, le fruit de vos entrailles, est béni.
1: Sainte Marie, Mère de Dieu, priez pour nous pauvres pécheurs, maintenant et à l'heure de notre mort. Amen.
2: Je vous salue, Marie, pleine de grâce. Le Seigneur est avec vous. Vous êtes bénie entre toutes les femmes, et Jésus, le fruit de vos entrailles, est béni.
1: Sainte Marie, Mère de Dieu, priez pour nous pauvres pécheurs, maintenant et à l'heure de notre mort. Amen.
2: Je vous salue, Marie, pleine de grâce. Le Seigneur est avec vous. Vous êtes bénie entre toutes les femmes, et Jésus, le fruit de vos entrailles, est béni.
1: Sainte Marie, Mère de Dieu, priez pour nous pauvres pécheurs, maintenant et à l'heure de notre mort. Amen.
2: Je vous salue, Marie, pleine de grâce. Le Seigneur est avec vous. Vous êtes bénie entre toutes les femmes, et Jésus, le fruit de vos entrailles, est béni.
1: Sainte Marie, Mère de Dieu, priez pour nous pauvres pécheurs, maintenant et à l'heure de notre mort. Amen.
2: Je vous salue, Marie, pleine de grâce. Le Seigneur est avec vous. Vous êtes bénie entre toutes les femmes, et Jésus, le fruit de vos entrailles, est béni.
1: Sainte Marie, Mère de Dieu, priez pour nous pauvres pécheurs, maintenant et à l'heure de notre mort. Amen.
2: Je vous salue, Marie, pleine de grâce. Le Seigneur est avec vous. Vous êtes bénie entre toutes les femmes, et Jésus, le fruit de vos entrailles, est béni.
1: Sainte Marie, Mère de Dieu, priez pour nous pauvres pécheurs, maintenant et à l'heure de notre mort.

0: femme. Ô Marie conçue sans péché.
1: Priez pour nous qui avons recours.
0: Deuxième mystère joyeux, la visitation. En ce jour-là, Marie se mit en route et se rendit avec empressement vers la région montagneuse dans une ville de Judée. Elle entra dans la maison de Zacharie et salua Élisabeth. Ô Marie, consolatrice des affligés, obtiens-nous de vivre la charité fraternelle envers les différentes catégories de nécessiteux. Mère de la compassion, priez pour nous. Notre Père qui es aux cieux, que ton nom soit sanctifié, que ton règne vienne, que ta volonté soit faite sur la terre comme au ciel.
1: Donne-nous aujourd'hui notre pain de ce jour. Pardonne-nous nos offenses, comme nous pardonnons aussi à ceux qui nous ont offensés. Et ne nous laisse pas entrer en tentation,
2: mais délivre-nous du mal. Je vous salue, Marie, pleine de grâce. Le Seigneur est avec vous. Vous êtes bénie entre toutes les femmes, et Jésus, le fruit de vos entrailles, est béni.
1: Sainte Marie, Mère de Dieu, priez pour nous pauvres pécheurs, maintenant et à l'heure de notre mort.
2: Amen. Je vous salue, Marie, pleine de grâce, le Seigneur est avec vous. Vous êtes bénie entre toutes les femmes, et Jésus, le fruit de vos entrailles, est béni.
1: Sainte Marie, Mère de Dieu, priez pour nous pauvres pécheurs, maintenant et à l'heure de notre mort. Amen.
2: Je vous salue, Marie, pleine de grâce. Le Seigneur est avec vous. Vous êtes bénie entre toutes les femmes, et Jésus, le fruit de vos entrailles, est béni.
1: Sainte Marie, Mère de Dieu, priez pour nous pauvres pécheurs, maintenant et à l'heure de notre mort. Amen.
2: Je vous salue, Marie, pleine de grâce. Le Seigneur est avec vous. Vous êtes bénie entre toutes les femmes, et Jésus, le fruit de vos entrailles, est béni.
1: Sainte Marie, Mère de Dieu, priez pour nous pauvres pécheurs, maintenant et à l'heure de notre mort. Amen.
2: Je vous salue, Marie, pleine de grâce. Le Seigneur est avec vous. Vous êtes bénie entre toutes les femmes, et Jésus, le fruit de vos entrailles, est béni.
1: Sainte Marie, Mère de Dieu, priez pour nous pauvres pécheurs, maintenant et à l'heure de notre mort. Amen.
2: Je vous salue, Marie, pleine de grâce. Le Seigneur est avec vous. Vous êtes bénie entre toutes les femmes, et Jésus, le fruit de vos entrailles, est béni.
1: Sainte Marie, Mère de Dieu, priez pour nous pauvres pécheurs, maintenant et à l'heure de notre mort. Amen.
2: Je vous salue, Marie, pleine de grâce. Le Seigneur est avec vous. Vous êtes bénie entre toutes les femmes, et Jésus, le fruit de vos entrailles, est béni.
1: Sainte Marie, Mère de Dieu, priez pour nous pauvres pécheurs, maintenant et à l'heure de notre mort. Amen.
2: Je vous salue, Marie, pleine de grâce. Le Seigneur est avec vous. Vous êtes bénie entre toutes les femmes, et Jésus, le fruit de vos entrailles, est béni.
1: Sainte Marie, Mère de Dieu, priez pour nous pauvres pécheurs, maintenant et à l'heure de notre mort. Amen.
2: Je vous salue, Marie, pleine de grâce. Le Seigneur est avec vous. Vous êtes bénie entre toutes les femmes, et Jésus, le fruit de vos entrailles, est béni.
1: Sainte Marie, Mère de Dieu, priez pour nous pauvres pécheurs, maintenant et à l'heure de notre mort. Amen.
2: Je vous salue, Marie, pleine de grâce. Le Seigneur est avec vous. Vous êtes bénie entre toutes les femmes, et Jésus, le fruit de vos entrailles, est béni.
1: Sainte Marie, Mère de Dieu, priez pour nous pauvres pécheurs, maintenant et à l'heure de notre mort.

0: Saint. Ô Marie conçue sans péché.
1: Priez pour nous qui avons recours.
0: Troisième mystère joyeux, la nativité. L'ange leur dit, ne craignez pas, voici que je vous annonce une bonne nouvelle. Aujourd'hui, dans la ville de David, vous est né un sauveur qui est le Christ, le Seigneur. Ô Marie, Mère de l'Espérance, obtiens au consacré d'être avec toi des missionnaires de l'Espérance.

0: pour tous nos frères et sœurs en détresse. Mère de l'espérance, priez pour nous. Notre Père qui es aux cieux, que ton nom soit sanctifié, que ton règne vienne, que ta volonté soit faite sur la terre comme au ciel.
1: Donne-nous aujourd'hui notre pain de ce jour. Pardonne-nous nos offenses, comme nous pardonnons aussi à ceux qui nous ont offensés.
2: Et ne nous laisse pas entrer en tentation, mais délivre-nous du mal.
3: Je vous salue Marie, pleine de grâce. Le Seigneur est avec vous. Vous êtes bénie entre toutes les femmes. Et Jésus, le fruit de vos entrailles, est béni.
2: Sainte Marie, Mère de Dieu, priez pour nous pauvres pécheurs, maintenant et à l'heure de notre mort. Amen.
3: Je vous salue Marie, pleine de grâce. Le Seigneur est avec vous. Vous êtes bénie entre toutes les femmes. Et Jésus, le fruit de vos entrailles, est béni.
2: Sainte Marie, Mère de Dieu, priez pour nous pauvres pécheurs, maintenant et à l'heure de notre mort. Amen.
3: Je vous salue, Marie pleine de grâce. Le Seigneur est avec vous. Vous êtes bénie entre toutes les femmes, et Jésus, le fruit de vos entrailles, est béni.
2: Sainte Marie, Mère de Dieu, priez pour nous pauvres pécheurs, maintenant et à l'heure de notre mort. Amen.
3: Je vous salue, Marie pleine de grâce. Le Seigneur est avec vous. Vous êtes bénie entre toutes les femmes, et Jésus, le fruit de vos entrailles, est béni.
2: Sainte Marie, Mère de Dieu, priez pour nous pauvres pécheurs, maintenant et à l'heure de notre mort. Amen.
3: Je vous salue, Marie pleine de grâce. Le Seigneur est avec vous. Vous êtes bénie entre toutes les femmes, et Jésus, le fruit de vos entrailles, est béni.
2: Sainte Marie, Mère de Dieu, priez pour nous pauvres pécheurs, maintenant et à l'heure de notre mort. Amen.
3: Je vous salue Marie, pleine de grâce. Le Seigneur est avec vous. Vous êtes bénie entre toutes les femmes, et Jésus, le fruit de vos entrailles, est béni.
2: Sainte Marie, Mère de Dieu, priez pour nous pauvres pécheurs, maintenant et à l'heure de notre mort. Amen.
3: Je vous salue Marie, pleine de grâce. Le Seigneur est avec vous. Vous êtes bénie entre toutes les femmes, et Jésus, le fruit de vos entrailles, est béni.
2: Sainte Marie, Mère de Dieu, pour nous pauvres pécheurs, maintenant et à l'heure de notre mort. Amen.
3: Je vous salue, Marie pleine de grâce. Le Seigneur est avec vous. Vous êtes bénie entre toutes les femmes. Et Jésus, le fruit de vos entrailles, est béni.
2: Sainte Marie, Mère de Dieu, priez pour nous pauvres pécheurs, maintenant et à l'heure de notre mort. Amen.
3: Je vous salue, Marie pleine de grâce. Le Seigneur est avec vous. Vous êtes bénie entre toutes les femmes, et Jésus, le fruit de vos entrailles, est béni.
2: Sainte Marie, Mère de Dieu, priez pour nous pauvres pécheurs, maintenant et à l'heure de notre mort. Amen.
3: Je vous salue, Marie pleine de grâce. Le Seigneur est avec vous. Vous êtes bénie entre toutes les femmes, et Jésus, le fruit de vos entrailles, est béni.
2: Sainte Marie, Mère de Dieu, priez pour nous pauvres pécheurs, maintenant et à l'heure de notre mort.

0: Ô Marie conçue sans péché,
1: priez pour nous qui avons recours à vous.
0: Quatrième mystère joyeux, la présentation de Jésus au temple. Siméon les bénit, puis il dit à Marie, sa mère, et toi, ton âme sera traversée d'un glaive, ainsi seront dévoilées les pensées qui viennent du cœur d'un grand nombre. Ô Marie, reine des familles, accorde par ton intercession à tous les parents de porter avec courage, dévouement et amour leur charge parentale. Reine des familles, priez pour nous. Notre Père qui es aux cieux, que ton nom soit sanctifié, que ton règne vienne, que ta volonté soit faite sur la terre comme au ciel.
1: Donne-nous aujourd'hui notre pain de ce jour. Pardonne-nous nos offenses, comme nous pardonnons aussi à ceux qui nous ont offensés. Et ne nous laisse pas entrer en tentation, mais délivre-nous du mal.
2: Je vous salue Marie, pleine de grâce, le Seigneur est avec vous. Vous êtes bénie entre toutes les femmes, et Jésus, le fruit de vos entrailles, est béni.
1: Sainte Marie, Mère de Dieu, priez pour nous.

0: pécheurs, maintenant et à l'heure de notre mort. Amen.
1: Je vous salue, Marie, pleine de grâce, le Seigneur est avec vous. Vous êtes bénie entre toutes les femmes, et Jésus, le fruit de vos entrailles, est béni.
0: Sainte Marie, Mère de Dieu, priez pour nous pauvres pécheurs, maintenant et à l'heure de notre mort. Amen.
1: Je vous salue, Marie, pleine de grâce, le Seigneur est avec vous. Vous êtes bénie entre toutes les femmes, et Jésus, le fruit de vos entrailles, est béni.
0: Sainte Marie, Mère de Dieu, priez pour nous pauvres pécheurs, maintenant et à l'heure de notre mort. Amen.
1: Je vous salue, Marie, pleine de grâce, le Seigneur est avec vous. Vous êtes bénie entre toutes les femmes, et Jésus, le fruit de vos entrailles, est béni.
0: Sainte Marie, Mère de Dieu, priez pour nous pauvres pécheurs, maintenant et à l'heure de notre mort. Amen.
1: Je vous salue, Marie, pleine de grâce, le Seigneur est avec vous. Vous êtes bénie entre toutes les femmes, et Jésus, le fruit de vos entrailles, est béni.
0: Sainte Marie, Mère de Dieu, priez pour nous pauvres pécheurs, maintenant et à l'heure de notre mort. Amen.
2: Je vous salue, Marie, pleine de grâce. Le Seigneur est avec vous. Vous êtes bénie entre toutes les femmes, et Jésus, le fruit de vos entrailles, est béni.
0: Sainte Marie, Mère de Dieu, priez pour nous pauvres pécheurs, maintenant et à l'heure de notre mort. Amen.
2: Je vous salue, Marie, pleine de grâce. Le Seigneur est avec vous. Vous êtes bénie entre toutes les femmes, et Jésus, le fruit de vos entrailles, est béni.
0: Sainte Marie, Mère de Dieu, priez pour nous pauvres pécheurs, maintenant et à l'heure de notre mort. Amen.
2: Je vous salue, Marie, pleine de grâce. Le Seigneur est avec vous. Vous êtes bénie entre toutes les femmes, et Jésus, le fruit de vos entrailles, est béni.
0: Sainte Marie, Mère de Dieu, priez pour nous pauvres pécheurs, maintenant et à l'heure de notre mort. Amen.
2: Je vous salue, Marie, pleine de grâce. Le Seigneur est avec vous. Vous êtes bénie entre toutes les femmes, et Jésus, le fruit de vos entrailles, est béni.
0: Sainte Marie, Mère de Dieu, priez pour nous pauvres pécheurs, maintenant et à l'heure de notre mort. Amen.
2: Je vous salue, Marie, pleine de grâce. Le Seigneur est avec vous. Vous êtes bénie entre toutes les femmes, et Jésus, le fruit de vos entrailles, est béni.
0: Sainte Marie, Mère de Dieu, priez pour nous pauvres pécheurs, maintenant et à l'heure de notre mort. Amen.

0: Amen. Ô Marie, conçue sans péché.
1: Priez pour nous.
0: Cinquième mystère joyeux, le recouvrement de Jésus au temple. Ils trouvèrent Jésus dans le temple, assis au milieu des docteurs de la loi. Il les écoutait et les interrogeait. Et tous ceux qui l'entendaient s'extasiaient sur son intelligence et sur ses réponses. Ô Vierge Immaculée, par ton intercession, obtiens à tous nos enfants en quête de croissance la grâce de grandir en suivant les véritables maîtres qui leur montrent le chemin vers Dieu. Siège de la sagesse, priez pour nous. Notre Père qui es aux cieux, que ton nom soit sanctifié, que ton règne vienne, que ta volonté soit faite sur la terre comme au ciel.
2: Donne-nous aujourd'hui notre pain de ce jour. Pardonne-nous nos offenses, comme nous pardonnons aussi à ceux qui nous ont offensés. Et ne nous laisse pas entrer en tentation, mais délivre-nous du mal. Je vous salue, Marie, pleine de grâce. Le Seigneur est avec vous. Vous êtes bénie entre toutes les femmes, et Jésus, le fruit de vos entrailles, est béni.
3: Sainte Marie, Mère de Dieu, priez pour nous pauvres pécheurs, maintenant et à l'heure de notre mort.
2: Amen. Je vous salue, Marie, pleine de grâce. Le Seigneur est avec vous. Vous êtes bénie entre toutes les femmes, et Jésus, le fruit de vos entrailles, est béni.
3: Sainte Marie, Mère de Dieu,
2: priez pour nous pauvres pécheurs, maintenant et à l'heure de notre mort.
3: Amen.
2: Je vous salue, Marie, pleine de grâce. Le Seigneur est avec vous. Vous êtes bénie entre toutes les femmes, et Jésus, le fruit de vos entrailles, est béni.
3: Sainte Marie, Mère de Dieu,
2: priez pour nous pauvres pécheurs, maintenant et à l'heure de notre mort.
3: Amen.
2: Je vous salue, Marie, pleine de grâce. Le Seigneur est avec vous. Vous êtes bénie entre toutes les femmes, et Jésus, le fruit de vos entrailles, est béni.
3: Sainte Marie, Mère de Dieu,
2: priez pour nous pauvres pécheurs, maintenant et à l'heure de notre mort.
3: Amen.
2: Je vous salue, Marie, pleine de grâce. Le Seigneur est avec vous. Vous êtes bénie entre toutes les femmes, et Jésus, le fruit de vos entrailles, est béni.
3: Sainte Marie, Mère de Dieu, priez pour nous pauvres pécheurs, maintenant et à l'heure de notre mort.
2: Amen. Je vous salue, Marie, pleine de grâce. Le Seigneur est avec vous. Vous êtes bénie entre toutes les femmes, et Jésus, le fruit de vos entrailles, est béni.
3: Sainte Marie, Mère de Dieu, priez pour nous pauvres pécheurs, maintenant et à l'heure de notre mort.
2: Amen. Je vous salue, Marie, pleine de grâce. Le Seigneur est avec vous. Vous êtes bénie entre toutes les femmes, et Jésus, le fruit de vos entrailles, est béni.
3: Sainte Marie, Mère de Dieu, priez pour nous pauvres pécheurs, maintenant et à l'heure de notre mort.
2: Amen. Je vous salue, Marie, pleine de grâce. Le Seigneur est avec vous. Vous êtes bénie entre toutes les femmes, et Jésus, le fruit de vos entrailles, est béni.
3: Sainte Marie, Mère de Dieu, priez pour nous pauvres pécheurs, maintenant et à l'heure de notre mort.
2: Amen. Je vous salue, Marie, pleine de grâce. Le Seigneur est avec vous. Vous êtes bénie entre toutes les femmes, et Jésus, le fruit de vos entrailles, est béni.
3: Sainte Marie, Mère de Dieu, priez pour nous pauvres pécheurs, maintenant et à l'heure de notre mort.
2: Amen. Je vous salue, Marie, pleine de grâce. Le Seigneur est avec vous. Vous êtes bénie entre toutes les femmes, et Jésus, le fruit de vos entrailles, est béni.
3: Sainte Marie, Mère de Dieu, priez pour nous pauvres pécheurs, maintenant et à l'heure de notre mort.

0: Ô Marie conçue sans péché,
1: priez pour nous qui avons recours à vous.
0: Prions. Tu as voulu, Seigneur, qu'à l'annonce de l'ange, ton Verbe prit chair dans le sein de la Vierge Marie. Réponds à nos supplications, puisque nous la croyons vraiment Mère de Dieu. Fais que nous trouvions secours dans sa prière auprès de toi. Par Jésus-Christ, ton Fils, notre Seigneur, qui vit et règne avec toi dans l'unité du Saint-Esprit, Dieu pour les siècles des siècles.
1: Amen.
0: Le Seigneur soit avec vous.
1: Et avec votre esprit.
0: Et que Dieu Tout-Puissant vous bénisse, le Père, le Fils et le Saint-Esprit.
1: Amen.
0: Notre-Dame de Lourdes.
1: Priez pour nous.
0: Notre-Dame de Lourdes.
1: Priez pour nous.
0: Notre-Dame de Lourdes.
1: Priez pour nous.
0: Sainte Bernadette.
1: Priez.

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1: Chers auditeurs de KTO Radio, bonjour, Guillaume de Prémare à l'antenne. Nous sommes heureux de vous retrouver pour une deuxième saison de l'émission Carte Blanche dans le cadre des conversations du week-end. Alors le principe de l'émission est simple. Chaque mois, KTO Radio donne carte blanche à une personnalité pour partager librement ses convictions, ses engagements et ses passions et lui propose d'inviter deux personnes de son choix. Aujourd'hui, nous donnons carte blanche à Athanase Périfan, président de la Fédération européenne des solidarités de proximité. Bonjour Athanase Périfan.
2: Bonjour Guillaume.
1: Alors je me permets de vous présenter à nos auditeurs, certains vous connaissent probablement, mais je pense que c'est bien de dire qui vous êtes. Vous avez 61 ans, vous êtes marié et père de 4 enfants, c'est exact?
2: Absolument.
1: Vous êtes un ancien élu local, vous fûtes conseiller municipal d'arrondissement, puis conseiller de Paris, et vous êtes connu particulièrement pour être le créateur, c'était en 1999, de la fête des voisins, appelée aussi immeuble en fête. Vous vous êtes ainsi pris de passion

0: Union pour la solidarité de proximité. Et vous avez contribué à lancer plus récemment l'initiative qui s'appelle l'heure civique. Alors je dis votre slogan, en quelque sorte votre promesse, une heure par mois pour aider ma commune ou mes voisins. Le message est clair. Donc pour vous, ce message est clair, la solidarité de proximité, ce n'est pas seulement un élan du cœur, mais c'est aussi un engagement civique, une manière de construire la société, particulièrement en ce temps où chacun déplore une certaine érosion des sociabilités, si je veux manier l'euphémisme. Donc c'est le sujet que vous avez choisi aujourd'hui, Athanase Périfan, solidarité de proximité et engagement civique. Et pour en parler, vous avez donc choisi deux invités. Nous accueillons dans ce studio deux invités d'Athanase Périfan. D'une part, Lourdes Fernandez.
1: Bonjour Guillaume.
0: Bonjour Lourdes Fernandez. Et Isa Dréan, qui est volontaire de l'heure civique, c'est ça?
2: Bonjour Guillaume.
0: Et exact. Je précise, Lourdes Fernandez, que vous êtes gardienne d'immeuble.
1: Je suis gardienne d'immeuble depuis 32 ans.
0: D'accord, mais je laisse à Athanase Périfan nous expliquer le choix de ses invitations et de vous présenter.
3: Alors merci Guillaume, merci pour cette invitation à l'émission Carte Blanche. Ravi d'être avec Lourdes Fernandez. Lourdes, on l'appelle Loulou, vous verrez dans le quartier. Loulou, elle est gardienne d'immeuble. Et c'est vraiment un ange gardien. Hein, je trouve que ce terme d'ange gardien, parce qu'elle veille sur les habitants de sa rue. Elle racontera son expérience, mais Loulou, elle a un cœur généreux, gros comme ça, et je ne sais pas où elle le met. Loulou, le soir de Noël, elle est à l'hôpital pour un de ses voisins âgés qui est tout seul, ou elle est avec le jour de l'an. Elle invite les gens chez elle quand ils sont tout seuls. Elle fait la fête des voisins. C'est la plus grande fête des voisins de toute la France. 1400 personnes dans sa rue. Vous imaginez bien que Loulou, elle est incroyable, et vous aurez l'occasion de la découvrir aussi tout à l'heure. Et puis j'ai invité Isa. Isa, c'est une volontaire de l'heure civique, une jeune retraitée, jeune senior, qui était dentiste, et qui a décidé aussi de donner un peu de son temps pour les autres, et c'est pour ça qu'elle s'est inscrite à cette heure civique senior depuis maintenant plusieurs années. Elle a une activité, une action intensive là-dessus, et puis vous verrez aussi ça dépote. On se rend compte que ça soit avec Loulou, avec Isa, quand on a des gens qui aiment les autres, quand ça dépote, ça fait un bien fou. Et quand on voit l'actualité nationale, internationale ou la météo, on dit que si on ne veut pas que les Français terminent sous antidépresseurs, il faut remettre de la joie et de l'espérance dans le cœur de chacun.
0: Oui, et dans cette émission, je promets aux auditeurs qu'ils ne devront pas passer chez leur pharmacien pour acheter leurs antidépresseurs, parce qu'on est là pour parler de choses positives et pour parler de choses très, très joyeuses. Alors je précise quand même que Lourdes et Isa, vous m'avez demandé hors antenne, comme on dit, de vous appeler par votre prénom, vous préférez. Donc je vais prendre cette liberté, mais en fait vous me l'imposez, cette liberté, mais je l'accepte bien volontiers. Alors, Athanase Périfan, vous dites, nous ne sommes pas là pour mettre les gens sous antidépresseurs. Le constat des pertes de sociabilité, on le connaît. Et vous, vous dites, eh bien, il faut se saisir des choses par le bas, en quelque sorte.
3: En réalité, vous avez raison, Guillaume. On se rend compte, et c'est le verre à moitié vide ou le verre à moitié plein, on voit bien que l'évolution de la société dans la relation à l'autre est compliquée. La fête des voisins, je l'ai créée. J'étais à l'époque permanence en mairie et la mairie m'avait appelé sur le cas d'une personne âgée qui était morte depuis 4 mois dans son appartement. Et c'était un vrai choc, c'était il y a une trentaine d'années, de se dire qu'on ne connaisse pas son numéro de sécu, qu'on n'ait pas son portable ou son nom de famille peut-être, mais qu'on ne soit pas demandé, tiens, la petite dame âgée du dessus ou du pavillon d'en face, où est-ce qu'elle est passée. Et c'est comme ça que l'idée de la fête des voisins est venue, en me disant il faut trouver un prétexte pour se parler, pour se rencontrer, parce que je pense que un des problèmes majeurs de notre société est bien celui de la relation à l'autre. On parle souvent de l'isolement des personnes âgées, mais on peut être seul, vous savez, à 95 ans, comme on peut être seul à 25 ans gagnant beaucoup d'argent, on peut être seul dans son couple, on peut être seul entouré par des milliers d'amis sur Facebook. Et pourtant, bien sûr que les liens se détendent un peu, bien sûr que c'est plus compliqué, et pourtant, la bonne nouvelle, c'est quoi? C'est qu'il y a des gisements de générosité chez les Français, et c'est ça qui est incroyable, vous voyez, dans les projets qu'on développe. Moi, je suis émerveillé, touché, ça me donne une pêche d'enfer de voir combien chacun a envie de se sentir utile et combien chacun est en quête de sens. Voilà un peu les enjeux. Et donc, d'un côté, effectivement, une société aussi, on le voit bien, il y a des défis colossaux qui nous attendent. 2030, la courbe du vieillissement de la population, elle augmente fortement. On voit bien qu'on n'a pas assez de place en EHPAD, mais en même temps, on n'arrive même plus à recruter dans les EHPAD, dans les services à domicile. Ça veut dire quoi? C'est-à-dire que d'un côté, on a un modèle social qui est fragilisé, il y a moins d'argent public, il suffit de regarder l'actualité.
0: Oui.
3: C'est plus compliqué, hein, donc il y a des défis colossaux. On voit bien que nos travailleurs sociaux font un boulot fantastique, mais qu'ils ne peuvent pas tout faire, que les institutions ne peuvent pas tout faire. Et l'idée va être de se dire, bah, si d'un côté, en fait, on a des besoins pour consolider le modèle social avec une vision des politiques publiques qui est de se dire, comment le modèle social peut se reposer pour le renforcer, parce qu'on voit bien qu'il y a besoin d'être consolidé, sur trois piliers complémentaires.
0: Alors lesquels? Les trois piliers, allons-y.
3: Premier pilier, c'est la famille. Ça aurait été naturel, sauf qu'on n'est plus dans la cour de la ferme où on pouvait dire « papy, viens manger la soupe ».
0: Oui, on ne vit plus comme ça à trois, quatre, ou trois générations ou sur le même lieu, c'est vrai.
3: Voilà, c'est une réalité. Vous avez beau être un bon fils quand votre père a Alzheimer et qu'il est à Marseille et que vous bossez à Paris, ce n'est pas simple. Et pourtant, c'est le premier pilier de solidarité. Deuxième pilier de solidarité, c'est la partie institutionnelle organisée. On voit bien la mairie avec le centre d'action sociale, le département, les associations, forme organisée. Et quelque part, on paye l'impôt et c'est juste pour pouvoir permettre aux plus fragiles d'assurer leur quotidien. Sauf qu'en fait, quelque part, on délègue un peu notre devoir de procuration à l'institution.
0: Oui.
3: Bah oui, on dit pourquoi je vais aider mon voisin alors que je paye des impôts? C'est pas moi, c'est à l'assistantiel de le faire. Pourquoi je vais nettoyer mon quartier alors que je paye ma taxe de poubelle? C'est pas moi de le faire. Et pourtant, donc premier pilier, la famille. Deuxième pilier, cette solidarité institutionnelle, organisée. Et le troisième pilier, cette solidarité spontanée, qui existe. On n'a rien inventé. C'est comme la fête des voisins. J'ai rien inventé. En France, il y a 1000 ans, les voisins s'invitaient à prendre un verre.
0: Les fêtes de village,
3: ils continueront,
0: etc. Oui.
3: Voilà. Oui. Ce qu'on a réussi tous ensemble à faire. Et ça qui est intéressant, quand on va dans le même sens, quand on met les mairies, les associations de locataires, de propriétaires, les médias, tout le monde dans le même coup, on a réussi à faire de la fête des voisins le premier rendez-vous citoyen sur la planète. Ça m'amuse, parce que franchement, ça n'a rien de très intellectuel. Donc, ça veut dire quoi? C'est-à-dire que les gens ont envie d'aller les uns vers les autres. Et si d'un côté, on a un besoin et de l'autre côté, on a une ressource que je trouve, moi, insuffisamment utilisée par la puissance publique qui s'appelle la générosité citoyenne, on va dire c'est dommage. Si on se disait, tiens, Guillaume, on est là, sous le plateau, il y a du pétrole, un gisement de pétrole, on va creuser pour aller chercher le pétrole. Comment on creuse l'intériorité de chacun, s'il y a de la générosité dans chacun, pour que chacun puisse libérer cette énergie positive et qu'on recrée du lien, parce qu'en fait, en réalité, ça fait un bien fou. Voilà un petit peu cette vision.
0: La fête des voisins, ça se prolonge au-delà de la fête des voisins, j'imagine. C'est ce dont vont témoigner, j'imagine, Lourdes, Cizin.
3: Et Guillaume, vous avez raison, c'est pour ça qu'après la fête des voisins, on a créé l'association Voisins Solidaires. L'idée, c'est quoi? La fête des voisins, c'est une journée. C'est très bien. Mais ce serait quand même dommage qu'on se dise bonjour entre voisins une journée et que tout le reste de l'année, on se fasse un petit peu la gueule. Donc l'idée va être de dire comment on prolonge et comment on développe cette solidarité de proximité. Quand je dis aujourd'hui, il y a plein de gens qui sont solidaires, qui aident leurs voisins, qui s'entraident. Vous imaginez si les gens arrêtaient de le faire, le coût que ça serait pour l'État d'assumer cette solidarité de proximité. On le verra tout à l'heure dans les exemples. Ce que fait chaque citoyen, ben c'est un travail en moins pour l'institution. Et l'autre jour, j'étais avec le directeur général de la CNSA, Maëlic, qui est un gars très sympa.
0: La CNSA, hein.
3: CNSA, qui est la Caisse Nationale de Solidarité et d'Autonomie.
0: D'accord.
3: C'est l'organe qui gère, en fait, en France, les personnes âgées. Et qui me disait, Athanase, au bout de 5 minutes, vous m'avez convaincu. Je sais très bien que si la famille ne peut pas faire ce travail de solidarité et si le voisinage ne peut pas le faire, qui va le faire vis-à-vis des personnes âgées? C'est nous. Et on n'a plus les moyens d'être partout. Donc, on a tous intérêt à développer cette solidarité de proximité. C'est un intérêt pour l'institution. Et puis, en réalité, ça fait un bien fou. Vous savez, quand on se sent utile le matin, quand on se lève, qu'on soit jeune, riche, moins riche, on se sent mieux. Voilà un peu l'enjeu de ça. Donc, qu'est-ce qu'on essaie de faire depuis une trentaine d'années? C'est de se dire comment est-ce qu'on met en place en France une stratégie pour rendre des habitants plus solidaires entre eux et comment on l'intègre au cœur des politiques publiques? Parce que je sais qu'il y a beaucoup d'élus en cette période, en fait, pré-municipale qui écoutent, en fait, KTO. C'est le rôle pour moi du maire, de l'élu, de dire aux habitants voilà ce qu'on fait pour vous, mais on ne peut pas tout faire pour vous. On a besoin de vous aussi pour faire les choses. Et croyez-moi, ça rend heureux.
0: Ça rend heureux. Et vos invités vont vous le confirmer. Vous avez participé à la première fête des voisins, vous-même,
1: oui,
0: Lourdes.
1: Tout à fait.
0: Oui, voilà. Vous êtes une pionnière.
1: Ça fait longtemps qu'on se connaît.
3: Et... Oui. Lourdes va le raconter. Loulou, raconte ta fête des voisins parce qu'elle est exceptionnelle. Raconte comment tu as commencé, comment elle a grossi cette fête des voisins.
1: Alors, j'ai commencé la fête des voisins donc dans le hall de mon immeuble par une petite table avec du porto, un peu gâteau, des châtaignes grillées. C'était avec le Beaujolais nouveau. Et donc voilà, j'étais arrivée en juin. Les gens m'avaient accueilli vraiment très très bien et moi je voulais leur rendre l'appareil. Et on a commencé comme ça. Les gens qui passaient dans le hall n'osaient pas trop se parler parce qu'ils ne se connaissaient pas vraiment. Je venais de reprendre donc la place de gardien d'immeuble. Le monsieur qui était là n'était pas trop commode. Et voilà, donc ils étaient encore un peu sous le...
0: Il a fallu l'amadouer.
1: Ils étaient encore un peu sous le... Parce que le monsieur, il demandait la carte d'identité aux résidents, aux gens qui venaient. Vraiment. Donc, ils n'osaient pas venir vers moi. Suite à ça, donc, on a commencé tous les ans à faire chez l'un, chez l'autre, où il y avait les appartements un peu plus grands. Ensuite, on s'est déplacé dans la cour. Et quelques années après, la cour était trop petite et on a été dans la rue.
0: Et voilà.
1: C'est comme ça que ça a commencé dans la rue.
0: Dans la rue.
3: Où habites-tu, Loulou, pour que ceux qui sont à proximité puissent venir à ta prochaine fête des voisins?
1: Alors, j'habite au 26 la rue Gautet, donc quartier Épinette.
3: Dans le 17e arrondissement de Paris.
1: Dans le 17e arrondissement.
0: D'accord. Et alors, en une petite minute, et puis après on reviendra bien sûr sur votre expérience. Isa, votre premier engagement, c'était lequel?
2: Oh, c'était il y a très longtemps, c'était dans l'exercice de ma profession, c'était ensuite par l'intermédiaire de différentes associations, et aujourd'hui, c'est à travers l'heure civique.
0: Et l'heure civique, donc, il s'agit de convaincre chacun de donner
2: Une heure de son temps par mois, davantage, ça dépend de ce que les gens ont à donner au niveau de leur liberté d'action, mais c'est essayer de rendre service, d'être utile auprès des uns des autres. Ça me paraît, moi, tout à fait naturel. Ensuite, quand vous en parlez autour de vous, les gens vous regardent avec des grands yeux. Vous essayez de leur expliquer, puis petit à petit, vous arrivez à convaincre les gens à adhérer à ce principe qui est très simple et qui ne demande rien, qui demande simplement du temps.
0: Oui. Et donc, vous êtes mise au service de l'heure civique pour promouvoir cette initiative. C'est très récent, ça, l'heure civique, Thanas Péripan.
3: L'heure civique, on l'a testé depuis 3 ans de manière expérimentale sur 5 départements. On a commencé dans le 17e avec Geoffroy Boulard, le maire du 17e, qui est cofondateur. Et ensuite, c'est parti dans 5 départements, 224 villes. Et c'est incroyable, on a l'occasion d'y revenir. Il se passe des choses merveilleuses.
0: Et ben, on va en parler dans la deuxième partie de l'émission, parce qu'on va marquer une première pause musicale. Alors, vous m'avez dit que vous me faisiez confiance pour choisir les titres. Vous êtes d'accord avec ce que j'ai fait? J'ai choisi Michel Fugain, c'est la fête.
3: Bah. Remarquez bien, vous êtes jeune, vous connaissez la musique. Moi, j'y connais rien, donc je vous fais confiance.
0: Très bien, on va écouter Dans la joie, Michel Fugain et le Big Bazar, c'est la fête.

0: Et oui, chers auditeurs, c'est la fête sur KTO Radio aujourd'hui, carte blanche dans le cadre des conversations du week-end, c'est la fête des voisins, c'est la fête des immeubles, et c'est le thème de notre émission et de notre carte blanche à Athanase Périfan, qui est président d'association pour le développement des solidarités de proximité, et qui reçoit aujourd'hui deux grands témoins, des témoins d'engagement solidaire, avec Lourdes et Isa.
1: Alors Lourdes est incroyable, on a lancé cette heure civique senior avec AGDR La Mondiale, qui est une caisse de retraite, et l'idée c'était de se dire, ben voilà, les seniors ont un peu plus de temps, quand vous voyez une jeune famille qui s'installe, qui a des enfants et qui commence à bosser, c'est moins disponible. Alors que les seniors, qui sont près de 20 millions dans ce pays et qui vont aller de plus en plus à être larges, les seniors pour une caisse de retraite, c'est les plus de 50 ans. Donc mesdames, on l'est tous ici. Et Lourdes, gardienne d'immeuble, on lance l'heure civique senior. Chaque habitant doit donner une heure par mois pour une action d'entraide. Et c'est bien le maire qui propose, Geoffroy Boulard, le maire du 17e, qui était le premier à lancer cette heure civique, qui propose en fait à la population du 17e de donner une heure par mois. Et tout d'un coup, on reçoit un coup de fil, une inscription. C'est Lourdes, dit Loulou, gardienne d'immeuble. Comment ça s'est passé, Lourdes, quand vous avez reçu en fait cette proposition de donner une heure par mois ?
2: Alors, justement, c'était pendant le confinement, l'heure civique normale, l'heure civique senior, c'était un peu plus tard. C'était des gens qui étaient complètement confinés, comme la plupart, mais surtout des personnes âgées, donc des seniors. Et donc, ils m'appelaient parce qu'ils me connaissaient dans le quartier. Et donc, je demandais donc au maire si, comment et à toi, bien évidemment, s'il y avait une possibilité qu'on continue, qu'on commence à les aider. Donc on faisait les courses, on les livrait avec une corde dans un panier pour les gens qui étaient côté rue. Donc ils avaient on donnait une corde, un
1: pour
2: panier
1: éviter
2: comme ça.
1: Pour éviter la contamination des personnes âgées,
0: ouais.
1: Très astucieux.
2: Voilà. Et ils nous donnaient une enveloppe avec l'argent et chaque fois c'était comme ça que ça se passait. On a des photos, on a plein de témoignages comme ça. On organisait des vidéos pour les médecins parce qu'à l'époque on n'avait pas trop les réseaux qu'on a aujourd'hui. On a pris des rendez-vous pour les vaccins parce qu'ils n'arrivaient pas, ils étaient complètement, vraiment c'était des personnes, ils se disaient c'est une nouvelle guerre qui arrive. Surtout pour les personnes qui aujourd'hui, j'ai des pas mal autour de moi qui ont plus de 85 ans. On faisait donc, on les accompagnait faire une petite promenade un peu plus tard quand il n'y avait plus trop le Covid. Qu'est-ce qu'on faisait d'autre avec eux? Aller à la pharmacie quand il y avait besoin également. En fait, il y avait toute une petite équipe. J'avais organisé un petit réseau autour de moi. Et quand il n'y avait pas un ou deux qui ne pouvaient pas, il y avait l'autre. On s'organisait comme ça. Et donc, toutes ces personnes âgées ont été...
1: Donc vous avez été en fait quelque part, Lourdes, le catalyseur des solidarités. Si vous n'aviez pas été là, il ne se serait peut-être pas passé grand-chose. Aujourd'hui, c'est une équipe de combien de personnes? Qu'est-ce qui se passe? Comment ça s'organise?
2: Nous sommes 12, 13 personnes actives. Quand il n'y a pas les uns qui peuvent, il y a toujours quelqu'un. Quand il y a une personne qui m'appelle, il y a toujours une équipe qui va.
1: D'accord. Vous me racontiez par exemple que le 31 décembre, jour où tout le monde fait la fête, où est-ce que vous étiez le 31 décembre?
2: J'ai été appelée par une dame qui habite au 17 de ma rue. Moi, je suis au 26. En fait, j'ai appelé le SAMU parce qu'elle était vraiment très, très mal. Elle avait une douleur au niveau du ventre. Donc, j'ai terminé mon réveillon. J'ai terminé à l'hôpital. Et j'ai passé toute la journée du 1er janvier à l'hôpital Beaujon. Donc, pas très loin de chez nous.
1: Incroyable, Guillaume. Vous voyez, elle a reçu un diplôme du maire du 17e. Elle a reçu le diplôme d'ange gardien. Et c'est exactement ça. Et je trouve ça incroyable qu'une gardienne d'immeuble se donne autant pour les autres. Et quand on parle d'ange gardien, c'est ceux qui veillent sur les autres. Loulou, elle est aimée dans tout le quartier. Loulou, comment vous êtes arrivée à ça? Qu'est-ce qui fait que vous êtes donnée pour les autres?
2: Je crois que ça vient, comme disait Isa, de ma famille, puisque moi je suis originaire donc, du Portugal. Je viens d'un petit village où tout le monde s'entraide.
0: Comment
2: également.
0: S'appelle-t-il ce village? Il mérite d'être nommé sans doute.
2: Alors il s'appelle Santa Comba, c'est à Vouzela. Voilà, donc ça commençait comme ça, s'entraider déjà là-bas. Et puis je pense que ça suit, et étant donné que je suis arrivée ici très jeune, j'avais 15 ans, je suis venue toute seule, sans famille, donc... D'autant plus, on est obligé de se débrouiller tout seul. Et je pense que tout ça, ça fait qu'on sait qu'on a passé des moments difficiles et on évite que des gens passent par des moments un peu difficiles aussi. Enfin, on essaie que leur vie soit un peu plus douce.
0: Oui, l'éducation joue beaucoup. Et, voilà. Et aussi, bah, le fait d'être autonome ou d'être lancé dans la grande vie à 15 ans, comme ça, exactement. Vous avez mûri assez vite, j'imagine.
2: Je n'ai pas eu d'insouciance dans ma jeunesse.
0: Vous n'avez pas connu l'adolescence, vous êtes passé directement...

0: L'enfance à l'âge adulte, hein, vous.
1: Ben, j'ai commencé à travailler à l'âge de 14 ans dans les vignes de Porto, et après je suis venue là.
2: Lourdes, vous me disiez que ça transformait l'ambiance du quartier qui est devenu familial, où les gens se parlent, se rencontrent. Comment vous êtes arrivé? Parce que vous, ce n'est pas une heure par mois que vous donnez, c'est des dizaines d'heures par semaine. Je crois que le jour de Noël, qu'est-ce que vous faites le jour de Noël?
1: Ben, en fait, j'organise un dîner de Noël pour toutes les personnes dans mon entourage qui n'ont pas de famille ou qui n'ont pas de famille à Paris, qui sont seuls ce soir-là. Voilà, on a pratiquement tous les ans, on fait ça. Et sinon, le 31 au soir également.
2: Vous êtes quelque part, non seulement dans le quartier, mais une mère Teresa dans le quartier. Mais oui, c'est comme ça que vous appellent vos voisins, parce que vous êtes au service de tout le monde. Et imaginez-vous, Guillaume, on en aurait 10 000 comme ça en France, des gardiennes comme Loulou, mais ça change le monde.
0: Ouais, ça change le monde. Alors, il y a forcément 10 000 personnes qui ont un cœur généreux en France au minimum. Mais alors
2: bien
0: vous voulez
2: sûr,
0: les réveiller.
2: Il faut les réveiller. Loulou, en fait, comment vous voyez la suite? En fait, vous avez envie de faire quoi maintenant, en fait, dans ce quartier que vous avez transformé grâce à vous? Vous êtes l'âme du quartier, on le dit. Hein, les gens, les voisins, je les interrogeais avant de venir. Quand on parle de Loulou, tout le monde vous connaît. Les gens sont émerveillés par votre engagement. C'est pas épuisant?
1: Ben, je le fais avec grand plaisir et grand cœur, donc c'est pas épuisant du tout. Quand on a de l'énergie, on n'est jamais fatigué. Ben, j'ai une quinzaine de personnes seniors qui habitent seules, donc je les appelle une par une fois par semaine. Donc ça, c'est pour ne pas perdre le lien, qu'elles se sentent, qu'elles sachent qu'il y a quelqu'un qui pense à elles, au moins une fois par semaine, et je passe un petit quart d'heure avec chacune d'elles. Il y en a une, Mathilde Marini, qui est partie vivre donc à Légon, où il y a également l'heure civique là-bas, et je continue à l'appeler toutes les semaines. Et pour elle, c'est un grand plaisir, parce que quand on est seul et isolé, même si c'est que 2 minutes, c'est déjà un grand bonheur.
2: On peut le préciser aux auditeurs qui nous écoutent, vous êtes gardienne et vous n'êtes pas payée pour faire ça. Le rôle du gardien, c'est pas celui-là. Et vous êtes gardienne sur un ou deux immeubles et vous vous occupez en fait de toute la rue.
1: Ben en fait, je suis gardienne d'immeubles, mais également je m'occupe de quelques immeubles. Je sors les poubelles, voilà, ou un peu de ménage, pour que mon salaire soit un peu plus... Voilà, c'est un peu plus élevé. Malgré que je ne paye pas de loyer, mais quand même, un gardien d'immeuble ne gagne pas non plus un SMIC. Hein. En tout cas, pas moi.
2: Aujourd'hui, on voit bien que dans les immeubles où il y a des gardiens, les copropriétaires, pour faire des économies, squeeze le gardien. Qu'est-ce que ça vous inspire, vous? Vous êtes en fait une espèce peut-être un peu en voie de disparition, Lourdes Fernandez.
1: Oui, tout à fait. Tout à fait. C'est un sujet qui m'inquiète. Puisque moi-même, oui, je ne dis pas qu'un jour je pourrais... Peut-être qu'un jour, je serai obligée de quitter mon poste. On ne sait pas. Mais en tout cas, voilà. Donc, avec toi, on a monté le réseau national des gardiens d'immeubles en France, dont je suis la porte-parole. Et c'est, comme dit Athanase, pour essayer de sauver des loges des gardiens. Parce que sans gardien, un immeuble, bah, il n'y a plus d'âme.
0: Ah oui, donc vous défendez le rôle du gardien. Vous dites, ne laissons pas de choir cette profession. Parce que c'est une profession, presque une vocation d'ailleurs.
1: Nous occupons des personnes âgées qui habitent l'immeuble. Nous allons chercher les enfants à l'école, à la crèche quand il y a besoin, quand les parents sont en galère de transport ou autre, ou malades. Parfois, on écoute les gens qui ne vont pas très bien non plus. Parce que dans la vie, il y a des moments de haut, mais il y a des moments de bas. Et donc, quand il y a ces moments de bas, il faut savoir les écouter, les faire remonter. Et puis, on fait plein d'autres, on va faire les courses. Là, il y a une personne dans mon immeuble qui est malade depuis plus de 3 mois. Je lui fais les courses 2-3 fois par semaine. Et je vais la voir, je l'appelle très souvent. Elle, ce n'est pas une fois par semaine, c'est plusieurs fois, parfois par jour. Parce qu'elle est jeune, elle a 65 ans, elle est isolée chez elle.
0: Ça fait plus d'une heure par mois, ça, Athanase.
2: Ça fait plus d'une heure par mois, mais vous verrez, quand on commence à donner, on a envie de donner. Regardez comme elle est rayonnante, Loulou. Elle est heureuse.
0: Donc une heure, c'est le minimum.
2: C'est le minimum, ouais, et puis si on ne la fait pas, ce n'est pas grave. Quand j'écoute Loulou, je me dis, décidément, Loulou, vous êtes une belle âme. Et ça fait chaud au cœur de voir dans une actualité un peu morose, hein, avec la sinistreuse ambiante, de voir qu'en fait, le bonheur, il n'est pas loin. Regardez, le bonheur, il n'est pas dans le pré. Il est derrière la porte de la loge de Loulou, gardienne rue Gautet.
0: Très bien. Alors, Isa, vous donnez au moins une heure par mois, j'imagine, mais peut-être que ce n'est pas facile que chacun puisse donner autant que Lourdes, mais vous, votre engagement actuel, racontez-nous, je sais pas, une journée d'engagement, qu'est-ce qui se passe?
3: Alors, je vais raconter un petit peu ce qui s'est passé il n'y a pas très longtemps. D'abord, je me suis inscrite sur l'heure civique normale.

0: mâles à travers le site de la mairie du 17e. Et les maires, en fonction des besoins de la population, vous envoient des propositions que vous acceptez ou que vous n'acceptez pas. Ça dépend de votre temps. Quand on dit 1 heure par mois, ça peut être 0 heure par mois et ça peut être 10 heures par mois. Donc, des opérations, c'est le maraudage. Donc, vous êtes dans la rue, vous allez voir les personnes qui sont là, qui sont totalement démunies. Vous leur servez du thé, du café, des gâteaux. Vous essayez de parler avec eux. Et puis, la dernière fois, il y en a un qui m'a demandé mon portable. Donc, ça m'a un petit peu embêtée de lui donner parce que je me retrouvais sans portable. Et sans portable, aujourd'hui, c'est plutôt compliqué. Donc, j'ai essayé de l'aider en lui demandant « Mais pourquoi vous voulez appeler qui ?» Il m'a dit « On m'a volé ma carte bleue. » Au départ, je pensais que c'était pas vrai. Donc, j'ai quand même demandé le numéro de téléphone. J'ai appelé, c'était vrai, on lui avait volé sa carte bleue. Donc, grâce à mon téléphone portable, on a pu bloquer sa carte, etc. etc. Bon. Ensuite, il y avait des opérations de ménage, ton voisinage. Donc, c'est du ménage qu'on fait dans la rue. Donc, les gens sont extrêmement interpellés. Je ne sais pas si toi, Lourdes, tu as eu des gens qui viennent te voir en disant « Mais qu'est-ce que vous êtes en train de faire, madame ?» Donc, vous leur dites « Mais écoutez, vous voyez, je suis en train de ramasser les ordures qu'il y a par terre. Mais pourquoi vous le faites? On paye des éboueurs pour ça. »
1: Parce que vous portez, il faut le préciser,
0: ah oui,
1: une chasuble bleue où il y a marqué en gros « Heure civique volontaire ».
2: Ah oui.
0: Voilà.
1: Donc, c'est histoire de montrer voilà. Le bien ne fait pas de bruit. Bah, il faut qu'on montre le bien.
0: Voilà, donc vous expliquez aux gens, les éboueurs bien sûr sont payés pour ça, mais il y a beaucoup de gens qui ont des incivilités, qui jettent après des mégots de cigarettes, leurs papiers de sandwich par terre, donc les éboueurs ne sont pas toujours derrière eux. Alors les gens vont me dire, faire du ménage, c'est pas très honorifique. Ça l'est parce qu'on rend service à la société. Et si jamais vous laissez traîner une peau de banane et qu'un pauvre vieux passe dessus et se casse la jambe, ça met en l'air toute une vie. Donc ça c'était les deuxièmes, les différentes actions que la mairie du 17e me propose, en dehors des repas. Donc vous êtes bloqué 2 heures par jour à partir du mois de novembre jusqu'au mois de mars de mémoire. Vous allez voir les gens, vous leur distribuez les repas, vous parlez avec eux, vous essayez de leur remonter le moral. C'est pas simplement être là au service d'eux, mais vous leur parlez, vous essayez parfois de régler les problèmes qu'ils peuvent avoir. Donc ça, c'était dans un premier temps leur civique. Je suis retraitée depuis un certain nombre d'années. Je dirais à retraitée, on a du temps. Penser toute sa journée à soi, en allant chez l'esthéticienne, ou en allant faire du sport, ou en allant au cinéma, à un moment donné, vous vous lassez très vite de cette vie qui vous apporte, bien sûr, du bonheur immédiat, mais on a besoin d'autre chose. On a besoin de développer le lien social qui, malheureusement, avec les années, se ternit petit à petit parce que vous n'avez plus de travail, donc vous êtes un petit peu livré à vous-même. Et donc, suite à ça, les AG2R ont déposé sur leur site des questionnaires pour que les gens retraités, seniors, donc à partir de 50 ans, mais je pense que c'est un petit peu plus à partir de 60-65 ans, puissent rendre service à différentes personnes. Et un jour, donc, on m'a appelé, on était au mois d'août, personne n'était présent et on me demande d'aller voir une personne âgée de 88 ans qui habite dans le 17e arrondissement. Je suis allée chez elle, elle était quasiment en train de mourir, donc elle était sur son lit, dans un état, dans un appartement, dans une chambre plutôt, mais sordide, avec des odeurs nauséabondes, du courrier empilé depuis l'année 1990, donc je ne sais pas si vous imaginez dans son petit appartement. Bon, j'ai fait, mais ça, personne ne me demandait de le faire, j'ai fait 3-4 heures de ménage, chose que je ne fais pas chez moi, mais bon. Je l'ai fait chez elle, j'ai un petit peu rangé son appartement, j'ai nettoyé, etc. Et puis ensuite, j'ai appelé les services de la mairie, parce que toute seule, je ne peux pas demander je peux rien faire de plus. Donc, le service social s'est déplacé chez elle. On lui a trouvé une aide ménagère qui vient 1 heure et demie par jour. On lui a fait du portage de repas. Donc, grâce à la mairie, grâce aux institutions, il faut savoir que l'heure civique sans les institutions ne peut pas exister. On a besoin des institutions, mais on a aussi besoin donc de nous citoyens, d'être responsables par rapport à ce qu'on a reçu et de pouvoir redonner aux autres ce qu'on a eu dans notre vie. Et je pense que c'est extrêmement important et ça vous apporte beaucoup de bonheur, beaucoup d'énergie, beaucoup de joie.
1: Alors pour préciser, je crois qu'elle s'appelait Despina. En plus, je crois que oui. Votre mère était grecque.
0: Exact.
1: Donc, elle était grecque et quand vous l'avez parlé en grec, ça l'a un peu surprise, la Despina, 88 ans. Et là, on est dans un exemple parce qu'en fait, Isa va pouvoir le détailler. C'est vrai qu'au début, elle a passé 4-5 fois, 3 heures à peu près pour enlever les choses, faire le ménage.
0: Faire des doubles de clés, faire des doubles de passe pour les assistantes sociales, pour le médecin, appeler le médecin.
1: Le frigo qui était en panne.
0: Le frigidaire qui était même pas en panne. C'était, je sais pas, totalement, mais à vomir. Donc j'ai appelé le propriétaire, j'ai dit écoutez, il faut acheter, mais non madame, pourquoi vous voulez que j'achète un frigidaire? Mais écoutez monsieur, vous avez livré le studio avec un frigidaire. Vous voyez, c'est des petites choses qu'on est à même de faire. Donc elle a son frigidaire neuf. Elle
1: vous
0: a
1: êtes partie chez Darty pour acheter un frigidaire.
0: Oui.
1: Voilà, et bon, c'est vrai que ça dépasse parfois l'heure civique, mais la réalité...
0: Mais personne ne vous oblige à le faire, si vous voulez. Après, c'est à moi de me dire, j'ai un peu de temps dans ma vie, donc j'ai envie de le faire, donc je le fais. Mais l'heure civique, si une heure déjà, si chaque citoyen pouvait donner les 20 millions de seniors aujourd'hui qui sont en France actuellement, pouvaient donner une heure de leur temps, mais ça ferait du bonheur
2: et
0: dans les
2: actifs, EHPAD. Parce qu'une heure par mois, ça paraît jouable, même pour quelqu'un qui travaille beaucoup.
0: Mais bien sûr.
1: Et c'est pour ça que l'heure civique a été aussi inventée. On voit bien que le bénévolat, c'est un cran au-dessus. Les bénévoles, l'engagement, mais parfois ça fait un petit peu peur. Il y a des gens qui n'ont pas envie de franchir une première marche un peu élevée. Et donc, s'engager dans une asso, être secrétaire général pendant 10 ans, ça peut parfois être contraignant. Cette heure civique était aussi inventée pour les actifs. Je pense à une dame ce matin que j'ai rencontrée dans le 17e, je lui parle de l'heure civique, elle me dit « Vous imaginez pas, moi j'ai deux enfants, je bosse, déjà je m'en sors pas, mais je vais donner une heure par mois, ça va me faire du bien. » Mais je ne donnerai qu'une heure par mois. Je dis, mais vous êtes formidable, merci. Puis les jeunes retraités qu'on a là, ou les jeunes seniors qui ne sont pas encore retraités, ils ont un peu plus de temps, ils en auront plus. Et puis si le retraité part 3 mois dans sa maison de campagne à l'île d'Oléron, c'est pas grave, il ne fera pas son heure civique pendant ce temps-là. On n'est pas là pour comptabiliser. On est là, cette heure civique, c'est... Qu'est-ce qu'elle traduit ? Elle traduit la volonté de se dire comment est-ce qu'on mène une politique publique ambitieuse en termes de solidarité de proximité. Il faut qu'on recrée nos solidarités de proximité qui ont tendance pour mille raisons un peu à s'étioler parce qu'elles sont vitales, qu'elles rendent les gens heureux et que c'est un moyen que la société ne s'effondre pas. Vous savez, quand on était en classe de 4e, on apprenait, je crois, en physique, les trois états de la matière, solide, liquide ou gazeux. Solide. Pourquoi en fait la matière est solide? Pourquoi la chaise sur laquelle nous sommes assis, on ne tombe pas par terre? Parce que les atomes sont en interaction, les électrons, solides, solidaires. Une société où il y a de moins en moins de liens et d'interactions, une société qui se fragilise. Donc il faut qu'on reconstitue ça et on le verra aussi, on reparlera de ça. Mais l'exemple qu'a vécu Isa, elle a donné plus de temps. Et puis après, elle est cherché le frigo, elle a vu les voisins pour les mobiliser.
0: Oui, pour les mobiliser aussi. Quand je l'ai frappé à toutes les portes de son immeuble. Et j'ai dit, écoutez, voilà, vous avez une dame qui a 88 ans qui peut-être va avoir besoin de vous. Allez la voir. Et tout le monde m'a dit oui, personne ne m'a fermé la porte au nez. Donc, je pense que c'est il faut se sentir sensibilisé par notre société qui aujourd'hui part un peu à volo.
1: Et Despina qui était... Mourante, quand je l'ai au téléphone, parce qu'elle appelait l'association, elle me disait « j'en ai marre de vivre ». Voilà, et c'est comme ça que j'ai fait appel à Isa. Aujourd'hui, elle allait mieux?
0: Elle allait mieux. Bon, là, elle est à l'hôpital, je suis allée la voir hier. Elle me crie dessus, mais c'est très bien, ça veut dire qu'elle reprend du poil de la bête.
2: Alors, nous allons continuer à entendre vos témoignages et à parler aussi avec Athanase Périfan dans la troisième partie de l'émission. Mais nous allons faire une deuxième pause musicale. Alors là, j'ai choisi Athanase Périfan, une chanson que je ne connaissais absolument pas. C'est une ballade country très joyeuse de nos cousins du Québec qui s'appelle Bon voisinage, se parler, c'est normal entre voisins. Je me suis dit, tiens, j'ai dégoté ça, mais on va la passer pour KTO Radio, donc c'est peut-être une première en France.

0: Retour dans le studio de KTO Radio. Aujourd'hui, dans le cadre des conversations du week-end, carte blanche à Athanase Périfan, président de la Fédération européenne des solidarités de proximité. Et nous sommes donc sur ce thème des solidarités de proximité et de l'engagement civique. Et nous venons d'écouter une balade country de nos cousins du Québec sur le bon voisinage.
1: Guillaume, ils sont incroyables, les amis québécois. Quand j'ai créé la Fête des voisins il y a 25 ans, on l'a ensuite lancé dans 50 pays dans le monde. Et le troisième pays après la Belgique et la Suisse, ça a été le Québec. Et je veux dire, j'y suis allé, ils sont formidables.
0: C'est spontané.
1: C'est l'art des bien voisinés. Et oui. Ils ont gardé ce qu'on avait de meilleur chez les Français. Voilà, ils sont top. Et cette Fête des voisins, au Québec, il y en a partout. J'étais surpris. Comment ça se passe, Guillaume, vous avec vos voisins, racontez-nous un petit peu.
0: Une question pour moi. Bah écoutez, moi je vais vous raconter de ma dernière fête des voisins. C'était pas du tout à la date officielle, mais c'est simplement la fête de la musique. Moi, il se trouve que je joue de la guitare, je chante, puis j'ai ma femme et mes filles qui chantent aussi, et mon fils qui joue aussi un petit peu de musique. Et on a fait une fête de la musique dans la rue, sur la place du village. Je suis dans un village de 800 habitants. J'ai parlé à mon voisin, je lui ai dit, ça te dit, on fait ça, on met une table, des tréteaux, tu fournis un câble électrique, moi je mets le matos, etc. Et on a mis du blanc, du rouge. Et on a bu et on a grignoté et on a chanté ensemble avec les gens qui passaient sur la place du village. Voilà, tout simplement.
1: La famille Prémard, c'est un vrai groupe de musique. Et là, vous avez tout ce qu'il faut pour...
0: Alors, on ne fait pas encore de country, mais on fait pas mal de choses. Ouais. On chante.
1: Et c'était sympa l'ambiance.
0: À très bonne ambiance. On a chanté, joué 2h30.
1: Ben voilà, et il faut qu'on dise aux auditeurs de KTO, c'est pas compliqué. Le plus dur, c'est de faire le premier pas. Et je vous raconte rapidement ma première fête des voisins, c'était en 1997-18. Moi, j'habite au coin de deux rues dans le 17e. Je mets des affiches dans tous les halls, je voulais faire les choses bien. Un petit courrier, chers voisins dans toutes les boîtes aux lettres. Les sociologues disent qu'on est une société d'indifférence, mais on peut se croiser sans se parler. Allez, on se retrouve. Je mets les tréteaux, jus d'orange, coca, 3 cacahuètes, 19h au coin de la rue, personne. C'est 19h15, personne. Grand moment de solitude, Guillaume. Les gens passaient dans la rue, ils me voyaient, ils se disaient « Mais il a l'air complètement naze, l'autre, là. Qu'est-ce qu'il est en train de nous faire ?» Donc je prenais mon coca tout seul, ma cacahuète, j'ai l'air encore plus naze. Et puis un moment, une porte cochère s'ouvre, une dame, 60 ans, qui sort, qui arrive, je lui saute dans les bras. « Bonjour madame, bienvenue à la fête des voisins. » Elle regarde autour d'elle, elle dit « C'est nul votre truc, il n'y a personne », et elle est repartie. Et finalement, à 20h, on était une vingtaine, 20h30, on commençait à entendre des éclats de rire, de la joie, 21h, les gens se disaient « Mais pourquoi on a attendu si longtemps pour se rencontrer ?» Et à 22h, plus personne ne voulait remonter chez soi. Ça, c'est ça. Il faut donc se lancer un petit peu, la relation, c'est ça. Voilà, donc c'est un moment de lancement. Pour revenir sur le sujet un peu qui nous concerne, puisqu'on est dans cette troisième partie, pour revenir sur cette heure civique senior qui est initiée par un groupe de protection sociale à G2R La Mondiale. L'idée, c'était quoi? C'est de dire, on a une armée de gens disponibles. Comment on va les occuper? Pourquoi? Parce que, Isa le disait tout à l'heure, la retraite, c'est pas facile. On rêve tous, regardez l'actualité politique, tout le monde rêve de partir à la retraite le plus tôt possible. Première année, ça se passe bien. Enfin, j'ai plus de chef pour m'embêter, je prends plus les transports en commun pour aller bosser, la vie est belle. Puis au bout d'un an, ok, on a fait le tour. On se dit, mais qu'est-ce qu'on va faire? Et on commence à s'ennuyer. Et puis on voit bien, et c'est un vrai problème de santé mentale, que on commence à s'ennuyer, ça se passe moins bien dans sa tête, on commence à choper une ou deux maladies avec l'âge. Et finalement, on s'était dit, comment on mobilise cette armée incroyable? Parce que ces jeunes seniors, en fait, c'est quoi? C'est le ciment social de notre société. Elle tient pour ça. Regardez, quand vous êtes un jeune senior, vous avez des enfants qui ont des petits grands-parents. Dès que votre fille a un problème à l'autre bout de la France parce que sa fille est malade, vous y allez. Dès qu'il y a un problème de financier, on aide les enfants. Voilà. Et cette génération des jeunes seniors, elle est à la fois. Elle porte à la fois aussi les parents aînés, puisqu'on vit de plus en plus longtemps. Quand vous avez un père ou une mère qui ont 90 ans et que vous êtes aidant familial, c'est pas facile. Vous aidez vos enfants. Au plan du boulot, comme les jeunes seniors, ça part de 50 ans, bah, c'est plus compliqué dans les entreprises. Et on s'est dit, il y a quelque chose à faire. Et je suis incroyablement surpris par la réaction des seniors. Ils sont heureux de participer à leur civique senior. On a une armée qui est en train de se lever et qui va transformer la société. Parce que Guillaume, on est là pour transformer la société, pour changer le monde. Et la bonne nouvelle, je dis à tous les auditeurs de KTO, le monde, on le change tous les jours, là où on est, par une main tendue, par un sourire, par une écoute. C'est ça qui change la société. Et voilà comment est cette heure civique senior. L'heure civique, c'est aujourd'hui 224 villes en France, 5 départements. Le président du Puy-de-Dôme annonçait hier qu'ils allaient s'engager. Les Pyrénées-Atlantiques, le premier vice-président du département qui est maire d'Anglet, on a lancé la ville d'Anglet il y a 15 jours, me dit « ça m'intéresse, on va y aller aussi ». J'ai pas d'inquiétude. Je sais que cette heure civique senior fera le tour de la planète, comme la fête des voisins fait le tour de la planète, pas par le talent des créateurs, mais parce que ça touche le cœur de chacun. C'est ça qui est important. Quand je prends l'exemple d'Isa, on va le détailler un petit peu. Qu'est-ce qui s'est passé ? Despina, 88 ans, au bout de sa vie, elle appelle l'association, je suis tombé deux fois, madame, appelez les pompiers. Non, non, surtout pas, chaque fois que je vais à l'hôpital et que je reviens, c'est encore pire qu'avant, je suis encore plus malade. Mais écoutez, madame, on va faire un signalement aux services sociaux de la mairie. C'était le samedi, lundi matin. Non, surtout pas. Ils sont venus me voir la dernière fois, ça a duré 5 heures, ils m'ont pris mes clés. Je veux pas voir les services sociaux. On est dans une situation de blocage. Et c'est là où la complémentarité entre le travail social et la gérance citoyenne est arrivée. Isa, qu'est-ce qu'elle a fait ? Elle y est allée. On a attendu une heure sur place que quelqu'un sorte parce qu'on n'avait pas le bip. Heureusement, sa porte était ouverte, mais les pompiers en général défonçaient la porte parce que pour rentrer. Et puis Isa, qu'est-ce qu'elle a fait en réalité ? Elle l'a écoutée, elle a vidé l'appartement, elle l'a aidée. Le dimanche, elle est revenue de 3 heures. Et elle lui a dit à Despina, écoutez, vous savez, lundi matin, on a pris rendez-vous avec l'assistentielle qui va venir. Mais vous savez, je serai là, je serai présente. Ça a tout changé. Elle a accepté Despina de recevoir les services sociaux. Et quelque part, ça m'a fait penser, souvenez-vous Saint-Exupéry, le petit prince dit au renard, t'es tout seul, je vais être ton ami. Et le renard lui répond, tu vas t'approcher petit à petit de moi, tu vas m'apprivoiser. Qu'est-ce qu'elle a fait, Isa, avec Despina ? Dans sa relation de confiance, elle l'a apprivoisé, ce qui lui a permis d'avoir ses clés, d'accueillir le travailleur social, de mettre en place un dispositif. Et c'est ça l'avenir. C'est bien le mariage entre les travailleurs sociaux qui sont des professionnels, qui sont formés. Mais l'assistante sociale, ce n'est pas elle qui va aller chez Darty acheter le frigo. Ce n'est pas elle qui va mettre en confiance la personne âgée pour dire « je suis là et je suis là pour vous aider ». Voilà. Et donc c'est bien ça. Et je pense que l'avenir de notre modèle social, c'est bien comment en fait cette solidarité des personnes, comment cette générosité citoyenne peut irriguer l'action publique. Voilà, on est dans une démarche là qui touche le cœur de chacun, mais qui est aussi utile à la société. Sinon, entre nous, Guillaume, qu'est-ce qu'on va faire de toutes nos personnes âgées ? On ne va pas quand même euthanasier tout le monde, ça ferait un petit peu désordre. Voilà, donc s'il n'y a pas de solidarité entre les gens, le modèle s'effondre.
0: Il y a une tentation là-dessus. Hein.
1: Mais la réalité, elle est là, bien évidemment. Et vous savez quoi ? Alors, on caricature un peu, mais je le vois aujourd'hui. Je le vois quand des gens viennent nous voir en disant tiens, c'est le maire du 17e, Geoffroy Boulard, qui me racontait ça, en me disant bah, les gens viennent nous voir en disant on veut un appartement de la ville. Vous savez, il y a des milliers de personnes qui demandent des appartements de la ville. Et quand le maire lui dit bah, écoutez, je ne suis pas magicien et il n'y a pas de place, l'autre lui a répondu, me racontait-il, mais écoutez, en face de chez moi, il y a un petit vieux, là, il est dans 80 mètres carrés, alors tout seul, alors que moi, je suis dans 40 mètres carrés avec deux enfants. Puis en plus, je suis sûr qu'il gagne mieux sa vie avec sa retraite que moi avec mon SMIG. On va allumer une guerre des générations. On avait déjà la lutte des classes.
0: On entend cette musique aujourd'hui.
1: La lutte des sexes. On va avoir, et regardez ce qu'a dit François Bayrou l'autre jour, en disant les jeunes pourront vouloir aux vieux. Hein, attention à ne pas rallumer une guerre des générations. Chacun son utilité, chacun sa place. Je peux être jeune, vieux, riche, moins riche. Chacun de la valeur et peut être utile à l'autre. Et cette heure civique, elle s'adresse à tout le monde. Et l'heure civique senior, plus particulièrement aux seniors. Donc, je crois fortement qu'on est en train d'inventer une nouvelle forme de société. Vous savez, la société a évolué quand on était au 19e siècle d'une société pré-industrielle et rurale où la solidarité, elle reposait sur qui ? Sur la famille et le voisinage.

0: âge. Vous donniez une claque à l'enfant qui était pas le vôtre parce qu'il faisait une ânerie dans la rue.
1: Les parents de l'enfant ne protestaient pas.
0: Ils ne protestaient pas. Aujourd'hui, vous donnez une fessée à vos enfants, ils appellent l'avocat et vous vous retrouvez au tribunal parce que vous avez. Il faut qu'on arrête. Et je pense qu'à un moment, il faut qu'on arrête, il faut qu'on remette les choses à l'endroit. Et donc, d'une société pré-industrielle et rurale où la solidarité reposait essentiellement sur le voisinage et la famille, aujourd'hui, on est une société où la solidarité, quelque part, elle est le monopole de l'institution. C'est les travailleurs sociaux.
1: Et on attend tout de l'État. Et si voilà. Ça ne va pas, c'est la faute de l'État. Mais on ne se pose pas la question de ce
0: Exactement.
1: Qu'on pourrait faire nous-mêmes.
0: Et on va trouver le bon intermédiaire. Vous savez, on a une histoire d'équilibre. Le bon équilibre, c'est quoi? C'est bien la complémentarité entre la famille, le voisinage et les travailleurs sociaux pour permettre, par exemple, à nos personnes âgées de rester plus longtemps chez elles. Et Despina...
1: Le plus longtemps possible.
0: Oui. J'ai vu Despina qui ne serait jamais allée en maison de retraite et l'assistante sociale, c'est normal, n'aurait pas pris de risque. Elle tombe fréquemment. Elle aurait dit, on va vous envoyer dans un EHPAD. Mais elle serait morte, Despina, trois jours après dans son EHPAD. Mmh. Et là, grâce à ça, elle va rester quelques mois, quelques années de bonheur en plus. Ça rend Isa heureuse. Isa, est-ce que vous n'êtes pas heureuse de ce que vous avez fait avec cette dame?
2: Je serais contente de faire ça, sinon je ne le ferais pas. Voilà. Ça vous donne beaucoup d'énergie, c'est quelque chose qui vous nourrit intérieurement et c'est important de le faire. On a du temps, bien sûr. Bon, on peut regarder des séries Netflix 10 heures par jour, mais il y a autre chose à faire. Et je pense que tout un chacun se doit aujourd'hui, par respect peut-être pour ce qu'il a reçu, de donner de son temps et d'aider les autres.
0: Et vous, Loulou, est-ce que ça rend heureux?
3: Ben, très heureuse. Et d'ailleurs, on va dans les maisons de retraite également, les volontaires de l'ordre civique, soit pour discuter avec la personne qui habite là-bas, enfin la personne âgée, ou également jouer des jeux de société. On a même embarqué les jeunes du comté municipal. Plein d'actions. Il y a du numérique. On les aide à travailler avec les tablettes. L'ordinateur, il y a plein de choses.
0: Cette heure civique senior, c'est incroyable. Moi, je le vois parce que j'ai la chance, c'est pas mon boulot, mais j'y passe à peu près 90 heures par semaine et j'ai aucun mérite. Ça me rend heureux. Si ça me rendait pas heureux, je le ferais pas. Je sillonne la France, je prends un blablabus à minuit à Paris pour être à 5h30 du matin à Clermont-Ferrand parce que le président du département me reçoit à 10h et qu'il n'y a pas de train, pas d'avion pour arriver à cette heure-là. Explosé parce qu'on ne dort pas dans le blablabus, mais heureux de toutes les belles personnes qu'on a rencontrées. Allez, quelques exemples. Avec le président du Val-de-Marne, Olivier Capitagno, le président a lancé ça il y a 8 mois, il me disait, mais attends, c'est incroyable, on a déjà près de 1000 volontaires enthousiasmés. Et la grande cause de sa mandature, c'est l'autisme. Et donc, samedi dernier, on était en fait avec l'association Apogée 94 qui reçoit un centre d'hébergement pour personnes autistes. Et on est allé les voir. 50 volontaires seniors étaient venus pour les aider. Et ce qu'on leur a dit avec le président, on a besoin de vous, les personnes autistes, c'est vous qui allez être aussi volontaires. Vous avez de la valeur. Chacun peut être utile à l'autre. Et je leur ai dit, pour terminer, vous savez, les vraies personnes porteuses de handicap, ce n'est pas vous, c'est nous, handicapés du cœur. Voilà, les gens qu'on dit normaux. Et il y avait 150 personnes, on avait la larme à gueule, ils ont témoigné, c'était incroyable. On était, en fait, l'autre jour dans un collège, on a lancé leur civique collégienne, leur civique lycéenne pour les jeunes. Nos jeunes sont incroyablement solidaires. Ils ne sont pas comme nous, parfois nous-mêmes on est déçus par nos enfants. Pourquoi? Parce qu'ils ne sont pas inscrits dans une association, qu'ils n'ont pas fait 10 ans de scoutisme, parce qu'ils ne sont pas tous les dimanches à la messe. Ils ont une autre manière de vivre leur solidarité. Et dans cette heure civique collégienne, en Vendée, à Chavannes-en-Paillet, une classe de 4e part dans un EHPAD. Et qu'est-ce que font les jeunes filles qui pourraient être nos enfants? Lucie, 14 ans, fait les ongles de Germaine, 93 ans. Et je dis à Germaine, « Germaine, alors, c'est la première fois qu'on me fait les ongles », me dit Germaine. Et moi, bêtement, je lui réponds, « Oui, je comprends bien, à l'EHPAD, on ne fait pas les ongles, Germaine. » »« Pas du tout, c'est la première fois de ma vie. J'ai commencé comme agricultrice à 12 ans, on ne m'avait jamais fait les ongles. Oui. » Et là, j'ai vu Lucie, 14 ans, qui faisait les ongles, qui est partie dans un coin, qui a commencé à pleurer, et je suis allé la voir en disant « Pardon, je vous ai peut-être blessé sans le vouloir, mon enthousiasme. » Elle me dit « Non, c'est pas vous. On n'arrête pas de me dire que je suis boulotte, que je suis nul à l'école, que je ferai rien de ma vie. Je ne pensais pas que je pouvais rendre quelqu'un d'heureux dans ma vie. » Quand on voit que 20% des jeunes sont dépressifs, on se dit « Eh, l'heure civique, elle est là. » Autre exemple, Philippe, tumeur au cerveau, 52 ans, marié, 3 enfants. Et en fait, on l'a rencontré à Fontenay-le-Comte, il s'inscrit à l'heure civique et on l'a fait témoigner à nos assises. Qui était au Sénat il y a deux mois, avec 180 élus. Et Philippe témoigne en disant « Écoutez, moi, mon heure civique, j'en aurais maladie, dépressif. Mon heure civique, c'est que tous les jeudis matins, j'emmène avec les professeurs les enfants de l'école à la piscine. Sinon, il n'y aurait plus de piscine. Quand je sors de la piscine, j'ai envie d'appeler la Sécurité sociale pour leur dire « Arrêtez de me donner des antidépresseurs. Ces enfants, cette heure civique, m'ont ramené à la vie. » J'étais un poids pour ma famille. On a des jeunes enfants autistes. Aujourd'hui, ma femme me porte, et moi et notre enfant. Un coup pour

0: pour la société, ben, je suis en arrêt maladie. Et aujourd'hui, il a réintégré son boulot 3 mois avant. Les médecins se disent comment ça se passe. Et les médecins qui voulaient le remettre en mi-temps thérapeutique à 20-30%, il est déjà à 60% et il revit. Voilà, des histoires comme ça, on en a des centaines, des milliards à compter. C'est un feu d'artifice de générosité, cette heure civique. C'est ça qui est intéressant, c'est qu'elle va faire du bien à tout le monde. Elle va faire du bien aux élus, parce que d'avoir des gens qui viennent les voir en disant « Monsieur le maire », plutôt que de l'engueuler, de lui taper dessus maintenant, lui disent « Monsieur le maire, on vous aime et on a envie de vous aider à réussir vos politiques publiques ». C'est que du bonheur, ça fait du bien à chacun, ça donne une pêche d'enfer. Chaque fois que je vois des volontaires civiques, ils ont la banane. C'est le meilleur antidote contre la morosité. Alors je lance un appel à tous les auditeurs de KTO. Allez-y, inscrivez-vous, quelle que soit votre situation, votre âge, peu importe. Inscrivez-vous, www.leurcivique.fr.
1: Site internet.
0: Leurcivique.fr. Un numéro de téléphone, si vous n'avez pas le site internet, le 01 42 12 72 deux fois, 01 42 12 72 72. On répond le jour, même la nuit. Voilà, n'hésitez pas à appeler, c'est que du bonheur.
1: Et alors, il faut qu'ils aillent voir leur maire. Si leur commune n'est pas déjà dans leur civique, il faut qu'ils le créent dans leur commune.
0: Guillaume, vous avez tout compris, c'est plus facile quand la mairie est partenaire. Pourquoi ? Parce que la mairie, avec les travailleurs sociaux, ça vous sont les personnes handicapées, ça vous sont les personnes âgées qui ont des besoins d'aide. C'est mieux, et le maire, il cautionne quelque part. Parce que vous savez, si je vois mes voisines, mesdames, qui sont charmantes, mes deux invitées, ce soir en frappant à la porte,
1: c'est vrai.
0: En disant bonjour,
1: j'en témoigne.
0: Je suis votre nouveau voisin du 3e, je suis un voisin solidaire, j'ai vu que le maire a lancé leur civique, filez-moi votre portable. Elles vont se dire quoi les filles ? Oh là là, mais lui est en train de nous brancher avec sa tête de pervers, et elles vont s'enfermer à double tour. Ce qui devrait être naturel, Guillaume, s'entraider, se parler, se prendre dans les bras, dire s'aimer, devient suspect. Et bon, on va remettre les choses à l'endroit. Non, c'est comme ça qu'on est heureux. Vous savez, cette heure civique, c'est on est sur KTO, on peut le dire. Mon plus proche prochain, c'est mon voisin. Et le pape, pas Léon, mais le précédent, François, avait tweeté un jour « On ne peut pas être un bon chrétien si on n'est pas un bon voisin ». Et là, mes potes m'avaient dit « Je ne savais pas que tu étais sponsorisé par le Vatican pour la fête des voisins ». Je lui ai dit « Non, non, c'est un hasard, mais c'est exactement ça, voilà. Et c'est un message d'amour, la force de l'amour, elle est là. Je crois à la révolution, je ne suis pas mélanchoniste, je crois à une révolution, on ne bloque pas le pays, non, je crois à la révolution de l'amour. Si on ouvre notre porte et qu'on ouvre notre cœur, on sera super heureux. »
1: Alors, dans les 2 minutes qui restent, peut-être un message à nos auditeurs, Lourdes et Isa, pour les motiver.
2: Bah écoutez Guillaume, moi mon souhait, ce que j'aimerais vraiment, c'est que dans mon quartier mais ailleurs, les gens s'engagent davantage parce que quand on dit que seul on va vite mais ensemble on va plus loin, c'est la vérité. Là par exemple, on va organiser une brigade propreté avec leur civique, donc avec l'accord de Monsieur le maire, Geoffroy Boulard, pour essayer de nettoyer 2 ou 3 rues qui ont des problèmes pour voir que c'est possible. Quand on se met tous, une fois par semaine, on va le faire pendant 1 heure et on va voir le résultat. C'est également pour les maraudes, donc la mairie 17e arrondissement, la seule mairie à Paris a organisé des maraudes, aller à la rencontre des sans-abri avec les volontaires de leur civique. Et ça, je peux vous assurer que c'est vraiment quelque chose qui nous porte, qui nous rend heureux.
1: Isa, un mot pour nos auditeurs.
3: La même chose que Lourdes, engagez-vous, donnez 1 heure de votre temps, vous verrez, ça changera votre vie. Et vous pouvez être utile, plutôt que de rester chez vous, à vous tourner les pouces et à rentrer dans une forme de dépression qui vous guette de plus en plus. Voilà, engagez-vous, c'est quelque chose d'important.
1: Et alors, Athanase Périfan, le mot de la fin, après je conclurai, je donnerai congé à nos auditeurs pour cette émission.
0: Il n'y a pas de mot de la fin, Guillaume, quand j'entends ce que disent. Elle me motive, je crois que je vais m'inscrire et donner 1 heure par mois, Guillaume.
1: Tiens,
0: elles m'ont convaincu. Vous aussi, Guillaume.
1: J'irai
0: vérifier dès demain matin.
1: Il faut que vous vérifiez sur vos états, effectivement, ce que j'ai fait ce moment-là. Vous me posez des questions, vous me demandez ce que je fais, etc.
0: Écoutez, j'ai carte blanche, c'est moi le rédacteur en chef.
1: C'est vous le rédacteur en chef éphémère. Vous êtes le rédacteur en chef du jour, donc je me plie à ça.
0: J'avais cru comprendre que c'était thème de l'émission. Pardon, cher Guillaume.
1: Oui, c'est bien ça. Ah oui, non, mais je l'apprends à mes dépens.
0: Guillaume, je suis un voisin bar, vous l'avez vu. Votre vraie chance, Guillaume, vous savez c'est quoi ? C'est qu'on n'est pas voisin.
1: Merci Athanase Périfan. C'était la carte blanche à Athanase Périfan dans le cadre des conversations du week-end. Donc merci beaucoup Athanase Périfan d'avoir accepté cette carte blanche du mois de septembre. Merci beaucoup Lourdes, merci beaucoup Isa pour votre participation et votre témoignage. Merci à Thibaut qui assure la réalisation technique de cette émission. Et nous nous retrouverons le samedi 25 octobre pour une nouvelle carte blanche dans le cadre des conversations du week-end de KTO Radio. Au revoir à tous.
0: Merci.
3: Au revoir et merci Guillaume.
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0: J'aimerais commencer avec trois faits. Premier fait, la canicule. Nous avons eu très très chaud en France. 44 à Angoulême, 41 à Paris. Record sur record ont été battus. Et pas seulement chez nous, dans les pays voisins et même quand vous regardez la carte du monde, un peu partout. Les personnes âgées, les bébés, même les animaux, même les arbres ont souffert. Deuxième fait, nous avons une guerre qui n'en finit pas de finir depuis 5 mois. La guerre entre l'Iran et les États-Unis, autour du détroit d'Ormuz. Quel est cet endroit? C'est l'endroit par où passent des centaines de tankers chargés de pétrole. Quand c'est bloqué, le prix de l'essence augmente, les économies mondiales s'enrayent. Troisième fait, la Coupe du monde de football aux États-Unis, au Canada, au Mexique. A priori, un des rares événements non déprimants de notre actualité. D'un autre côté, nous avons des dizaines de milliers de supporters qui font des dizaines de milliers de kilomètres en avion pour des sommes, au fond, assez raisonnables. Pourquoi? Parce que depuis la Convention de Chicago en 1944, le kérosène n'est pas taxé comme l'essence de nos voitures. Ce qui fait qu'encore aujourd'hui, eh bien, il est beaucoup plus facile de prendre l'avion que la voiture ou le train, ce qui est absolument absurde. Que révèlent ces trois faits mis ensemble? Notre dépendance, notre addiction mondiale au carbone, au pétrole et au charbon. Comme le disait le pape François dans Laudato Si, il le répète 7 fois, tout est lié, et c'est vrai, tout est lié. Alors, nous le savons cela depuis presque 2 ou 3 décennies. Nous savons que nous avons individuellement et collectivement, et je ne m'exclus pas, à nous convertir, à changer de mode de vie. Alors, prions pour que ces canicules et ces guerres nous aident, non seulement à la prise de conscience, mais à l'action, pour changer ces modes de vie. Et on peut se souvenir de ces paroles de Jésus lorsqu'on l'interrogeait sur la mort des 18 personnes tuées par la chute de la tour de Siloé, chapitre 13 de Luc. Et Jésus répondit, « Croyez-vous que ces 18 personnes étaient plus coupables que tous les autres habitants de Jérusalem ?»« Non, non. Mais si vous ne vous convertissez pas, vous périrez tous de même. » Eh bien, cet appel prophétique de Jésus à l'époque, il est plus que jamais d'actualité. Nous devons l'écouter vraiment.
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De la lettre de saint Paul apôtre aux Colossiens. Que Dieu notre Père vous donne la grâce et la paix. Nous rendons grâce à Dieu, le Père de notre Seigneur Jésus-Christ, en priant pour vous à tout instant. Nous avons entendu parler de votre foi dans le Christ Jésus et de l'amour que vous avez pour tous les fidèles dans l'espérance de ce qui vous attend au ciel. Vous en avez déjà reçu l'annonce par la parole de vérité, la bonne nouvelle qui est parvenue jusqu'à vous, elle qui porte du fruit et progresse dans le monde entier.

À la veille du jour du Seigneur, supplions-le de regarder avec bonté ce que fut notre vie pendant la semaine.

Créateur souverain, tu nous as confié le monde. Pour tout progrès, merci. Pour toute lâcheté, pardon. Tu nous as donné des compagnons de travail. Pour les secours donnés et reçus, merci. Pour les malveillances et les jalousies, pardon. Tu nous as donné des frères. Pour les témoignages d'affection, merci. Pour tout manque d'amour, pardon.

Tu nous as donné de rencontrer des inconnus. Pour les amitiés qui se sont nouées, merci. Pour nos indifférences, pardon. Regarde avec bonté ceux qui sont morts de mort brutale ou dans l'isolement. Accueille-les dans le repos éternel.

Tu les as tirés de l'esclavage du péché. Fais-leur connaître le bonheur imparissable. Par Jésus-Christ, ton Fils,

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1: Bonjour à tous, le Vatican acte les excommunications au sein de la fraternité Saint-Pie X après les sacres épiscopaux illégaux. La proposition de loi fin de vie adoptée

0: par les députés en troisième lecture, et sœur Alessandra Smerilli, nommée préfète du Dicaster pour le service du développement humain intégral. C'est aujourd'hui dans SIC, la sélection de l'info catholique. Je vous demande et vous prie de tout mon cœur, revenez sur vos pas. C'est l'appel lancé mardi dernier à la fraternité sacerdotale Saint-Pédis par le pape à la veille des sacres illégaux. Ce mercredi, quatre prêtres de la fraternité ont malgré tout été consacrés évêques au cours de la célébration qui s'est déroulée à Écône en Suisse, devant plusieurs milliers de fidèles. Le lendemain, le dicaster pour la doctrine de la foi a publié un décret déclarant que les six évêques participant au sacre ont encouru de plein droit l'excommunication latée sententiée, une excommunication qui toucherait également les fidèles laïcs qui adhéreraient formellement à la fraternité sacerdotale Saint-Pédis. Le dicaster précise que les sacrements administrés par les prêtres de la fraternité sont illicites, excepté le sacrement de pénitence et de mariage qui deviennent désormais invalides. Le Vatican a publié ce jeudi 2 juillet une procédure pour la réconciliation, précisant les conditions de la réintégration des prêtres et des laïcs de la FSSPX dans l'Église catholique et qui passe par la reconnaissance de l'enseignement du Concile Vatican II. Cette situation porte gravement atteinte à la communion ecclésiale pour l'Église universelle et d'une façon particulière dans notre pays, a réagi la conférence des évêques de France, manifestant sa sollicitude paternelle aux fidèles qui en souffrent et les appelant à revenir dans la pleine communion. Alors que les députés ont adopté mardi en troisième lecture le texte de loi sur la fin de vie, de nombreuses associations ont depuis réagi. Plusieurs d'entre elles, comme la SFAP, soulignent que vote après vote, l'écart se resserre et la majorité s'effrite, dénonçant un texte qui n'a jamais convaincu. La Fondation Jérôme Lejeune dénonce le texte le plus permissif au monde, qui compromet les professionnels de santé et du soin, des médecins obligés de réorienter vers un confrère qui accepterait de pratiquer l'euthanasie aux pharmaciens contraints de délivrer la substance létale. Alliance Vitam est quant à elle en garde contre les critères d'accès et les délais, 15 jours maximum pour instruire une demande, 2 jours seulement de réflexion minimum pour le patient. L'archevêque de Paris, Mgr Laurent Ulrich, invite à continuer à prier jusqu'au 15 juillet, date du vote final, déclarant qu'il est encore temps de renoncer à prendre ce chemin qui n'est pas celui d'un avenir fraternel. Sœur Alessandra Smerilli a été nommée préfète du Dicaster pour le service du développement humain intégral. Ancienne secrétaire du Dicaster, elle prendra la suite à partir du 1er septembre 2026 du cardinal Michael Tcherny, qui aura 80 ans ce mois-ci. Membre de la congrégation des filles de Marie auxiliatrice, elle devient la troisième femme à prendre la tête d'un Dicaster de la Curie romaine. Et dans cette semaine riche en nominations, le Saint-Siège a nommé plusieurs nouveaux membres au sein du Dicaster pour l'évangélisation, dans la section pour la première évangélisation et les nouvelles églises particulières, dont le cardinal Jean-Marc Avelin, archevêque de Marseille, le cardinal Fridolin Ambongo, archevêque de Kinshasa, et Mgr Andrew Nkeafuania, archevêque de Bamanda. Mgr François Silla, archevêque de Conakry, a lui été nommé consultant. Le Vatican poursuit ses chantiers financiers. Léon XIV a promulgué mardi de nouveaux statuts pour l'ASIF, l'organisme anti-blanchiment du Saint-Siège, dont la mission s'élargit désormais à la lutte contre le financement de la prolifération des armes de destruction de masse et au soutien de toutes les entités vaticanes. Elle peut désormais aussi agir comme système alternatif de résolution des litiges financiers. Autre chiffre publié ce mardi, les finances du denier de Saint-Pierre. Dans son rapport annuel pour 2025, le secrétariat pour l'économie fait savoir que le denier, qui finance la mission du Saint-Siège et les œuvres de charité du pape, a vu les dons des fidèles légèrement augmenter, mais surtout ses comptes s'approchaient de l'équilibre avec un déficit réduit à 2,2 millions d'euros. En Angleterre, Mgr Charles Moss, archevêque métropolitain de Westminster et président de la Conférence des évêques d'Angleterre et Galles, a été nommé mardi administrateur apostolique du diocèse de Northampton par le pape. Cette décision intervient après la mise en examen le 24 juin de l'évêque de Northampton, Mgr David Oakley, pour 2 viols présumés sur une mineure au début des années 2000. Dans un communiqué, Mgr Moff avait le lendemain présenté des excuses sans réserve à ceux qui ont été blessés par des abus au sein de l'Église. En retrait de sa charge épiscopale depuis octobre, Mgr Oakley sera entendu par la justice le 14 août prochain. Le site de Notre-Dame de Bétharram dans les Pyrénées-Atlantiques fermera définitivement ses portes cet été. Le secrétaire général de l'enseignement catholique, Guillaume Prévost, a annoncé mercredi le transfert des 160 élèves à la rentrée sur le site d'Igon, à 4 km. Guillaume Prévost précise que si une page se tourne pour le site de Bétharram, les violences qui ont été commises, plus de 200 plaignants à ce jour, ont laissé des blessures profondes. Il met en avant les exigences de vérité, de reconnaissance, de réparation, ainsi que l'accompagnement des démarches. Marche de mémoire, qui doit notamment se poursuivre à l'aune des conclusions du rapport publié par l'Institut Louis Joanet le 20 juin. En parallèle, l'enseignement catholique a dressé le point d'étape de sa mission sur la qualité de la relation éducative, se concentrant particulièrement sur la prévention des abus. Et en bref, la conférence des évêques de Belgique a annoncé le décès ce mercredi de Roger Van Geluwe à l'âge de 89 ans, évêque de Bruges de 1984 à 2010. Il avait remis sa démission après avoir reconnu des agressions sexuelles pendant 13 ans sur son neveu à partir de ses 5 ans. Renvoyé de l'état clérical par le pape François en 2024, d'autres accusations de violence sur mineurs ont été révélées depuis. Les foyers de charité ont annoncé lundi dernier l'évolution de la délégation pontificale qui gouverne temporairement la communauté depuis 2022. C'est Marie-Élisabeth Picard, membre des foyers, qui a été nommée par le dicastère pour les laïcs, la famille et la vie pour remplacer sœur Christine Foulon aux côtés de Laurent Landette, renouvelé dans sa charge de co-délégué pontificale. Mardi 30 juin, le dernier fragment de la mosaïque Renaissance a été créé au sanctuaire de Lourdes. L'œuvre de mémoire et de réparation après les abus commis au sein de l'église est désormais achevée avec la participation d'une centaine de personnes, dont sœur Samuel. C'était SIC, la sélection de l'info catholique.
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Bonjour à tous et bienvenue dans votre émission Pourquoi Padrer. Aujourd'hui, c'est Marc qui nous envoie une question et il nous dit « Plus j'ai de temps, moins je prie. Pourquoi est-ce si difficile de prier pendant les vacances ?» Une question qui parfois effectivement est un petit peu cruelle. Qui n'a pas fait cette expérience-là de se retrouver pendant l'année à dire « Ah, quand j'aurai plus de temps, je prierai plus. » Et puis en vacances, de se retrouver presque démuni à la fin de la journée sans avoir prié. C'est une expérience que l'on fait assez facilement, ça s'explique humainement, et puis ça se corrige aussi spirituellement. Alors, ça s'explique pourquoi ? Tout simplement parce que la prière, c'est quelque chose qui fait partie de notre vie quotidienne, et quand la vie quotidienne est réglée, eh bien, elle y a sa place, et c'est très bien, c'est important comme cela. Lorsque arrivent les vacances, le programme en général, il est déformé, dérangé, ce qui était notre rythme habituel se transforme, et puis il y a beaucoup de sollicitations plus ou moins intéressantes qui sont parfois des manières de nous perturber ou de nous déranger, qui vont plus nous séduire. La prière reste quelque chose qui est exigeant. La prière, c'est comme une belle relation, ça demande de la présence, ça demande du temps, et parfois, quand on est en vacances, il y a beaucoup de choses qui paraissent plus faciles, comme un exercice en sport. C'est bon pour nous, c'est bien, mais ça demande un petit effort. Et alors, en vacances, les efforts sont plus difficiles à fournir. Donc, écoutez Marc, si vous ne voulez pas que ça vous arrive, eh bien, il s'agit de se connaître et de l'anticiper un petit peu. Puisque c'est important, eh bien, il s'agit de le placer. De se mettre quelques repères. Et dans la journée, on a des repères assez faciles. C'est vrai que dans la journée, d'ailleurs, parfois, en vacances, les repas sont décalés, de la même manière que la prière peut l'être, mais il y a quand même toujours plus ou moins les repas. Il y a le lever et le coucher. Et tout ça, ce sont des marqueurs qui vous permettent peut-être de vous dire « Ah, mais je vais prier avant le repas. Je vais prier en me levant. Je vais prier avant de me coucher. » Tout ça permet de garder cette structure. Vous prierez peut-être un petit peu moins, mais le temps des vacances est aussi un temps extraordinaire pour parfois changer sa façon de prier. On entre dans un temps où on peut être plus contemplatif, où on va faire peut-être plus de promenades, plus de découvertes, et c'est l'occasion de prier avec ça, de prier en contemplant la nature, de prier en prenant un peu de temps, de prier en lisant quelque chose de spirituel qui va vous enrichir, que vous n'avez pas forcément le temps de faire pendant l'année. Vous voyez, de prendre le temps de transformer ses vacances et de garder une petite place pour le Seigneur, parce que le Seigneur, lui, ne part pas en vacances. Il continue de nous accompagner et nous avons besoin de pouvoir lui rendre grâce. Si justement les vacances sont un temps qui nous ressource, qu'est-ce qui nous ressource plus que la prière ? Qu'est-ce qui est plus pour nous source que ce temps d'intimité avec le Seigneur ? Gardez courage, anticipez un peu, et alors vous pourrez vivre quelque chose de beau pendant ces vacances avec le Seigneur. Merci Marc pour cette belle question. Si vous aussi vous avez des questions, vous pouvez les envoyer sur l'adresse pourquoipadrer@ktotv.com. Vous pouvez nous suivre sur les différents réseaux sociaux avec le hashtag pourquoipadrer et retrouver chacune de nos vidéos sur le site ktotv.com. Au revoir.

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Au nom du Père, et du Fils, et du Saint-Esprit, le Seigneur soit avec vous. Oui, frères et sœurs, nous sommes le corps du Christ, nous venons de le chanter. Nous sommes le corps du Christ, nous qui venons des quatre coins de la terre. Ici, vous qui êtes présents, beaucoup de nations sont présentes parmi nous ce soir. Beaucoup de gens du monde entier nous rejoignent par les ondes de KTO. Nous sommes un seul et même corps, rassemblés par le Seigneur. Ce Seigneur qui nous invite à le suivre, lui qui est doux et humble de cœur, lui qui nous invite à venir nous reposer. Eh bien, au début de cette Eucharistie, faisons silence en chacun de nos cœurs. Demandons pardon à Dieu de toutes nos fautes, de tout ce qui nous sépare de son amour. Humblement, reconnaissons que nous avons péché. Je confesse à Dieu Tout-Puissant. Je reconnais devant vous, frères et sœurs, que j'ai péché en pensée, en parole, par action et par omission. Oui, j'ai vraiment péché. C'est pourquoi je supplie la bienheureuse Vierge Marie, les anges et tous les saints,

Et vous aussi, frères et sœurs, de prier pour moi, le Seigneur notre Dieu. Que Dieu Tout-Puissant nous fasse miséricorde, qu'il nous pardonne nos péchés et nous conduise à la vie éternelle. Amen.

0: Lecture du livre du prophète Zacharie. Ainsi parle le Seigneur. Exulte de toutes tes forces, fille de Sion. Pousse des cris de joie, fille de Jérusalem. Voici ton roi qui vient à toi. Il est juste et victorieux, pauvre et monté sur un âne, un ânon, le petit d'une ânesse. Ce roi fera disparaître d'Éphraïm les chars de guerre et de Jérusalem les chevaux de combat. Il brisera l'arc de guerre et il proclamera la paix aux nations. Sa domination s'étendra d'une mer à l'autre et de l'Euphrate à l'autre bout du pays. Parole du Seigneur.
1: Nous rendons grâce à Dieu.

0: Lecture de la lettre de Saint Paul apôtre aux Romains. Frères, vous n'êtes pas sous l'emprise de la chair, mais sous celle de l'Esprit, puisque l'Esprit de Dieu habite en vous. Celui qui n'a pas l'Esprit du Christ ne lui appartient pas. Mais si l'Esprit de celui qui a ressuscité Jésus d'entre les morts habite en vous, celui qui a ressuscité Jésus, le Christ, d'entre les morts, donnera aussi la vie à vos corps mortels, par son Esprit qui habite en vous. Ainsi donc, frères, nous avons une dette, mais elle n'est pas envers la chair pour devoir vivre selon la chair. Car si vous vivez selon la chair, vous allez mourir. Mais si, par l'Esprit, vous tuez les agissements de l'homme pécheur, vous vivrez. Parole du Seigneur.
1: Nous rendons grâce à Dieu.

En ce temps-là, Jésus prit la parole et dit : Père, Seigneur du ciel et de la terre, je proclame ta louange. Ce que tu as caché aux sages et aux savants, tu l'as révélé aux tout petits. Oui, Père, tu l'as voulu ainsi dans ta bienveillance. Tout m'a été remis par mon Père. Personne ne connaît le Fils sinon le Père, et personne ne connaît le Père sinon le Fils, et celui à qui le Fils veut le révéler. Venez à moi, vous tous qui peinez sous le poids du fardeau, et moi, je vous procurerai le repos. Prenez sur vous mon joug, devenez mes disciples, car je suis doux et humble de cœur, et vous trouverez le repos pour votre âme. Oui, mon joug est facile à porter et mon fardeau léger. »

Vous ne trouvez pas, frères et sœurs, qu'il est agréable d'entendre ces paroles du Christ, celles que nous venons d'entendre dans l'Évangile aujourd'hui? Venez à moi, venez à moi, vous qui peinez sous le poids du fardeau, et moi, je vous procurerai le repos. Voilà quelque chose d'agréable à entendre, surtout pour ceux pour qui, en France c'est le cas, commencent les vacances. Oui, oui, mais voilà, tout aussitôt Jésus nous invite à prendre sur nous son joug. Si dans notre société, au temps des tracteurs ultramodernes, un joug est plus devenu un objet de décoration, à l'époque, ce dernier permettait à deux bœufs de tirer ensemble la charrette ou la charrue qu'il était difficile ou impossible de tirer seul. Tâche ardue et peineuse. Je ne sais pas si, pour vous en tout cas, mais pour moi, être comparé à une bête de somme ou vivre comme un bœuf tirant péniblement sa charrue, ce n'est pas un programme très réjouissant, très alléchant. Nous charger du joug du Seigneur, est-ce vraiment cela que le Seigneur prétend pour que nous nous reposions, pour nous soulager, en en rajoutant alors que nous avons déjà tant de choses à porter? Il faudrait en plus porter le joug du Seigneur. Ce joug, frères et sœurs, aux yeux du monde, peut paraître bien lourd, bien exigeant. Pour les hommes de notre temps qui regardent le christianisme, ce joug renvoie davantage à une image d'une morale désuète, voire même impossible à mettre parfaitement en œuvre. Et peut-être le pensons-nous nous-mêmes d'ailleurs. La morale chrétienne peut paraître être une somme d'interdictions et d'obligations à éteindre en fin de compte la liberté en nous. Je vous invite à relire la parole de Dieu. Les exemples n'y manquent pas. Interdiction d'exploiter son prochain, interdiction de vénérer l'argent, interdiction de mettre fin à la vie humaine en ses débuts ou en ses ultimes moments. Obligation d'aimer Dieu, obligation d'aimer son prochain, obligation de prier pour ses ennemis, et j'en passe, et des meilleurs. Voilà des préoccupations qui semblent bien lointaines à nos contemporains, et parfois à nous aussi d'ailleurs. Pourtant, aujourd'hui, le Seigneur nous propose, à nous qui voulons le suivre, nous propose de prendre ce fardeau, un fardeau léger, un joug aisé. Son fardeau n'écrase pas, mais relève. Son joug n'asservit pas, mais libère. Car il nous faut bien réaliser que prendre le joug de Jésus signifie avant tout ne pas être seul à porter ce qui est lourd et ce qui pèse dans nos vies. Il y a quelqu'un à nos côtés. Jamais le bœuf ne se trouvait seul sous le joug. Il était toujours accompagné d'un autre. Pour nous, c'est Jésus qui est là, présent dans chacune de nos vies, qui porte ce joug avec nous.
Les fardeaux ne sont pas supprimés, mais ils sont moins lourds quand on n'est pas tout seul à les porter. Alors, suivons le conseil de saint Paul dans la deuxième lecture que nous venons d'entendre. Il nous invite en effet à vivre sous l'emprise de l'Esprit, l'Esprit de Dieu, cet Esprit qui habite en chacun de nous. Il est là pour nous aider. Sans cet Esprit, nous risquons de rester dans l'emprise de la chair, c'est-à-dire sous l'emprise des vues humaines, soumises à nos désirs, soumises à nos contradictions, soumises à nos idéologies. Nous le voyons dans notre société. Par contre, si par l'Esprit vous tuez les désordres de l'homme pécheur, alors vous vivrez, nous rappelle saint Paul. À quoi reconnaît-on la vitalité de l'Esprit en nous ? Par cette joie qu'il nous transmet. Exulte de toutes tes forces, demande le prophète Zacharie dans la première lecture, et le psaume de renchérir « Je t'exalterai, mon Dieu, je louerai ton nom toujours et à jamais ». Cette joie qui pétille en nous a une saveur particulière. Elle a le goût de la résurrection de Jésus, qui est aussi notre propre résurrection. Car Jésus, affirme saint Paul, donnera la vie à nos corps mortels par son Esprit qui habite en nous. L'Esprit pétille en nous quand, par exemple, il nous donne d'affronter avec courage les épreuves de la vie. Et nous le savons bien, chacun d'entre nous, elles ne manquent pas. L'Esprit pétille en nous quand, malgré le fait de nous sentir tout petits devant le Seigneur, nous nous sentons grandir devant lui. Et quand nous nous en apercevons, quelle joie! Alors oui, c'est bien à nous aujourd'hui que le Seigneur adresse son appel. Venez à moi, vous tous qui peinez sous le poids du fardeau. En nous rassemblant ce soir dans cette cathédrale, quelque part, nous avons déjà répondu à son appel. Jésus vient nous rejoindre. Il se place résolument

à nos côtés. Entendons cet appel du Seigneur, « Venez à moi, vous tous qui peinez ». Jésus offre aujourd'hui de partager nos fardeaux, quels qu'ils soient. Maladie, infirmité, vieillesse, pauvreté, échec, solitude, persécution. Parfois, il semble moins lourd à porter lorsque nous prenons conscience que le Christ les porte avec nous. Notre Dieu est un Dieu doux et humble de cœur, un Dieu qui veut partager le poids de chacun de nos fardeaux quotidiens. Jésus nous désencombre de ce qui nous retient vers le sol pour nous ouvrir à notre vocation profonde qui est celle d'aimer comme lui nous aime. Alors, frères et sœurs, ne nous privons pas de saisir la main qu'il nous tend avec simplicité, avec humilité. Acceptons sa présence à nos côtés, ne poursuivons pas notre vie sans lui. Lui qui nous a dit « Avec moi, vous trouverez le repos ». Alors, frères et sœurs, bon repos bienfaisant sous le regard de Dieu. Loué soit Jésus-Christ. Amen.

0: Ensemble, frères et sœurs, proclamons haut et fort notre foi. Je crois en Dieu, le Père Tout-Puissant, Créateur du ciel et de la terre, et en Jésus-Christ, son Fils unique, notre Seigneur, qui a été conçu du Saint-Esprit, est né de la Vierge Marie, a souffert sous Ponce Pilate, a été crucifié, est mort et a été enseveli, est descendu aux enfers. Le troisième jour est ressuscité des morts, est monté aux cieux, est assis à la droite de Dieu le Père Tout-Puissant, d'où il viendra juger les vivants et les morts. Je crois en l'Esprit Saint, à la Sainte Église catholique, à la communion des saints, à la rémission des péchés, à la résurrection de la chair, à la vie éternelle. Amen. Frères et sœurs, présentons nos demandes au Dieu trois fois saint, lui qui est venu porter lui-même nos fardeaux et se révèle à nous en chacune de nos eucharisties.
1: Confions au Christ doux et humble, le pape Léon, les évêques et tous les prêtres, afin qu'il manifeste toujours mieux son visage dans l'Église et dans le monde, et que l'Église donne à tous ceux qui souffrent de se tourner vers toi et de te remettre leur fardeau. Prions le Seigneur.

le Fils de Dieu est venu parmi nous pour détruire la haine et proclamer la paix. Qu'il répande cette paix dans les pays et dans les cœurs qui ne l'ont pas encore accueilli, et que les responsables de nos sociétés respectent la vie humaine et la dignité des plus petits. Prions le Seigneur.

0: Seigneur Dieu, aide chacun de nous à venir à toi pendant la saison estivale en te consacrant du temps de prière et de discernement pour nous ressourcer. Que les ruptures de rythme ouvrent nos cœurs à la beauté de la nature et que l'Esprit Saint nous éveille à la joie de répondre à l'Évangile. Prions le Seigneur.
1: Seigneur Dieu, toi qui as tout remis entre les mains du Fils, écoute notre prière. Qu'il procure le repos de l'esprit à tous ceux qui peinent sous le fardeau de cette vie, lui qui vit et règne pour les siècles des siècles.

Priez, frères et sœurs, que mon sacrifice, qui est aussi le vôtre, soit agréable à Dieu, le Père Tout-Puissant. Que le Seigneur reçoive de vos mains ce sacrifice, à la louange et à la gloire de son nom, pour notre bien et celui de toute l'Église. Puissions-nous être purifiés, Seigneur, par l'offrande consacrée à ton nom, qu'elle nous conduise de jour en jour à vivre de la vie du ciel, par le Christ notre Seigneur. Le Seigneur soit

Vraiment, il est juste et bon pour ta gloire et notre salut de t'offrir notre action de grâce toujours et en tout lieu, Seigneur Père très saint, Dieu éternel et tout-puissant. C'est en toi que nous sont donnés la vie, le mouvement et l'être. Dans notre corps, nous éprouvons chaque jour les effets de ta tendresse et nous avons déjà la promesse de la vie éternelle. Nous avons reçu les premiers dons de l'Esprit par qui tu as ressuscité Jésus d'entre les morts et nous tenons cette espérance que vive à jamais en nous le mystère de Pâques. C'est pourquoi nous te louons avec tous les

Tu es vraiment saint, Dieu de l'univers, et il est juste que toute la création proclame ta louange, car c'est toi qui donnes la vie, c'est toi qui sanctifies toutes choses par ton Fils Jésus-Christ notre Seigneur, avec la puissance de l'Esprit-Saint. Et tu ne cesses de rassembler ton peuple, afin que du levant au couchant du soleil, une offrande pure soit présentée à ton nom. C'est pourquoi nous voici rassemblés devant toi, Dieu notre Père, et dans la communion de toute l'Église, nous célébrons le jour où le Christ est ressuscité d'entre les morts. Par lui que tu as élevé à ta droite, nous te supplions de consacrer toi-même les offrandes que nous apportons. Sanctifie-les par ton Esprit pour qu'elles deviennent le corps et le sang de ton Fils, Jésus-Christ notre Seigneur, qui nous a dit de célébrer ce mystère. La nuit même où il fut livré, il prit le pain. En te rendant grâce, il dit la bénédiction. Il rompit le pain et le donna à ses disciples en disant « Prenez et mangez-en tous, ceci est mon corps livré pour vous ».

De même, après le repas, il prit la coupe. En te rendant grâce, il dit la bénédiction et donna la coupe à ses disciples en disant « Prenez et buvez-en tous, car ceci est la coupe de mon sang, le sang de l'Alliance nouvelle et éternelle, qui sera versé pour vous et pour la multitude en rémission des péchés. Vous ferez cela en mémoire de moi. »

0: en faisant ainsi mémoire de ton Fils, de sa passion qui nous sauve, de sa glorieuse résurrection et de son ascension dans le ciel, alors que nous attendons son dernier avènement, nous t'offrons, Seigneur, en action de grâce, ce sacrifice vivant et saint. Regarde, nous t'en prions, l'oblation de ton Église, et daigne y reconnaître ton Fils, qui, selon ta volonté, s'est offert en sacrifice pour nous réconcilier avec toi. Quand nous serons nourris de son corps et de son sang, et remplis de l'Esprit Saint, accorde-nous d'être un seul corps et un seul esprit dans le Christ.
1: Que l'Esprit Saint fasse de nous une éternelle offrande à ta gloire, pour que nous obtenions un jour l'héritage promis avec tes élus, en premier lieu la bienheureuse Vierge Marie, Mère de Dieu, avec Saint Joseph son époux, les bienheureux apôtres, les glorieux martyrs, et Saint Denis, Sainte Geneviève et tous les saints qui ne cessent d'intercéder auprès de toi et nous assurent de ton secours.
2: Et maintenant, nous te supplions, Seigneur, par le sacrifice qui nous réconcilie avec toi, étends au monde entier le salut et la paix. Affermis ton Église en pèlerinage sur la terre, dans la foi et la charité, en union avec ton serviteur, notre pape Léon, notre évêque Laurent, l'ensemble des évêques, les prêtres, les diacres et tout le peuple que tu as racheté. Écoute en ta bonté les prières de ta famille que tu as voulu rassembler devant toi. Ensemble avec Émile Di Paolo, dans ta miséricorde, ramène à toi, Père très aimant, tous tes enfants dispersés. Pour nos frères et sœurs défunts, pour Léo, confie à nos prières. Et pour tous ceux qui ont quitté ce monde et trouvent grâce devant toi, nous te prions. En ta bienveillance, accueille-les dans ton royaume, où nous espérons être comblés de ta gloire tous ensemble pour l'éternité, par le Christ notre Seigneur, par qui tu donnes au monde toute grâce et tout bien.

0: Comme nous l'avons appris du Sauveur et selon son commandement, nous osons dire « Notre Père, qui es aux cieux, que ton nom soit sanctifié, que ton règne vienne, que ta volonté soit faite sur la terre comme au ciel. Donne-nous aujourd'hui notre pain de ce jour. Pardonne-nous nos offenses, comme nous pardonnons aussi à ceux qui nous ont offensés. Et ne nous laisse pas entrer en tentation, mais délivre-nous du mal. Délivre-nous de tout mal, Seigneur, et donne la paix à notre temps. Soutenus par ta miséricorde, nous serons libérés de tout péché, à l'abri de toute épreuve, nous qui attendons que se réalise cette bienheureuse espérance, l'avènement de Jésus-Christ, notre Sauveur. Car c'est à toi qu'appartiennent le règne, la puissance et la gloire, pour les siècles des siècles. Seigneur Jésus-Christ, tu as dit à tes apôtres, « Je vous laisse la paix, je vous donne ma paix. Ne regarde pas nos péchés, mais la foi de ton Église. Pour que ta volonté s'accomplisse, donne-lui toujours cette paix et conduis-la vers l'unité parfaite, toi qui vis et règnes pour les siècles des siècles. »
1: Amen.
0: Que la paix du Seigneur soit toujours avec vous. Dans la charité du Christ, donnez-vous la paix.

0: Voici l'agneau de Dieu, voici celui qui enlève les péchés du monde. Heureux les invités au repas des noces de l'agneau. Seigneur, je ne suis pas digne de te recevoir, mais dis seulement une parole et je serai guéri.
1: Frères et sœurs, c'est le moment de la communion. Ceux d'entre nous qui ne communient pas parce qu'ils ne sont pas baptisés

Pour une autre raison qu'ils connaissent, peuvent s'avancer en croisant les bras sur la poitrine afin de recevoir la bénédiction de Dieu. This is a Holy Communion. If you are not a Catholic, you can cross your arms over your chest to receive God's blessing.

Venez à moi, vous tous qui peinez sous le poids du fardeau, et moi je vous procurerai le repos, dit le Seigneur. Prions le Seigneur. Comblé de si grands bienfaits, nous te supplions, Seigneur, fais que nous en retirions des fruits pour notre salut et que jamais nous ne cessions de chanter ta louange par le Christ notre Seigneur. Frères et sœurs, si l'été est commencé, la vie de la cathédrale continue en tout cas. Et comme tous les dimanches, même en été, il y aura une audition d'orgue demain après-midi à 16h. Elle sera donnée par M. Elmo Consentini. Et puis bien évidemment, nous avons toujours les concerts d'orgue du mardi soir à 20h30. Ce mardi 7 juillet, ça sera Laudate Dominum de Monteverdi Grandi Campra qui sera donnée par la maîtrise de Notre-Dame par un ensemble de solistes. Et bien évidemment, nous notons tous dans nos agendas les dates du 25 au 28 septembre. Notre Saint-Père, le pape Léon, sera en France, nous visitera. C'est une grâce qu'il nous faut accueillir. Il viendra ici même dans cette cathédrale et célébrera la messe pour toute la France. Donc tous les Français parmi vous et les autres aussi d'ailleurs sont invités à se rendre sur les Champs-Élysées qui sera le lieu de la messe. Ceux qui souhaitent donner un coup de main, il y a besoin de bénévoles. Vous pouvez vous rendre sur le site www.pape-france.fr. Vous avez tous les renseignements sur la feuille de champ. Le Seigneur

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1: Crise climatique et crise sociale, l'appel du Secours catholique en faveur des plus vulnérables. Trois questions à Didier Durier, président national du Secours catholique Caritas France.
2: Donc Didier Durier, je suis président du Secours catholique depuis maintenant 2 ans, président national, et je vous parle aujourd'hui parce que nous avons interpellé le ministre des Solidarités et du Travail sur la crise climatique en lui remettant en lumière des choses dont nous nous faisons l'avocat et le porteur depuis maintenant pas mal d'années.
1: Qu'est-ce qui vous pousse concrètement à interpeller ainsi le gouvernement ?
2: Ce qu'on voit aujourd'hui, bien sûr, c'est amplifié par la crise, les 2 canicules qu'on vient de subir, mais ça fait longtemps que le Secours catholique est alerté, soit par ses partenaires internationaux, soit par ce qu'il voit sur le terrain en France, des conséquences des crises climatiques. On a souhaité interpeller le gouvernement parce qu'il y a des choses qui se font, hein, on a quand même progressé au niveau de la France, réduction de l'empreinte carbone, etc. Et puis il y a des choses qui ne se font pas assez vite. Il y a eu récemment des régressions sur un certain nombre de lois, soit au niveau européen, soit au niveau français, lois et règlements. Et il y a une inquiétude par rapport à des calamités qui frappent en premier les personnes les plus pauvres. Parce que c'est quand même un des paradoxes de cette situation, c'est que ce sont les personnes les plus pauvres et en situation de précarité qui sont les moins protégées, ce sont en même temps celles qui en premier sont les victimes des conséquences des dérèglements climatiques et qui donc nous alertent sur ce qui se passe et nous permettent, nous, d'alerter la puissance publique et de créer des solutions adaptées à leur situation. Aujourd'hui, à Marseille, on a plus de personnes qui viennent à nos accueils de jour en été qu'en hiver, ce qui est quand même assez significatif. On a depuis longtemps une lutte contre les passoires thermiques, maintenant on a une lutte contre les bouilloires thermiques. Un des soucis, me semble-t-il, de notre pays, c'est qu'on a pas mal travaillé sur l'adaptation au froid, ben, on a besoin de travailler sur l'adaptation au chaud. On a eu aussi l'an dernier le cas de l'Aude, hein, vous vous souvenez, des feux de forêt terribles. Et bien sûr, toute l'attention se cristallise au moment des feux, et c'est très bien, et les pompiers ont fait un travail remarquable. Mais nous, après, avec nos équipes d'urgence, avec nos équipes sur le sol, sur le terrain, eh ben, on aide les gens à s'adapter, à construire de nouveaux maisons, s'adapter à d'autres désastres qui vont venir, préparer le prochain, prévenir que ce soit aussi catastrophique. Donc on a cette implication dans à peu près tous les territoires impliqués aujourd'hui.
1: Parmi vos propositions au ministre, lesquelles vous semblent les plus urgentes pour changer la vie des plus fragiles ?
2: L'inconditionnalité de l'aide. Toutes les personnes, quel que soit leur statut, leur situation, sont victimes du réchauffement. Important que l'aide, quelle qu'elle soit inconditionnelle. Après, l'accès à l'eau, très important, au rafraîchissement, en particulier dans les endroits informels auxquels on pense peu en général, les endroits qui sont en périphérie des grandes villes et où sont assez pas mal de personnes qui souffrent probablement plus que d'autres de ce réchauffement climatique. On a aujourd'hui un besoin absolu d'aider les personnes sur le moyen, sur le court et sur le moyen terme. Sur le moyen terme, il y a quand même quelque chose d'assez étonnant. On avait les fameux fonds verts. Hein. Les fonds verts, c'est ce que l'État délègue aux communautés, aux territoires pour pouvoir s'adapter, végétaliser les villes, créer des zones fraîches. Bon, ben, ces fonds verts, en 3 ans, ont été divisés par 3. On est passé de 2,4 milliards à 800 millions. C'est quand même assez inquiétant et donc il est important qu'on remette ça dans le bon sens, qu'on reparte la marche en avant, comme l'a su la faire la France dans d'autres domaines, pour pouvoir s'adapter à ce genre de situation. L'alimentation, effectivement, est un sujet important sur lequel on s'est beaucoup positionné. On a fait un rapport il y a 2 ans sur l'injuste prix de l'alimentation. Et qu'est-ce qu'on voit ? On voit que des gens, aujourd'hui, sont victimes d'une alimentation de piètre qualité. Et c'est la seule qui soit pas chère, malheureusement. Et donc des gens qui deviennent obèses, ont des difficultés, deviennent diabétiques. Et on a pu mettre en évidence, grâce à un travail avec la Fédération des diabétiques, que la réparation de cette alimentation de mauvaise qualité coûte à l'État de l'ordre de 12 milliards d'euros par an. 12 milliards. Donc on a ce phénomène de mauvaise prise en compte des coûts et des effets secondaires de pseudo-économie d'un côté qui touche très fort les personnes que nous soutenons. Il y a un autre point que je voudrais souligner, c'est l'importance d'une gouvernance qui implique les personnes qui sont celles qui connaissent le mieux ce qui se passe dans leur territoire. On a vu récemment des gens qui envisageaient de dire que finalement les CCAS deviennent optionnels. Pour nous, c'est une absurdité puisque les CCAS font partie des personnes qui voient le mieux ce qui se passe dans leur territoire. Encore une fois, avec toute la bonne volonté du monde, au fin fond d'un bureau parisien comme le mien, on ne peut pas voir ce qui se passe à Marseille, en Corse ou en Guyane.
1: Comment faire vivre l'écologie intégrale entre soins de la création et soucis des plus pauvres ?
2: Oui, alors comment faire vivre cette écologie intégrale ? D'abord, nous, notre pédagogie depuis toujours, c'est de travailler avec et à partir du témoignage des personnes qu'on recueille. Hein, on est vraiment avec elles, on essaye de comprendre ce qu'elles vivent, et c'est souvent ce qui manque un peu aux politiques, c'est-à-dire qu'il y a des gens de très bonne volonté qui, dans un bureau parisien, imaginent des choses, mais qui ne sont pas adaptés au territoire. Nous, on essaye de faire remonter ce qui vient des territoires, qui sont très divers, on est partout en France, hexagonale ou d'outre-mer, et donc on est capable de faire remonter certaines choses. Dans nos boussoles, il y en a deux absolument clés sur ce domaine. Il y a celle qui est générique, hein, la doctrine sociale de l'Église, là, que Léon XIV vient de résumer dans sa dernière encyclique, qui est vraiment notre boussole dans la mission qui nous est confiée de la part de la Conférence des évêques de France, qui est de témoigner de l'amour des Christ pour les personnes. Ça, c'est une boussole fondamentale, utile partout, et dans ce domaine-là. Et bien sûr, dans le cas précis de la crise climatique, tout ce qui est Laudato aussi, Laudate Deum, où depuis longtemps on est engagé dans des mouvements type Église verte et autres, mais on a aussi cette force, entre guillemets, donnée par, impulsée par le pape François et par ses écrits, pour aller au plus près des personnes et tenir compte des impacts très très lourds parfois de ces dérèglements climatiques. Alors, c'est complètement un engagement évangélique, hein, qui est d'ailleurs la base de la doctrine sociale de l'Église. Comment on le fait vivre ? Eh ben, on respecte, on met d'abord en lumière la dimension spirituelle des personnes. C'est quand même la chose la plus importante, le pape François le rappelait. Il est souvent, même presque toujours, plus important de mettre, de reconnaître la personne intégralement dans sa dimension spirituelle que de suppléer à ses besoins matériels. Et c'est quelque chose qu'on tâche de garder en permanence, même si bien sûr parfois l'urgence fait que distribuer un verre d'eau, donner un abri pour se rafraîchir est important.
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3: Les Sœurs de la Sainte Union célèbrent leur bicentenaire. Reportage. C'est jour de fête en ce 24 juin pour les religieuses de la Sainte Union des Sacrés-Cœurs. Venues des quatre coins du monde, toutes ont rejoint la commune de Froyenne en Belgique pour célébrer le bicentenaire de leur congrégation. Toute la communauté est dans l'action de grâce, spécialement sœur Thérèse Louise, qui vient de fêter ses 101 ans et qui a passé 80 ans au sein de la communauté.
4: Aujourd'hui, après autant d'années, je rends grâce au Seigneur de cette vie que j'ai parcourue, que j'ai vraiment donnée à l'enseignement. Comme désirait le fondateur, l'éducation, l'instruction. C'était ça important, en particulier dans des écoles assez pauvres.
3: Fondée à Douai en 1826 par le père Jean-Baptiste de Brabant, aux côtés de quatre femmes partageant sa vision, la Sainte Union est née d'un désir, offrir une éducation aux enfants et aux jeunes femmes issues de familles pauvres. 200 ans après, la congrégation s'est déployée dans le monde entier. Aujourd'hui, les sœurs des différents pays de mission partent en pèlerinage sur les traces de leur fondateur. Elles sont guidées par Jean Dantigny, ami de la congrégation et auparavant professeur à la Sainte Union de Douai.
5: Nous sommes ici devant la maison de Jean-Baptiste de Brabant. Il arrive à Douai en 1826, il vient d'être ordonné prêtre. Il découvre la réalité sociale, qui est une réalité assez difficile, parce que Douai a vraiment subi des effets assez difficiles, pénibles pour la ville avec la Révolution et l'Empire. Et il y a une maison où se retrouvent quatre jeunes femmes couturières et qui accueillent des jeunes filles à qui elles donnent des rudiments de catéchisme d'abord, hein, préparent ces jeunes filles à être femmes de chambre, enfin, vous voyez, à travailler comme domestiques souvent la plupart du temps. Et donc, ça intéresse beaucoup de Brabant. Il va devenir un peu leur conseiller spirituel. Puis petit à petit, cette petite communauté, elle attire de plus en plus d'apprentis. En gros, vers 1830, il y a déjà un embryon de congrégation. Il y a un pensionnat qui est déjà organisé.
3: La vocation de sœur Teresa a germé alors qu'elle était elle-même élève dans une école de la Sainte Union en Irlande.
6: Ce que j'ai apprécié chez les sœurs de la Sainte Union, ce sont les valeurs que le fondateur nous a enseignées, comme la simplicité, le soin de chaque enfant dans son individualité, corrigeant toujours les enfants avec fermeté et justesse. Donc sa philosophie d'éducation était très juste, très douce et bienveillante. Et cela me parle, et c'est quelque chose que j'ai essayé de refléter à travers ma propre vie.
3: Moment fort du pèlerinage, un temps de prière au cimetière de Douai pour se recueillir sur la tombe du père Jean-Baptiste de Brabant et de sœur de la Sainte Union. Pour certaines, comme sœur Assunta venue de Tanzanie, c'est une découverte.
7: Je découvre beaucoup de choses que notre fondateur a accomplies, en particulier les endroits où sont les écoles, où était la maison.
3: Depuis la fondation, la congrégation est maintenant présente dans une dizaine de pays. Julie, qui a vécu 39 ans au Cameroun, se souvient de l'année où des Camerounaises ont pu intégrer la communauté.
8: From 1931 to 77.
9: De 1931 à 1976, il y avait seulement des Européennes et des Américaines là-bas. Il n'y avait pas de Camerounaises, mais il y en avait qui le souhaitaient. Et en 1978, dans l'Est, nous avons eu des réunions et le vote était « Pourrions-nous accueillir des sœurs camerounaises ?» Et elles ont formé une communauté. Nous avons maintenant une centaine de sœurs camerounaises.
3: Sœur Odette incarne la nouvelle génération des sœurs de la Sainte Union, dont le charisme a évolué au fil des années.
10: Notre fondateur, Père Jean-Baptiste de Brabant, il était parti dans ces différents pays. Il a conçu la congrégation au début pour l'enseignement. Mais maintenant, nous faisons la pastorale. Nous sommes dans la santé, la pastorale, les réfugiés. Et nous travaillons en fait dans tout où nous sommes que le Seigneur nous appelle à travailler.
3: En 200 ans, les missions se sont effectivement renouvelées pour répondre aux besoins des pays et des problématiques modernes. En Tanzanie, l'éducation est toujours au cœur.
11: Our mission in Tanzania is teaching catechetical and giving education to the young people. There is a demand.
3: En Argentine, les missions se sont diversifiées.
12: Nous travaillons avec des adultes dans un centre pour personnes âgées. Là, nous faisons des ateliers de la gymnastique et nous partageons leur vie.
3: En Irlande, Sœur Denise est impliquée dans des actions de prévention contre le trafic sexuel et l'exploitation des enfants et des femmes.
13: Jean-Baptiste de Brabant était très engagé pour atteindre les personnes sans ressources, de couleur, les pauvres. Et c'est une partie de ce que nous faisons maintenant. Nous avons la même mission d'approcher ceux qui ont le plus besoin de nous.
3: Après 200 ans, l'héritage des premières sœurs est toujours vivant, explique sœur Caroline Ja, supérieure générale de la congrégation.
14: Notre congrégation, comme beaucoup d'autres, vit un changement démographique. La congrégation grandit en Afrique et vieillit en Europe et en Amérique. Mais le fait que nous soyons une congrégation internationale a fait que nous vivons dans l'unité.
3: Ce bicentenaire est aussi l'occasion pour deux sœurs tanzaniennes arrivées récemment dans la communauté de renouveler leurs vœux. Une grande joie pour sœur Vincent Marie, religieuse à la retraite afroyenne.
15: On est toujours contente quand on voit des sœurs qui renouvellent, parce que ça veut dire qu'elles continuent, quoi. Et je dis que si le renouveau ne se passe pas en Europe, l'important c'est qu'il existe. Je suis surtout heureuse que l'Afrique rayonne.
3: En donnant le nom de Sainte-Union à ses sœurs, le père de Brabant avait exprimé son désir de voir une affection profonde et mutuelle caractériser les sœurs de la Sainte-Union. 200 ans après, elles vivent toujours du même charisme, l'unité entre elles et avec tous ceux qu'elles croisent pour révéler l'amour de Dieu partout où elles sont implantées.
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2: Mesdames et messieurs, bonjour et bienvenue dans votre rendez-vous de musique liturgique. Bienvenue sur Point d'Orgue. Je suis heureux, très heureux de vous retrouver pour continuer avec vous cet incroyable voyage que nous avons entrepris avec cette œuvre extraordinaire qu'est le Requiem de Maurice Duruflé qui nous a accompagnés jusqu'à présent depuis le début du carême. Je suis très heureux de pouvoir continuer avec vous cette analyse auditive pour pouvoir explorer avec vous les chefs-d'œuvre de la musique sacrée. Et c'est selon moi l'une des plus grandes pages de la musique sacrée jamais composée pour une église, en tout cas dans les pages du Requiem. Si vous avez suivi les émissions jusque-là, vous vous rendez bien compte que ça vaut les grandes pages de Fauré, celles de Mozart, celles de Verdi. C'est un chef-d'œuvre absolu du XXe siècle à écouter sans modération. Vous savez également que si je vous en parle, c'est parce que la Schola Cantorum que je dirige de la Basilique Saint-Sernin va le donner en concert les 8 et 9 mars prochains. Donc c'est là, à la fin de la semaine. Prenez vos places, il en reste quelques-unes. Faites-le parce que c'est exceptionnel. Michel Bouvard sera aux grandes orgues de la Basilique. Et il y a une vraie volonté de notre part qui a été de vous faire comprendre l'entièreté de l'œuvre par l'annonce des thèmes grégoriens qui seront là un petit peu avant, au début du concert, de sorte à ce que vous puissiez faire le lien entre la messe grégorienne des morts et les harmonies utilisées par Duruflé qui s'est servi, comme vous le savez, du grégorien pour écrire ce sublime Requiem. Voilà donc pour

Pour les annonces, donc 8 et 9 mars prochain à 20h30, allez sur le site de la Scola, Scola Saint-Sernin, et vous allez sur l'onglet concert, et là vous pouvez prendre vos places. Voilà, maintenant place à la musique et au Lux Aeterna, le septième morceau de ce Requiem, assez extraordinaire. Je vais vous donner immédiatement la traduction du texte. Que la lumière éternelle luise pour eux, Seigneur, au milieu de tes saints, et à jamais, car tu es miséricordieux. Là, il y a le refrain qui arrive. Donne-leur le repos éternel, Seigneur, et que la lumière éternelle les illumine. Et on reprend. Au milieu de tes saints, et à jamais, car tu es miséricordieux. Voilà pour ce texte. En fait, le Lux Aeterna, c'est un moment assez particulier de la messe. Il s'agit de la communion. Donc c'est un moment méditatif, naturellement, mais également qui se doit d'être entre ciel et terre, c'est-à-dire entre ce mystère de la divinité et celui de l'incarnation du corps du Christ. Et vous allez voir qu'ici, c'est extrêmement bien fait. On est toujours sur la version pour orgue et pour chœur qui est extraordinaire. Et en particulier, ce début de Lux Aeterna, vous avez un jeu de solistes qui est assez magique, le hautbois du récit, qui fait comme si on avait une histoire à raconter. Et après, les chœurs vont entrer comme un secret. Donc, la voix des sopranes est la seule à prononcer les paroles, Lux Aeterna, en prenant le thème grégorien. Et dessous, les pupitres alto, ténor et basse ne prononcent pas un mot, ils font « ou ». C'est la seule voyelle qu'il prononce, la seule sonorité qu'il prononce. Et ils forment une sorte de tapis sonore pour créer quelque chose de hors du temps. En plus, l'orgue se retire à ce moment-là pour laisser place au grégorien et puis au texte qui est de plus en plus beau et élaboré. Ensuite, l'orgue reprend le chemin avec toujours ce jeu de soliste. Et puis, les chœurs vont de nouveau entrer en action de la même manière, seulement les sopranes qui vont avoir le texte, et puis le reste qui va faire cette espèce de tapis sonore, et cette fois-ci comme une sorte de presque de fugue, hein, c'est pas une véritable fugue, mais l'orgue, comme un petit peu arrivant en retard, va venir sublimer, décorer ce grégorien-là. Et ensuite, vous avez cet incroyable moment qui est très suspendu, presque solennel, annoncé par des noirs, donc très rythmique, très solennel, très vertical par l'orgue. Et pendant ce temps-là, les voix de soprane et de ténor prennent le thème, le refrain. Requiem aeternam dona eis domine et lux perpetua luceat eis. Et là, c'est sur quasiment une note. Vous allez voir, c'est très déclaratif. Et ça donne une ambiance là aussi assez extraordinaire. Et puis en fait, on va reprendre exactement le même schéma avec les chœurs qui vont reprendre cette fois-ci en chantant pour la première fois tous ensemble « Quia pius es » et en reprenant encore plus doucement « Quia pius es » comme si c'était un secret. Et puis ensuite, on rempile, j'ai envie de dire, avec le refrain « Requiem aeternam », etc. Repris cette fois-ci plus grave, donc par la voix des altos et la voix des basses, qui terminent à l'unisson, c'est-à-dire dans leur plus simple expression, pour terminer cet incroyable moment de lumière qui se termine avec un accord parfait de l'orgue qui nous envoie vers le ciel.

Et nous poursuivons cette écoute extraordinaire de ce Requiem de Forêt avec le Liberame qui s'ensuit. Le Liberame, c'est le chant que l'on chante pendant l'Absoud. Vous savez, cet Absoud, c'est ce moment qui vient clôturer la cérémonie de l'adieu, en fait, au corps. Et là, il y a un texte tout à fait particulier dont voici la traduction. « Délivre-moi, Seigneur, de la mort éternelle, en ce jour redoutable, où le ciel et la terre seront ébranlés, quand tu viendras éprouver le monde par le feu. Voici que je tremble et que j'ai peur devant le jugement qui approche et la colère qui doit venir. Ce jour-là doit être jour de colère, jour de calamité et de misère, jour mémorable et très amer. Donne-leur le repos éternel, Seigneur, et que la lumière brille à jamais sur eux. » Un texte extrêmement spécial à plus d'un titre. C'est en effet le texte de loin le plus angoissé de tous les textes du Requiem. C'est-à-dire que, alors que le reste est baigné d'une certaine forme d'espérance, là, dans ce dernier adieu pendant l'Absoud, finalement, il y a les angoisses des mortels qui sont ici caractérisées. Déjà rien que par le chant lexical, hein. Le jour redoutable, la terre est ébranlée, tu viendras éprouver le monde par le feu, et là toute la crainte ensuite se développe, mais là on va y rentrer un petit peu plus en détail. Alors ça commence un petit peu d'ailleurs comme le Liberame du Requiem de Forêt, c'est-à-dire qu'il y a la volonté de faire un unisson. Alors, là, c'est les voix de basse qui, à l'unisson, seules, vont commencer à chanter. D'ailleurs, la musique est assez extraordinaire, vous allez vite l'entendre, comme si effectivement l'homme était seul et criait, donc c'est basse qui chante tout ensemble, comme s'il criait qu'il était seul un petit peu dans son tombeau et qui criait de s'adresser au Seigneur en demandant d'être libéré de la mort éternelle. Puis peu à peu, il va y avoir un empilement des voix de plus en plus fort, de plus en plus puissant. Et en fait, même le tempo va s'animer. Il écrit « animando poco a poco », c'est-à-dire que peu à peu, le tempo va s'accélérer, jusqu'à l'acmé de ce moment, per ignem, c'est-à-dire par le feu. Et là, on sent toute la colère presque divine qui va bientôt s'abattre. Et vous allez l'entendre un petit peu après avec l'emprunt du dies irae. Ensuite, il y a ce moment assez particulier, alors que Durufle a écrit initialement pour un baryton solo, mais finalement, il a écrit dans les appendices de son œuvre qu'il voulait que ça soit tout le pupitre des basses qui reprenne. Et alors là, sur le moment de la crainte, voici que je tremble et que j'ai peur devant le jugement qui approche et la colère qui doit venir. Là, vous avez de nouveau les hommes.

qui reprennent cette espèce de vraiment de crainte qui va reprendre. Puis peu à peu, il va y avoir un apaisement, un petit apaisement, quando celi movendi sunt et terra, avec les cœurs plus apaisés. Et peu à peu, le répit est de courte durée. On reprend avec la colère divine qui est de plus en plus exacerbée et avec des accords du grand orgue qui là sont presque terrifiants et qui montrent vraiment toute la puissance de la colère de Dieu. Et ensuite, on termine de nouveau en étant bien plus piano. Et en fait, ça s'entend d'ailleurs par le texte, à partir du moment où on demande que la lumière brille sur eux à jamais, avec donne-leur le repos éternel, on reprend le thème principal du Requiem, et le compositeur, là, décide de repartir exactement à la même manière que Fauré, avec un unisson de toutes les voix qui reprennent d'un même cœur, encore une fois pour montrer cette solitude face à la mort, et qui reprennent tous ensemble. Et ensuite, on termine avec seulement deux voix qui reprennent une dernière fois, Libère-moi, Seigneur, de la mort éternelle, et qui terminent dans les registres les plus graves, vous allez l'entendre, c'est extrêmement poignant.

sacré morceau que ce Liberame, extrêmement puissant, tout en nuances, tout en parfois subtilité, parfois tout en éclat de colère, tel ce morceau du Dies Irae. C'est vraiment un morceau assez incroyable parce qu'il est tout en effectivement en contraste et toute la puissance de l'orgue et en même temps la subtilité du cœur arrive à s'exprimer tour à tour pour cette page absolument incroyable avec des textes aussi particuliers. Et maintenant, mesdames et messieurs, c'est le grand final. Après avoir passé 8 morceaux entre colère, espérance, exaltation et contrition, c'est le dernier morceau, celui extraordinaire du In Paradisum. C'est un texte absolument prodigieux. Et là, la musique, le musicien s'est absolument surpassé dans l'une des plus belles pages de la musique sacrée, vous allez l'entendre. C'est absolument extraordinaire. Alors là, je vais vous faire entendre pour une fois l'autre version, la version pour orchestre et orgue, avec les chœurs naturellement qui vont chanter. Mais vous allez entendre l'aspect de la musique est là aussi extrêmement différent. Je vous lis immédiatement la traduction. Que les anges te conduisent au paradis, que les martyrs t'accueillent à ton arrivée et t'introduisent dans la Jérusalem du ciel, que les anges en chœur te reçoivent et avec celui qui fut jadis le pauvre Lazare, que tu jouisses du repos éternel. Et en fait, tout est dit là quand on évoque Lazare, c'est-à-dire l'ami que Jésus a ressuscité. Et c'est là où on se dit finalement, il y a cette espérance et surtout les portes du paradis qui vont s'ouvrir. Et c'est notamment vrai et encore plus vrai avec cette partition d'orchestre. Vous allez entendre dès le début une gradation qui va monter vers le ciel et la harpe qui va jouer un petit peu comme des perles de lumière qui vont s'ouvrir et les voix des sopranes, alors que le compositeur avait voulu remplacer par des enfants, vous allez tout de suite comprendre pourquoi, qui vont un petit peu s'exprimer dans les aigus. Puis ensuite, vers la fin, le chœur va rentrer avec une quinte à vide, c'est-à-dire qui va laisser beaucoup d'espace, et puis avec des harmonies qui se recroquevillent, qui tournent, etc., pour terminer sur un accord parfait final qui n'est pas un accord parfait, vous allez l'entendre. Il y a des septièmes, des neuvièmes, etc., quelque chose qui vient enrichir considérablement le son. C'est une envolée directe vers le paradis avec ces gouttes de musique si exquises. Et vous allez l'entendre, une fin de Requiem absolument extraordinaire dans sa version ici, orchestrale et orgue avec les chœurs.

C'est ainsi que se termine cet extraordinaire requiem de Maurice Duruflé. Franchement, moi, je ne vois pas d'autre chose à dire que il a dû voir un petit bout de paradis avant d'avoir écrit cette œuvre-là, tellement il me semble être dans un temps si suspendu, si extraordinairement élevé, pour qu'on ait cette musique si extraordinaire qui vienne nous montrer comme ça les portes du paradis avec, vous avez vu, l'orgue qui vient jouer cette espèce de avec ce jeu flûté, cette flûte harmonique, qui vient finalement apaiser toutes les tensions qu'on a pu avoir dans les morceaux précédents, notamment le Liberame. Vous entendez ce à quel point cette musique nous baigne dans une atmosphère de confiance et en même temps de béatitude extrême. C'est, selon moi, un chef-d'œuvre. Voilà, mesdames et messieurs, pour ce requiem de Maurice Duruflé. Ça nous a tenu en haleine et ça vous a tenu, je l'espère, en haleine pendant ces quelques semaines, 4 semaines. Une œuvre absolument extraordinaire que je vous invite à écouter dans son entier les 8 et 9 mars prochain à la Basilique Saint-Sernin. Ce sont les chœurs de la Schola Cantorum que je dirigerai avec Clarisse Chantelot pour la partie grégorienne, avec Michel Bouvard au grand orgue de la Basilique Saint-Sernin de Toulouse. Tapez simplement sur internet Schola Saint-Sernin, vous allez à l'onglet concert et prenez vos places pour ces deux concerts exceptionnels qui tiendront place dans le cadre de ce fameux requiem. Pourquoi on a choisi de le faire? Tout simplement parce qu'on était dans une période de carême. Donc venez soutenir la Schola, venez découvrir cette architecture extraordinaire qui nous ouvre une porte vers le ciel. C'est tout ce que je vous souhaite, de découvrir encore et encore de la belle musique. En attendant, mesdames et messieurs, j'espère que vous avez apprécié ce voyage avec cette œuvre intégrale que nous avons vu, analysé, décortiqué. Je vous souhaite, quant à moi, une très très belle semaine. J'espère vous voir vendredi et samedi à la Basilique Saint-Sernin à 20h30. Et d'ici là, je vous dis à bientôt et nous allons bien entendu continuer notre pèlerinage dans le carême.

0: avec d'autres pépites de la musique liturgique. À très bientôt.
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De la lettre de saint Paul apôtre aux Colossiens. Que Dieu notre Père vous donne la grâce et la paix. Nous rendons grâce à Dieu, le Père de notre Seigneur Jésus-Christ, en priant pour vous à tout instant. Nous avons entendu parler de votre foi dans le Christ Jésus et de l'amour que vous avez pour tous les fidèles dans l'espérance de ce qui vous attend au ciel. Vous en avez déjà reçu l'annonce par la parole de vérité, la bonne nouvelle qui est parvenue jusqu'à vous, elle qui porte du fruit et progresse dans le monde entier.

À la veille du jour du Seigneur, supplions-le de regarder avec bonté ce que fut notre vie pendant la semaine.

Créateur souverain, tu nous as confié le monde. Pour tout progrès, merci. Pour toute lâcheté, pardon. Tu nous as donné des compagnons de travail. Pour les secours donnés et reçus, merci. Pour les malveillances et les jalousies, pardon. Tu nous as donné des frères. Pour les témoignages d'affection, merci. Pour tout manque d'amour, pardon. Tu nous as donné de rencontrer des inconnus. Pour les amitiés qui se sont nouées, merci. Pour nos indifférences, pardon. Regarde avec bonté ceux qui sont morts de mort brutale ou dans l'isolement. Accueille-les dans le repos éternel.

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Du psaume 33. Je bénirai le Seigneur en tout temps, sa louange sans cesse à mes lèvres. Je me glorifierai dans le Seigneur, que les pauvres m'entendent et soient en fête. Magnifiez avec moi le Seigneur, exaltons tous ensemble son nom. Je cherche le Seigneur, il me répond. De toutes mes frayeurs, il me délivre. Qui regarde vers lui resplendira, sans ombre ni trouble au visage. Un pauvre crie, le Seigneur entend. Il le sauve de toutes ses angoisses. Venez, mes fils, écoutez-moi, que je vous enseigne la crainte du Seigneur. Qui donc aime la vie et désire les jours où il verra le bonheur? Le Seigneur entend ceux qu'il appelle. De toutes leurs angoisses, il les délivre. Il est proche du cœur brisé. Il sauve l'esprit abattu.

0: Bonsoir, je suis heureuse de vous retrouver ce soir sur KTO. Nous allons prendre un peu le soleil avec une humoriste née dans le sud de la France, chroniqueuse de radio et de télévision, Sandrine Saroche. Bienvenue sur KTO, Sandrine Saroche.
1: Merci.
0: On est très heureux de vous recevoir. Vous nous amenez le soleil du sud ?
1: Oui, j'espère. J'espère.
0: On en a besoin. Qui n'est pas toujours là.
1: Qui n'est pas toujours là, mais j'y étais récemment, il était là. Et donc, c'est vrai que ça fait du bien.
0: Ça fait du bien, et ça doit vous manquer.
1: Qui dit soleil dit lumière, bien
0: sûr. Exactement, et c'est bien pour ça que vous êtes sur cette émission aujourd'hui. Alors, vous avez commencé avec un truc pas si rigolo que ça, le droit, finalement. Votre carrière a commencé avec quelque chose d'assez sérieux.
1: Absolument.
0: Vous étiez avocate.
1: Alors, je rectifie un peu parce que j'ai un diplôme d'avocat,
0: ouais.
1: Mais je n'ai pas exercé. J'ai pas exercé la profession d'avocat, j'ai exercé le métier de juriste.
0: Ouais, à la commission.
1: À la Commission nationale informatique et liberté.
0: Moi, j'ai trouvé ça plutôt sérieux pour commencer.
1: Ah, c'était sérieux. C'était sérieux, ce d'autant que j'étais dans le secteur de la protection sociale. Donc, sérieux, doublement sérieux.
0: Presque ennuyeux, non ?
1: On était limite en ligne, effectivement. En tout cas, voilà, et c'est pour ça que je n'y suis pas restée, parce que, en tout cas, ce n'était pas fait pour moi.
0: Ah oui,
1: voilà.
0: Ça, vous l'avez vu, vite vu.
1: Je l'ai vite vu, et en même temps, j'étais... et en même temps, voilà, et en même temps, c'était aussi très intéressant. Et moi, j'ai toujours cette... comment ce paradoxe en moi, en fait. J'adorais ça aussi parce que moi qui ai débarqué de province, qui ai débarqué de Toulon, arrivé à Paris, travailler sur le boulevard Saint-Germain, les locaux de la CNIL à l'époque étaient rue Saint-Guillaume, juste en face de Sciences Po. Je rencontrais des gens passionnants. Donc voilà, c'était j'ai mis quand même 5 ans à partir parce que c'était difficile de s'échapper de cette institution qui était prestigieuse.
0: Mais c'est quand même marrant que la jeune fille Sandrine Saroche ait fait du droit, parce que c'est assez austère. Quand on vous voit, on n'imagine pas que vous ayez pu être attirée par quelque chose comme le droit.
1: Et pourtant,
0: c'est ça qui vous attirait.
1: Et pourtant, c'est ça qui... Alors, je ne pouvais pas non plus faire énormément de choses. Souvent, on fait du droit quand on est bon ni en français,
0: oui,
1: ni en matin.
0: Ou les deux, plutôt. Vous êtes

0: humble.
1: Non, non, non, mais enfin, moi, en tout cas, moi, j'ai, voilà, j'étais pas très, très forte en maths. C'est un euphémisme. Et non, et surtout, ça fonctionnait. Donc, c'était un peu comme casino. Hein, quand tant qu'on gagne, on joue. Ouais. Dès le départ, évidemment, moi, je rêvais d'être chanteuse et d'être comédienne, bien sûr.
0: C'était ça votre rêve, en fait?
1: Oui, dès mon enfance.
0: Un rêve un peu contrarié, du coup.
1: Oui, mais pas tant que ça, parce que le métier, en tout cas la formation juridique, et alors c'est vous savez ce que c'est puisque vous avez fait du droit canon, j'imagine.
0: Ouais.
1: Eh bien, le métier de juriste, enfin en tout cas la formation juridique, elle vous marque pour tout le temps. Et moi, elle m'aide dans mon écriture. Parce qu'il y a des façons de raisonner, le raisonnement a contrario, et c'est de la précision. Et donc, ça m'aide dans mon écriture de sketch et de tout ce que j'écris et de chronique.
0: Et donc, il n'y a pas longtemps, vous me disiez ça en entrant là dans cette émission, vous avez refait un spectacle pour des avocats, justement.
1: Oui.
0: Donc, vous étiez dans votre univers.
1: Oui, régulièrement. Ouais. J'aime bien ça. J'aime bien cet exercice intellectuel de revenir dans ce métier, enfin, dans cette formation.
0: Et de faire un pas de côté et d'en rire.
1: Et de, tout à fait. Ouais. Et de les faire rire.
0: Et de les faire rire.
1: Oui. Et tout le monde en a besoin en ce moment.
0: Et donc, oui, ça c'est certain. Quel a été le déclic pour vous dire « je dois changer absolument de voix » ?
1: Alors, d'abord, j'avais du mal à avoir un enfant. Et il fallait que je m'en occupe beaucoup. Ouais. Et c'était difficile de le concilier avec des horaires de bureau. Et puis surtout, ça vraiment, je prêche vraiment pour ça. C'est, je crois qu'il faut vraiment faire ce pour quoi on est fait. Ce qui n'est pas la même chose que faire ce qu'on aime. Mmh. Voilà, et c'est ce que je dis aux jeunes de l'entourage de mon fils qui a 21 ans, et je leur dis ça. Je leur dis, parce que sinon tout le monde veut être rockstar. Mmh. Voilà, et ça on va pas pouvoir faire ça, on va pas pouvoir avoir un pays de rockstar et de DJ. Donc, donc il faut faire
0: ce pour quoi on est fait.
1: Et il faut le trouver, c'est pas facile de le trouver. Moi j'ai mis un peu de temps, je le savais en fait dès le départ, mais je l'ai vincé parce que. Depuis toujours, j'avais rencontré des gens dans ce métier, des comédiens, des chanteurs d'opéra, parce que en fait, j'avais une cliente de ma mère qui m'emmenait à l'opéra, voir des opéras, des opérettes, et on allait voir les chanteurs après, parce qu'elle savait que j'aimais ça. Et tous me disaient cette phrase abominable, tu sais, ma petite, dans ce métier, il y a beaucoup d'appelés et peu d'élus.
0: Ah, voilà. Oui. Ça décourageait évidemment.
1: Eh bien, non, c'est ça, on se dit, bah, c'est pas pour moi. Moi, je viens pas de ce milieu, donc ce sera pas pour moi. Donc,
0: mais vous étiez déjà au conservatoire, n'est-ce pas?
1: Mais j'étais.
0: Et vous chantiez?
1: Oui, j'ai fait du chant lyrique et du piano.
0: Oui, c'est ça.
1: Voilà. Et du solfège. Bien sûr, parce qu'à l'époque on faisait du solfège. Aujourd'hui, les enfants qui font qui pratiquent un instrument n'ont pas forcément cette formation théorique que j'ai pu avoir moi, en fait, qui
0: répétitive au stade. Bah, c'est un peu comme le droit à la parole finalement. Et vous avez fait quelque chose de
1: oui, moi j'ai fait toujours les
0: très
1: les
0: trucs rigoureux pour
1: pénibles,
0: ensuite
1: absolument pour après s'en échapper et faire ce qui me plaît et ce pourquoi je suis faite.
0: Ah, très bien. Et là, vous avez trouvé votre voie, je crois.
1: Oui, oui, vraiment.
0: Voilà. Alors, vous me disiez aussi tout à l'heure que vous aviez, il n'y a pas longtemps, il y a presque un mois, fait un spectacle pour les chrétiens d'Orient. Est-ce que vous avez envie de nous en parler?
1: L'œuvre d'Orient? Ben oui, en fait, j'ai une amie qui est violoncelliste et qui est d'origine arménienne, qui s'appelle Astrix Iranossian, et avec laquelle je participe au festival de romans qu'elle a créé il y a une dizaine d'années. Ça fait 4 ans que je fais ça avec elle. Donc, je lis des textes, mais je joue aussi. Voilà. Et cet été, on a fait quelque chose d'un peu nouveau, un peu novateur. On a mélangé musique classique, neurosciences et humour. Et on a vu à quel point le public était séduit et même, c'était au-delà de la séduction, transporté, en fait, après. Et donc, on s'est dit, il faut qu'on recommence. Et voilà, c'est ce qu'on a fait. Moi, j'ai fait un petit passage dans cette soirée qui avait lieu aux Folies Bergères, donc au profit d'une association qui s'appelle L'Œuvre d'Orient. Et l'argent qui était collecté était pour les écoles d'Orient, les écoles chrétiennes, bien sûr. Et donc, voilà, elle m'a demandé si je voulais participer. Et naturellement, j'ai dit oui. Et donc, j'ai embarqué avec moi Sylvie Chocron, qui est une chercheuse au CNRS et qui est spécialiste du cerveau.
0: Et qui faisait, elle, une conférence
1: ou... On s'est fait une petite question-réponse.
0: À deux.
1: Sur qu'est-ce que l'altruisme, qu'est-ce que ça provoque dans le cerveau d'être altruiste, est-ce que l'enfant est naturellement altruiste, etc.
0: Et très intéressant.
1: Ouais, voilà. Ouais, ouais. Moi, j'aime beaucoup, je suis passionnée par,

0: par la médecine et évidemment par le fonctionnement du cerveau.
1: Et cette cause des chrétiens d'Orient vous touche ?
0: Ah bah oui, forcément. Oui. Parce que je pense qu'on est... Si on a un peu d'empathie, on est forcément touché par ça et puis par toute la souffrance, de toute façon, de manière générale.
1: Bien sûr. Voilà. Oui, tout à fait. Alors, est-ce que vous avez un souvenir que vous voudriez nous raconter d'un des premiers spectacles que vous avez donné ? Est-ce que vous vous rappelez d'être arrivé la peur au ventre en disant « je ne vais pas y arriver » ou dans quel état d'esprit étiez-vous ?
0: Alors, moi, j'ai la chance quand même d'avoir... de ne pas avoir le trac.
1: Oh, jamais ?
0: Alors, si... Évidemment, il y a toujours des exceptions à la règle, mais c'est-à-dire que moi, plus il y a de monde qui me regarde et qui m'écoute, et plus
1: ça vous galvanise,
0: ça me galvanise, et plus l'adrénaline se libère, et donc j'aime ça. Je suis saine, je suis chez moi. Donc en fait, mon trac à moi, c'est la peur de ne pas connaître mon texte. Donc ça m'arrive d'avoir le trou de mémoire. Et comme maintenant j'ai l'expérience, je sais le gérer, mais effectivement. Quand même, au début d'un nouveau spectacle, par exemple, quand on ne maîtrise pas bien son texte, il est là, le trac. Et je pense que le trac, c'est des mots comme ça, comme la mémoire. En fait, c'est des mots où chacun met ce qu'il veut dedans. Le trac, c'est pas du tout la même chose
1: pour l'un comme pour l'autre.
0: Voilà.
1: Mais donc, ça veut dire que pour ce premier spectacle, vous étiez sûr que ça allait être drôle. Vous n'aviez pas le doute de dire peut-être que la salle ne va pas réagir.
0: Non, les premières fois, quand on fait un spectacle qui n'est pas testé, c'est un peu la même chose. Vous voyez, c'est pour ça que c'est presque plus difficile de faire une chronique télé parce qu'elle n'a pas du tout été testée avant.
1: Ouais.
0: Qu'un spectacle. Le spectacle, en général, au bout de quelques représentations, il commence à être rodé, on sait très bien ce qu'il fait.
1: Les gens rient.
0: Bien sûr. Et on est en confiance. Les chroniques télé, c'est plus compliqué.
1: Et alors, qu'est-ce qui se passe quand on a un trou ? C'est quoi la technique ?
0: Le trou, c'est de le dire.
1: Ah oui.
0: Voilà. Alors là, arrive ce qui est le pire pour un comédien, le trou noir. Eh bien voilà, j'ai un trou noir.
1: Et là, on dit j'ai un trou noir.
0: Et ça m'est arrivé de le dire.
1: Et là, les gens rient, en fait, et sont touchés par...
0: Mais ils adorent ça. Oui. C'est comme quand ils vont au cirque et que les cuillères tombent du cheval.
1: c'est leur moment préféré.
0: Et si on remonte sur le cheval et que là, on réussit, on est doublement applaudi, bien sûr. Eh oui, c'est
1: donc une fois qu'on a surmonté ça une fois, finalement, cette peur-là tombe un peu.
0: Ce qui est génial quand on est sur scène, c'est de tout de suite, hop, on se met le public dans la poche. Et en fait, c'est pas dans la poche, en fait, c'est peut-être dans le cœur.
1: Parce ouais. qu'on est Il vraiment... Il voit votre fragilité
0: ah,
1: aussi,
0: mais
1: en fait.
0: Vraiment, bien sûr. Et on
1: êtes...
0: est, et c'est une vraie communion, vraiment. Laïque, certes, mais c'est une communion.
1: Ah
0: c'est
1: bah, on vraiment... reparlera de ça tout à l'heure dans la suite de l'émission. De cette expression que j'avais entendue dans votre bouche et qu'on va reprendre. Et je vous ai aussi entendu dire, c'est la date qui fait l'artiste.
0: Ah.
1: C'est la contrainte qui oblige à créer.
0: Bien sûr.
1: Et est-ce que vous avez envie de nous parler de ce travail préparatoire d'un spectacle ? Comment vous faites pour préparer le texte, en fait ?
0: Ouais, j'ai pas de technique. J'ai pas de technique, c'est chaque fois... Alors d'abord, je travaille avec... je travaille avec deux co-auteurs. Oui. Alors, qui ne viennent pas du milieu humoristique au départ, ni ce ne sont même pas des comédiens, ce sont des gens qui viennent du milieu de la musique. Voilà. François Bernheim et Christian Bouclier. François est compositeur. À l'époque, justement, il avait lancé les Poppies, en fait, parce que c'était justement la chorale des petits-enfants d'Asnières. Et il a d'ailleurs été enfant de chœur lui-même, les petits chanteurs à la Croix de Bois. Et puis il raconte souvent, c'est encore, il a plus de 75 ans, et il raconte encore comme vraiment, ça l'a beaucoup meurtri, le moment où il n'a plus pu chanter. Puisque sa voix avait mué.
1: C'est une très grande étape.
0: Il en parle très souvent, donc j'imagine que c'est quelque chose qui a été très important. Et donc François, qui a lancé après les carrières de beaucoup de chanteurs, Renaud, Patricia Cass, etc., qui a été directeur artistique de Brigitte Bardot. Enfin bon, voilà. Et puis Christian aussi, qui a travaillé dans une maison de disques. Et donc depuis plus de 10 ans, on travaille ensemble, on écrit les chroniques.
1: Pourquoi ce choix et pas d'avoir choisi des gens de théâtre C'est marrant.
0: Les rencontres. Ouais. D'abord parce que je travaille d'abord avec François qui avait composé les musiques de mon spectacle. Ouais. Et quand Paris Première, puisque pour la cité, c'est elle qui m'a proposé en fait, de faire des chroniques et venue me chercher, je ne voulais pas travailler toute seule, je voulais avoir un.

0: un ping-pong, un ouais. rebond. Et j'ai demandé à François s'il connaissait quelqu'un, parce qu'il avait quand même 50 ans de showbiz derrière lui. Et il m'a présenté Christian, qui est toute la journée sur X, alors sur ex-Twitter, et qui, à qui on ne peut rien apprendre en matière d'acte. Il sait tout. Voilà, moi, je sais pas, j'ai des alertes parfois. Je lui dis, ah ben tiens, il y a un truc qui vient de se passer. Il le sait déjà. Je sais pas comment il fait. C'est des gens qui sont surinformés. Moi, ça m'angoisse un peu. Hein. J'avoue ouais. que d'être tout le temps.
1: Ouais, bien sûr. Voilà. Donc, ils sont attentifs à la musique des mots, du coup, peut-être un côté auditif esthétique de votre spectacle.
0: Ah, mais c'est vraiment, on est dans l'exégèse, ah, dans oui. le truc. Et, ils sont parfois, et surtout Christian, il est parfois plus exigeant que l'auteur de la chanson elle-même, hein, ah, en oui. matière de rime. C'est oui. vraiment, je ne sais pas sur
1: c'est précieux
0: sur KTO,
1: vous.
0: On peut dire que c'est un ayatollah de la rime, mais c'est vraiment.
1: On va oser le dire. Donc vous faites finalement quand même encore de la musique.
0: Oui.
1: Oui.
0: Ah bah oui. Ah oui.
1: Peut-être laquelle... vous pouvez nous parler de votre actualité.
0: Ah ben mon actu, c'est d'abord je suis en tournée tout le temps, ouais. Toujours. J'étais au mois de décembre au théâtre Édouard VII. J'étais l'année dernière aussi. J'ai eu la chance et le privilège de chanter à l'Opéra Garnier ouais. dans Les Brigands d'Offenbach. J'étais le rôle, je tenais le rôle du caissier, mais qu'on avait transformé en ministre du budget. Donc récemment, j'ai rencontré une choriste justement et qui m'a appelée, qui m'a dit tout de suite, Madame la ministre du budget. Donc voilà,
1: c'est sympa.
0: Et donc je suis en tournée avec mon spectacle qui porte mon nom.
1: Oui, Sandrine Saroche.
0: Sandrine Saroche, en toute modestie, ouais. et qui n'a pas de voilà, qui n'a pas de titre. Et donc je suis également sur tous les lundis matins sur Télématin où ouais. je suis chroniqueuse. Donc j'ai ce qu'on appelle une carte blanche, donc pour faire une chronique humoristique. Et puis le reste du temps, j'essaye de voilà, je fais aussi j'ai des prestations humanitaires ouais. quand mon emploi du temps me
1: et le reste du temps vous êtes en train, en avion et en voyage
0: et pas mal en déplacement, en vol annulé oh là là. Aussi, ouais, c'est compliqué.
1: Et beaucoup dans
0: compliqué.
1: Les halls de gare et
0: ouais,
1: c'est
0: ouais,
1: fatigant
0: ouais. Et puis de temps en temps, voilà, j'essaye de manger, de dormir.
1: Et de vous amuser un peu dans la vie
0: ouais,
1: humaine
0: ouais.
1: personnelle ouais. Alors on va passer à la seconde partie de cette émission. On va vous présenter quatre mots. À partir de ces mots, vous nous dites ce que ça vous inspire ou ce que ça vous inspire pas d'ailleurs.
0: Oui.
1: Voilà, très librement. À tout de suite. Je rappelle qu'on est sur KTO dans Lumière intérieure et que nous avons aujourd'hui avec nous Sandrine Saroche. Alors Sandrine Saroche, le premier mot, il n'est vraiment pas très original. J'espère que vous n'allez pas être contrariée tellement il est banal pour vous. Ce premier mot, c'est rire. Quand même, on ne pouvait pas en faire l'économie.
0: C'est vrai, c'est vrai. Alors ça, c'est une question que je me pose tout le temps. Pourquoi nous a-t-on donné le rire ? Qui nous a donné le rire ? Évidemment, la réponse est que c'est pour éviter évidemment ce désespoir de l'être humain qui quand même est dans un compte à rebours depuis sa naissance jusqu'à sa mort. Rire, c'est beaucoup de choses. C'est d'abord, quand on est humoriste, rire de soi. Ça, c'est très important d'avoir toujours un recul, toujours de l'autodérision, même dans les situations les plus difficiles. J'ai une phrase, alors que c'est pas très catéo, mais bon, une phrase du Talmud qui m'accompagne toujours. C'est justement lorsqu'il n'y a plus d'espoir qu'il convient d'espérer. Et moi, le rire, ça me permet justement souvent d'espérer. Je me dis, on en rira de toute façon, j'en rirai. À un moment donné, de cette situation-là que je suis en train de vivre et qui parfois me meurtrit ou m'agace ou me désespère, eh bien, je sais qu'à un moment donné, je vais en rire. Et ça me sauve. Ça me sauve. Voilà.
1: Et vous croyez qu'on peut rire de tout ? Parce qu'en vous entendant, on a l'impression que même d'un moment qui vous fait souffrir, vous arrivez après à rire.
0: Alors, on peut rire de tout. Des proches disaient « pas avec n'importe qui », j'ajoute « pas n'importe quand », et si on parle de mon métier d'humoriste, à condition que ce soit drôle. Voilà, parce qu'il y a quand même des choses
1: graves,
0: qui ne sont pas drôles. Mmh. Voilà, je vous le dis franchement, la une de Charlie Hebdo, la dernière, ne me fait pas rire du tout. Mmh. Voilà. Donc oui, il y a des choses, je pense, qui ne font pas rire, et c'est une certitude.
1: Alors quand vous dites ça ne me fait pas rire du tout, par exemple, bah, c'est quoi la limite qui fait que là, c'est pas possible ?
0: Eh bien, quand même, il y a une question de respect, il y a une question de... pour reprendre justement cet exemple-là, parce que... En général, je suis assez tolérante sur ça, hein, sur le rire, et même des choses qui sont de l'humour noir et des choses qui sont irrévérencieuses. J'essaye d'aller le plus loin possible. Et puis c'est même pas que j'essaye, c'est que c'est comme ça. Je suis comme ça. Mais là, ce qui me fait pas rire, c'est je me dis tiens, au moment où il y a eu les attentats de Charlie, est-ce que si on avait vraiment fait de l'humour grinçant et même déplacé comme ils l'ont fait, parce que les parents n'ont pas encore enterré leurs enfants, il y en a beaucoup qui sont dans des souffrances atroces. Est-ce que si on leur avait fait ça, qu'est-ce qui se serait passé? Et on est un peu dans le ne fais pas aux autres ce que t'as pas envie qu'on te fasse à toi-même. Et moi, ça me dérange ça.
1: Ouais, et ça donc me ça, dérange. Vous y pensez dans un spectacle de ne pas faire à quelqu'un dont vous parlez ou que vous imitez d'ailleurs avec grand talent, parce que on y est toujours et on les voit ces personnages que vous imitez, mais vous essayez de ne pas leur faire ce que vous n'aimeriez pas qu'on vous fasse.
0: Et j'essaie toujours quand même de compenser avec un peu de tendresse. Voilà, ça c'est dans ma vie de tous les jours, en tout cas, je fais attention. Par exemple, si je vais dans un endroit qui est très luxueux, très beau, je fais attention aussi même à ce que je poste sur les réseaux en me disant tout le temps, il y a des gens qui ne partent pas en vacances, il y a des gens qui n'ont pas la chance. J'essaye de faire attention à ça.
1: Ne pas
0: faire de peine. Mais on n'y parvient pas toujours. Hein. Parfois, malgré nous, on fait de la peine aux gens. Et ça, moi, lorsque je sais que j'ai fait de la peine, c'est très difficile pour moi.
1: Et là, qu'est-ce que vous faites? Vous pouvez demander pardon quand vous avez blessé?
0: Oui, et c'est pas facile de demander pardon. Dans la mesure du possible, j'essaie le pardon cheville au corps, oui.
1: Ah, c'est beau. Et vous arrivez, c'était spontané pour vous de rire de vous-même ou c'est un exercice?
0: Ah, je crois que non, c'est pas spontané parce que je suis peut-être humoriste justement pour attaquer avant de me défendre.
1: Ah, oui.
0: Donc c'est pas facile, mais j'essaye effectivement d'apprendre ça. Et vous savez, il y a un texte de Freud de 1926 sur l'humoriste. Il utilise déjà le mot humoriste. Et donc après, évidemment, il en donne une explication du rire. En fait, il parle de réconciliation du surmoi et du moi, et il dit que ce serait comme un père qui prendrait son enfant, qui le mettrait au-dessus du monde et lui dirait: regarde, est-ce que c'est ça qui te fait peur? Regarde, c'est un jeu d'enfant. Voilà. Et donc c'est ça le rire, c'est
1: la réconciliation. Quelque part pour rassurer aussi.
0: Oui, c'est ça.
1: Ce que vous disiez d'ailleurs au tout début en disant finalement c'est un pied de nez à la mort.
0: Oui, c'est un moyen de défense, hein. C'est vraiment une protection. Et donc je pense que c'est ça, c'est pour ça qu'on nous a offert ça, et c'est terrible de ne pas pouvoir rire. Il y a des personnes qui ne savent pas rire, et je me dis les pauvres, ils sont plus à plaindre qu'à blâmer, parce que ce n'est pas forcément de leur faute, et moi je les plains beaucoup.
1: Est-ce que vous avez envie de nous donner une situation, c'est difficile ma question, où le rire vous a vraiment aidé à espérer ? Je vous avais dit qu'elle était difficile.
0: Oui, elle est difficile parce qu'effectivement, elle est très intime. Par exemple, une séparation amoureuse. Le rire, c'est essentiel.
1: Ça aide à imaginer un lendemain qui va se lever, un printemps qui va revenir après l'hiver.
0: Mais c'est ça, c'est ce qu'on appelle les lendemains qui chantent.
1: Est-ce que vous avez parlé tout à l'heure de la tendresse? Est-ce que vous avez de la tendresse pour les personnages que vous imitez?
0: Ah bah évidemment. Évidemment, et peut-être que c'est presque de l'égoïsme, puisque les personnages que j'imite, c'est une grande part de moi.
1: Ouais.
0: Donc, bien sûr.
1: Ils ont toujours quelque chose qui vous ressemble, en fait.
0: Allez, on est dans le Madame Bovary, c'est moi.
1: Ah oui.
0: Ouais,
1: bien sûr. Il n'y en a jamais qui sont votre opposé.
0: Ça peut, bien sûr, mais c'est toujours par rapport à soi, l'opposé. Donc
1: vous êtes un peu la Parisienne qui veuve cliquote.
0: Absolument, absolument. La Parisienne qui ne mange pas, qui grignote, qui ne boit pas, qui veuve cliquote. Même si je ne suis pas très... je ne bois pas beaucoup d'alcool. Et pas du tout. Voilà, je suis pas... On me dit tout souvent, d'ailleurs, t'es pas drôle. Quand je dis que je bois pas de... Quand je dis que je bois pas d'alcool, on me dit, tu n'es pas drôle.
1: Pour vous, c'est quand même un comble.
0: Oui.
1: Alors, comment prononcez-vous Cap Ferret ?
0: Le Ferret. Voilà, ça va faire plaisir à notre auditoire, le Ferret.
1: Bah oui, il fallait quand même l'entendre une fois.
0: Également l'île de Ré. Et on m'en parle souvent. C'est marrant parce que c'est un sketch qui a marqué
1: aussi. Oh oui, c'est vrai, ouais. C'est vrai. Alors, peut-être qu'on va passer au second mot. Et ce second mot, suspense...
0: C'est marrant parce qu'avec... sur l'écran, il y a marqué rire. Et si on enlève la petite patte du R, c'est pire. Et vous voyez, le rire pour éviter le pire.
1: Ah, voilà. C'est joli. Bon. C'est très joli. Alors, le second mot, soleil.
0: Eh oui.
1: Vous venez du Sud.
0: Je viens du Sud et par tous les chemins, j'y reviens. Absolument. Bah, le soleil, c'est... oui, parce qu'en fait, dans cette émission qui s'appelle Lumière intérieure, sans le soleil, que serions-nous, nous pauvres petits Parisiens qui manquons tellement de vitamine D ? Et le soleil, c'est fondamental. Et en fait, il faut faire un effort tous les jours pour se souvenir qu'il est là, le soleil. Mmh. Même si les nuages le cachent, et on le voit quand on est en avion, on se dit, tiens, mais en fait, il est toujours là. Et parce que sinon, ce serait toujours la nuit. Donc, le soleil, c'est à la fois notre ennemi. Hein, sur la peau, on sait les dégâts que ça fait, on le sait aujourd'hui. Moi, je fais partie de cette génération d'enfants qui me suis fait cramer au soleil. Évidemment, avec mes copines, on se mettait à l'époque de l'huile d'olive ou de la graisse à traire et puis on partait, on restait toute la journée au soleil, donc j'ai pris des coups de soleil incroyables. Et d'ailleurs on nous emmenait, nous, chez une dame qui nous conjurait, en fait, qui nous enlevait le soleil, voilà, c'est avec, en disant des prières. Et je sais pas ce qu'il faut. C'est comme un grand oral, hein, votre exercice là.
1: C'est difficile, hein, vous avez vu.
0: C'est très difficile. Vous m'avez laissée toute seule en plus.
1: Non, mais je vais vous aider. Alors, par exemple, qu'est-ce qui peut être dans votre vie une lumière qui vous permet de traverser l'obscurité ? Je me dis que c'est bien pour nous qui vous écoutons d'apprendre à votre école. Comment est-ce qu'on traverse l'obscurité ?
0: Ouais, c'est une vraie question, parce que parfois, effectivement, on se sent un peu seul. On se dit... parce que quand on est humoriste, les gens pensent que, voilà, qu'on va toujours bien.
1: Que tout roule.
0: Que je te vois sur les réseaux sociaux, tu nous fais rire. Donc, et effectivement, parfois, il m'arrive de me dire, mais moi, qui est là pour moi ? Donc il faut le soleil, c'est aussi savoir s'entourer de soleil, ouais. De gens qui sont solaires.
1: Qui est là pour me réconforter, mais... Pour moi, tout est gris, en fait.
0: Exactement, et c'est très important, en fait. Ça dérive sur l'amitié, c'est très important. L'amour et l'amitié, je me pose toujours la question, d'ailleurs, qui sont nos amis ? Qui sont vraiment nos amis ? Et ça, c'est effectivement fondamental. D'être bien entouré, de savoir bien s'entourer, c'est une qualité. Et on met peut-être toute une vie pour le savoir. Et c'est à la fin de sa vie qu'on sait qui a été là et qui était vraiment un ami. Mmh. Et ouais, pour moi, c'est ça aussi, le soleil. C'est important.
1: Donc l'amitié, l'amour,
0: ouais.
1: Et l'amour véritable, pas
0: l'amour
1: les
0: véritable.
1: Amitiés qui nous lâchent.
0: Ah ouais, mais bien sûr.
1: Pas ceux qui nous aiment quand on est célèbre. Et pour vous, ça doit être un défi, parce que vous êtes célèbre.
0: Alors, j'ai eu la chance quand même de ne pas être trop célèbre. Voilà, parce que ça, je pense que... Et surtout de l'avoir été tardivement, de l'être tardivement. Donc, j'ai quand même réussi à nouer des amitiés...
1: Vraies avant.
0: Voilà, j'ai cette chance. Mais c'est vrai que je me dis, les enfants stars... D'ailleurs, on le voit, hein, les enfants stars, ça finit souvent assez mal, parce que justement, il y a... C'est marrant comment un mot en amène tellement d'autres. Qui dit amitié dit vérité. En tout cas, voilà, c'est très important pour moi, ça. D'ailleurs, dans mes sketchs, je partage

0: toujours du vrai. Ça, c'est très important de partir de la vérité, que ce soit la mienne ou que ce soit d'un personnage. J'ai besoin de partir même d'une phrase ou d'un écrit. Je lis beaucoup pour trouver l'inspiration. Il y a des confrères, des consoeurs, par exemple, qui vont dans des cafés. Moi, pas du tout. Moi, c'est vraiment c'est les magazines, puis je fais feu de tout bois.
1: Vous regardez mais par la littérature contemporaine.
0: Ouais. Et ça peut être une phrase, ça peut être un mot, hein, parfois. Mais je sais pas comment j'en arrive à vous dire ça avec le mot soleil. Mais
1: peut-être que vous vouliez parler des enfants stars. Et vous passiez du soleil à l'étoile.
0: Vous voyez, en fait, c'est ce cerveau là qui est comme un flipper, une boule de flipper là qui va, qui vient, qui est et on n'arrive pas vraiment à le maîtriser.
1: En tout cas, c'est sûr que les amitiés vraies, ça, c'est un soleil pour vous. Qui vous permet de traverser la grisaille de l'existence.
0: Oui.
1: D'autant que vous avez un peu comme métier de donner de la joie, de donner du soleil, mais quelquefois, vous n'en avez pas au fond du cœur.
0: Ben non, parce que comme tout le monde, hein, je suis évidemment comme tout le monde, et il y a des jours avant avec, des jours sans. Donc forcément, j'ai besoin, moi aussi, qu'on me réconforte, qu'on me console, qu'on me soutienne, qu'on me rassure, même si j'essaye le plus possible de ne pas avoir peur, parce que on perd du temps en ayant peur, mais en même temps, parfois on ne peut pas l'éviter. Mmh. Donc oui, c'est très important d'être bien entouré. Vraiment, ça c'est. Et d'ailleurs, je profite de cette émission parce que je sais que il y aura beaucoup de personnes qui sont dans mon entourage qui le verront, et je voulais vous dire merci.
1: Mmh. Ils seront très touchés. Alors on peut passer du coup à un autre mot. Bah, qui ressemble, qui a quelque chose à voir. Et ce mot, c'est communion.
0: Mmh. Alors, c'est effectivement un mot que j'utilise souvent pour parler de ce que je vis sur scène et ce que je vis et ce que le public vit. Et en fait, on est vraiment en communion. Et lorsqu'on entre sur scène, moi, j'ai tous les soirs le même texte et pourtant, ce n'est jamais la même soirée. Eh bien, ce n'est jamais la même soirée parce que il y a une addition de toutes les énergies, de toutes les âmes, on peut appeler ça comme on veut, mais en tout cas, il y a une idée de communion laïque, et c'est ce qui fait que être dans une salle de spectacle, ça ne sera jamais comme être chez soi à regarder un spectacle, aussi drôle soit-il, ou de regarder un bon film. Être avec les autres, c'est essentiel. On sait à quel point on en a manqué pendant le confinement. D'ailleurs, voilà, les gens faisaient des apéros Zoom pour quand même continuer de voir leurs amis. On a besoin des uns et des autres. Quoi. C'est moi, je ne peux pas me passer des autres.
1: Et qu'est-ce qui opère cette communion ? Alors, est-ce que quelquefois ça marche pas ? Et qu'est-ce qui fait que ça marche ?
0: Rarement, ça marche pas. Et qu'est-ce qui fait que ça marche ? Je pense que les gens savent, le public sait qu'il y a quelque chose de très affectif, de très affectueux. Et donc, c'est rare que ça marche pas.
1: Donc c'est l'ouverture du cœur qui marche ?
0: Oui, bien sûr. Bien sûr.
1: Parce que tout le monde est venu pour vous entendre, donc ça veut dire déjà qu'il y a une sympathie d'emblée.
0: Ouais, c'est
1: et
0: ça.
1: Et puis le cœur ouvert fait qu'en fait on rit ensemble.
0: Exactement. C'est vraiment ça. Et donc communion. Et puis alors évidemment, si vous me dites ça, je pense forcément à ma communion, à mes communions, puisque j'en ai eu deux. Ma première communion, je me souviens très bien encore, puisque il pleuvait et que j'avais des chaussures andin bordeaux et qu'elles ont déteint sur mes chaussettes blanches. Voilà. Et ma communion solennelle. Moi, j'ai la chance d'avoir dans ma famille un oncle qui est pâtissier. Et il m'avait fait une église en nougatine.
1: Oh.
0: Et
1: on lui rend hommage alors. Un joli souvenir de cette communion solennelle et de cette première communion.
0: C'est pas possible d'être comme ça.
1: Au contraire, c'est un très joli hommage pour cet oncle pâtissier. Elle était bonne au moins cette nougatine ?
0: J'aime pas la nougatine. Mais les choux étaient délicieux. Non, mais il y avait effectivement, il y avait mon oncle, mais il y avait mes grands-parents.
1: Donc cette communion, c'est aussi peut-être d'ailleurs

0: émue. Je suis sûre que tout le monde pleure, comme vous et comme moi, en vous entendant. Cette belle... Ça, c'est votre première communion, ou la communion solennelle, ou les deux, peut-être?
1: Ça, c'était la communion solennelle, voilà. Mm. Et puis, bon, alors, c'est un moment important dans ma vie, parce que, vous savez que quand on fait sa communion solennelle, il y a une retraite.
0: Oui.
1: Et donc, on part avec les copains du catéchisme. Je suis pas très pratiquante, hein, pour pas dire pas du tout. Hein. Mais à ce moment-là de ma vie, donc je l'étais forcément, puisqu'on j'allais au catéchisme. Et pendant cette retraite, on avait une soirée, on avait une veillée, et j'avais fait un sketch. Et donc j'avais fait un sketch politique, et je crois que c'est la première fois que je faisais cette chose-là, et j'avais oublié, j'avais mis en sommeil cet événement, ce souvenir pendant des années, et qui m'est revenu il y a pas si longtemps. Et je me suis dit, mais déjà on était, moi j'ai fait ma communion solennelle en 81, et donc il y avait l'élection présidentielle, donc qui opposait Valéry Giscard d'Estaing
0: et Mitterrand.
1: Et François Mitterrand, vous voyez, voilà, je ne suis pas si jeune, et donc je me souviens d'avoir joué, interprété, incarné François Mitterrand dans ce sketch, voilà.
0: Incroyable. Et déjà vous saviez l'imiter.
1: Ah bah oui,
0: vous
1: alors
0: aviez déjà
1: beaucoup
0: ce talent.
1: Mieux, je pense, que je ne le ferais maintenant. Je ne suis pas une très grande imitatrice des hommes en général. J'imite plutôt des femmes, et quoique, mais je les imite plutôt en chantant. Ah et oui. François Mitterrand, on ne l'a pas tellement vu
0: chanter. Non, pas trop.
1: Chanter. Voilà.
0: Non. Ah, très bien. Et donc, c'était déjà une vocation, en fait, qui était semée en vous à cette retraite de...
1: Exactement.
0: Communion solennelle.
1: Bah oui, voilà. Et ça, évidemment, au moment où ça arrive, on ne le sait pas.
0: Bien sûr. Et même, vous avez mis du temps à vous en souvenir, donc
1: ouais.
0: Ça ne vous a pas tellement marqué sur le moment.
1: Non, et pourtant, il y a des choses comme ça qui nous reviennent après, et c'est marrant.
0: Oui, c'est très joli. Vous parlez de communion laïque.
1: Ouais.
0: Mais quelque part, j'avais du coup envie de vous demander, qu'est-ce que c'est pour vous la communion non laïque? Parce qu'on voit bien ce que c'est qu'une communion laïque, puis vous l'avez décrit au début.
1: Oui.
0: Cette communion...
1: En général, pour les religieux, pour les catholiques, la communion, pour moi, c'était justement communier. C'est ce qu'on ne peut faire justement qu'après sa communion, c'est-à-dire prendre l'hostie. Donc, et puis la communion, c'est ça, c'est la... C'est la réunion de tous les fidèles, souvent en fait dans un temple ou dans une église. Donc pour moi, c'est pour ça que je précise que c'est laïque.
0: Oui. Quoi.
1: Voilà.
0: Et il y a aussi la communion des saints. Et j'avais quand même envie de vous interroger là-dessus, parce qu'on vous entend parler des saints.
1: Ouais.
0: Alors évidemment, Thomas d'Aquin qui a créé le baldaquin, moi j'ai ri, je suis professeure de théologie, j'ai trouvé que c'était peut-être que vous n'aviez pas quand même lu totalement la somme théologique.
1: Non, mais... et je suis très impressionnée par ça, parce que je vous ai dit tout à l'heure, parce que c'est tellement une matière riche et... j'ai pas confiance en ma mémoire pour retenir tout ce que vous avez à retenir, parce que en fait mais ça me fascine, en fait, les gens qui étudient la théologie, le droit canon, etc. En fait,
0: Et est-ce qu'il y a des saints que vous aimez, parce que donc vous les présentez sous le trait du rire comme c'est votre métier, mais est-ce qu'il y en a que vous aimez?
1: À Sainte Catherine Labouret,
0: ah.
1: Parce que alors moi j'ai mes parents, ma mère était commerçante, et on avait parfois, c'était un peu compliqué, je sais pas pourquoi, à une époque c'était compliqué d'aller tel jour au catéchisme, elle pouvait pas m'accompagner, enfin bon, moi, et en tout cas c'est une religieuse qui m'a enseigné le catéchisme pendant un ou deux ans. Elle s'appelait Sœur Cécile. Et alors, sa passion, c'était Sainte Catherine Labouret. Et elle me parlait toujours de Sainte Catherine, de la vie de Sainte Catherine Labouret. Et elle avait ses livres qu'elle me prêtait, des livres d'images, vraiment, des livres d'images pieuses. Et donc, Sainte Catherine Labouret, c'était la médaille miraculeuse.
0: Ouais.
1: Et donc, je ne peux pas passer rue du Bac sans penser
0: à cette religion.
1: À Sainte Catherine Labouret et à Sœur Cécile, évidemment. Et puis, évidemment, Sainte Rita.
0: Patronne des causes désespérées, on en a tellement.
1: Les causes désespérées, bien sûr. Et puis, tant d'autres, oui, oui. Qui d'autres? Je ne sais plus. Hein.
0: Donc, vous aimez la rue du Bac? C'est un lieu que vous trouvez porteur?
1: Alors moi, je vais vous dire, je ne suis pas du tout pratiquante, je l'ai dit. En revanche, dès que je vois une église, je ne peux pas m'empêcher d'y entrer.

0: et d'aller mettre un cierge. Voilà. Donc voilà, c'est comme Pavlov hein, peut-être, mais en tout cas je vais la lumière extérieure est importante aussi. Et donc j'adore les bougies, mais vraiment s'il y a une église, et Dieu sait si je voyage partout en France et donc aussi bien dans les petits villages, les tout petits villages, que dans les grandes villes, dès que je passe devant une église, je prends du temps et j'y vais. J'entre dedans, parce que d'abord c'est toujours de jolis lieux, des lieux qui apaisent, et donc c'est important pour moi ça.
1: Alors on va passer au dernier mot. Ce dernier mot, vous allez voir, on est allé en progression. Ce dernier mot, c'est Jésus.
0: Oui, là, vous y
1: allez
0: fort.
1: C'est pas mal, hein. C'est le feu d'artifice là, c'est l'apothéose.
0: Vous y allez fort. Ouais. Alors Jésus. Jésus, c'est... Donc moi, je fais partie de cette génération où on avait vu le film Jésus de Nazareth. Justement, on était allé avec les copains du catéchisme voir ce film qui m'a vraiment, je pense, marqué. Parce que d'abord, Jésus était très beau dans ce film.
1: C'est important.
0: Voilà, c'était important dans l'image. Et puis, c'est une interrogation pour moi, ce fils de Dieu. On ne comprend pas bien quand on est enfant, en fait, il y a toute l'histoire hein, qui nous pose. Il n'y a que des questions, il n'y a pas de réponse dans Jésus.
1: Et quand on est adulte, on comprend ? Je crois pas
0: tellement
1: plus.
0: On comprend pas tellement plus.
1: Il y a toujours beaucoup plus de questions que de réponses.
0: C'est vrai. Et c'est ça. C'est une question qui emmène sur une autre question. Qui est-il ? Et pourquoi ? Et comment a-t-il fait, déjà, même si on n'était pas homme ou femme de foi, mais simplement, je ne sais pas, homme de marketing, comment a-t-il fait pour qu'on parle autant de lui encore aujourd'hui ? Ça, c'est aussi, c'est quand même incroyable. Il y a encore des tags où il y a...
1: Ouais, Jésus sauve.
0: Jésus sauve, aujourd'hui, en 2026. C'est quand même incroyable. Et puis les paroles de Jésus, enfin, qui sont incroyables. Aimez-moi comme je vous ai aimé. Aimez-vous les uns les autres. Enfin, qui sont tellement encore actuels. Mm-hmm. Bah oui, il est incroyable. Il est incroyable.
1: Il y a des paroles Jésus qui vous ont marqué. Bah, vous en avez cité une tout à l'heure. Ne faites pas aux autres ce que vous n'aimeriez pas qu'on vous fasse. C'était une parole de Jésus.
0: Ce que vous faites aux plus petits d'entre vous, etc., etc. Non, mais c'est.
1: Il y a des paroles qui vous marquent.
0: Oui. C'est vraiment. Et puis moi, j'essaye effectivement d'appliquer ces règles dans ma vie de tous les jours. Ne pas faire autrui ce que j'ai pas envie de ce qu'on me fasse. Pardonner le plus possible, même si c'est vraiment pas toujours facile. Et donc je suis pas très à tendre la joue gauche hein, en revanche ça Jésus pardonne-moi, mais là il y a des choses j'y arrive
1: rude,
0: pas encore
1: hein.
0: ouais.
1: Faire 2000 pas quand on vous en demande 1000, ça c'est pas rien non plus
0: voilà
1: hein.
0: Déjà parfois j'en fais même pas 100 dans la journée donc
1: Faudra voir l'application pour savoir si on obéit à la parole de Jésus. Vous avez reçu, je crois, une médaille miraculeuse. Bah justement, vous avez parlé de la rue du Bac.
0: Ouais, et je l'ai donnée à mon fils. Et il la porte. Et il la porte alors que, pour tout vous dire, il n'est même pas baptisé. Mais il a quand même été chez les jésuites. Donc, et c'est marrant de le voir, alors que depuis qu'il est enfant, je ne sais pas si on a le droit de dire ça sur Catéo, mais en fait, il dit la religion, ça n'apporte que des problèmes dans le monde. Mmh. Et pour autant, quand je le vois avec sa médaille miraculeuse autour du cou, elle est toute petite, mais quand même, il l'a. Je me dis qu'on est vraiment tous, autant qu'on est, des paradoxes sur pattes, quoi.
1: Oui, ouais. Mais alors, pour vous, vous lui avez donné parce qu'elle était importante pour vous ?
0: Oui, et puis parce que, je sais pas, moi, on me l'a donné justement parce que c'est une protection, dans l'idée de ça va te protéger, c'est une amie hein, qui est tout le temps fourrée rue du Bac, en fait, elle travaille pas loin, donc elle y est tout le temps. Et elle me l'a donné vraiment. C'est important, ça va te protéger. Et je l'ai donné à mon fils. Voilà.
1: Donc au fond, quelque part, confusément, vous y croyez à cette protection de la Sainte Vierge?
0: Ah, moi, je suis pour tout ça, je suis vraiment, oui, paradoxal, parce que c'est vrai que qui dit Jésus dit Marie,
1: ouais.
0: et on ne peut pas ne pas aimer la Sainte Vierge. Voilà, je sais, voilà, pour moi, on ne peut pas. Il y a des choses comme ça qui sont. Ouais, d'ailleurs, j'ai chez moi des statues de Sainte Vierge. Voilà, j'en ai plusieurs même. Et quand j'entre dans une église, c'est vrai que je suis apaisée de la voir.
1: Donc mettre un cierge à l'autel ou porter une médaille, ça veut dire qu'il y a quand même un lien avec un mystérieux, même si il y a plus de questions que de réponses, mais un mystérieux au-delà.
0: Bah oui. Ouais, c'est ça. Il faut être supérieur à son ego.
1: Oui.
0: Ouais.
1: Ou plus petit, au contraire.
0: Ou plus petit. Mais en tout cas, il y a autre chose que son propre ego, évidemment. Et donc, c'est ce que vous appelez, et ce que j'appelle aussi, finalement, cette lumière intérieure, c'est ça.
1: Oui.
0: C'est ça.
1: Et qu'on sentait aussi, quand vous parliez de ceux qui sont morts, que vous aimiez, où on les sent présents pour vous, ça veut dire que quelque part, après la mort, il y a une vie.
0: Ça aussi, hein, c'est une question, évidemment, j'aimerais avoir la réponse, elle est immense, cette question, mais en tout cas, ils vivent à travers les vivants, ça c'est une évidence.
1: Donc ils vivent dans le souvenir qu'on a d'eux,
0: ouais.
1: Quand on parle d'eux.
0: Et puis dans tout ce qu'ils nous ont
1: transmis.
0: Moi, je, pour la préparation de cette émission, j'ai dit à votre collaboratrice, en fait, la religion, je ne la pratique pas, mais elle a infusé. Et la parole de Jésus, elle a infusé en moi et en nous tous. On parle tout le temps de nos traditions et de traditions judéo-chrétiennes. Évidemment qu'on est emprunt et c'est présent au quotidien, oui, bien sûr.
1: Et si Jésus était vraiment ressuscité, alors les morts pourraient vraiment vivre pour toujours.
0: Et oui, mais bien sûr.
1: Il y a quand même cette question ouverte pour vous.
0: Oui, c'est ça. Bah, ça pose la question, effectivement. C'est ça. Le mode de comment dire, l'enterrement, incinération. Enfin, toutes ces questions-là, bien sûr. C'est. J'étais hier soir. Je suis allée écouter. Ça s'invente pas quand même, hein, le requiem, un requiem allemand de Brahms, et ça pose cette question-là, en fait, pour tous ceux qui souffrent. Ça commence par cette phrase « Heureux ceux qui souffrent, hein, heureux les morts ». C'est parce que justement, la religion est là, et en fait Dieu est là, et il va t'accompagner, et donc tu ne seras jamais déçu. Alors même quand on n'est pas pratiquant, comment ne pas être interpellé par ces phrases-là?
1: Ne pas être touché. Heureux parce que vous serez consolé.
0: Mmh.
1: Merci beaucoup Sandrine Saroche. À tout de suite pour la dernière partie de cette émission. Alors, nous sommes sur Lumière Intérieure toujours, avec Sandrine Saroche qui a survécu.
0: Ouais.
1: Avec les mots.
0: La pauvre.
1: La pauvre, vous avez trouvé ça éprouvant?
0: Alors, oui. Oui. Quand même, ouais, bien sûr, parce que c'est inhabituel, c'est éprouvant, c'est toujours éprouvant de se mettre à nu, hein, de toute façon. Oui, c'est une épreuve, mais j'ai survécu. Voilà. Et ce qui ne me tue pas me rend plus fort.
1: J'espère bien sûr. Qu'alors que ouais. Ça vous rendra plus fort.
0: Bien sûr, forcément.
1: Est-ce qu'il y a un mot que vous avez aimé plus qu'un autre? Un mot qui vous ressemblait plus?
0: C'est difficile de choisir parce qu'il va falloir que je renonce et j'aime pas tellement renoncer. Non, je les ai
1: tous aimés. Vous les avez tous aimés?
0: Je les ai tous aimés. Ouais. Bah oui, comment vous voulez choisir entre rire, soleil, communion et j'ai oublié le dernier.
1: Jésus.
0: C'était Jésus. Bah oui, comment voulez-vous choisir? C'est pas possible. Il y a même pas d'hierarchie.
1: Ah, très bien. Ouais. Moi, je pensais à vous en disant, je vous ai entendu dire que tu es pierre sur cette pierre, je bâtirai mon église. C'était peut-être la première,
0: le premier
1: trait d'humour de Jésus.
0: Premier calembour. C'est une vraie question. Jésus ouais. Avait-il de l'humour?
1: Vous avez lu Jésus, le Dieu qui riait de Didier Decoing?
0: Non.
1: Peut-être qu'il faut vous offrir ça pour votre anniversaire.
0: Eh ben, écoutez, voilà.
1: Pour voir s'il est drôle.
0: Voilà, offrez-moi donc ce livre de Didier Decoing. Oui, non, c'est vrai.
1: Je crois qu'il a travaillé cette question. Ouais. Jésus, l'homme le plus joyeux du monde.
0: C'est possible.
1: Ça ne le rendrait pour vous que plus attirant.
0: Mais bien sûr. Non, mais c'est vrai.
2: Est-ce que on a envie de terminer cette émission en disant finalement la chose

0: chanson, le spectacle, c'est un vecteur de message. Et qu'est-ce que vous auriez envie de délivrer comme message, en fait? Qu'est-ce que vous portez comme message au fond de vous?
1: Oui, c'est ça. Alors justement, j'y pense souvent, ça, parce que moi je chante, c'est une façon d'exprimer ce que je pense et aussi de militer parfois. Et c'est vrai que les religions utilisent la chanson comme vecteur de joie et de communion. Ouais. Et donc, en fait, chanter, c'est assez chanter et rier, bien sûr, le plus possible, et chanter et surtout apprenez. Les chansons, apprenez les poésies, apprenez par cœur, parce que c'est ce qui restera quand on aura tout oublié.
0: Ça, c'est certain. Les personnes âgées qui perdent la mémoire
1: Bien
0: gardent
1: sûr.
0: La
1: Absolument.
0: Chanson.
1: Absolument. Absolument.
0: Ça, c'est
1: donc,
0: très,
1: c'est très
0: important. Les chansons de Noël, les cantiques de Noël.
1: Mais tout, n'importe quoi.
0: Dont on se souvient.
1: Même les chansons qu'on nous a apprises pendant l'enfance, elles sont là et elles restent là. Et parfois, quand vous ne pouvez plus rien dire, vous pouvez toujours chanter, parce que, en fait, moi qui suis passionnée par le fonctionnement du cerveau, le chant n'est pas sur le même hémisphère que la parole. Donc, parfois, quand
0: la parole
1: est altérée, elle est détruite, il reste le chant. Donc, c'est très important pour moi. Voilà, si je devais dire quelque chose, chantez le plus possible. Apprenez des chansons à vos enfants, à vos petits-enfants, comme ma grand-mère, ma permis et m'a chanté tout le temps, elle m'a fait chanter. Et quand elle avait tout oublié, il restait ses chansons.
0: Ça, c'est très émouvant.
1: En italien.
0: Ah, c'était des chansons en italien.
1: Ouais.
0: Et des chansons populaires, des chansons d'enfants.
1: Oui, bien sûr, des chansons d'enfants, des chansons populaires, des chansons italiennes qu'elle avait apprises pendant son enfance.
0: Et dont vous vous rappelez parfaitement.
1: Oui, bien sûr. Ouais,
0: Et vous composez vous-même des chansons?
1: Alors moi, je les détourne beaucoup, mais j'ai aussi composé des chansons originelles. Il y en a une que je chante régulièrement sur scène, qui est La Loi du Talon, qui est un hymne féministe.
0: Ouais.
1: Voilà. Et puis d'autres. J'ai fait une chanson sur la mort et sur la dépression, que je chante à la fin de mon spectacle, et qui fait beaucoup rire.
0: Pour
1: les
0: détendre l'atmosphère.
1: Avant la délivrance, avant l'extrême onction, sois conscient de ta chance et vis à fond ta dépression. Le verre à moitié vide, vois-le à moitié plein.
0: Ça, c'est une chanson d'espérance.
1: C'est une chanson d'espérance, absolument.
0: Quand il n'y a plus d'espoir,
1: Il y a encore de l'espérance. Ouais.
0: Merci beaucoup, on était très heureux de vous recevoir. Je rappelle votre actualité, ce spectacle Sandrine Saroche en tournée.
1: Ouais.
0: On sera heureux de vous y entendre et de rire, en ayant bien compris que ce n'était pas pareil d'être à la télé que dans le vrai spectacle.
1: C'est vrai.
0: On était très heureux, merci beaucoup.
1: Merci.
0: Sandrine Saroche, de nous avoir aussi fait pleurer.
1: Vous nous avez
0: beaucoup émus. Merci beaucoup de votre ouverture de cœur. Grand merci. Vous pouvez nous retrouver sur kto.tv.com. À bientôt, à la semaine prochaine.

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1: Ce concert exceptionnel au Collège des Bernardins célébrait la réouverture de Notre-Dame, les 25 ans de la faculté Notre-Dame et les 40 ans du séminaire de Paris. L'ensemble Les Métaboles, dirigé par Léo Varinsky, propose un voyage au cœur de la polyphonie a cappella. La soirée débute avec Pérotin le Grand et son Viderunt Omnes, suivi par Josquin des Prés avec l'Ave Maria et Praeter Rerum Serem. La modernité est incarnée par Jonathan Harvey, dont Come Holy Ghost dialoguera avec Palestrina et son Stabat Mater. La création du Magnificat de Geoffroy Drouin, commande du collège, conclut la soirée mêlant voix soliste, chœur et récitant autour du texte latin enrichi par le cardinal Lustiger. Cette œuvre contemporaine, dirigée avec précision par Léo Varinsky, allie tradition et innovation, offrant une louange musicale renouvelée qui résonne puissamment dans la nef cistercienne. Je vous laisse donc en compagnie de l'ensemble Les Métaboles, sous la direction de Léo Varinsky. Bon concert et à tout à l'heure.

0: En bis, Léo Varinsky et l'ensemble Les Métaboles nous offrent une interprétation subtile, planante, de The Lamb du compositeur anglais John Tavener. Le motet, sur le thème de l'agneau de Dieu, déroule en 20 variations d'une grande délicatesse, une simple phrase d'une grande simplicité et d'une profonde spiritualité. Merci pour votre fidèle attention et à la semaine prochaine pour un nouveau concert de musique sacrée sur KTO.
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0: Qu'est-ce que je découvre de moi sur ce chemin de chasteté?
1: On associe tellement autre chose à la chasteté. C'est un langage qui, qui pourrait paraître tellement vieillot, tellement lié, pour le coup, qu'au célibat.
2: On a été tellement marqué par ce concept fermé sur lui-même, bouclé, etc., que rien que le concept de chasteté, ça me ferme moi-même.
3: Pour moi, la chasteté, c'est de se préoccuper avant tout de la relation que j'établis avec une personne, quelle qu'elle soit, dans mon couple, avec mes enfants, au travail, avec mes collègues.
4: Il y a des errances, il y a des moments où on est moins chaste que d'autres. En tout cas, moi, je ne peux pas dire que moi, je suis complètement chaste et c'est bon et que tout est accompli, malheureusement. Et en même temps, justement, je pense que la beauté aussi de la chasteté, c'est que c'est un cheminement, que c'est quelque chose, c'est un chemin sur lequel on avance.
5: Ce mot chasteté a sans doute été, on va dire, déformé ou mal compris ou trop restreint à une affaire de continence, par exemple. Mais évidemment, c'est beaucoup plus large.

0: Le mot chasteté fait d'abord penser au vœu des religieux. On le confond ensuite avec le célibat, la continence, l'absence de toute relation sexuelle, ou à la virginité. Ce mot est chargé de toute une tradition millénaire de l'histoire de l'Église. Il porte ainsi le poids d'une dimension morale contraignante autour de la sexualité. Pourtant, il est porteur de tout autre chose. Pour redécouvrir le sens profond de cette vertu essentielle, nous cheminerons à la rencontre de couples qui préparent leur mariage, de séminaristes qui se destinent à la prêtrise, de jeunes religieux et religieuses du chemin neuf qui vivent leur foi en communauté, ou encore nous irons à l'écocentre spirituel jésuite du Châtelard. Dans leur pas, nous partons explorer les facettes de cette vertu essentielle de la vie chrétienne.
1: C'est vrai qu'il y a une confusion parfois entre chasteté et continence. Ce qui fait qu'on pense en effet la chasteté comme quelque chose peut-être de, où il faut se maîtriser, où il faut maintenir ses pulsions, ses instincts, ce genre de choses. Alors que la chasteté, au contraire, pour moi, c'est vraiment un chemin, une pédagogie de la relation.
2: Le mot est devenu effectivement très désuet. Et surtout, il est mal compris. C'est-à-dire qu'il y a un énorme malentendu sur le mot chasteté. Et ce malentendu, on peut l'expliquer simplement par l'étymologie du mot chasteté.
3: L'origine du mot chasteté, en latin, c'est être exempt de, voire même être pur. La notion de pureté, c'est toujours une notion de pureté corporelle, comme si la sexualité était impure. Voilà, on est bien dans ce domaine-là.
0: Au 1er siècle du christianisme, sous l'influence de la pensée grecque antique, le célibat et la continence vont apparaître comme des moyens pour se rapprocher de Dieu. Des pères de l'Église comme Augustin d'Hippone vont en faire une règle morale. Pour eux, la sexualité doit être maîtrisée afin que chacun puisse se tourner vers un idéal de pureté et de dévouement. Dès lors, prêtres et religieux doivent choisir le célibat

0: Wow. Et puis, ça s'est arrêté là.
1: Il y a un rapport à la règle, à l'interdit et à la capacité de l'Église à interdire des choses qui a évolué. L'autorité de l'Église n'est pas du tout la même, et donc on ne peut pas jouer sur les mêmes registres pour proposer des chemins, on va dire, d'humanisation ou de liberté. Et si on souhaite qu'il y ait, par exemple, des changements de comportement dans la vie concrète des gens, c'est pas forcément de l'ordre de l'interdit qu'on va pouvoir faire évoluer les choses.
0: Depuis, en gros, les années 1980, un certain nombre de moralistes chrétiens ont réfléchi sur la notion de chasteté, que ce soit Xavier Thévenot, que ce soit Jean-Marie Guelette, que ce soit Candiard, estiment que la chasteté, c'est un principe ou une éthique de relation. C'est-à-dire une éthique de relation qui fait qu'on ne soumet pas l'autre à ses désirs, mais quel qu'il soit. C'est-à-dire pas seulement sexuel.
2: C'est un principe relationnel qui humanise, donc c'est un principe de relation qui s'étend au-delà de la sexualité. Donc c'est toutes les relations avec autrui, mais aussi avec Dieu, avec soi-même, qui nous élèvent dans l'humanité. Donc voilà, donc le point de départ et la concentration, sans doute qui a été excessive, du mot chasteté sur les relations sexuelles, en fait s'étend à tout type de relations humaines, interhumaines et même spirituelles.
3: La chasteté serait donc une vertu qui viendrait réguler et harmoniser nos relations, qu'elles soient affectives, amoureuses ou amicales. Elle nous apprendrait à regarder chaque personne que nous rencontrons comme un être unique, libre, que nul ne peut posséder ni utiliser pour son propre plaisir. C'est dans cette juste distance que s'ouvrent des espaces où l'amour peut circuler sans s'imposer, où chacun peut exister pleinement.
4: Quand on parle de chasteté, on ne peut pas ne pas évoquer la juste distance. Et pour moi, l'un des ingrédients, c'est bizarre, de la proximité, c'est la distance.
5: Trop de distance, ça va signifier l'indifférence, la froideur, la désaffection, au sens de privé d'affect. Hein. Et puis trop de collage, ça va annoncer cette position de tout. Hein. J'ai besoin de l'autre, il est tout pour moi, je suis tout pour lui. Et Lacan disait, on s'approche du tout, on s'approche de la catastrophe.
6: C'est l'entre toi et moi qui fait l'amour. C'est cet espace tiers, ce que Winnicott appelle l'espace transitionnel. Il faut un espace. L'amour, il est ni dans le jeu. Alors ça, c'est Martha Buber qui dit ça. Il est ni dans le jeu, ni dans le tu, mais il est dans la rencontre entre le jeu et le tu. Et l'amour, il est dans la rencontre, il est dans le tiers. Il est dans l'Esprit Saint. Le tiers entre le Père et le Fils.

0: crois que ça m'oblige à m'engager effectivement dans une manière différente d'être en relation et d'aimer. Par quel geste ou par quelle parole, ça demande de travailler ça, quoi. Pour être justement dans ce rapport qui va pas chercher à mettre la main sur l'autre, qui va le laisser libre aussi. Et en même temps, de pouvoir se dire quand même, en fait, je t'aime. Et je suis là vraiment présent dans la relation.
1: Quand je suis chaste, pour moi, c'est un mode d'être. C'est pas juste une question de la sexualité ou de... C'est une manière d'être en relation avec les autres, avec moi-même, avec, avec la communauté. Et c'est vraiment quelque chose qui est porteur de vie pour moi. Et de... C'est le respecter qui je suis, qui est l'autre. Donc je dirais oui, que ça me rend plus vivant et puis plus libre.
2: Comment faire pour ajuster la distance dans le quotidien? Je vais dire une banalité, mais je pense que l'écoute et l'observation est très importante. Dans la relation avec les autres, en famille, en colloque, au boulot,

0: sans écoute de ce que l'autre personne ou les autres personnes vont nous dire, ou la manière dont elles vont réagir physiquement, je pense que c'est très difficile de trouver la juste distance, ouais. Cette recherche-là, déjà, c'est bien de l'avoir à l'esprit, au cœur, avant les rencontres. Et par exemple, pour les chrétiens en particulier, de s'en remettre à l'esprit de Dieu avant les rencontres. Voilà, simplement, c'est un petit quelques minutes ou quelques secondes, l'espace d'un instant, de se remettre sous le regard du Seigneur, et puis de considérer que l'autre personne qu'on va rencontrer aussi est aimée de Dieu, précieuse aux yeux de Dieu, à son cœur. Je pense qu'il y a aussi une lecture des signaux aussi que l'autre nous renvoie dans la rencontre. Est-ce qu'on passe des seuils dans la proximité ou pas? Est-ce qu'on va trop loin dans un questionnement ou dans des conseils donnés qui en fait dépassent la distance qui serait la bonne? Ça suppose aussi de relire régulièrement les rencontres vécues pour ajuster et continuer dans la bonne direction.
1: Qu'est-ce qu'on recherche dans la rencontre? Est-ce qu'on cherche à se nourrir? Est-ce qu'on cherche à communiquer? Est-ce qu'on cherche à utiliser l'autre pour soi? Et c'est là cette vigilance qu'on doit avoir. C'est-à-dire que si un instant on cherche à utiliser l'autre, à ce moment-là, le risque de ne plus être chaste dans la relation, il devient maximum.
2: Mettre en place cette vigilance dans l'attention à l'autre et à soi semble en apparence chose simple. Pourtant, pourquoi ces relations si précieuses sont-elles si rares dans nos vies quotidiennes? Qu'est-ce qui vient les freiner, les troubler ou parfois les empêcher d'advenir?
3: Je pars souvent des tout débuts de la vie. Quand la mère et l'enfant ne font qu'un, il va leur falloir du temps pour se séparer et pour que l'enfant puisse accéder à la solitude. Cet accès à la solitude va signer notre maturité psychique, et la chasteté va commencer là. C'est-à-dire, la chasteté, ça va être cette aptitude à supporter le manque inhérent à cette séparation.
4: Et si, justement, il n'y a pas eu de tiers et que vous êtes resté dans une relation fusionnelle, l'autre va être vécu à ce moment-là comme un danger pour vous, hein?
1: Xavier Thévenot, qui est psychanalyste aussi, lui parle de trois grandes tentations de la nature humaine, qui sont la tentation de la différenciation, la tentation d'un monde sans faille et la tentation de la toute-puissance. Et ces trois tentations correspondent à la nostalgie de ce qu'on a connu dans le ventre de notre mère. Indifférenciation, parce qu'on ne faisait pas de différence entre notre mère et nous. Un monde sans faille, parce qu'on ne voyait rien de négatif autour de soi. Et toute puissance, parce que c'était une sorte de monde parfait.

0: C'est j'attends de l'autre qu'il ne soit pas ce qu'il est, mais qu'il soit tel que je le rêve. Donc ça, c'est aussi une forme d'emprise. Voyez ? C'est-à-dire, ça, évidemment, ce n'est pas chaste. Parce que c'est nier à l'autre la fragilité qui pourrait être la sienne, simplement parce que je projette sur l'autre les fragilités qui sont les miennes. Et l'on oublie combien le Christ était fragile.
1: Je pense que dans la chasteté telle qu'on la conçoit aujourd'hui, il y aurait un enjeu d'oser reconnaître l'enjeu d'une vraie confrontation. Si je vais jusqu'au bout de l'altérité de l'autre, qui est un des défis de la chasteté, je dois être confrontée au fait que l'autre est différent de moi. Et pour moi, l'enjeu, c'est non pas de centrer... Enfin, la chasteté dit quelque chose sur l'enjeu de ne pas être centré sur moi, de ne pas être centré sur l'autre, ça c'est les abus. Quand l'autre est complètement abuseur, ben, c'est parce qu'en fait, voilà, il y a une relation qui est complètement décentrée, soit sur soi, soit sur l'autre. Et que tout l'enjeu de la chasteté, c'est de penser la relation et de vivre cet espace qui nous réunit et en même temps permet la confrontation.
2: Vouloir plier nos relations, ou même le monde, pour les faire ressembler à cet illusoire paradis perdu de la naissance, serait donc une impasse pour vivre la chasteté. Il nous faudrait sans doute dépasser ce besoin d'amour originel perdu pour apprendre à le trouver autrement dans nos relations quotidiennes. La chasteté a nécessairement des implications sur le monde. La manière dont nous la comprenons, dont nous la vivons, influence nos relations, nos choix, nos engagements. Elle a le pouvoir d'imprégner la dynamique sociale, d'ouvrir des espaces plus justes, plus respectueux, plus responsables.
3: Je pense que la chasteté peut être vraiment une chance pour le monde aujourd'hui parce qu'elle invite à dire il n'y a de richesse que de relations. Et donc, il faut prendre soin de ces relations qui donnent vie. Tout peut être vraiment vu de manière relationnelle, et donc tout peut être lieu d'exercice pour la chasteté. Par exemple, si j'achète, en admettant que j'ai les moyens financiers de faire autrement, mais si j'achète la nourriture le moins cher possible, eh bien, il y a fort à parier que ma manière d'être en relation par cet acte d'achat opprime l'agriculteur, l'agricultrice, la caissière, celui qui a transporté. Voilà. Et donc, ma relation à ces êtres humains, par le biais de mon assiette, n'est pas chaste, en fait. Elle ne maintient pas, elle s'est mise non plus à une juste distance, justement, elle a rendu anonyme, donc la distance est infinie, je ne veux pas connaître, moi c'est le prix. Alors que là, il y aurait besoin d'une plus grande proximité, voilà, qui redise, mais attends, ce que je fais quand je mange et je consomme, c'est que ça a un impact sur ses vies, et donc je peux choisir une manière d'être en relation plus constructive, plus vivante. Voilà. Donc ça, c'est un exemple, on pourrait en prendre plein d'autres, mais dont, une manière dont la vertu de chasteté, si on la prend sur une invitation à réexaminer nos relations et à nous situer de manière juste, ben, vient changer un peu la manière, y compris très concrète, dont on mange.
2: Engager une démarche chaste dans ce qui nous semble essentiel à la société s'appuie sur nos libres choix. Mais comment vivre des relations empreintes de chasteté dans des mondes plus contraints comme celui du travail ?
4: Ce que la chasteté peut apporter en entreprise, c'est justement un questionnement sur les relations entre collègues, les relations entre collègues quand il y a des liens de subordination, les relations dans la manière de travailler. Si ça peut amener un questionnement, une remise en question de certaines pratiques, et puis des paroles assez libres entre collègues pour réajuster, ben c'est très bénéfique.
5: Le monde du travail, c'est un monde qui est le quotidien de beaucoup d'entre nous, mais c'est un monde qui est dur, bien souvent. Ça devrait être un lieu d'épanouissement, un lieu pour grandir, et pour grandir en humanité, justement, devenir pleinement homme. On y passe beaucoup de temps, et malgré tout, on y voit de la souffrance. Et cette souffrance, elle trouve sa source dans le fait que le management n'est pas nécessairement chaste. C'est-à-dire qu'on s'est beaucoup attaché à la performance de l'équipe, en oubliant la performance de chaque individu. Donc finalement, manager, c'est pas... La recherche à tout prix d'efficience, c'est la recherche de l'efficience de chacun, pas l'efficience de l'équipe.
4: Dans le monde du travail, vraiment, moi personnellement, avoir fait l'expérience de collègues très professionnels sur ce qu'on attend d'eux et aussi sur leur proactivité, et en même temps humaine, c'est-à-dire qui prennent en compte le fait qu'on est des collègues, mais des humains, avec aussi des fragilités, des différences d'humeur, des différences d'histoire. Ça m'a beaucoup appris, je pense, pour tenter de vivre des relations chastes.
2: Peut-être que les relations que nous choisissons offrent un terrain plus fertile pour ces chemins de chasteté. Le couple pourrait-il être ce lieu privilégié pour expérimenter doucement la chasteté, où l'amour partagé permettrait de s'approcher

0: approcher pas à pas de cette juste harmonie? À l'écocentre spirituel jésuite du Châtelard près de Lyon, la chasteté comme conseil évangélique fait partie des sujets qui sous-tendent les accompagnements lors de la préparation au mariage chrétien.
1: Je pense que le lieu de la préparation au mariage est un très beau lieu pour des chrétiens pour se poser cette question de chasteté, pour qu'on leur pose, pour qu'on leur explique. Parce que finalement, quand on parle de communication, de fécondité, de fidélité, on parle de chasteté.
2: Je pense que Jean avait dû sentir des choses, mais on n'avait pas pris le temps d'en parler parce qu'on était juste sous l'eau. En ne lui partageant pas ce que je traversais, je ne pouvais pas le rendre le seul responsable de ma difficulté et de mon repli sur moi.
3: Justement, c'est ce que je te dis, j'en suis responsable. Et si je te le dis d'une manière qui fait que tu es blessé, c'est moi qui suis responsable de la blessure que je te cause. Une autre manière de...
1: Je pense que la chasteté pour des couples, elle va être présentée sans doute pas en utilisant d'abord ce langage-là, mais elle va être présentée à travers les piliers du mariage. Et puis, dans une maison comme ici, on propose des questionnaires à chaque membre du couple qui a un temps pour lui-même pour se dire, dans cette série de questions à laquelle j'ai envie de réfléchir et comment j'y répondrai. Puis, on invite les deux membres du même couple à mettre en commun, mais en écoutant. Et par cette approche du dialogue, et par un dialogue qui commence par s'écouter soi-même en choisissant les sujets qui me parlent, ce qui est déjà une manière d'être chaste avec soi-même, puis en écoutant l'autre jusqu'au bout, ce qui est une autre pratique de chasteté avant de commenter, de parler, de rebondir, là, je dirais que c'est dans la... peut-être d'abord et avant tout, en tout cas dans les week-ends qu'on fait ici, l'exercice de chasteté peut-être le plus fort, il est dans ce dialogue, cette attention dans la communication entre deux personnes d'un couple.
3: Dans ce week-end de préparation au mariage, je pense qu'il y a un écueil à éviter, c'est de n'en faire qu'une question qui aurait... un lien avec la seule sexualité. Donc il y a déjà quelque chose à lever et un piège à éviter dans le propos à destination des participants. Mais il y a aussi un enjeu ou une invitation à faire à chacun, c'est de se rendre compte qu'en fait, il y a à prendre soin de la personne avec qui, en l'occurrence pour eux, on se pose la question de se marier ou de vivre sa vie ensemble, quoi.
2: Je suis admirative des questions que portent les couples aujourd'hui. Parce que je me dis qu'un couple qui se pose des questions, c'est un couple qui considère que tout ne va pas être facile. Lorsque quelqu'un nous manque de respect, qu'on se manque de respect à nous-mêmes, ou que quelque chose commence à clocher dans une relation avec l'autre ou avec soi, on le sent, il y a quelque chose qui frotte à l'intérieur de nous, à l'intérieur de notre conscience. Il faut se questionner soi, prendre le temps d'en parler ensemble. Réussir à exprimer à l'autre comment est-ce qu'on se sent, pour pouvoir lui dire à ce moment-là, je me suis sentie blessée, vexée, en colère, triste, et de pouvoir nommer les situations en ayant confiance dans le fait que l'autre puisse les recevoir, écouter, et qu'un dialogue puisse naître de cette observation.
3: La première chose, c'est de s'autoriser collectivement et dans une relation interpersonnelle à la vulnérabilité. Et donc, si je le suis, les autres le sont aussi. Alors, comment est-ce qu'on fait gaffe à ces fragilités-là? Peut-être que c'est ça la clé, du coup. La clé, c'est la chasteté, ouais. D'accepter que, d'abord, moi, je le suis. Et comme je le suis, j'espère que d'autres vont pouvoir prendre soin de cette vulnérabilité-là que j'ai, de ces fragilités, pour qu'ensemble, on construise quelque chose de beau et de bon, quoi.
4: Un point très important, déjà, c'est vivre dans la vérité. Oser se dire les choses et prendre les outils qui existent. On a un outil qui s'appelle le devoir de s'asseoir, qui nous oblige à, à nous poser chaque mois en couple, en ayant pris rendez-vous, en n'en ayant aucune chose qui puisse nous perturber, le téléphone, les enfants, enfin différentes choses. Et là, en fin de compte, on rentre dans un dialogue

0: en parlant l'un et l'autre et en évoquant les choses, pas en agressant, mais en posant des questions ou en disant, en fin de compte, dans tel jour, là, quand on s'est parlé, voilà ce qui s'est passé. Et là, vraiment, je me suis senti dans une situation délicate. Et vraiment, il faut que dans le couple, chacun puisse, en fin de compte, exprimer ça comme ça, sans attaquer par le tu qui tue.
1: Effectivement, c'est pas un règlement de compte, tu as fait ça, c'est j'ai souffert dans ce moment-là. C'est écouter l'autre dans ce qu'il vit. En fait, pour arriver à construire et avancer ensemble, il faut comprendre la psychologie de l'autre. Et puis qui il est, pas que la psychologie, mais qui il est. Et donc ce sont des temps de découverte mutuelle, des temps donnés, des temps cadeaux. C'est vraiment des temps cadeaux. Hein.
2: Les équipes Notre-Dame parlent du devoir de s'asseoir. Je trouve qu'il y a quelque chose d'exigeant à veiller à ce qu'il soit pris, ce temps. Une parole juste, c'est celle qui permet d'avancer ensemble. Tout en veillant à dire ce que l'on a à dire, à faire valoir ce que l'on a à faire valoir comme point de vue, comme avis, d'être véritablement à l'écoute, enfin, autant que véritablement puisse se faire de l'autre.
3: C'est une parole qui laisse de la place à l'autre pour qu'il puisse réagir et s'exprimer. Un pardon. Et un pardon parce que. Un merci, parce que dans ce merci, il y a moi qui te parle à toi et qui te dit comment est-ce que tu es venu me rejoindre dans ma vie ou comment est-ce que moi je peux te rejoindre dans la tienne.
0: Nous sommes tous pris dans un cycle infernal avec cette vie. Si on ne positionne pas des rendez-vous, le temps va passer et on ne se rendra pas compte. Et des petites choses qui peuvent paraître anodines peuvent devenir une montagne pour l'autre. Et en fin de compte, le conjoint ne l'a pas forcément senti. Et c'est important de prendre ses temps et de vraiment préciser ce que l'on a ressenti pour que l'autre le comprenne.
1: Ce moment, il est fructueux parce qu'on aime être ensemble. C'est un moment paisible. C'est un moment où on écoute l'autre, où on se donne, enfin, on se reçoit. Je sais pas, ça dépend qui parle, mais on se découvre toujours. Parce qu'en fait, on se découvre toujours, toujours, toujours. Il y a toujours du nouveau.
4: Nous sommes toute notre vie dans une découverte. Parce que nous sommes toutes nos vies en train de nous découvrir nous-mêmes. Je crois que ça, c'est quand on vieillit, on se rend compte qu'on sera toujours un mystère à nous-mêmes. Et puis dans une vie conjugale, on mesure aussi toujours plus que l'autre restera un mystère. Donc cette notion de découverte, elle me paraît essentielle dans le sens où toute notre vie, on est en train de se découvrir soi-même et de découvrir l'autre.
5: On apprend à se connaître dans le regard de l'autre. Et puis l'autre qui vous admire vous permet d'y croire et d'oser développer ses talents parce que l'autre vous fait confiance.
6: Je crois vraiment que en Église, sur cette question de l'ajustement relationnel, on a quelque chose à apprendre des couples. Du coup, l'invitation, ce serait aux couples chrétiens à nous dire apprenez-nous à être chaste en tâchant, en explorant ce que ça veut dire, vous. Parce que cette relation de couple, elle est tellement particulière, elle est tellement intense. Et en même temps, moi, je suis marqué par combien, dès qu'il y a les enfants, elle est capable de s'effacer, parfois de beaucoup trop s'effacer, mais elle donne vie et ça se voit concrètement. Et elle se donne généralement totalement à ses enfants. Bon, c'est tellement plein d'images du Dieu père et mère qu'on voit dans l'Évangile que moi, religieux, moi, prêtre, j'ai besoin d'entendre ce message-là et d'apprendre. Parce que c'est quelque chose... Bon, j'ai pas une relation aussi intense avec mes compagnons de communauté qu'un époux avec son épouse et vice-versa.
7: Si le couple permet un lieu d'exploration intime de ce chemin de chasteté, les prêtres et les religieux doivent emprunter un autre chemin tout aussi exigeant. Appelés comme tout chrétien à vivre la vertu de chasteté, l'Église leur demande de la vivre à travers le choix du célibat, et donc de la continence. Cette exigence, qui façonne en profondeur leur manière d'être en relation, nourrit-elle ou fragilise-t-elle leur approche de la chasteté? Au séminaire Saint-Irénée de Lyon, le Conseil veille avec attention à accompagner les séminaristes dans toutes les dimensions de ce cheminement.
8: La chasteté se vit dans tous les états de vie, c'est-à-dire quelle que soit la façon dont on est engagé dans la vie, en étant marié, en étant célibataire, consacré ou non. Il y a une façon d'être au monde, d'être dans les relations avec les personnes, d'habiter soi-même, enfin, qui est chaste ou non. Mais ça, effectivement, je ne le percevais pas quand j'avais 20 ans. C'est au cours de mes études comme séminariste que je découvre ce qu'est la chasteté. C'est un vrai chemin avec des réussites, des joies, et puis des difficultés, des échecs, etc. Dans mon cheminement propre, au départ, Je percevais le célibat comme quelque chose, un sacrifice d'abord. Donc au départ, oui, souvent, le célibat apparaît comme une contrainte, comme quelque chose auquel je vais adhérer intellectuellement, que je vais désirer, mais désirer parce qu'il le faut. Il est absolument nécessaire que dans son cheminement, eh bien, le séminariste perçoive qu'en fait, le célibat est désirable en lui-même et que c'est quelque chose qu'il va désirer. Parce que Dieu l'appelle à ça aussi. Et parce qu'il envoie la beauté, parce qu'il envoie la fécondité et la cohérence avec le sacerdoce.
9: Le célibat, il faut lui trouver du sens. Or, problème du célibat, c'est si je suis célibataire, je n'ai pas de fécondité. Mais il faut remarquer, il faut trouver que si il y a une fécondité. Alors, où est-ce qu'ils vont la trouver, la fécondité? Ils vont la trouver surtout à partir du deuxième cycle, où progressivement, ils vont s'engager de plus en plus en pastoral. Ils vont avoir des joies. Ils vont avoir des joies lorsque ces jeunes se mettent à découvrir quelque chose du Christ ou quelque chose de l'Église. Mais c'est une joie profonde. Cette joie, son nom le plus vrai, c'est une fécondité, en fait. Hein, ce que ma présence me rend fécond parce que il y a un changement chez les personnes, et un changement qui est un peu comme une naissance dans la foi, quelque chose de plus profond. Hein.

ils ont beaucoup de plaisir à travailler des questions en commun. Et certains désirent se mettre en priorité les questions relatives au célibat et à la chasteté. Et le partage le plus fécond, c'est ce qui tourne autour des solutions. Comment je fais pour construire mon équilibre de vie ? Comment je fais pour gérer tel type d'émotion liée au ministère ? Donc apprendre à gérer la solution d'être la figure d'autorité, comment je fais, quoi, hein ?

0: c'est pas une matière qu'on enseigne, la chasteté. Ça se vit et ça se relie. Donc là, il y a la place du père spirituel, de l'accompagnateur spirituel. Donc chaque séminariste a un accompagnateur spirituel auquel il peut se confier. Et ça reste confidentiel. Nous avons accès, d'une certaine façon, à la façon dont il est en relation avec les personnes à l'extérieur. Donc les deux lieux, les trois lieux où les choses se voient, c'est les relations fraternelles, les relations avec les formateurs et les relations pastorales en paroisse. Et ça peut ne pas être ajusté parce qu'il y a un problème de chasteté. Mais on voit si les relations sont bien ou mal ajustées. Donc ça va être ça notre critère, surtout.
1: L'Église, c'est qui ? L'Église, c'est qui ?

nous confie les uns aux autres. Et ça fait partie de l'apprentissage de la chasteté pour moi. Hein. C'est-à-dire que c'est... On a besoin les uns des autres pour grandir dans cette gratuité de don qui est toujours à travailler jusqu'au bout, je pense. Hein. C'est vraiment une constante de la vie. Mais c'est apprendre la qualité de relation du Christ. Hein. Enfin, c'est quand même... Hein. Et alors, ça s'apprend par don, mais ce don nous arrive par la relation avec les autres, en particulier certains autres compétents, et par la prière aussi. Ce sont vraiment les deux aspects. Pour moi, c'est inséparable.

En créant l'homme, Dieu crée une relation. En créant le monde, il en crée une infinité. Un monde de relations entre chacune de ses créatures et lui.

0: La chasteté, elle me demande de traverser pas mal de mes peurs, notamment la peur de pas être aimée et la peur de pas m'accomplir en tant que femme en n'ayant pas d'enfant. La peur de passer à côté de quelque chose de ma vie parce que pour cette double dimension pour moi en tant que femme, la maternité et puis ce que renvoie beaucoup la société aussi aujourd'hui de... Mais si t'as jamais fait l'amour, comment tu peux dire que ça vaut pas la peine, quoi? Et en fait, ce qui est fou, c'est que je peux rien faire contre cette peur, à part avoir confiance et avoir la foi. Parce que j'ai pas de sécurité, au fond. Au fond du fond du fond du fond. Il y a rien d'autre qui peut me permettre de traverser ça que la confiance, en fait. La confiance... La confiance en Dieu, et puis la confiance aussi en ceux qui m'entourent, en ceux qui m'ont précédé. La confiance en l'Église aussi. Et je pense que c'est qu'au soir de ma vie que je vais mourir, quoi, que je vais pouvoir dire oui, jusqu'au bout, ça valait la peine. Je me le dis bien sûr à certains moments, parce qu'il y a des grands moments de joie aussi qui me permettent aussi de tenir. Donc aussi avoir confiance dans ces moments de joie. Et de plénitude que je peux vivre à certains moments.
1: Ouais. La chasteté me demande de traverser un peu le regard que la société d'aujourd'hui peut avoir sur ce mot-là. C'est-à-dire, est-ce que, en fait, en vrai, est-ce que vous ne vous gourrez pas un peu? Est-ce que vous n'êtes pas un peu dépassé? Voilà. Et donc, la chasteté me demande de traverser ce regard-là, de dire, mais c'est beau, en fait, j'assume, et ce vœu me fait vivre, en fait.
2: Cette idée, peut-être qu'on est... Peut-être un petit fond aussi de cléricalisme, ou comme si les religions étaient un peu des êtres un peu à part, parce qu'on a fait ce choix-là, et complètement désincarné, sans sentiment, sans affectivité, sans émotivité. En fait, je peux rentrer aussi en relation et en compassion avec ces gens-là. Voilà, je ne suis pas un être à côté, mais je suis vraiment dans ce monde aussi.
3: Lorsque l'amour de Dieu n'habite plus nos liens, que la relation n'est plus chaste, elle se referme sur elle-même, et cela peut mener aux abus, à la souffrance de l'autre et à la destruction du vivant.
4: Quand la chasteté n'est pas vécue, donc ça peut être son contraire, hein, qui est vécu.

0: Donc, que l'autre ne soit plus un sujet, mais un objet de manipulation. Ça commence souvent par des manipulations d'ordre spirituel. Justement, l'agresseur ou le prêtre, par exemple, mais ce n'est pas toujours des prêtres, qui se montrent supérieurs aux autres, qui étaient tout ce qu'il fait d'arguments qui peuvent être doctrinaux, simili-doctrinaux ou bibliques pour dire justifier sa position supérieure, et l'autre devient un objet manipulable dont il fait ce qu'il veut.
1: Les abus sexuels en famille, comme les abus sexuels en église, présupposent toujours des abus de pouvoir, des abus de conscience, des formes d'emprise, toujours. Hein.
2: C'est un sujet dont il faut parler et qu'il faut intégrer dans la formation des séminaristes et qui touche évidemment à la question de la chasteté.
1: C'est pour ça que je vous disais, c'est bien beau d'avoir une parole libérée, mais a-t-on les oreilles libérées? Est-on prêt à entendre ce qui nous est dit?
2: Hein, tout abus est dramatique, tragique, mais dans le cas d'un prêtre, c'est encore pire d'une certaine façon, parce que il fait le contraire de ce qu'il est censé représenter et de ce que ça représente pour les personnes qu'il abuse. Donc il y a aussi un traumatisme spirituel qui est abyssal.
1: Voyez, et c'est tout ça qui fait que, en effet, l'enfant ne va pas parler parce qu'il va se sentir jugé, parce qu'il va être humilié, parce qu'il ne sera pas entendu. Bah, évidemment que plus le milieu est clos, c'est ce que nous disions tout à l'heure, hein, comment sortir de l'entre-soi, plus le système est verrouillé et plus l'affaire va être sécurisante pour ce genre de déviance. Mais ce que je veux dire, c'est que, évidemment, le système va être porteur. C'est pour ça qu'on parle de systémie. Hein. C'est pour ça que je vous disais, les familles où on ne parle pas vont être des terreaux idéaux pour ce genre de défiance, vous voyez. Hein.
3: La chasteté, ça commence par ça. Reconnaître à chacun sa place. Hein. C'est comme ça que le bon Dieu crée. Hein. Il crée le monde, il commence par nommer. Et ensuite, il fait du ménage. Il trie, il coupe, il sépare. Et c'est comme ça qu'on sort du chaos. Je crois que l'Église, maintenant, est capable de nommer. Et parce qu'elle est capable de nommer, elle est capable de reprendre la loi. Et la loi, c'est pas de confusion, chacun sa place. Et le respect dans le sens de la bonne distance.

0: ici, là, c'est chaud aussi.
1: Après, non, c'est des entières, normalement, que j'ai pas encore récolté.
2: Si nos blessures nous ferment aux rencontres, il peut nous rester la voie du lien au vivant, où l'amour peut encore se déployer. C'est ce que le pape François nous incite à vivre dans l'encyclique Laudato Si, en nous invitant à une chasteté élargie qui nous relie au monde.
0: Si on se dit que la chasteté, c'est d'abord une question relationnelle, alors Laudato Si propose justement une nouvelle manière de regarder le monde comme quatre relations qui nous donnent vie. La relation à soi, aux autres et à la création, voilà, dans le champ de notre existence, on pourrait dire dans un champ horizontal. Et puis la relation à Dieu. Alors la relation à Dieu se trouvant dans toutes ces autres relations-là, et c'est aussi une manière de pratiquer la chasteté in fine, c'est de se dire comment est-ce que je suis en juste relation à Dieu par la relation que j'ai dans le monde, les relations que j'ai dans le monde, mais aussi en disant la relation à Dieu, elle est la source et la fin de toutes ces relations-là. Ça ouvre une verticalité à l'existence qui, pour moi, est dans l'autre nom de l'espérance, quoi.
3: La récompense, c'est la liberté. Vous allez sortir. Allez. Je l'appelle le potager des relations fondamentales. Un design particulier, il y a quatre axes. Et les quatre axes, c'est les quatre relations fondamentales. Moi, la chasteté, c'est d'abord quelle relation ajustée j'ai à l'autre qui n'est pas simplement la personne humaine, à tout ce qui est extérieur à moi. Viens, viens, viens, viens avec moi. Je sens cette présence de l'autre, du vivant. Quand je vois la plante souffre de la prédation des limaces, ça m'affecte. Et ma question, quand je vois ça, c'est pas d'éliminer la limace, c'est de trouver les moyens possibles pour que la limace puisse se nourrir et puisse laisser la plante aussi croître et rééquilibrer la relation entre les uns et les autres et moi-même ma relation. Et c'est comme ça que je travaille la question de la relation, question d'équilibre à chaque fois.
0: On a pensé le changement de cap de cette maison comme devenant éco-centre spirituel en se disant justement comment cette maison va être un lieu qui aide chacun et chacune qui vient ici à prendre soin de ces quatre relations, donc à pratiquer la chasteté. Un exemple précis dans les projets qu'on a ici, on va essayer de construire une nouvelle chapelle. La plupart de nos églises aujourd'hui sont dans une configuration un rang derrière l'autre. Notre chapelle aujourd'hui est comme ça. Et bien là, il y a deux ellipses, deux cœurs d'ellipse que sont la table de la parole et la table eucharistique. Et puis l'assemblée est en mandorle autour de ces deux tables. Et bien ça fait qu'on se voit l'un l'autre quand on célèbre l'Eucharistie. Je vois le frère et la sœur qui, comme moi, va recevoir le corps du Christ pour devenir corps du Christ pour le monde aujourd'hui. C'est sûr que quand sa tête est en face de moi, je me dis, nous allons ensemble devenir corps du Christ. Donc ça, c'est pour la relation aux autres. Et puis, la relation à la création, au fond, derrière l'autel, on va favoriser plutôt une grande baie vitrée pour laisser voir la création. Et puis, on va choisir des matériaux pour construire la chapelle qui prennent soin de la création. Donc ça va être une structure bois, remplissage terre-paille, enduit terre, bardage en bois avec du bois qui vient du châtelard. Voilà. Et pour moi, penser cette chapelle de cette manière-là, c'est vivre l'écologie intégrale, c'est mettre les quatre relations comme grille de lecture et comme première manière de voir, en cherchant l'ajustement. Et donc, c'est une manière de vivre la chasteté, y compris dans la construction d'une chapelle, ce qui ne viendrait pas peut-être à la tête quand on parle vertu de chasteté au départ et la construction d'une chapelle. En fait, si, on peut tout à fait joindre les deux.
4: La chasteté, elle peut apporter un autre regard
0: sur notre rapport à Dieu, sur notre rapport aux divers habitants de la planète. Je le relie beaucoup à ce que dans l'Église on appelle le règne de Dieu ou le royaume. Et c'est une autre manière de voir des possibles qui sont à notre portée. Une autre manière de vivre, pas dans une contre-culture ou un isolement du monde, mais de se dire que c'est possible de vivre des relations saines, justes, qui ne sont pas uniquement régies par la domination sur l'autre.
2: Et si la chasteté portait en elle depuis toujours quelque chose de l'amour même de Dieu, un amour libre, sans emprise ni possession, une présence délicate, purement offerte. Par la relation qu'il tisse avec chacun de nous, il nous a montré ses chemins de chasteté, faits de respect et de tendresse, où l'autre est reconnu comme sa création entière, inviolable. Dieu nous apprendrait ainsi à ouvrir des espaces où cet amour peut s'exprimer et faire de nos relations le lieu de sa présence.
0: La relation qui est source et fin de toutes les autres, c'est la relation à Dieu. Et donc, pour vivre de manière chaste, il faut que je trouve ma place dans la relation à Dieu et que trouvant cette place-là, qui inclut un silence, qui inclut là encore un respect, qui inclut un espace où écouter vraiment, ben, si on n'a pas ça, il est sans doute dur pour un chrétien, dans une anthropologie chrétienne, dans une manière de voir l'homme et puis de voir la création tout entière, ben c'est dur si je ne me soucie pas de la relation à Dieu.

0: La chasteté est un chemin de sainteté. Le terme a été rétréci pour devenir un négatif, absence de. Voilà. Ben non, c'est d'abord un positif. C'est ce qui construit notre relation humaine, nos relations, ce qui nous humanise.
1: Si tout le monde était chaste, toute injustice disparaît. Hein. Toute manipulation de l'autre, toute instrumentalisation de l'autre, toute séduction de l'autre, toute recherche de pouvoir, tout ça disparaît. Alors heureusement, ce n'est pas réservé aux chrétiens. C'est tout homme est appelé à vivre chastement. En fait, tout homme est appelé à aimer et à être aimé.
2: Il faut arriver à s'aimer soi-même. C'est vraiment une chose extrêmement difficile. Et moi qui suis à la fin de ma vie, je me rends compte que j'ai toujours quand même à améliorer un petit peu les choses et combien toute relation que j'ai me permet aussi de comprendre un petit peu différemment les choses et de m'ajuster davantage. Mais je crois qu'il faudrait mettre en premier le comment arriver à donner une estime de soi à l'autre et à soi-même.

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1: Bonjour, c'est pour un remerciement à Notre-Dame de Lourdes pour ma petite fille et sa maman. Sainte Vierge Marie, merci d'intercéder auprès de Jésus pour délivrer mes trois enfants de tout mal. Sainte Vierge Marie, priez pour nous.
2: Vierge Marie, je te demande ta protection pour mon mari et moi-même. Aide-nous à guérir de nos problèmes de santé. Merci Marie.
3: Au nom du Père et du Fils et du Saint-Esprit.
4: Amen.
3: Chers frères et sœurs, soyez les bienvenus à Lourdes dans cette grotte de Massabielle, où la Vierge Marie, l'Immaculée Conception, est apparue à Bernadette. Avec elle, nous méditerons les mystères joyeux du rosaire. En ce premier samedi du mois, nous prions ensemble avec tous les membres de l'archiconfrérie Famille Notre-Dame de Lourdes. Nous prions avec tous les pèlerins présents ici à Lourdes, mais nous prions aussi avec tous ceux et celles qui, de par le monde, sont unis par l'écoute de leur radio chrétienne francophone, par l'écoute de la chaîne de télévision catholique ATO et par leur connexion au site internet du sanctuaire de Lourdes. Ensemble avec toutes nos intentions, en priant avec ceux qui ont exposé leurs intentions tout à l'heure, nous prions aussi pour notre maman, maman Bernadette, qui nous a quittés. Je crois en Dieu, le Père Tout-Puissant,
5: ciel de la terre,
3: et en Jésus-Christ, son Fils unique, notre Seigneur, qui a été conçu du Saint-Esprit, est né de la Vierge Marie, a souffert sous Ponce Pilate, a été crucifié, est mort, a été enseveli, est descendu aux enfers. Le troisième jour est ressuscité des morts, est monté aux cieux, est assis à la droite de Dieu, le Père Tout-Puissant, d'où il viendra juger les vivants et les morts. Je crois en l'Esprit Saint, à la Sainte Église catholique, à la communion des saints, à la rémission des péchés, à la résurrection de la chair,
5: à la vie éternelle. Amen.
3: Prions aux intentions du pape, en particulier pour sa visite prochaine en France et ici même à Lourdes. Notre Père qui es aux cieux, que ton nom soit sanctifié, que ton règne vienne, que ta volonté soit faite sur la terre comme au ciel.
6: Donne-nous aujourd'hui notre pain de ce jour. Pardonne-nous nos offenses, comme nous pardonnons aussi à ceux qui nous ont offensés, et ne nous laisse pas entrer en tentation.
3: Je vous salue Marie, pleine de grâce, le Seigneur est avec vous. Vous êtes bénie entre toutes les femmes, et Jésus, le fruit de vos entrailles, est béni.
6: Sainte Marie, Mère de Dieu, priez pour nous pauvres pécheurs, maintenant et à l'heure de notre mort.
3: Je vous salue Marie, pleine de grâce, le Seigneur est avec vous. Vous êtes bénie entre toutes les femmes, et Jésus, le fruit de vos entrailles, est béni.
6: Sainte Marie, Mère de Dieu, priez pour nous pauvres pécheurs, maintenant et à l'heure de notre mort.
3: Je vous salue Marie, pleine de grâce, le Seigneur est avec vous. Vous êtes bénie entre toutes les femmes, et Jésus, le fruit de vos entrailles, est béni.
6: Sainte Marie, Mère de Dieu, priez pour nous pauvres pécheurs, maintenant et à l'heure de notre mort.

0: nos soucis, à ceux qui nous ont offensés. Et ne nous laisse pas entrer en tentation, mais délivre-nous du mal. Amen.
1: Je vous salue, Marie, pleine de grâce. Le Seigneur est avec vous. Vous êtes bénie entre toutes les femmes, et Jésus, le fruit de vos entrailles, est béni.
2: Sainte Marie, Mère de Dieu, priez pour nous pauvres pécheurs, maintenant et à l'heure de notre mort. Amen.
1: Je vous salue, Marie, pleine de grâce. Le Seigneur est avec vous. Vous êtes bénie entre toutes les femmes, et Jésus, le fruit de vos entrailles, est béni.
2: Sainte Marie, Mère de Dieu, priez pour nous pauvres pécheurs, maintenant et à l'heure de notre mort. Amen.
1: Je vous salue, Marie, pleine de grâce. Le Seigneur est avec vous. Vous êtes bénie entre toutes les femmes, et Jésus, le fruit de vos entrailles, est béni.
2: Sainte Marie, Mère de Dieu, priez pour nous pauvres pécheurs, maintenant et à l'heure de notre mort. Amen.
1: Je vous salue, Marie, pleine de grâce. Le Seigneur est avec vous. Vous êtes bénie entre toutes les femmes, et Jésus, le fruit de vos entrailles, est béni.
2: Sainte Marie, Mère de Dieu, priez pour nous pauvres pécheurs, maintenant et à l'heure de notre mort. Amen.
1: Je vous salue, Marie, pleine de grâce. Le Seigneur est avec vous. Vous êtes bénie entre toutes les femmes, et Jésus, le fruit de vos entrailles, est béni.
2: Sainte Marie, Mère de Dieu, priez pour nous pauvres pécheurs, maintenant et à l'heure de notre mort. Amen.
1: Je vous salue, Marie, pleine de grâce. Le Seigneur est avec vous. Vous êtes bénie entre toutes les femmes, et Jésus, le fruit de vos entrailles, est béni.
2: Sainte Marie, Mère de Dieu, priez pour nous pauvres pécheurs, maintenant et à l'heure de notre mort. Amen.
1: Je vous salue, Marie, pleine de grâce. Le Seigneur est avec vous. Vous êtes bénie entre toutes les femmes, et Jésus, le fruit de vos entrailles, est béni.
2: Sainte Marie, Mère de Dieu, priez pour nous pauvres pécheurs, maintenant et à l'heure de notre mort. Amen.
1: Je vous salue, Marie, pleine de grâce. Le Seigneur est avec vous. Vous êtes bénie entre toutes les femmes, et Jésus, le fruit de vos entrailles, est béni.
2: Sainte Marie, Mère de Dieu, priez pour nous pauvres pécheurs, maintenant et à l'heure de notre mort. Amen.
1: Je vous salue, Marie, pleine de grâce. Le Seigneur est avec vous. Vous êtes bénie entre toutes les femmes, et Jésus, le fruit de vos entrailles, est béni.
2: Sainte Marie, Mère de Dieu, priez pour nous pauvres pécheurs, maintenant et à l'heure de notre mort. Amen.
1: Je vous salue, Marie, pleine de grâce. Le Seigneur est avec vous. Vous êtes bénie entre toutes les femmes, et Jésus, le fruit de vos entrailles, est béni.
2: Sainte Marie, Mère de Dieu, priez pour nous pauvres pécheurs, maintenant et à l'heure de notre mort. Amen.

0: Ô Marie conçue sans péché.
1: Priez pour nous qui avons recours.
0: Deuxième mystère joyeux, la visitation. En ce jour-là, Marie se mit en route et se rendit avec empressement vers la région montagneuse dans une ville de Judée. Elle entra dans la maison de Zacharie et salua Élisabeth. Ô Marie, consolatrice des affligés, obtiens-nous de vivre la charité fraternelle envers les différentes catégories de nécessiteux. Mère de la compassion, priez pour nous. Notre Père qui es aux cieux, que ton nom soit sanctifié, que ton règne vienne, que ta volonté soit faite sur la terre comme au ciel.
1: Donne-nous aujourd'hui notre pain de ce jour. Pardonne-nous nos offenses, comme nous pardonnons aussi à ceux qui nous ont offensés. Et ne nous laisse pas entrer en tentation,
2: mais délivre-nous du mal. Je vous salue Marie, pleine de grâce. Le Seigneur est avec vous. Vous êtes bénie entre toutes les femmes, et Jésus, le fruit de vos entrailles, est béni.
1: Sainte Marie, Mère de Dieu, priez pour nous pauvres pécheurs, maintenant.

0: Amen. Je vous salue Marie, pleine de grâce, le Seigneur est avec vous. Vous êtes bénie entre toutes les femmes, et Jésus, le fruit de vos entrailles, est béni.
1: Sainte Marie, Mère de Dieu, priez pour nous pauvres pécheurs, maintenant et à l'heure de notre mort. Amen.
0: Je vous salue Marie, pleine de grâce, le Seigneur est avec vous. Vous êtes bénie entre toutes les femmes, et Jésus, le fruit de vos entrailles, est béni.
1: Sainte Marie, Mère de Dieu, priez pour nous pauvres pécheurs, maintenant et à l'heure de notre mort. Amen.
0: Je vous salue Marie, pleine de grâce, le Seigneur est avec vous. Vous êtes bénie entre toutes les femmes, et Jésus, le fruit de vos entrailles, est béni.
1: Sainte Marie, Mère de Dieu, priez pour nous pauvres pécheurs, maintenant et à l'heure de notre mort. Amen.
0: Je vous salue Marie, pleine de grâce, le Seigneur est avec vous. Vous êtes bénie entre toutes les femmes, et Jésus, le fruit de vos entrailles, est béni.
1: Sainte Marie, Mère de Dieu, priez pour nous pauvres pécheurs, maintenant et à l'heure de notre mort. Amen.
0: Je vous salue Marie, pleine de grâce, le Seigneur est avec vous. Vous êtes bénie entre toutes les femmes, et Jésus, le fruit de vos entrailles, est béni.
1: Sainte Marie, Mère de Dieu, priez pour nous pauvres pécheurs, maintenant et à l'heure de notre mort. Amen.
0: Je vous salue Marie, pleine de grâce, le Seigneur est avec vous. Vous êtes bénie entre toutes les femmes, et Jésus, le fruit de vos entrailles, est béni.
1: Sainte Marie, Mère de Dieu, priez pour nous pauvres pécheurs, maintenant et à l'heure de notre mort. Amen.
0: Je vous salue Marie, pleine de grâce, le Seigneur est avec vous. Vous êtes bénie entre toutes les femmes, et Jésus, le fruit de vos entrailles, est béni.
1: Sainte Marie, Mère de Dieu, priez pour nous pauvres pécheurs, maintenant et à l'heure de notre mort. Amen.
0: Je vous salue Marie, pleine de grâce, le Seigneur est avec vous. Vous êtes bénie entre toutes les femmes, et Jésus, le fruit de vos entrailles, est béni.
1: Sainte Marie, Mère de Dieu, priez pour nous pauvres pécheurs, maintenant et à l'heure de notre mort. Amen.
0: Je vous salue Marie, pleine de grâce, le Seigneur est avec vous. Vous êtes bénie entre toutes les femmes, et Jésus, le fruit de vos entrailles, est béni.
1: Sainte Marie, Mère de Dieu, priez pour nous pauvres pécheurs, maintenant et à l'heure de notre mort.

0: Saint, ô Marie conçue sans péché,
1: priez pour nous qui avons recours à vous.
0: Troisième mystère joyeux, la nativité. L'ange leur dit, ne craignez pas, voici que je vous annonce une bonne nouvelle. Aujourd'hui, dans la ville de David, vous est né un sauveur qui est le Christ, le Seigneur. Ô Marie, mère de l'espérance, obtiens au consacré d'être avec toi des missionnaires de l'espérance pour tous nos frères et sœurs en détresse. Mère de l'espérance, priez pour nous. Notre Père qui es aux cieux, que ton nom soit sanctifié, que ton règne vienne, que ta volonté soit faite sur la terre comme au ciel.
1: Donne-nous aujourd'hui notre pain de ce jour. Pardonne-nous nos offenses, comme nous pardonnons aussi à ceux qui nous ont offensés.
0: Et ne nous laisse pas entrer en tentation, mais délivre-nous du mal.
2: Je vous salue Marie, pleine de grâce. Le Seigneur est avec vous. Vous êtes bénie entre toutes les femmes. Et Jésus, le fruit de vos entrailles, est béni.
0: Sainte Marie, Mère de Dieu, priez pour nous pauvres pécheurs, maintenant et à l'heure de notre mort. Amen.
2: Je vous salue Marie, pleine de grâce. Le Seigneur est avec vous. Vous êtes bénie entre toutes les femmes. Et Jésus, le fruit de vos entrailles, est béni.
0: Sainte Marie, Mère de Dieu, priez pour nous pauvres pécheurs, maintenant et à l'heure de notre mort. Amen.
2: Je vous salue, Marie pleine de grâce. Le Seigneur est avec vous. Vous êtes bénie entre toutes les femmes, et Jésus, le fruit de vos entrailles, est béni.
0: Sainte Marie, Mère de Dieu, priez pour nous pauvres pécheurs, maintenant et à l'heure de notre mort. Amen.
2: Je vous salue, Marie pleine de grâce. Le Seigneur est avec vous. Vous êtes bénie entre toutes les femmes. Et Jésus, le fruit de vos entrailles, est béni.
0: Sainte Marie, Mère de Dieu, priez pour nous pauvres pécheurs, maintenant et à l'heure de notre mort. Amen.
2: Je vous salue, Marie pleine de grâce. Le Seigneur est avec vous. Vous êtes bénie entre toutes les femmes. Et Jésus, le fruit de vos entrailles, est béni.
0: Sainte Marie, Mère de Dieu, priez pour nous pauvres pécheurs, maintenant et à l'heure de notre mort. Amen.
2: Je vous salue, Marie pleine de grâce. Le Seigneur est avec vous. Vous êtes bénie entre toutes les femmes. Et Jésus, le fruit de vos entrailles, est béni.
0: Sainte Marie, Mère de Dieu, priez pour nous pauvres pécheurs, maintenant et à l'heure de notre mort. Amen.
2: Je vous salue, Marie pleine de grâce. Le Seigneur est avec vous. Vous êtes bénie entre toutes les femmes. Et Jésus, le fruit de vos entrailles, est béni.
0: Sainte Marie, Mère de Dieu, priez pour nous pauvres pécheurs, maintenant et à l'heure de notre mort. Amen.
2: Je vous salue, Marie pleine de grâce. Le Seigneur est avec vous. Vous êtes bénie entre toutes les femmes. Et Jésus, le fruit de vos entrailles, est béni.
0: Sainte Marie, Mère de Dieu, priez pour nous pauvres pécheurs, maintenant et à l'heure de notre mort. Amen.
2: Je vous salue, Marie pleine de grâce. Le Seigneur est avec vous. Vous êtes bénie entre toutes les femmes. Et Jésus, le fruit de vos entrailles, est béni.
0: Sainte Marie, Mère de Dieu, priez pour nous pauvres pécheurs, maintenant et à l'heure de notre mort. Amen.
2: Je vous salue, Marie pleine de grâce. Le Seigneur est avec vous. Vous êtes bénie entre toutes les femmes. Et Jésus, le fruit de vos entrailles, est béni.
0: Sainte Marie, Mère de Dieu, priez pour nous pauvres pécheurs,
1: maintenant et à l'heure de notre mort.

0: Ô Marie conçue sans péché,
1: priez pour nous qui avons recours à vous.
0: Quatrième mystère joyeux, la présentation de Jésus au temple. Simeon les bénit, puis il dit à Marie, sa mère, « Et toi, ton âme sera traversée d'un glaive, ainsi seront dévoilées les pensées qui viennent du cœur d'un grand nombre. Ô Marie, reine des familles, accorde par ton intercession à tous les parents de porter avec courage, dévouement et amour leur charge parentale. Reine des familles, priez pour nous. Notre Père qui es aux cieux, que ton nom soit sanctifié, que ton règne vienne, que ta volonté soit faite sur la terre comme au ciel.
1: Donne-nous aujourd'hui notre pain de ce jour. Pardonne-nous nos offenses, comme nous pardonnons aussi à ceux qui nous ont offensés. Et ne nous laisse pas entrer en tentation, mais délivre-nous du mal.
2: Je vous salue Marie, pleine de grâce, le Seigneur est avec vous. Vous êtes bénie entre toutes les femmes, et Jésus, le fruit de vos entrailles, est béni.
1: Sainte Marie, Mère de Dieu, priez pour nous pauvres pécheurs, maintenant et à l'heure de notre mort. Amen.
2: Je vous salue Marie, pleine de grâce, le Seigneur est avec vous. Vous êtes bénie entre toutes les femmes, et Jésus, le fruit de vos entrailles, est béni.
1: Sainte Marie, Mère de Dieu, priez pour nous pauvres pécheurs, maintenant et à l'heure de notre mort. Amen.
2: Je vous salue Marie, pleine de grâce, le Seigneur est avec vous. Vous êtes bénie entre toutes les femmes, et Jésus, le fruit de vos entrailles, est béni.
1: Sainte Marie, Mère de Dieu, priez pour nous pauvres pécheurs, maintenant et à l'heure de notre mort. Amen.
2: Je vous salue Marie, pleine de grâce, le Seigneur est avec vous. Vous êtes bénie entre toutes les femmes, et Jésus, le fruit de vos entrailles, est béni.
1: Sainte Marie, Mère de Dieu, priez pour nous pauvres pécheurs, maintenant et à l'heure de notre mort. Amen.
2: Je vous salue Marie, pleine de grâce, le Seigneur est avec vous. Vous êtes bénie entre toutes les femmes, et Jésus, le fruit de vos entrailles, est béni.
1: Sainte Marie, Mère de Dieu, priez pour nous pauvres pécheurs, maintenant et à l'heure de notre mort. Amen.
3: Je vous salue Marie, pleine de grâce. Le Seigneur est avec vous. Vous êtes

0: Bénie entre toutes les femmes, et Jésus, le fruit de vos entrailles, est béni.
1: Sainte Marie, Mère de Dieu, priez pour nous pauvres pécheurs, maintenant et à l'heure de notre mort. Amen.
0: Je vous salue, Marie pleine de grâce. Le Seigneur est avec vous. Vous êtes bénie entre toutes les femmes, et Jésus, le fruit de vos entrailles, est béni.
1: Sainte Marie, Mère de Dieu, priez pour nous pauvres pécheurs, maintenant et à l'heure de notre mort. Amen.
0: Je vous salue, Marie pleine de grâce. Le Seigneur est avec vous. Vous êtes bénie entre toutes les femmes, et Jésus, le fruit de vos entrailles, est béni.
1: Sainte Marie, Mère de Dieu, priez pour nous pauvres pécheurs, maintenant et à l'heure de notre mort. Amen.
0: Je vous salue, Marie pleine de grâce. Le Seigneur est avec vous. Vous êtes bénie entre toutes les femmes, et Jésus, le fruit de vos entrailles, est béni.
1: Sainte Marie, Mère de Dieu, priez pour nous pauvres pécheurs, maintenant et à l'heure de notre mort. Amen.
0: Je vous salue, Marie pleine de grâce. Le Seigneur est avec vous. Vous êtes bénie entre toutes les femmes, et Jésus, le fruit de vos entrailles, est béni.
1: Sainte Marie, Mère de Dieu, priez pour nous pauvres pécheurs, maintenant et à l'heure de notre mort.

0: Amen. Ô Marie, conçue sans péché.
1: Priez pour nous.
0: Cinquième mystère joyeux, le recouvrement de Jésus au temple. Ils trouvèrent Jésus dans le temple, assis au milieu des docteurs de la loi. Ils les écoutaient et les interrogeaient. Et tous ceux qui l'entendaient s'extasiaient sur son intelligence et sur ses réponses. Ô Vierge Immaculée, par ton intercession, obtiens à tous nos enfants en quête de croissance la grâce de grandir en suivant les véritables maîtres qui leur montrent le chemin vers Dieu. Siège de la sagesse, priez pour nous. Notre Père qui es aux cieux, que ton nom soit sanctifié, que ton règne vienne, que ta volonté soit faite sur la terre comme au ciel.
2: Donne-nous aujourd'hui notre pain de ce jour. Pardonne-nous nos offenses, comme nous pardonnons aussi à ceux qui nous ont offensés. Et ne nous laisse pas entrer en tentation, mais délivre-nous du mal. Je vous salue, Marie, pleine de grâce. Le Seigneur est avec vous. Vous êtes bénie entre toutes les femmes, et Jésus, le fruit de vos entrailles, est béni.
3: Sainte Marie, Mère de Dieu, priez pour nous pauvres pécheurs, maintenant et à l'heure de notre mort.
2: Amen. Je vous salue, Marie, pleine de grâce. Le Seigneur est avec vous. Vous êtes bénie entre toutes les femmes, et Jésus, le fruit de vos entrailles, est béni.
3: Sainte Marie, Mère de Dieu,
2: priez pour nous pauvres pécheurs, maintenant et à l'heure de notre mort.
3: Amen.
2: Je vous salue, Marie, pleine de grâce. Le Seigneur est avec vous. Vous êtes bénie entre toutes les femmes, et Jésus, le fruit de vos entrailles, est béni.
3: Sainte Marie, Mère de Dieu,
2: priez pour nous pauvres pécheurs, maintenant et à l'heure de notre mort.
3: Amen.
2: Je vous salue, Marie, pleine de grâce. Le Seigneur est avec vous. Vous êtes bénie entre toutes les femmes, et Jésus, le fruit de vos entrailles, est béni.
3: Sainte Marie, Mère de Dieu,
2: priez pour nous pauvres pécheurs, maintenant et à l'heure de notre mort.
3: Amen.
2: Je vous salue, Marie, pleine de grâce. Le Seigneur est avec vous. Vous êtes bénie entre toutes les femmes, et Jésus, le fruit de vos entrailles, est béni.
3: Sainte Marie, Mère de Dieu,
2: priez pour nous pauvres pécheurs, maintenant et à l'heure de notre mort.
3: Amen.
2: Je vous salue, Marie, pleine de grâce. Le Seigneur est avec vous. Vous êtes bénie entre toutes les femmes, et Jésus, le fruit de vos entrailles, est béni.
3: Sainte Marie, Mère de Dieu, priez pour nous pauvres pécheurs, maintenant et à l'heure de notre mort.
2: Amen. Je vous salue, Marie, pleine de grâce. Le Seigneur est avec vous. Vous êtes bénie entre toutes les femmes,

0: Et Jésus, le fruit de vos entrailles, est béni.
1: Sainte Marie, Mère de Dieu, priez pour nous pauvres pécheurs, maintenant et à l'heure de notre mort. Amen.
0: Je vous salue, Marie, pleine de grâce. Le Seigneur est avec vous. Vous êtes bénie entre toutes les femmes, et Jésus, le fruit de vos entrailles, est béni.
1: Sainte Marie, Mère de Dieu, priez pour nous pauvres pécheurs, maintenant et à l'heure de notre mort. Amen.
0: Je vous salue, Marie, pleine de grâce. Le Seigneur est avec vous. Vous êtes bénie entre toutes les femmes, et Jésus, le fruit de vos entrailles, est béni.
1: Sainte Marie, Mère de Dieu, priez pour nous pauvres pécheurs, maintenant et à l'heure de notre mort. Amen.
0: Je vous salue, Marie, pleine de grâce. Le Seigneur est avec vous. Vous êtes bénie entre toutes les femmes, et Jésus, le fruit de vos entrailles, est béni.
1: Sainte Marie, Mère de Dieu, priez pour nous pauvres pécheurs, maintenant et à l'heure de notre mort.

0: Ô Marie, conçue sans péché,
1: priez pour nous qui avons recours à vous.
0: Prions. Tu as voulu, Seigneur, qu'à l'annonce de l'ange, ton Verbe prit chair dans le sein de la Vierge Marie. Réponds à nos supplications, puisque nous la croyons vraiment Mère de Dieu. Fais que nous trouvions secours dans sa prière auprès de toi. Par Jésus-Christ, ton Fils, notre Seigneur, qui vit et règne avec toi dans l'unité du Saint-Esprit, Dieu pour les siècles des siècles.
1: Amen.
0: Le Seigneur soit avec vous
1: et avec votre esprit.
0: Et que Dieu Tout-Puissant vous bénisse, le Père, le Fils et le Saint-Esprit.
1: Amen.
0: Notre-Dame de Lourdes,
1: priez pour nous.
0: Notre-Dame de Lourdes,
1: priez pour nous.
0: Notre-Dame de Lourdes,
1: priez pour nous.
0: Sainte Bernadette,
1: priez

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2: Mesdames et messieurs, bonjour et bienvenue dans votre rendez-vous de musique liturgique. Bienvenue sur Point d'Orgue. Je suis heureux, très heureux de vous retrouver pour continuer avec vous cet incroyable voyage que nous avons entrepris avec cette œuvre extraordinaire qu'est le Requiem de Maurice Duruflé qui nous a accompagnés jusqu'à présent depuis le début du carême. Je suis très heureux de pouvoir continuer avec vous cette analyse auditive pour pouvoir explorer avec vous les chefs-d'œuvre de la musique sacrée, et c'est selon moi l'une des plus grandes pages de la musique sacrée jamais composée pour une église, en tout cas dans les pages du Requiem. Si vous avez suivi les émissions jusque-là, vous vous rendez bien compte que ça vaut les grandes pages de Fauré, celles de Mozart, celles de Verdi. C'est un chef-d'œuvre absolu du XXe siècle à écouter sans modération.

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Voilà, maintenant place à la musique et au Lux Aeterna, le septième morceau de ce requiem assez extraordinaire. Je vais vous donner immédiatement la traduction du texte. Que la lumière éternelle luise pour eux, Seigneur, au milieu de tes saints et à jamais, car tu es miséricordieux. Là, il y a le refrain qui arrive. Donne-leur le repos éternel, Seigneur, et que la lumière éternelle les illumine. Et on reprend. Au milieu de tes saints et à jamais, car tu es miséricordieux. Voilà pour ce texte. En fait, le Lux Aeterna, c'est un moment assez particulier de la messe. Il s'agit de la communion. Donc c'est un moment méditatif, naturellement, mais également qui se doit d'être entre ciel et terre, c'est-à-dire entre ce mystère de la divinité et celui de l'incarnation du corps du Christ. Et vous allez voir qu'ici, c'est extrêmement bien fait. On est toujours sur la version pour orgue et pour chœur qui est extraordinaire. Et en particulier, ce début de Lux Aeterna, vous avez un jeu de soliste qui est assez magique, le hautbois du récit, qui fait comme si on avait une histoire à raconter. Et après, les chœurs vont entrer comme un secret. Donc, la voix des sopranes est la seule à prononcer les paroles, Lux Aeterna, en prenant le thème grégorien. Et dessous, les pupitres alto, ténor et basse ne prononcent pas un mot, ils font « ou ». C'est la seule voyelle qu'il prononce, la seule sonorité qu'il prononce, et il forme une sorte de tapis sonore pour créer quelque chose de hors du temps. En plus, l'orgue se retire à ce moment-là pour laisser place au grégorien et puis au texte qui est de plus en plus beau et élaboré. Ensuite, l'orgue reprend le chemin avec toujours ce jeu de soliste, et puis les chœurs vont de nouveau entrer en action de la même manière, seulement les sopranes qui vont avoir le texte, et puis le reste qui va faire cette espèce de tapis sonore, et cette fois-ci comme une sorte de presque de fugue, hein, c'est pas une véritable fugue, mais l'orgue, comme un petit peu arrivant en retard, va venir sublimer, décorer ce grégorien-là. Et ensuite, vous avez cet incroyable moment qui est très suspendu, presque solennel, annoncé par des noirs, donc très rythmique, très solennel, très vertical par l'orgue. Et pendant ce temps-là, les voix de soprane et de ténor prennent le thème, le refrain, « Requiem aeternam dona eis domine et lux perpetua luceat eis ». Et là, c'est sur quasiment une note. Vous allez voir, c'est très déclaratif. Et ça donne une ambiance, là aussi, assez extraordinaire. Et puis, en fait, on va reprendre exactement le même schéma avec les chœurs qui vont reprendre, cette fois-ci, en chantant pour la première fois tous ensemble, « Quia pius es » et en reprenant encore plus doucement « Quia pius es » comme si c'était un secret. Et puis ensuite, on rempile, j'ai envie de dire, avec le refrain « Requiem aeternam », etc. Repris cette fois-ci plus grave, donc par la voix des altos et la voix des basses, qui termine à l'unisson, c'est-à-dire dans leur plus simple expression, pour terminer cet incroyable moment de lumière qui se termine avec un accord parfait de l'orgue qui nous envoie vers le ciel.

Et nous poursuivons cette écoute extraordinaire de ce Requiem de Forêt avec le Liberame qui s'ensuit. Le Liberame, c'est le chant que l'on chante pendant l'Absoute. Vous savez, cet Absoute, c'est ce moment qui vient clôturer la cérémonie de l'adieu, en fait, au corps. Et là, il y a un texte tout à fait particulier dont voici la traduction. « Délivre-moi, Seigneur, de la mort éternelle, en ce jour redoutable, où le ciel et la terre seront ébranlés, quand tu viendras éprouver le monde par le feu. Voici que je tremble et que j'ai peur devant le jugement qui approche et la colère qui doit venir. Ce jour-là doit être jour de colère, jour de calamité et de misère, jour mémorable et très amer. Donne-leur le repos éternel, Seigneur, et que la lumière brille à jamais sur eux. » Un texte extrêmement spécial à plus d'un titre. C'est en effet le texte de loin le plus angoissé de tous les textes du Requiem. C'est-à-dire que, alors que le reste est baigné d'une certaine forme d'espérance, là, dans ce dernier adieu pendant l'Absoute, finalement, il y a les angoisses des mortels qui sont ici caractérisées. Déjà rien que par le chant lexical, hein. Le jour redoutable, la terre est ébranlée, tu viendras éprouver le monde par le feu, et là toute la crainte ensuite se développe, mais là on va y rentrer un petit peu plus en détail. Alors ça commence un petit peu d'ailleurs comme le Liberame du Requiem de Forêt, c'est-à-dire qu'il y a la volonté de faire un unisson. Alors, là, c'est les voix de basse qui, à l'unisson, seules, vont commencer à chanter. D'ailleurs, la musique est assez extraordinaire, vous allez vite l'entendre, comme si effectivement l'homme était seul et criait, donc c'est basse qui chante tout ensemble, comme s'il criait qu'il était seul un petit peu dans son tombeau,

et qui criait de s'adresser au Seigneur en demandant d'être libéré de la mort éternelle. Puis peu à peu, il va y avoir un empilement des voix de plus en plus fort, de plus en plus puissant. Et en fait, même le tempo va s'animer. Il écrit animando poco a poco, c'est-à-dire que peu à peu, le tempo va s'accélérer, jusqu'à l'acmé de ce moment, per ignem, c'est-à-dire par le feu. Et là, on sent toute la colère presque divine qui va bientôt s'abattre, et vous allez entendre un petit peu après avec l'emprunt du dies irae. Ensuite, il y a ce moment assez particulier, alors que Duruflet écrit initialement pour un baryton solo, mais finalement, il a écrit dans les appendices de son œuvre qu'il voulait que ça soit tout le pupitre des basses qui reprenne. Et alors là, sur le moment de la crainte, voici que je tremble et que j'ai peur devant le jugement qui approche et la colère qui doit venir. Là, vous avez de nouveau les hommes qui reprennent cette espèce de vraiment de crainte qui va reprendre. Puis peu à peu, il va y avoir un apaisement, un petit apaisement. Quando celi movendi sunt et terra, avec les cœurs plus apaisés. Et peu à peu, le répit est de courte durée, on reprend avec la colère divine qui est de plus en plus exacerbée et avec des accords du grand orgue qui là sont presque terrifiants et qui montrent vraiment toute la puissance de la colère de Dieu. Et ensuite, on termine de nouveau en étant bien plus piano. Et en fait, ça s'entend d'ailleurs par le texte, à partir du moment où on demande que la lumière brille sur eux à jamais, avec « Donne-leur le repos éternel », on reprend le thème principal du Requiem, et le compositeur, là, décide de repartir exactement à la même manière que Fauré, avec un unisson de toutes les voix qui reprennent d'un même cœur, encore une fois pour montrer cette solitude face à la mort, et qui reprennent tous ensemble. Et ensuite, on termine avec seulement deux voix qui reprennent une dernière fois « Libère-moi, Seigneur, de la mort éternelle » et qui terminent dans les registres les plus graves, vous allez l'entendre, c'est extrêmement poignant.

Sacré morceau que ce Liberame, extrêmement puissant, tout en nuances, tout en parfois subtilité, parfois tout en éclat de colère, tel ce morceau du Dies Irae. C'est vraiment un morceau assez incroyable parce qu'il est tout en effectivement en contraste et toute la puissance de l'orgue et en même temps la subtilité du cœur arrive à s'exprimer tour à tour pour cette page absolument incroyable avec des textes aussi particuliers. Et maintenant, mesdames et messieurs, c'est le grand final. Après avoir passé 8 morceaux entre colère, espérance, exaltation et contrition, c'est le dernier morceau, celui extraordinaire du In Paradisum. C'est un texte absolument prodigieux. Et là, la musique, le musicien s'est absolument surpassé dans l'une des plus belles pages de la musique sacrée, vous allez l'entendre. C'est absolument extraordinaire. Alors là, je vais vous faire entendre pour une fois l'autre version, la version pour orchestre et orgue, avec les chœurs naturellement qui vont chanter, mais vous allez entendre l'aspect de la musique est là aussi extrêmement différent. Je vous lis immédiatement la traduction. Que les anges te conduisent au paradis, que les martyrs t'accueillent à ton arrivée et t'introduisent dans la Jérusalem du ciel, que les anges en chœur te reçoivent. Et avec celui qui fut jadis le pauvre Lazare, que tu jouisses du repos éternel. Et en fait, tout est dit là, quand on évoque Lazare, c'est-à-dire l'ami que Jésus a ressuscité. Et c'est là où on se dit finalement, il y a cette espérance et surtout les portes du paradis qui vont s'ouvrir. Et c'est notamment vrai et encore plus vrai avec cette partition d'orchestre. Vous allez entendre dès le début une gradation qui va monter vers le ciel et la harpe qui va jouer un petit peu comme des perles de lumière qui vont s'ouvrir et les voix des sopranes alors que

le compositeur avait voulu remplacer par des enfants, vous allez tout de suite comprendre pourquoi, qui vont un petit peu s'exprimer dans les aigus. Puis ensuite, vers la fin, le chœur va rentrer avec une quinte à vide, c'est-à-dire qui va laisser beaucoup d'espace, et puis avec sans cesse des harmonies qui se recroquevillent, qui tournent, etc., pour terminer sur un accord parfait final qui n'est pas un accord parfait, vous allez l'entendre. Il y a des septièmes, des neuvièmes, etc., quelque chose qui vient enrichir considérablement le son. C'est une envolée directe vers le paradis avec ces gouttes de musique si exquises. Et vous allez l'entendre, une fin de Requiem absolument extraordinaire dans sa version ici, orchestrale et orgue avec les chœurs.

C'est ainsi que se termine cet extraordinaire requiem de Maurice Duruflé. Franchement, moi, je ne vois pas d'autre chose à dire que il a dû voir un petit bout de paradis avant d'avoir écrit cette œuvre-là, tellement il me semble être dans un temps si suspendu, si extraordinairement élevé, pour qu'on ait cette musique si extraordinaire qui vienne nous montrer comme ça les portes du paradis avec, vous avez vu, l'orgue qui vient jouer cette espèce de avec ce jeu flûté, cette flûte harmonique, qui vient finalement apaiser toutes les tensions qu'on a pu avoir dans les morceaux précédents, notamment le Liberame. Vous entendez ce à quel point cette musique nous baigne dans une atmosphère de confiance et en même temps de béatitude extrême. C'est, selon moi, un chef-d'œuvre. Voilà, mesdames et messieurs, pour ce requiem de Maurice Duruflé. Ça nous a tenu en haleine et ça vous a tenu, je l'espère, en haleine pendant ces quelques semaines, 4 semaines. Une œuvre absolument extraordinaire que je vous invite à écouter dans son entier les 8 et 9 mars prochains à la Basilique Saint-Sernin. Ce sont les chœurs de la Schola Cantorum que je dirigerai avec Clarisse Chantelot pour la partie grégorienne, avec Michel Bouvard au grand orgue de la Basilique Saint-Sernin de Toulouse. Tapez simplement sur internet Schola Saint-Sernin, vous allez à l'onglet concert et prenez vos places pour ces deux concerts exceptionnels qui tiendront place dans le cadre de ce fameux requiem. Pourquoi on a choisi de le faire? Tout simplement parce que on était dans une période de carême. Donc venez soutenir la Schola, venez découvrir cette architecture extraordinaire qui nous ouvre une porte vers le ciel. C'est tout ce que je vous souhaite, de découvrir encore et encore de la belle musique. En attendant, mesdames et messieurs, j'espère que vous avez apprécié ce voyage avec cette œuvre intégrale que nous avons vu, analysé, décortiqué. Je vous souhaite, quant à moi, une très très belle semaine. J'espère vous voir vendredi et samedi à la Basilique Saint-Sernin à 20h30. Et d'ici là, je vous dis à bientôt et nous allons bien entendu continuer notre pèlerinage dans le carême avec d'autres pépites de la musique liturgique. À très bientôt. 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

Chers téléspectateurs, chers auditeurs, bonjour, bonjour à toutes et à tous et merci pour votre fidélité à votre émission Au risque de l'histoire. Alors aujourd'hui, je vous propose de suivre une histoire à la fois intellectuelle, spirituelle et politique, celle de la démocratie chrétienne. Quand

0: apparaît la démocratie chrétienne. Comment la définir simplement entre capitalisme libéral et socialisme marxiste? Est-elle cette troisième voie qui cherche à mettre l'Évangile au cœur de la question sociale et de la vie démocratique? Nous allons voir comment, dès la fin du XIXe siècle et le début du XXe siècle, eh bien, des mouvements comme le Sillon de Marc Sangnier, mais aussi des figures comme Jacques Maritain, comme Maurice Blondel, posent de manière neuve la question de l'engagement des laïcs catholiques en politique, parfois même en tension avec Rome. Puis nous suivrons la démocratie chrétienne dans les tempêtes du XXe siècle, l'entre-deux-guerres, Vichy, la résistance et surtout l'après-libération avec le mouvement républicain populaire, le fameux MRP. Est-ce que ce mouvement, ce MRP, marque l'apogée de la démocratie chrétienne en France ou déjà le début de son déclin? Autant de sujets que je vais avoir le plaisir d'aborder avec mes deux invités. Marie-Pierre Vinantz, bonjour.
1: Bonjour.
0: Merci d'avoir répondu à notre invitation. Vous êtes directrice de la culture et du patrimoine à l'Université catholique de Lille. Vous avez passé votre thèse sur la démocratie chrétienne. Vous l'avez publiée aux éditions du Septentrion, La démocratie chrétienne, histoire d'un malentendu français, 1870-1970. Sarah Thomas, bonjour.
2: Bonjour.
0: Merci d'être aussi sur le plateau. Alors, vous êtes en train de travailler votre thèse de doctorat. Vous êtes donc doctorante à Paris-Saclay. Vous travaillez sous la direction d'un ami de ce plateau, François Jankoviak, pardon, que nous saluons, que nous avons déjà reçu ici. Et vous travaillez sur la pensée, la doctrine de la démocratie chrétienne en France, mais aussi en Italie. Vous travaillez notamment sur les archives de Pie XII.
2: Oui, tout à fait.
0: Qui viennent donc d'être ouvertes et qui sont accessibles.
2: Oui, grâce au pape François.
0: Alors, je plonge dans le sujet. Je me tourne vers vous, Marie-Pierre Vinantz. Quand apparaît la démocratie chrétienne? Et sans déflorer l'ensemble des questions que je vais vous poser, est-ce qu'on peut la définir en quelques mots?
1: Alors, le courant démocrate chrétien apparaît à la fin du XIXe siècle, hein, dans le sillon, si je puis dire, le sillage du catholicisme social, des engagements des catholiques en politique. Et il est compliqué de définir un courant politique, puisque évidemment les enjeux se transforment au cours du siècle. Toutefois, le pape Léon XIII a défini la démocratie chrétienne, l'a circonscrite très sévèrement en lui retirant tout aspect politique en 1901 dans une encyclique et en lui attribuant le seul rôle de bienfaisance chrétienne, d'action sociale parmi le peuple et surtout pas de sens politique, ce sens politique pouvant blesser certains catholiques selon cette encyclique. Donc on a très tôt finalement une conception de la démocratie chrétienne assise socialement mais en dehors de l'action politique.
0: Comment l'idée de démocratie chrétienne définie par Léon XIII peut mettre de côté l'aspect politique, Marie-Pierre Vinantz?
1: Alors, il s'agit en fait, effectivement, le catholicisme est universel, donc oui. On va évidemment s'adresser à l'ensemble de la communauté. Il s'agit de recristianiser ou de christianiser oui. Les masses, donc il ne s'agit absolument pas d'enfermer dans un parti.
0: Dans le domaine politique.
1: Exactement, et vraiment de se concentrer sur l'action sociale et, c'est déjà beaucoup dire, surtout sur l'action religieuse à la fin du XIXe siècle.
0: Alors je me tourne vers vous, Sarah Thomas. On sait qu'au XIXe siècle se développe le capitalisme, on sait l'économie capitaliste, on sait que se développe aussi la pensée marxiste, le socialisme. Est-ce qu'il faut considérer la démocratie chrétienne comme une troisième voie ?
3: Si on se tourne vers le catholicisme social, il y a trois types de refus. Le refus de sécularisation, le refus de l'individualisme et le refus du libéralisme. Avec ces trois refus, les catholiques sociaux, puis plus tard la démocratie chrétienne, vont vouloir une société, un idéal de société organisée, qui va se baser sur la famille, le socle de la famille, qui pèse ou qui a comme socle l'idéologie de

0: Oui, alors je vais vous répondre, mais sur la troisième voie, c'est très intéressant parce qu'effectivement, à la fin du 19e siècle, cette troisième voie, elle est religieuse. Oui. Elle est entre l'intransigeantisme, effectivement, et le libéralisme. Et finalement, quand on lit un manuel d'histoire politique et même d'histoire religieuse, cette troisième voie, au fil du XXe siècle, elle devient une troisième voie politique. Ça devient un centrisme entre la droite et la gauche. Et en fait, la démocratie chrétienne, puisque vous me demandiez de la définir, c'est une troisième voie sur différents plans. Sur le plan politique, entre la gauche et la droite, sur le plan religieux, vous l'avez dit Sarah, sur le plan également philosophique, ce n'est pas un individualisme, ce n'est pas un collectivisme. Et donc, effectivement, c'est une troisième voie qui est beaucoup plus, qui a beaucoup plus de relief que ce qu'on en a fait en l'aplatissant finalement sur un échiquier politique et en faisant une position centriste. À la fin du 19e siècle, effectivement, Marc Sournier, par exemple, qui n'est pas un penseur, hein, qui est beaucoup plus dans l'action, fonde le Sillon, qui est un mouvement d'éducation populaire, qui repose, si je puis dire, sur deux jambes, qui prennent élan sur les encycliques léoniennes, l'action de ralliement des catholiques à la République, en lien évidemment avec l'encyclique au milieu des sollicitudes, et le rapprochement des ouvriers au catholicisme par l'éducation populaire. Donc c'est vraiment, je pense, l'un des premiers, sans doute dans cette histoire démocrate chrétienne, l'un des premiers grands noms, effectivement, des grandes incarnations qui marqueront aussi les militants de l'Action catholique, notamment.
1: Est-ce qu'on peut considérer la démocratie chrétienne comme une forme de révolution intellectuelle du Saint-Siège? Il y a eu le ralliement qui a constitué, on a fait une émission sur le ralliement, même plusieurs, je crois. Le ralliement, voilà, ça a été vraiment une véritable page qui se tournait pour le catholicisme, pour le catholicisme français. Est-ce qu'on peut considérer la démocratie chrétienne et le fait que voilà, il y ait un début de théorisation de la démocratie chrétienne comme une révolution, comme un changement dans la doctrine de l'Église, dans sa relation au monde?
2: On l'a vu tout à l'heure, la démocratie chrétienne dans l'encyclique Graves de Communi est définie par le pape Léon XIII.
1: En 1901.
2: En 1901. Et on voit bien une limitation, une restriction sur le champ politique au profit du champ social.
1: Oui.
2: Cette restriction va ensuite être levée avec le pape Pie XII en 1939 et surtout après la Deuxième Guerre mondiale, où on va voir après l'essor des partis démocrates chrétiens.
1: Sur le plan international.
2: Oui, sur le plan international et en commençant vraiment sur l'échelle européenne.
1: En conséquence, est-ce que c'est une... Parce que le ralliement en soi, c'est un dialogue avec la modernité. Est-ce que la démocratie chrétienne... Alors, j'allais dire s'investir en politique, mais vous venez de dire que Léon XIII... Voilà, souhaite mettre le politique de côté. Est-ce que la démocratie chrétienne, dans la conception de Léon XIII, c'est aussi un dialogue avec la modernité?
0: Alors, en tout cas, effectivement, il y a la démocratie chrétienne telle que souhaite effectivement la circonscrire et la définir Léon XIII, en tout cas cette encyclique, et il y a l'action des démocrates chrétiens. Lorsque on observe leurs actions, leurs engagements, leurs écrits, puisque c'est aussi une histoire très intellectuelle, une démocratie chrétienne de papier qui se joue dans les journaux, qui s'écrit dans les revues catholiques, on observe effectivement que leurs engagements ne sont pas dans la droite ligne du magistère. C'est très clair. C'est plutôt une avant-garde politique dans le champ religieux, c'est-à-dire au nom de cet intégralisme, au nom de l'Évangile, j'agis ici-bas selon finalement une distinction des plans. Il ne s'agit pas du tout de revenir à un ordre social chrétien. Pas du tout, il n'y a pas du tout d'idéal de
1: revenir
0: de
1: à la chrétienté médiévale.
0: On n'est pas du tout dans cet idéal qui est l'idéal intransigeant, très important, à la fin du XIXe siècle et sous le pontificat de Léon XIII. On n'est pas du tout dans cette philosophie-là, mais effectivement, au contraire, de l'engagement ici-bas, de l'engagement social et effectivement d'intérêt très très fort pour la modernité, ce qui vaudra aux démocrates chrétiens de cette époque un certain nombre de conflits ouverts vis-à-vis de la hiérarchie catholique.
1: Alors, il y a deux mouvements qui vont poser la question de l'engagement politique des chrétiens. C'est le Sillon de Marc Sournier et l'Action française. Est-ce que, tout d'abord, quelle est la place, l'importance du Sillon de Marc Sournier, et est-ce qu'on peut considérer Marc Sournier comme un, comme une forme de père de la démocratie chrétienne en

0: France ?
1: Alors oui, sans doute. Alors moi, j'aime pas trop cette notion de père parce qu'effectivement, ça fixe et ça donne des contenus assez fixes à un courant politique qui bien sûr évolue, mais effectivement, il incarne effectivement cette démocratie chrétienne à la fin du siècle. Sur l'Action française et le Sillon, ils ont pour point commun, et ça n'est pas rien dans la suite de l'histoire démocrate chrétienne en France, ils ont pour point commun de finalement proposer des débouchés politiques,
0: oui,
1: aux engagements, alors évidemment pas du tout sur le même axe,
0: oui,
1: et la réponse du Saint-Siège est la même dans les deux cas, c'est-à-dire pas de politique. Donc c'est vrai pour le Sillon, hein, puisque le pape ne condamne pas en fait le Sillon, il condamne les débouchés politiques, ce qu'on appelle le grand Sillon, c'est-à-dire les tentatives, les aventures politiques que veut entreprendre Marc Sangnier.
0: Donc, c'est Pie X, c'est Saint Pie X qui condamne le Sillon.
1: Exactement, en 1910, donc évidemment dans un contexte aussi très antimoderniste pour le pontificat. Et en 1926, bien sûr, l'Action française, le politique d'abord, est évidemment...
0: de Charles Maurras,
1: impossible,
0: ouais.
1: Voilà, pour
0: le fait que Maurras, on fera une émission sur l'Action française et la condamnation de l'Action française en 1926, puisque cette année c'est le centenaire de cette condamnation. L'Action française, c'est un mouvement royaliste, un mouvement nationaliste qui est dirigé par Charles Maurras, et il a cette phrase: politique d'abord, tout est politique avant tout. Et c'est ce qui amène sa condamnation ?
1: Oui, et ce à quoi le Saint-Siège, par l'entremise de Jacques Maritain, par la plume de cet intellectuel catholique, va répondre: la primauté du spirituel. Donc on a bien finalement la réponse, non pas le politique d'abord, mais la primauté du spirituel. Et effectivement, vous parliez des intellectuels tout à l'heure, la condamnation de l'Action française met en avant, autorise, légitime, les intellectuels catholiques, qui auparavant n'étaient absolument pas autorisés au sein de l'Église.
0: Mais alors c'est intéressant, parce que vous montrez au fond que le fondement de la condamnation par Saint Pie X en 1910 et par Pie XI, la condamnation de l'Action française en 1926, relève de la même matrice intellectuelle, à savoir que ces deux mouvements mettent trop le politique en avant.
1: Oui, en tout cas, il s'agit... Alors, matrice intellectuelle, je ne sais pas, mais en tout cas, il s'agit effectivement de circonscrire et de absolument pas se confondre avec un engagement politique dans le siècle. Ça, c'est absolument condamné dans les deux cas, ce qui a évidemment un effet pour la suite de l'histoire, puisque on ne pourra pas avoir une action politique claire et se dire catholique dans la suite des,
0: oui,
1: des encycliques, évidemment.
0: Oui. On sait que l'Action française, la condamnation sera levée. La condamnation du Sillon sera levée également.
1: Alors, à ma connaissance, j'ai pas de connaissance de texte qui lève cette condamnation.
0: Officiellement.
1: Mais je pense que le mouvement a disparu et j'ai pas de connaissance,
2: oui,
1: de texte qui soit revenu.
2: De toute façon, les membres du Sillon, la première génération démocratie chrétienne française, vont se retrouver dans le MRP.
0: Dans le mouvement républicain populaire dont nous avons parlé tout à l'heure, oui.
2: Oui, oui. Et quand le MRP va être constitué, on va demander à Marc Sangnier d'être son président d'honneur.
0: Oui.
2: Marc Sangnier va refuser en 1944, parce qu'il a des disciples, ça va le gêner, et il acceptera en 1945 jusqu'à sa mort en 1950.
0: Oui. Est-ce qu'on peut dire, ce que vous disiez tout à l'heure, que finalement le Saint-Siège, avec Pie XII, évolue sur cette question? Il lève la condamnation de l'Action française, il ne lève pas celle du Sillon, mais malgré tout, il considère que le politique, que les mouvements chrétiens peuvent s'engager en politique. Est-ce que c'est une petite révolution intellectuelle ?
2: Oui, et puis ça répond aussi à l'ère du temps, à la montée des régimes totalitaires et à... pour les catholiques, à retrouver aussi un sens à leur,
0: oui,
2: vie et une possibilité de pouvoir participer à la politique.
0: Est-ce qu'il n'y avait pas une sorte d'angle mort pour le Saint-Siège de ne pas justement s'investir dans les années 20 dans les, et plus encore dans les années 30 à cause des totalitarismes, un angle mort intellectuel, le fait de ne pas s'engager en politique alors que les, to-

0: totalitarisme émerger. Est-ce qu'il y a une forme de retard de la part du Saint-Siège ?
1: Alors, de ne pas s'engager, on leur a aussi reproché de trop s'engager. Puisque finalement, il y a eu une forme, dans plusieurs pays d'ailleurs, de légitimisme de pouvoir en place, au nom justement de ce refus d'engagement et de prise de position politique, ce qu'on retrouvera d'ailleurs pendant le régime de Vichy, et ce qui sera très critiqué bien sûr à la Libération. Donc ce rapport finalement de neutralité vis-à-vis du pouvoir politique, quel qu'il soit, et donc de ne pas, en clair, de ne pas prendre parti et de surtout pas consentir à donner sa voix à un parti politique, et en creux, effectivement, parfois, de ne pas lever la voix, de ne pas retirer le nonce apostolique, par exemple, en signe de protestation, et ça sera aussi, effectivement, très, très reproché. Je voulais revenir sur ce que vous disiez, Sarah, effectivement, l'engagement politique possible à la Libération, et surtout, la reconnaissance officielle par le pape en 1942-1944 surtout de la démocratie. Et ça change tout pour les démocrates chrétiens, effectivement, puisqu'il ne s'agit plus de dire que quand on est chrétien, on peut être démocrate, mais que, au contraire, la démocratie tire son sens de l'Évangile. C'est d'ailleurs les écrits de Jacques Maritain dont on n'a pas encore parlé, mais qui sont évidemment au cœur aussi de cette histoire. Et donc, la démocratie étant le meilleur régime, effectivement, il n'y a absolument plus d'impossibilité d'être démocrate chrétien, puisque étant démocrate, il faut certainement être démocrate chrétien.
0: Alors, nous disions tout à l'heure que Sangnier était dans l'action. Sangnier est dans l'action et Maritain, c'est le penseur de la démocratie chrétienne.
2: C'est un penseur. Oui. Il ne s'est pas engagé en politique.
0: Oui.
2: Mais il n'y a pas que lui. Il y a aussi Emmanuel Mounier,
0: oui,
2: penseur du personnalisme. Il y a Blondel, aussi, penseur de l'action. Et il y a aussi tous les intellectuels démocrates chrétiens qui ne sont pas forcément inscrits en politique dans les années 30, mais qu'on retrouve dans la CJF, dans la JEC.
0: La CJF, c'est
2: L'Action catholique de la jeunesse française.
0: D'accord.
2: La jeunesse étudiante chrétienne, qui vont, et même les semaines sociales de France, qui vont s'investir, qui vont parler lors de congrès, ils vont choisir des thématiques juridiques, politiques, et tout ceci, en plus de la presse, va permettre de préparer une doctrine en fond avant d'aboutir au programme politique du MRP.
0: Donc on peut dire que l'entre-deux-guerres, c'est vraiment la période de maturation pour le monde laïque d'une démocratie chrétienne ?
2: C'est un laboratoire.
0: C'est un laboratoire. Marie-Pierre Vinant ?
1: Oui, je pense qu'on peut dire ça. Effectivement, la spécialisation de l'Action catholique dans les années 20 prépare aussi une nouvelle génération engagée. Alors là encore, j'ai étudié le programme institutionnel de cette Action catholique, dont on sait qu'elle a mené à nombre de débouchés partisans, syndicaux, associatifs très diversifiés. Donc quel était le programme institutionnel ? Ça ne vous étonnera pas, il n'était pas politique, il était religieux avant tout.
0: Oui.
1: Mais toujours est-il qu'il a préparé effectivement cette première génération, dirons-nous, de démocrates chrétiens qui s'engagera au PDP, au Parti démocrate populaire, dès les années 20, et bien sûr qui se retrouvera au MRP et avant cela dans les réseaux de la résistance.
0: Mais il y a toujours cette volonté, projet spirituel, projet religieux, il y a toujours cette volonté de re-christianiser la France ?
2: Oui. Ça se retrouve à la fois, comme on vient de le dire, dans les programmes de l'Action catholique, dans la presse catholique qui est engagée.
0: Oui.
2: Mais quand on regarde de plus près les archives, on se rend compte que certains démocrates chrétiens, André Collin par exemple, quand il va écrire Albert Gortet, un autre démocrate chrétien qui va s'engager dans le MRP, vont parler d'une cité chrétienne ou d'une cité de Dieu à reconstruire pour le champ français.
0: Marie-Pierre Vinantes ?
1: Oui, effectivement. Alors, là encore, je pense qu'il faut distinguer le souhait, le projet de l'autorité religieuse et ce qu'en feront ces produits, les jacistes, les jocistes, etc. Il y a effectivement, avant tout, un souhait qui est d'ailleurs assez qui a des racines intransigeantes, là, pour le coup, hein, du catholicisme social, de refaire chrétienne la France, de recristianiser les masses populaires. Et puis, il y a les engagements

0: d'avant-garde politique, démocratique de ces produits, notamment Georges Bidault, hein, qui était très engagé à la CJF, qui était l'un de ses grands noms dès le début, et effectivement toute cette génération dont vous avez cité quelques grands noms, dans la presse également, mais ça n'est pas tout à fait finalement, et l'Église remarquera, observera ce décalage dans le second après-guerre, ce n'était pas tout à fait le programme souhaité par le Saint-Siège.
1: Mmh. Alors ça c'est intéressant parce que j'allais vous poser la question, comment les évêques, comment les prêtres de France voient l'action catholique, voient tous ces mouvements, voient ce laboratoire, cette maturation intellectuelle. Est-ce qu'il y a des contacts? Est-ce que les prêtres participent aux différents écrits? Est-ce que les évêques sont présents lors des congrès, s'il y a des congrès, des réunions, etc. Ou voilà, il y a cette distinction laïque claire qui serait très clair, c'est le cas de le dire, très clair, et voilà, on ne confondrait pas en quelque sorte les genres.
2: Il y a quelques contacts.
1: Oui, quelques contacts.
2: Quelques contacts, mais pas avec n'importe qui.
1: Oui.
2: Par exemple, pour le cas d'André Collin, il va beaucoup parler avec le père Lambert. Mais pour la haute hiérarchie du clergé français, il va s'en abstenir.
1: Oui.
2: Il y a vraiment une distinction.
1: Donc, ce sont plus des contacts personnels que des contacts institutionnels?
2: Je dirais oui.
1: Oui.
2: Pour certains démocrates chrétiens.
1: Méfiance?
2: Oui.
1: Alors, puisque là vous avez des actions de laïcs dans la cité. C'est l'action catholique. L'action catholique est soutenue par le Saint-Siège. Mais il y a quand même des fossés qui se créent à la fois entre l'institution nationale, les évêques, les diocèses, les prêtres et aussi le Saint-Siège.
0: Bien sûr. Et là encore, on a toujours finalement cette même histoire entre ce que souhaitait avec le programme institutionnel de départ, le Saint-Siège,
1: ouais.
0: Et finalement ce qu'en font les laïcs, puisqu'on ouais. apparaissent finalement cette catégorie très particulière hein, du laïcat en France, et les engagements évidemment politiques, syndicaux. C'est vrai dans l'entre-deux-guerres, mais c'est surtout vrai après la Seconde Guerre mondiale. Puisque, effectivement, d'ailleurs, des mouvements d'action catholique seront condamnés, ou en tout cas le mandat épiscopal leur sera retiré, parce qu'ils seront trop politisés pour pouvoir prétendre à la reconnaissance religieuse officielle. Mmh. Donc on a toujours, alors que ce sont des mouvements qui ont été créés par la hiérarchie catholique, donc on a toujours cette histoire finalement d'action sociale, c'est-à-dire dans la société aussi, hein, mais surtout pas de politique. Or, effectivement, quand on est auprès des ouvriers, quand on s'engage dans les usines, c'est très compliqué de ne pas avoir d'action syndicale, d'action politique à leur côté.
1: Est-ce qu'on peut dire, Sarah Thomas, que voilà, vous évoquiez les différences, j'allais dire, de nature entre Maritain, Blondel, Emmanuel Mounier. Ces hommes ont conscience de travailler à quelque chose de nouveau, mais est-ce que, parce que c'est vrai que nous, Français, on a tendance à voir les choses à travers des partis, et donc est-ce que ces gens ont conscience d'être une forme de parti avec ses chefs qui avancent dans un même sens, qui est la recristianisation de la France, où voilà, ils ont conscience de leur division, de leur différence de perception, de leur différence d'action, de conception pour recristianiser la France.
2: Je pense qu'ils ont trouvé un sens, leur
1: oui.
2: sens d'être engagés dans la cité. Et qu'ils ont confiance aussi que leurs pensées peuvent être contradictoires entre elles. Ils peuvent ne pas être d'accord sur un point,
1: oui.
2: mais ça restera constructif. Ça restera constructif pour l'établissement de la doctrine.
1: Mais donc, ils se soumettent, mais ils estiment que le projet est plus grand, au fond, que leur division. Et ils avancent ensemble, on peut le dire?
2: Oui, je le dirais, oui.
1: Marie-Pierre Vianney?
0: Oui, effectivement, si on regarde notamment dans cet entre-deux-guerres, entre les partisans de la Jeune République, donc le mouvement politique de Marc Sangnier qu'il créera après la condamnation du Sillon, et les militants démocrates chrétiens, eux aussi, du PDP, ils ne se situent pas du même côté de la barricade.
1: Le Parti démocrate populaire.
0: Voilà, ouais, pour reprendre une expression du journal Jeune République. Et effectivement, ça ne les empêche pas de se retrouver dans des comités éditoriaux, par exemple, de journalistes.

0: journaux, d'être amis par ailleurs, mais ils n'en déduisent pas nécessairement les mêmes conceptions politiques. Mmh.
1: Comment trouver donc le Parti démocrate populaire, je ne sais pas si on l'a dit, mais il est fondé en 1924. Et en 1924, c'est le cartel des gauches. Oui. La gauche est au pouvoir. Elle revient, alors elle ne reste pas longtemps, mais en 1936, elle revient au pouvoir. Est-ce que finalement, le premier concurrent du Parti démocrate populaire qui est d'essence chrétienne n'est pas finalement le Front populaire avec ses avancées sociales. Est-ce que le Parti démocrate populaire pouvait être mieux disant, si je puis dire, en proposition électorale que le Front populaire?
0: D'ailleurs, la Jeune République participe au Front populaire. Donc c'est là, finalement, le Georges Bidault disait le froment est broyé entre deux meules, c'est-à-dire qu'on veut faire l'action politique que font les socialistes, mais avec la philosophie ou le catholicisme en pensée qui nous rallie de toute façon toujours à la droite. Donc on est vraiment dans cette conjoncture défavorable pour les démocrates chrétiens, sauf effectivement pour la Jeune République qui se rallie au Front populaire, mais qui du même coup perd sa spécificité et qui pèse assez peu d'ailleurs dans...
1: Donc la Jeune République a été créée à quel moment?
0: Alors, a été créée la Ligue de la Jeune République en 1912 et la Jeune République ensuite en 1936.
1: D'accord. Oui, donc en fait, ce que vous êtes en train de nous expliquer, c'est quand même, il y avait plusieurs... Enfin, c'est paradoxal, c'est-à-dire que il y a une forme même de contradiction, plus qu'un paradoxe, une contradiction, parce que vous avez des partis politiques qui se créent, des partis politiques démocrates chrétiens, le Parti démocrate populaire, la Jeune République, et en fait, ils sont bloqués en quelque sorte dans leur engagement parce que le Saint-Siège voit les choses différemment.
0: Exactement.
1: Ouais. Et leur premier concurrent, c'est le Front populaire. Je voudrais qu'on s'arrête un peu aussi sur ces œuvres que vous évoquiez. Il y a des œuvres de jeunesse, il y a des journaux, il y a cette maturation intellectuelle. Qu'est-ce qu'on peut dire sur ce laboratoire? Est-ce que c'est un laboratoire très vivant entre deux guerres qui permettra plus tard l'émergence du MRP?
2: C'est un territoire vivant car il y a des congrès qui sont organisés tous les ans.
1: Ouais.
2: Par exemple, en 1936, on va célébrer le cinquantenaire de l'Action catholique de la jeunesse française. Et c'est André Collin qui va devenir président en janvier, qui va s'en charger et qui va tisser vraiment un programme permettant de rassembler toute la jeunesse inscrite dans l'Action catholique. Quand il deviendra par la suite secrétaire général des Semaines sociales de France en 1938,
1: oui.
2: Là c'est Eugène Dutoit, un président de droit de l'Université de Lille, qui est président général. Il va permettre de faire un rattachement, la passerelle entre l'Action catholique et les Semaines sociales. Et ceci va permettre de faire d'autres congrès et d'élargir ce spectre.
1: Alors, on va, parce qu'il reste un peu moins de 20 minutes, on va avancer dans le temps parce qu'on doit voir l'apogée, mais avant de voir l'apogée avec le MRP, il y a le temps de la guerre. Le temps de la guerre, il y a le temps de Vichy, la collaboration. Comment la démocratie chrétienne réagit face à l'arrivée du maréchal Pétain? On parlait de Maurras tout à l'heure, Maurras parlait de divine surprise. Est-ce que la démocratie chrétienne voyait Pétain comme une forme de divine surprise, permettant, au fond, je force le trait un peu de manière volontaire, de re-christianiser la France?
0: Effectivement, tous les démocrates chrétiens ne parlent pas d'une même voix et tous ne sont pas résistants tout de suite, loin de là. Notamment parmi les députés du Parti démocrate populaire, mais quelques grands noms s'élèvent assez vite, et c'est cela aussi que l'histoire retient en France, mais aussi à New York, autour de Jacques Maritain notamment, hein, qui peut avoir une action résistante parce que justement il n'est pas sur le sol français, et qui rédige notamment un opus qui met à mal fortement le modèle suranné des partis politiques de la Troisième République qui a conduit au désastre et qui est passé sous le manteau à plus de 10 000 exemplaires. Donc c'est une action qui se fait aussi vraiment par les intellectuels, là encore, et qui, évidemment, prépare la suite.
1: Il y a une résistance spirituelle, on peut parler d'une forme de résistance spirituelle également dans les années de collaboration.
0: Ah oui, bien sûr, très importante, c'est le témoignage chrétien, qui oui. est effectivement les cahiers, les courriers du témoignage chrétien, qui sont une résistance spirituelle, qui sera d'ailleurs critiquée hein, par la hiérarchie catholique, qui les appellera parfois des théologiens sans mandat.
1: Oui.
0: Donc là encore, hein, on a voilà, qui a un le droit conflit, de parler oui. et pour dire quoi.
1: Oui.
0: Et évidemment, on relira différemment ce type d'insultes après la guerre, bien sûr, puisque on regardera qui avait raison, bien sûr.
1: On ne l'a pas dit tout à l'heure, mais il y avait des députés, en fait, des partis démocrates chrétiens, du Parti démocrate populaire et de la Jeune République. L'ensemble de ces députés ont voté les pleins pouvoirs au maréchal Pétain.
0: Oui, en tout cas une trentaine effectivement signe la confiance.
1: Oui.
0: Et après voilà, certains évidemment changeront, mais comme dans à peu près comme des formations
1: comme beaucoup.
2: Champetier de Ribes n'a pas signé, a signé contre les pouvoirs du maréchal Pétain et contre le régime de Vichy par exemple.
1: Oui. Donc il y a eu des figures qui se sont opposées. Je voudrais qu'on s'arrête sur Maritain parce que Maritain c'est un cas assez particulier. Vous le disiez, il est exilé aux États-Unis. Il refuse de s'engager dans la résistance ou il refuse de rallier le général de Gaulle.
0: Alors, il est pleinement engagé dans la résistance.
1: Oui.
0: C'est très clair. Sa femme est juive, Raïssa Maritain. Il est absolument engagé dans cette histoire démocrate chrétienne. Je rappelle qu'il est né en 1882, mort en 1973. Donc il est vraiment sur cette histoire. Il connaît très bien quatre papes. Et il est effectivement l'un des premiers intellectuels catholiques à avoir ce succès aussi et cette aura auprès des catholiques. Il a un réseau très important dès l'entre-deux-guerres à Meudon,
1: oui.
0: Qui réunit énormément d'intellectuels et pas que, hein, des artistes. On ne parle pas beaucoup de politique, on parle de littérature, on parle de religion bien sûr. Et effectivement, il s'exile aux États-Unis pendant la Seconde Guerre mondiale. Et il prend contact, c'est lui qui le contacte, avec le général de Gaulle en 1941. Ils entretiennent une correspondance en 1941 et 1942. Et ce que j'ai trouvé passionnant dans cette correspondance, c'est que finalement, on voit les points d'achoppement entre deux projets qu'on pourrait qualifier de démocrate chrétien et de gaulliste,
1: oui.
0: bien avant, finalement, que l'on dise un peu vite le MRP et le RPF,
1: oui.
0: 1947. Donc on voit le point d'achoppement qui est une démocratie populaire. Donc on retrouve hein, l'action chrétienne parmi le peuple voulue par Jacques Maritain, qui n'est pas un homme politique, qui est un savant, qui est un intellectuel, peut-être un idéaliste, qui veut tout refonder, qui veut tout refaire après ce grand désastre qu'est la Seconde Guerre mondiale. Et le général de Gaulle, dont on, évidemment c'est une lecture a posteriori que je fais, mais dont on sait la verticalité du pouvoir.
1: Mmh.
0: Donc il y a dans le mode de représentation politique un désaccord fondamental. Jacques Maritain, malgré l'insistance du général de Gaulle, ne le rejoindra pas à Londres. Et voilà, et l'histoire s'arrête là d'une certaine manière, même si le général de Gaulle nommera Jacques Maritain ambassadeur de France près le Saint-Siège dès 1945. Donc c'est aussi une reconnaissance.
1: Sarah Thomas, votre thèse de doctorat, vous travaillez sur une comparaison de la démocratie chrétienne et de la en France et de l'autre côté des Alpes en Italie. Est-ce que on retrouve un peu la même progression à la fois dans l'entre-deux-guerres, mais avec un élément voilà, tout autre en Italie, puisqu'il y a le développement du fascisme. On retrouve les mêmes types de figures, les mêmes types d'engagements, où il y a des différences notables.
2: Il y a des figures démocrates chrétiennes italiennes qui se ressemblent. Par exemple, il y a des démocrates chrétiens transfrontaliers. C'est le cas de Robert Schuman. Et c'est aussi le cas d'Alcide de Gasperi. Ces deux personnes, pendant la guerre, vont être amenées à être emprisonnées, vont travailler sur la Bible, et ces deux personnes, par la suite, seront de très grandes figures démocrates chrétiennes, chacun dans leur propre parti politique.
1: Ouais.
2: Par ailleurs, il y a aussi des démocrates chrétiens qui vont être engagés comme maritains et qui vont s'exiler aux États-Unis. Je vois par exemple la figure de Don Luigi Sturzo, qui a été le grand chef

0: du Parti populaire italien, fondé en 1919. Donc c'est vraiment la première forme de démocratie chrétienne italienne. Avant la Democrazia Cristiana, le parti politique d'après la Deuxième Guerre mondiale.
1: Donc il y a des parcours identiques.
0: Il y a des parcours identiques et il y a aussi des démocrates français, démocrates chrétiens français qui vont partir en Italie. Donc ils ont un même réseau. Ils se rencontrent soit quand certains vont à Rome, d'autres à Paris. Ils se connaissent entre eux.
1: Ouais. Il y a une internation. Oui, allez-y.
2: C'est aussi l'importation du popularisme qu'on doit à l'Italie, effectivement, pour éviter le label démocrate chrétien, qui est un peu dérangeant, qui est un peu confessionnel pour nous Français. Et effectivement, Luigi Sturzo, traduit en français par Marcel Prélot. Donc on a aussi ces réseaux qui datent de l'entre-deux-guerres autour de certaines revues, hein, comme Politique notamment, et de l'importation du popularisme.
1: Il y a une internationale démocrate chrétienne ou pas ?
0: Il y a une volonté d'internationaliser ou d'européaniser la démocratie chrétienne.
1: D'accord, très bien. Alors, on en vient à la fin de la guerre, à l'après-guerre, avec le mouvement républicain populaire. Il nous reste une douzaine de minutes. Peut-on considérer l'époque du MRP comme l'apogée de la démocratie chrétienne ?
2: Alors effectivement, on lit souvent que c'est un âge d'or. Je dirais plutôt que c'est un âge de raison, c'est-à-dire qu'effectivement, les démocrates chrétiens arrivent au pouvoir. Alors déjà, parviennent à se structurer au sein d'un même parti politique, ce qui est très nouveau pour eux, qui avaient beaucoup de désaccords durant l'entre-deux-guerres, et effectivement arrivent au pouvoir. Dans des conditions que l'on connaît bien, de compromission de la droite. Et effectivement, on considère du même coup, un peu vite, que c'est l'âge d'or de la démocratie chrétienne en France. Et ensuite, on lit les échecs LIE, les échecs de la démocratie chrétienne à ceux des partis du MRP et des partis centristes successifs. Or, quand on étudie cette histoire démocrate chrétienne, en regardant les relations entre champ politique et champ religieux, on se rend compte que finalement, les difficultés ne sont pas tant ou pas premièrement dans le champ politique, mais dans le champ religieux. Comment reconstruire ces relations ? Après ce qu'on a dit, notamment pendant la guerre, comment reconstruire cette confiance ? Georges Bidault, qui était bien sûr président du CNR, des résistants...
1: Le Conseil national de la résistance.
2: Voilà, pendant la guerre, devient ministre des Affaires étrangères et évidemment a des comptes à régler vis-à-vis de la hiérarchie catholique. Il demande la démission de tous les évêques, en tout cas de 24 grands noms, et le Saint-Siège lui rappelle que voilà, il y a séparation des Églises et de l'État, et que donc c'est à l'Église qu'il revient de nommer ses évêques et archevêques. Trois seulement seront démissionnés. Et je crois qu'on a là, finalement, le point d'achoppement de ce que peut être la démocratie chrétienne en France, qui a les positions de pouvoir en politique, mais pas dans le champ religieux. Et encore, toujours cette même histoire d'instabilité, finalement, des relations politico-religieuses, puisque c'est de ça dont il s'agit, et avec des évêques et des archevêques qui ne comprendront pas bien les engagements des démocrates chrétiens après-guerre, non pas en politique, mais les engagements de l'Action catholique, des missions de France qui apparaissent aussi après-guerre, de cette nouvelle histoire qui se structure non plus autour de l'enjeu démocratique, puisque cette question est réglée finalement avec la reconnaissance par Pie XII, mais autour de la question du populaire. Comment être au peuple ? Comment être parmi le peuple ? Là encore, une grande question du catholicisme social.
1: Après-guerre, le MRP est considéré comme un parti de droite ou concurrent du RPF, du Rassemblement du Peuple Français de De Gaulle, ou davantage un parti de centre, centre-gauche ?
0: Ça va évoluer au fur et à mesure de la 4e République.
1: Oui.
0: Il y a certains démocrates chrétiens qui vont se détacher du MRP. Le Edmond Michelet, par exemple, va se rattacher à la figure de De Gaulle. Et d'autres vont rester pancartés MRP. Et même si, au fur et à mesure, des gouvernements, la représentation des démocrates chrétiens sera amincie, il restera quand même des techniciens, on va dire, des grandes figures démocrates chrétiennes.

0: qui resteront dans le gouvernement.
1: Pourquoi le MRP décide de s'engager auprès de la gauche et refuse de s'allier au RPF de Gaulle ?
2: Alors, c'est sans doute pour se distinguer, pour exister. Hein. Évidemment, s'il y a confusion avec le RPF, le MRP n'a plus vraiment de raison d'être. Et effectivement, la stratégie des leaders à ce moment-là, donc on est sous la 4e République, qui est aussi une République dont on dit qu'elle a elle-même été une parenthèse. Donc, bon, c'est pas forcément un âge d'or dans un grand moment politique de notre histoire. Effectivement, les démocrates chrétiens vont vouloir être les catholiques parmi la droite. Ça va être la stratégie des leaders du MRP. Et donc, ce faisant, vont peu à peu délaisser l'histoire et l'étiquette démocrate chrétien au profit de, finalement, un conservatisme catholique de bon aloi qui, effectivement, se distinguera très mal du gauchisme.
1: Qui se distingue mal parce que, finalement, c'est le RPF qui remporte la mise. C'est lui qui attire les catholiques.
2: Oui, et ce qu'on oublie un peu rapidement dans cette histoire, c'est que, par ailleurs, le label démocrate chrétien, l'étiquette démocrate chrétienne, perd son potentiel identificatoire auprès de toute une autre frange de catholiques qui aurait pu être la nouvelle génération de l'avant-garde politique au sein du champ religieux, c'est-à-dire venant de l'Action catholique ou des missions, s'engageant socialement auprès des masses populaires et s'engageant politiquement. Et toute cette histoire, finalement, est confisquée, puisque la démocratie chrétienne est synonyme du centrisme.
1: Oui, est synonyme du centrisme. Est-ce que, dès lors, on peut dire que l'idée d'une révolution catholique, de l'investissement des catholiques dans la cité, avec l'échec du MRP, ou en tous les cas sa réorientation, constitue l'échec de la démocratie chrétienne en France.
0: Il y a encore des personnalités politiques qui se revendiquent comme étant démocrates chrétiens aujourd'hui.
1: Et qui continueront.
0: Ouais. Et qui continueront. Je pense qu'il y a surtout un problème de modernité des programmes politiques.
1: À l'époque.
0: Oui. Il n'y a pas eu, après la fin de la Deuxième Guerre mondiale, de renouveau doctrinal.
1: Il n'y a pas eu de renouveau doctrinal, il n'y a pas eu de programme finalement d'établi, il n'y a pas une vision, il y a peut-être une vision globale, mais de manière très concrète.
0: Pour le dire autrement, les grands penseurs démocrates chrétiens commencent à mourir après les années 50. Enfin, à partir des années 50, Marc Sonnier décède en 50.
1: Oui.
0: Sturzo, pas très loin derrière. Donc, il n'y a plus de renouveau, de sensibilité intellectuelle. Et c'est ce qui va, en quelque sorte, affaiblir vraiment la doctrine de la démocratie chrétienne.
2: Oui, et puis là encore, l'Église condamne les théologiens dès lors qu'ils ont un discours politique. Donc ce renouveau n'est pas permis non plus par l'Église. Or, qu'est-ce que la démocratie chrétienne, si ce n'est un engagement politique au nom de sa foi catholique ? Donc il reste compliqué d'avoir un discours politique durant toute cette histoire du XXe siècle, finalement. Et quand ça sera enfin autorisé, dans les années 60-70, eh bien, ce sera au profit du libéralisme, c'est-à-dire la foi pour la sphère privée, et puis, je dis très distinguée, de la sphère publique.
1: Oui. Est-ce que, je vais terminer peut-être par une question un peu provocante, c'est que la démo, certes échec en France, alors je ne sais pas ce qu'il en est l'Italie, mais parce qu'il reste 4 minutes, mais il y a ce projet européen qui est porté par Pie XII, avec une forme de questionnement. Le Zentrum a voté les pleins pouvoirs à Hitler, Mussolini a été en partie soutenu en Italie, Pétain en France, par certains démocrates chrétiens. Et pourtant, cette internationale démocrate chrétienne porte un projet européen.
2: Oui, alors ça, c'est peut-être une lecture ex post que l'on fait effectivement de la primauté du sentiment européen des démocrates chrétiens, en tout cas en France,
1: oui.
2: Puisqu'elle apparaît vraiment dans les années 50, comme vous le disiez, Sarah, aussi autour d'amitiés transfrontalières. Pourquoi est-ce que ce sont les démocrates chrétiens qui se saisissent de cette question? Parce que c'est une question de la libération et que les démocrates chrétiens sont au pouvoir. Jean Monnet n'est pas démocrate chrétien. Voilà, il y a aussi cette reconstruction, mais en perte de distinction, de critères distinctifs vis-à-vis du gaullisme, effectivement, l'Europe constitue sans doute un élément distinctif intéressant, comme d'autres, hein, comme l'école privée, par exemple, pour se distinguer de concurrents à droite.
1: Le projet de Pie XII, enfin, ce projet est soutenu par Pie XII. On a fait une émission avec Philippe Chenot sur cette question. Je renvoie nos auditeurs à cette émission, mais Pie XII soutient ce projet. Est-ce qu'il le fait dans la même perspective qu'un Léon XIII dans son encyclique que nous évoquions au début de cette émission?
2: Alors oui, effectivement, il l'actualise, c'est-à-dire qu'il rend l'action civique possible. Il va un petit peu plus loin, ouais, qu'évidemment Léon XIII. Et c'est dans les deux cas, par anticommunisme, par peur effectivement du communisme et de cette grande concurrence qui, elle, est clairement et de manière revendiquée politique.
1: Oui, oui. Un dernier mot,
0: Juste pour rebondir, et il le fait directement au début de son pontificat avec sa première encyclique, Summi Pontificus.
1: Oui.
0: Ticus, pardon, de 1939, qui vise à établir un nouvel ordre
1: international. Et il soutient également l'ONU. Eh bien, merci à toutes les deux d'être venues évoquer cette question de la démocratie chrétienne. Marie-Pierre Vinance, vous avez publié votre thèse aux éditions du Septentrion, donc l'Université de Lille, « La démocratie chrétienne, histoire d'un malentendu français, 1870-1970 ». Et vous, Sarah Thomas, eh bien, vous travaillez toujours et nous vous souhaitons tous nos voeux de succès. Vous êtes doctorante à Paris-Saclay. Vous travaillez avec François Jankowiak, donc sur cette question de la pensée, de la doctrine de la démocratie chrétienne en France et en Italie. Il s'agit d'une étude comparée. Il me reste à vous remercier, chers téléspectateurs et chers auditeurs, pour votre fidélité à notre émission. N'hésitez pas à parler de nous autour de vous. Nous avons évoqué Pie XII, nous avons évoqué la question de l'occupation et du rôle de l'Église. Tout cela sont des sujets que nous avons déjà abordés dans d'autres émissions, donc n'hésitez pas à vous rendre sur ktotv.com afin d'écouter ces émissions, de regarder ces émissions avec énormément, bien évidemment, d'invités. 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Il me reste à vous remercier et je vous donne rendez-vous la semaine prochaine pour un nouveau numéro de Risque de l'Histoire.

0: Bonsoir, je suis heureuse de vous retrouver ce soir sur KTO. Nous allons prendre un peu le soleil avec une humoriste née dans le sud de la France, chroniqueuse de radio et de télévision, Sandrine Saroche. Bienvenue sur KTO, Sandrine Saroche.
1: Merci.
0: On est très heureux de vous recevoir. Vous nous amenez le soleil du sud ?
1: Mais j'espère. J'espère.
0: Qui n'est pas toujours là. On en a besoin. Qui n'est pas toujours là.
1: Qui n'est pas toujours là, mais j'y étais récemment, il était là. Et donc, c'est vrai que ça fait du bien.
0: Ça fait du bien et ça doit vous manquer.
1: Qui dit soleil dit lumière, bien sûr.
0: Exactement. Et c'est bien pour ça que vous êtes sur cette émission aujourd'hui. Alors, vous avez commencé avec un truc pas si rigolo que ça, le droit, finalement. Votre carrière a commencé avec quelque chose d'assez sérieux.
1: Absolument.
0: Vous étiez avocate.
1: Alors, je rectifie un peu parce que j'ai un diplôme d'avocat,
0: ouais.
1: Mais je n'ai pas exercé. J'ai pas exercé la profession d'avocat, j'ai exercé le métier de juriste.
0: Ouais, à la commission.
1: À la Commission nationale informatique et liberté.
0: Moi, j'ai trouvé ça plutôt sérieux pour commencer.
1: Ah, c'était sérieux. C'était sérieux, c'est d'autant que j'étais dans le secteur de la protection sociale. Donc, sérieux, doublement sérieux.
0: Presque ennuyeux, non ?
1: On était limite ennuyeux, effectivement. En tout cas, voilà. Et c'est pour ça que je n'y suis pas restée parce que.